0: guitariste Geneviève Guilbeault qui ne sollicite pas de nouveau mandat. Elle avait elle-même arraché ce siège aux libéraux lors d'une élection partielle en 2017. Des figures marquantes telles que Sam Hamad, l'ex-premier ministre Jean Lesage, ou encore le père de l'assurance maladie Claude Castonguay, ont représenté Louis Hébert à l'Assemblée nationale sous les couleurs libérales. Liquidation Marie prend de l'expansion. L'entreprise de liquidation alimentaire ouvre bientôt une 12e succursale à Granby dans un contexte où l'inflation continue d'éprouver le prix du panier d'épicerie. Le modèle d'affaires de l'entreprise consiste à s'approvisionner en produits périmés ou proches de l'être auprès des géants de l'alimentation. La fondatrice de Liquidation Marie, Marie-Ève Breton.
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0: le jour n'est pas si loin où une simple prise de sang permettra aux personnes atteintes de cancer de ne plus avoir à se soumettre à une biopsie pour avoir un suivi de leur maladie ou même de la diagnostiquer. La prise de sang devient alors ce que les experts dans le milieu appellent une biopsie liquide. Stéphanie Lorfontaine, vice-présidente des affaires scientifiques chez Génome Québec, explique quels sont les avantages de ce processus.
4: Ils ont besoin d'avoir la chirurgie en cours de route pour suivre le traitement. Comment mieux choisir la thérapie pour voir basé sur la mutation qui est trouvée, et aussi de suivre la réponse au traitement et les risques de rechute quand le patient est en rémission. Donc, on peut aller prendre une prise de sang et aller voir s'il y a des marqueurs tumoraux qui apparaissent dans la prise de sang. Mais on a vraiment besoin d'optimiser la
0: technologie. OK, bien, les partisans du Canadien de Montréal retiennent présentement leur souffle alors que se déroule sous nos yeux le 7e match de la série contre le Lightning de Tampa Bay. La marque est présentement de 1-1 au deuxième entracte. Les Canadiens n'ont pas tiré au filet de toute la deuxième période, et ce, malgré deux avantages numériques. Notons également que le défenseur Noah Dobson fait un retour dans l'alignement du Canadien, lui qui a manqué les six derniers matchs de cette série. Et en Formule 1, le pilote de l'écurie Mercedes, Kimi Raikkonen, Grand Prix de Miami ce dimanche, italien de 19 ans, a ainsi remporté trois des quatre premières courses de la saison. Le prochain Grand Prix de F1 aura lieu à Montréal du 22 au 24 mai. 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On prévoit pour Montréal 6 degrés pour cette nuit avec des averses. Du côté de Québec, c'est quelques nuages et moins 3 pour cette nuit. Du côté de Sherbrooke, on prévoit moins 2 avec de la neige, mais il y a de la pluie. Il y a du côté de Saguenay avec moins 3 au thermomètre. Du côté de Trois-Rivières, c'est 1 degré avec quelques nuages et Gatineau des averses et 6 degrés pour cette nuit.
5: Déviation devant le but et c'est 1-1. Un but en avantage numérique. Et voilà, c'est la fin de la deuxième période. Eh bien, Danny, le Canadien n'a aucun lancé au filet en deuxième. Jakub Dobesch garde son équipe dans le match et ses coéquipiers joueurs de centre gagnent des mises en jeu. C'est tout ce qui s'est passé chez le Canadien dans cette deuxième période.
6: Allons derrière le banc avec Danny Dubé.
5: Alors, Danny, qu'est-ce qu'il faut qu'il se passe en troisième maintenant?
7: Au-delà de tirer, Martin, je veux juste dire que parmi tous les joueurs du Lightning, il y a un défenseur qui a quatre revirements à lui seul. L'équipe en a 9, là. Et c'est Darren Radish. Alors, c'est le joueur, de, selon moi, en échec avant, qu'il faut cibler. C'est sur lui qu'il faut être le plus intense, le plus rapide, le forcer à prendre des décisions. Et espérer provoquer ce genre de revirement qui se transforme en chance de marquer.
5: Alors, on est prêt pour entamer le troisième 20 avec l'arbitre au centre de la glace qui a la rondelle entre ses mains, Wes McCauley, et qui attend l'arrivée des joueurs qui sont prêts à en découdre. On commence la troisième avec Suzuki entre Slavkovski et Demidov. Et pour affronter Suzuki, ce sera Cirelli, son ombre depuis le début de la série. C'est parti! Remise en jeu gagnée par Cirelli, ça va à ses défenses. Voilà, Radish tape la rondelle. Revient en territoire central. On bagarre devant les bandes de pénalité. Dégagement de Kucherov du revers et ça revient vers Dobesch. Dobesch sert sa cause. Dégage, c'est dévié par Slavkovski. Ça a failli arriver dans l'enclave. Dégagement de Demidov devant les bandes de pénalité. Voilà Suzuki, il intervient. Cette rondelle va dans son dos. Et Igor est là à la pointe droite. S'installe chez le Canadien. Fait circuler derrière. Et ça appartient à Dobesch. Remet au cercle droit pour Slavkovski. Slavkovski derrière son propre filet. Laisse derrière lui à Matheson.
7: Il est avec Demidov et Nick Suzuki.
5: Effectivement. Voilà Demidov. Attaque la zone centrale. Place la rondelle dans le fond de la zone. Moser est le premier rendu. Il est talonné par Demidov. Il trébuche derrière le filet. Intervention de pointe. Intervention réussie de la part de Dobesh. De la part de Dobson, pardon. Il tente de revenir dans l'enclave. Il a été intercepté. Moser qui dégage le disque en territoire neutre. C'est reçu au vol par Slavkovski qui joue à la défense. Il passe à Hudson. Hudson attaque la pointe droite. Dans sa chute, jette la rondelle à la gauche du gardien. Intervention de Perry remet à ses défenses. McDonald fait circuler la rondelle. Dégagement tenté, intercepté. Encore Hudson. Bagarre à la pointe droite contre Braden Point. Assez récupéré par Philippe Dano. Fait circuler droite-gauche derrière le filet. Anderson reprend au cercle gauche. Remet derrière le but. Voilà, Dano tente de revenir devant. Il y a eu interception de la part du défenseur McDonough. Eh bien là, Danny, on a une nouvelle mouture avec Dano, oui. Anderson et Brandon Gallagher.
7: Et Cole Caulfield.
5: Voilà.
7: C'est Cole Caulfield.
5: Cole Caulfield, pardon. Oui. Récupération du Lightning, le dégagement jusqu'en territoire central. Échange entre Carrier et Goulet. On jette le disque vers la zone offensive. Sifflet d'arbitre. Il y a eu hors-jeu. On va reprendre en territoire central. Eh bien, Danny, ce que tu prévoyais est arrivé, là, un remue-ménage des trios.
7: Un brassage de cartes. Oui, absolument. Écoute, j'aime bien l'idée de mettre Demidov avec Nick Suzuki et permettre et aller voir ailleurs. Tu sais, je veux dire, pour Cole aussi, c'est important peut-être de changer d'air. Là, ça ne fonctionne pas. Alors, cette nouvelle mouture, voyons ce que ça va donner.
5: Là, on a Evans, Newhook et Alex Texier.
7: Texier, oui.
5: Nick Paul devant Evans, devant les bancs de pénalité, face à la ligne 2 du Lightning. C'est 1-1 la marque. C'est 1-1, la marque, on le rappelle.
7: Incroyable.
5: On aurait pu parler de ça avec une avance de l'adversaire, mais ce n'est pas le cas. Remise en jeu remportée par le Lightning. Voilà Dastou dans sa zone. Remise latérale à Lilleberg. Au centre, Gergensen fait circuler la rondelle derrière Dobesh. Elle touche son bâton, ça revient au cercle droit. Newhook maintenant. Bagarre contre Paul. Paul protège la rondelle derrière le but du Canadien. Tente de revenir. Voilà le tourniquet. Tire en se retournant. Et c'est raté. Ça revient à la gauche. C'est maintenu à la pointe par Lilleberg. Remet derrière le filet pour Caden Gooley. Plaqué solidement derrière son but, remet au cercle droit. Sortie ratée par Texier. Paul empêche le Canadien de sortir. Paul veut revenir devant, dans l'enclave. Paul toujours. Paul au cercle droit. Contrôle à un contre un devant Texier. Protège la rondelle, arrive au filet. Texier ultimement lui fait perdre le disque. Une passe rapide à Evans. Evans vient aider ses défenses. Transfert derrière le but pour Caden Gooley. La passe est bonne pour Texier qui retarde sa sortie. En retrait pour Carrier. Échange avec Gooley. On amorce des changements chez le Canadien. La passe est rapide pour Gooley, devrait faire vite. Rejoint Carrier. Carrier est au centre. Devant les bancs. Jette la rondelle à Bolduc. Bolduc tire le disque derrière le filet. Bolduc a retrouvé maintenant Gallagher et Kirby Dach. Échec avant de Gallagher. Derrière le filet adverse. McDonough reprend. À la gauche de son filet. Passe de sortie. Voilà James qui a marqué tantôt. Remet à Gonsalves. Vers James au cercle gauche. Beau repli défensif de Hudson. James tente de reprendre la rondelle. Matheson est là. Toujours James. Remet derrière le filet. Du Canadien. Bjorkstrand sort au cercle gauche. Veut faire un jeu. Près de l'enclave, il a été intercepté le long de la rampe et pas aller plus loin. Kirby Dach amène la charge au centre. Et voilà, Bolduc prend derrière lui. Son tir est bloqué à l'entrée de zone du Lightning. C'est repoussé vers la zone neutre. Ça ira devant les bancs de pénalité. Hudson remet latéralement à Gallagher. Campé devant le banc de l'adversaire. Remet derrière lui à Kirby Dach. Les changements sont complets. On place la rondelle pour les défenses. Matheson a rejoint son gardien. Passe devant lui. Voilà Nick Suzuki. Attaque avec Demidov. Et Slavkovski tire la rondelle derrière le filet adverse. Monzer est là, pourchassé par Suzuki qui vient plaquer solidement. Slavkovski perd le long de la rampe. Kucherov a remis à Eagle, c'est la sortie. On rejoint Kucherov devant le banc du Canadien. Passe entre les défenses. Eagle rate, contre-attaque aussitôt. Voilà Slavkovski, il est au centre. Il rate sa passe, c'est récupéré par le Lightning. Radish remet en territoire central. Cirelli a perdu, revirement, c'est pour Demidov. Demidov attaque la ligne bleue, ralenti, dribble, remet dans le fond de la zone. Premier rendu, Nick Suzuki. Suzuki a accueilli Moser avec un coup de coude pour se défendre. Il n'a pas de pénalité. Dobson garde l'attaque en vie. Dobson remet au cercle gauche. Eagle intercepte et Durevert dégage en territoire central.
7: C'est ce qu'on appelle une mise en échec offensive. Il était en possession de la rondelle et il a vraiment utilisé son corps pour protéger cette rondelle.
5: Dobson remet à Gooley qui s'installe derrière son gardien. Il y a des changements pendant ce temps. Rejoint Dobson, une latérale, c'est pour Cole Caulfield. Caulfield est au centre, attaque la ligne bleue, tire la rondelle derrière les défenses. McDonald, premier rendu. Allez au cercle droit pour Cernak. Ennuyé par l'échec avant de Anderson. Caulfield reprend avec Dano et Anderson. Maintenant pour la troisième. Dano fait circuler la rondelle. L'attaque s'installe. Voilà Carrier qui est à la pointe gauche. Rejoint Dano. Ennuyé par un bâton abandonné sur la glace. Pointe, dégage au centre. Devient une passe maintenant. Voilà Perry. On entre avec Ganzel. Passe à la remorque pour Perry. Cercle gauche. Il lance et un bâton fait dévier dans le filet protecteur. Celui de Carrier. On va reprendre avec 15-32 à faire. Début de troisième. C'est 1-1 dans ce septième match.
7: Excellent bâton, celui d'Alex Carrier. Il est toujours bien placé. Une excellente vision du jeu. Et sur la séquence, il avait anticipé cette manœuvre de la part de Perry. Perry n'a pas beaucoup de vitesse, Martin. Alors, c'est un avantage, le jeu de pied de Carrier.

0: On va là, Dastou. Attaque presque à deux contre un. Hors jeu sur l'entrée de zone. On va reprendre avec 15-10 à faire. À la troisième, c'est toujours 1-1. On va reprendre en territoire central.
1: Oui. Et écoute, là, il y a moins d'espace pour l'adversaire. Et pour le Canadien, écoute, l'adversaire fait un travail remarquable. On leur ferme l'espace, on leur enlève le temps. Le Canadien place les rondelles derrière les défenseurs. À l'occasion, réussissent à récupérer ces rondelles, mais ne réussissent pas à revenir à l'intérieur des points de mise en jeu, même pas de décocher des tirs. Et lorsqu'on a une chance de tirer, les tirs sont souvent bloqués.
0: Evans à la mise en jeu, il va faire face à James devant le banc de Martin Saint-Louis. 1-1, début de troisième période. Et il n'y a toujours que 4 tirs au tableau inscrits pour le Canadien. Ces 4 tirs datent de la première période. Evans contre Gourde. Gourde renversé, mais gagne la mise en jeu. Ça va à ses défenses derrière. Lilberg, derrière le point central. Pousse le disque chez le Canadien. C'est rabattu maintenant par Evans encore dans la zone offensive. Dastou s'échange avec son partenaire, Lilberg. Dégagement qui ira derrière Dobesch. Dobesch derrière son filet. Laisse la rondelle à Hudson qui la roule au cercle droit. Dobson rate sa sortie. Pression de Bjorkstrand dans l'enclave. Tire à bout portant. Quel arrêt! Dobesch encore. Il se dresse, garde la rondelle contre lui. Face à Gonsalves.
1: Gonsalves encore. Martin, c'est encore ce trio-là. C'est de l'échec avant. Il y a un petit peu de mollesse dans la remise là, entre les deux défenseurs.
0: Peut-être un peu droit du côté de Dobson aussi, Daniel.
1: Puis pas nécessairement à l'aise, là, on l'a dit un peu plus tôt. Alors, long des rampes, lorsqu'on ses mains sont près de lui, c'est beaucoup plus difficile.
0: On va reprendre à la droite de Dobesch qui vient dire non encore une fois. Cyril Lee contre Suzuki. Le Canadien se défend et le Lightning attaque. Remise en jeu gagnée par Tempa. Ça va à la pointe. Moser lance au but. C'est raté. Derrière le filet, ça va rebondir jusqu'au cercle gauche. Slavkovski regarde au trou. Père à Kucherov. Tire de Kucherov. Et le gardien garde. Voyant la menace arriver, on va reprendre tout près de lui. 14-41 à faire. C'est un partout.
1: Oui. Et écoute, sur la dernière séquence, j'y reviens. Là, on a tenté un jeu renversé. Et c'était difficile pour Dobson de contrôler la rondelle. C'est ce qu'il a fait, Martin. Il a juste placé son bâton pour faire dévier cette rondelle. Il n'y avait pas preneur, là. Alors, le Lightning a récupéré.
0: Sierra Lee contre Dano à la gauche du gardien Dobesch. C'est gagné par Dano. Ça va derrière le filet. Carrier fait circuler. Ça va sortir par la pointe pour aller à l'autre bout de la patinoire. Et c'est refusé encore une fois. On va ramener ça tout près de Dobesch pour une autre mise en jeu. Au moins, cette fois-ci, Danny, les forces sur la glace pour le Canadien sont assez fraîches.
1: Oui.
0: Assez, du moins.
1: Assez.
0: J'en reviens pas seulement. 4 tirs encore.
1: Oui, c'est incroyable.
0: 4 tirs en première période. C'est tout. Suzuki contre Cyril Lee. Devant l'intraitable Dobesch. Remise en jeu remportée par le Canadien. Voilà Carrier. Lobe le disque en plein centre de la glace. C'est rabattu par Moser. Il est talonné par Dano. Perd la rondelle. Voilà Slavkovski. Rejoint Suzuki qui lance. Arrêt de Vasilevski. Premier tir du Canadien depuis la première période.
1: Oui.
0: Et il n'y aura pas de retour.
1: Et j'ai aimé
0: il vient de Suzuki.
1: J'ai aimé la convergence au filet. Et écoute, Dano joue un très fort match.
0: Ah,
1: il
0: oui.
1: fait les choses simplement, mais efficacement. Encore une fois, là, il a vu que la rondelle était derrière lui, a mis le chèque avant. C'est lui qui a provoqué le revirement. Et ça a permis à Slavkovski de récupérer cette rondelle. C'est lui qui a bénéficié de l'effort de Dano. Ensuite, la remise arrière vers le capitaine, un excellent tir.
0: Cyril Lee Suzuki à la droite du gardien Vasilevski qui vient de recevoir un premier tir depuis la fin de la première période. Remise en jeu, on bagarre, c'est gagné par Tempa. Le dégagement de Kucherov ira vers la zone du Canadien. Premier rendu, c'est Lane Hodgson. Hodgson s'en va derrière le gardien de but. Septième match, début de troisième période, 1-1. Voilà Slavkovski, reçoit, attaque la ligne bleue, entre les défenses. Pousse la rondelle pour lui-même derrière le filet. La fait circuler. Voilà Dobson. Il appuie l'attaque derrière le filet. C'est pour Slavkovski. Remonte le disque à la pointe droite. Hodgson est là chez l'adversaire. Le Canadien veut s'installer. Interception de la part de Kucherov. On peut passer un contre un. Égal attaque. Il lance. Arrêt de Dobesch. Et pas de retour. Commencement de dispute après le sifflet. Et là, Egor a donné un coup sur la main de Dobson, Danny.
1: Oui.
0: Un coup directement sur sa main blessée.
1: Oui.
0: Directement, il a frappé Dobson sur sa main blessée. On s'arrête pour une pause. 13-54 à faire en troisième. 1-1 la marque.
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5: On va reprendre à la gauche de Jakub Dobesch. Philippe Danou est là pour la mise en jeu. Il va défendre contre Nick Paul. 1-1. Le Canadien a dirigé un premier tir depuis la fin de la première période au filet de Vasilevski. Ball est chassé de la mise en jeu. Yanni Gourde contre Danou. On bagarre au cercle de mise en jeu et c'est gagné par le Lightning. On a Paul, se dégage, coupe dans l'enclave et tire! C'est l'arrêt devant. Et je pense que Goulet a bloqué cette rondelle avec sa main, Danny.
6: Ouais.
5: Avec le revers de sa main. Récupération maintenant de Lilleberg dans le fond de son propre territoire. Travail à remettre à Nick Paul qui est venu aider ses défenses. Rejoint Dastou. Ça rejoint à Gourde devant son banc. Transversal devant les bancs de pénalité. Voilà Nick Paul attaque. Coupe au filet d'une seule main. Arrête au cercle gauche. Le Lightning attaque. Paul remonte la zone. Remet ensuite à Gourde. Gourde lance et passe. Intervention. Intervention dans l'enclave réussie. Anderson décampe. Il rejoint Caulfield. Caulfield attaque devant les bancs de pénalité. Tire la rondelle jusqu'au gardien. Vasilevski garde ce disque sautillant. Commencement de dispute après le sifflet. Là, on cherche Anderson.
6: Ouais.
5: Avec deux joueurs qui sont rivés vers lui. Et Suzuki qui vient à la rescousse de Anderson qui est pris au travers trois joueurs du Lightning et des arbitres. Pendant que les autres joueurs du Canadien restent à l'extérieur, les défenses, on veut pas attraper de pénalité.
6: Je pense pas que les arbitres vont mordre à ça parce que là, c'est vraiment là. C'est évident là.
5: Ça avec le coup de Eagle sur la main de Dobson aussi.
6: Ouais.
5: Ça vient de s'ajouter à ça. On va reprendre tout près du gardien Vasilevski qui vient d'officiellement recevoir un sixième tir dans ce match. Et c'était un dégagement.
6: La rondelle était sautillante, ça lui a causé des problèmes.
5: Oui, écoute, il était froid, là, c'est le cas de le dire, tu l'as dit tantôt.
6: C'est lui, là, il n'y a rien de pire pour un gardien. Il doit rester concentré, mais physiquement, c'est une chose, et mentalement, c'en est une autre. Mais physiquement, t'as pas de rythme, là. C'est extrêmement difficile. Le Canadien doit tenter de profiter de ça.
5: James contre Newhouse. Le Canadien attaque en zone offensive à la droite du gardien Vasilevski. C'est 1-1. Début de troisième dans ce septième match. Tout le monde est prêt à la mise en jeu. Ça tombe, c'est gagné par le Lightning. Serdak maintenant, il va d'un revers à un. Rejet en territoire offensif, en territoire neutre, dis-je bien. C'est rabattu par Lane Hudson. Serdak revient derrière son gardien but pour chasser par Evans. Va décamper du cercle gauche. Ça fait une passe avec la bande. C'est coupé par Dobson. Remet au point central. C'est raté par Evans. Le Lightning attaque avec James. Il a marqué tantôt. 2-2. Place à rondelle. Dobesch intervient lui-même. Remet au cercle droit. James s'est retrouvé dans son filet pendant ce temps. Un tir raté. Ça revient à la pointe gauche. Chernak maintient la pression. Lance derrière le gardien de but. Dobson a perdu devant Gonsalves. 1-1. La passe remonte à la pointe. Chernak échappe. L'attaque à bas. Chernak revient au centre et tire la rondelle derrière Dobesch. Intervention du gardien pour Jake Evans. Il y a des changements complets apportés par Martin Saint-Louis. 12 minutes 33 à faire en troisième. 1-1 à Tampa. Voilà Matheson. Passe de sortie pour Goulet devant les bancs de pénalité. C'est dévié par Demidov. Ça ira au gardien. Il intercepte derrière son filet. Bonzel va chercher. Décampe par le cercle gauche. Passe au centre. Perdu devient un dégagement chez le Canadien. Goulet reçoit chez lui. Remet au centre. Voilà Slavkovski. Prépare une attaque. Va jouer à Suzuki qui attaque la ligne 2. Suzuki arrive au cercle. Il tire. Et le bâton de Kucherov envoie la rondelle dans le filet protecteur. Le Canadien aura de mise en jeu à la gauche de Vasilevski. 1-1 la marque.
6: Oui, et là-dessus, écoute, le capitaine a pris une décision de lancer, là, mais Demidov fonçait au filet. Je pense qu'il aurait pu saisir cette passe. Il aurait été probablement un peu trop près du filet. C'est peut-être ce qui a inciter le capitaine à décocher un tir pour un retour de lancer, mais ultimement, la rondelle a dévié dans les gradins, dans le filet protecteur, pardon.
5: Alors, on amène maintenant Kirby Dach et Bolduc qui sont restés ensemble sur le remaniement des trios au deuxième entracte, mais Gallagher est avec eux maintenant.
6: Ouais.
5: Nick Paul va affronter Kirby Dach qui attaque et Paul va défendre. Remise en jeu gagnée par le Canadien grâce à Gallagher. Le tir est raté cependant. Derrière le filet, c'est repris par Dastou. Dastou qui a fabriqué le seul but du Lightning. Remet en territoire central. Genzo pousse le disque chez le Canadien. Bolduc devant son banc. Rabat au point central. Tir repoussé ensuite par Carrier. Le tir de Gallagher ira jusqu'au gardien avec un rebond de bande. Récupération de Lilleberg. Va sonner la charge. Passe en plein centre de la glace. Raté, devient un dégagement. Et c'est accepté. Premier rendu, Carrier. Fait circuler au cercle gauche. Là, c'est Perry qui descend. Garde la pression en zone offensive. Le long de la rampe. Brandon Point. Point. Il est au cercle gauche. Revient jusqu'à la pointe. Point toujours. Remet à la pointe pour Cernak. Le tir dévié. Touche le gardien. Ça dévie dans le filet protecteur. Encore du trafic devant Dobesch et un autre arrêt. 1-1 la marque.
6: Encore le trio, même avec les modifications, c'est difficile pour Dach. En fond de territoire, maîtrise de l'adversaire, le long des rampes. Ce soir, c'est difficile. On met les meilleurs joueurs constamment contre eux. Ça semble être le point faible qu'on veut exploiter là, du côté du Lightning face aux Canadiens.
5: Alors, Philippe Danault s'amène avec Cole Caulfield et Josh Anderson. Nick Paul contre Danault. À la gauche de Dobesch. Il a cédé qu'une seule fois jusqu'à maintenant. On bagarre au cercle de mise en jeu avec l'égalité. Matheson derrière le gardien de but va décrocher la rondelle. Arrive devant son banc, jette du revers. Ça revient à Anderson. Cherche à entrer chez l'adversaire, c'est raté. Ça revient derrière la ligne bleue. Carrier devant les bandes pénalités pour Caulfield. Caulfield qui est tenu en échec encore une fois ce soir. Jette le disque chez l'adversaire. McDonough remet latéralement devant son banc pour Gergensen. Gergensen arrive devant le banc du Canadien, talonné par Dano. Pousse le disque derrière le filet. Récupération derrière le but pour Caden Gooley. Rejoint Dobson, accepte le plaquage, protège la rondelle et va sortir. Avance la sortie au centre. La passe est bonne. Voilà Dano. Attaque à 3 contre 2. La passe est bonne à Caulfield. Caulfield au cercle droit. Échappe. Reprend. Tire de l'enclave. C'est bloqué en défense. Retour encore à la pointe. Le tir de Gooley. Encore bloqué par un défenseur devant. Goulet à la rondelle. Le Canadien menace. Transversal raté. Il cherchait le tir passe. Le tir de Dobson a touché un joueur du Lightning. Retour de Caulfield. Tire de l'enclave. Arrêt devant le filet encore. La rondelle est neutralisée près de l'enclave. Elle revient au cercle droit. Caulfield poursuit l'attaque. Le Canadien menace. Voilà Gooley à la pointe gauche pour Dobson. Dobson transversal. Tire de Caulfield. Il a raté la cible. Voilà Dobson reprend la rondelle. Le Canadien menace là. Maintenant, Dobson laisse la rondelle à la pointe gauche. C'est pour Gooley. Encore à Dobson. Dobson est à la pointe droite. Dobson se déplace. Il tire. C'est bloqué devant lui. Le rebond lui appartient. L'attaque est encore en vie. Dobson haut de la zone. C'est pour Caulfield. Il lance au filet. Déviation ratée devant le but. Récupération, dégagement tenté par Radish. C'est pris au cercle droit et c'est repoussé vers la zone du Canadien. Ça a été les meilleurs moments, Danny, du Canadien en offensive depuis le début de la troisième. 1-1 la marque. Voilà Suzuki, cueille la passe. Attaque la pointe droite. Chassé croisé. Freine à la ligne bleue, il n'y avait pas d'espace. Pour éviter le revirement, il passe à ses défenses. Matheson revient au cercle gauche. 1-1, deuxième moitié de troisième. On attaque le centre. Interception de Cyril Lee. Jette le disque à la gauche de Dobesch. Course pour la possession. On a devancé Hagel. C'était Matheson. Hagel reprend cependant. Hagel à l'embouchure gauche. Travaille un contre un. Revient devant le but. Laisse derrière le filet. Voilà Kucherov. Il passe à la pointe. Moser. Un lancé passe. Échappe à Kucherov. Ça ira derrière le filet. À la droite du gardien. Suzuki intervient. Passe le long de la rampe. Slavkovski a été lent à récupérer cette rondelle. Lane Hudson va la chercher derrière son filet. Il passe au cercle gauche. Récupéré là, cette rondelle appartient à Demidov. Passe levée, reçue au vol par Suzuki qui revient chez lui derrière la ligne bleue. On prépare des changements chez le Canadien. Suzuki à la rondelle, une passe latérale. Slavkovski au point central, rejoint Hudson qui va faire circuler derrière le gardien. Ça va sortir à gauche. Suzuki est resté là en compagnie de Slavkovski dans le fond de la zone. La passe est bonne. Voilà New York, sortie du banc, cercle gauche. Remet à la pointe gauche, on remet à la pointe droite. Hudson lance, arrêt du gardien. Retour devant et goal! Alex New York! À la porte droite en prenant le rebond. 2-1, le Canadien avec 8 minutes 53 à faire sur leur septième tir.
6: Tout ça amorcé par cette attaque de Lane Hudson. Un premier tir qui rate la cible après que le gardien lui a arrêté avec son bouclier. Et Nook va surgir de l'arrière du filet. Alors que personne ne le surveille, il va taper cette rondelle au vol. Ça va porter la marque 2-1. Et juste auparavant, Martin, du fond du territoire, qui a amorcé le jeu? Slavkovski. La rondelle, il garde cette rondelle, la refile vers le point d'appui, et c'est là où tout s'est amorcé.
5: Le Canadien prend les devants 2-1 face au Lightning avec 8:53 à faire à la troisième période. Ils ont réussi ce but sur le huitième tir de leur partie jusqu'à maintenant. On reprend au centre de la glace. Evans gagne la mise en jeu devant Ganzo. Récupération de Texier, fait circuler la rondelle jusqu'à Vasilevski. Dégagement de Radish, intercepté partiellement au centre par Carrier. Voilà Ganzo, sonne la charge, arrive au cercle droit, s'arrête devant Carrier, passe à la pointe. Le tir de Moser est dévié à la gauche du gardien sans lui toucher. Récupération de Evans, il est derrière son gardien but, vient aider ses défenses. Transfert à la droite du filet, Carrier, tentative de sortie, raté par le Canadien. Bagara, 5 maintenant, au cercle droit chez le Canadien. On attend la confirmation du but, le premier de New York. Quel beau moment pour marquer un premier but dans cette série. 4 joueurs à la droite du gardien.
0: 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The time, 11:07.
5: Alors à 11 minutes et 7 secondes, le but confirmé du Canadien. L'attaque du Lightning maintenant en haut de la zone dans la Bjorkstrand. Triple, le tir, quel arrêt avec la mitaine pour Dobesch. Et il n'y aura pas de retour, on va reprendre tout près du gardien du Canadien. On va faire une pause. 7:57. Affaire à la troisième période. Le Canadien 2, le Lightning 1.
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5: 25 tirs par le Lightning, 8 par le Canadien. New York vient de donner les devants 2-1 à son équipe. Tous les arrêts de Dobson prennent maintenant leur sens. Ce sera Evans à la mise en jeu.
6: Ça fait longtemps. Parce que...
5: Ça fait deux périodes ou presque.
6: Oh, yo.
5: On est prêt avec Evans qui va défendre à la mise en jeu. Dans le territoire contre Braden Point. C'est perdu le tir. Arrête de bâche. Le tir vif de Ganzo est bloqué par le gardien du Canadien. Ouais. Il est dans une bulle, dans une zone incroyable.
6: C'est incroyable.
5: On va reprendre à nouveau. Braden Point contre Evans. Septième match. Moins de 8 minutes à faire. Le Canadien est en avant. Tout le monde est prêt. On a bougé un peu vite. On replace les joueurs au cercle de mise en jeu. La mise en jeu est gagnée par le Lightning. À la pointe maintenant, Dastou s'échange avec Lilberg. Le tir faible. Dévié à la gauche du gardien. Ça a failli réussir ça. Au cercle gauche, on bagarre avec Perry pour la rondelle. En compagnie de Matheson, ils sont 4 pour le disque. Point récupère, fait circuler à la droite du but. Voilà Dastou. Dastou remonte à la pointe droite, à la pointe gauche. Lilberg, dangereux, mène la charge. Perry fait circuler derrière le but. Ça va sortir à la droite du filet. Il y a de la place pour Anderson. Lobe le disque. Evans est là, tente de repousser, c'est resté. Voilà point avec Ganzo, travail conjugué. Cercle droit. Voilà Ganzo qui reprend. La passe dans le haut de l'enclave, c'est raté. Dégagement gratuit. Le Canadien pourra faire des changements. Il reste 7 minutes 15 à faire à la troisième période. Et le Canadien est en avant 2 à 1. Le Lightning réplique avec des changements. La rondelle est à Radish. Il est derrière sa ligne bleue. Sonne la charge devant Suzuki. Place le disque. C'est rabattu au centre. Suzuki se fait une passe. Fonce sur la rondelle libre. Arrive en contre 1. Il tire. Arrêt du gardien. Retour devant qui était pour Demida. Ça aurait pu rester. Ça aurait pu marcher. Voilà Kucherov. Attaque la zone offensive. 1 contre 1. Tente de déjouer. Dobson n'y arrive pas. Cette rondelle est flottante dans l'enclave. Dobson la tape avec son long bâton. Une passe au cercle gauche. Intercepte à la pointe. Radish lance. C'est raté la cible à la droite du filet. Suzuki rate son dégagement. Kucherov intercepte. Son tir a raté à la gauche du filet. Hagel qui bagarre avec la rondelle. Et c'est repris maintenant par Slavkovski qui contrôle son territoire. Le Canadien mène par un petit but. Avec moins de 7 minutes à jouer en troisième période. Dobson attend l'arrivée de force fraîche. Il est derrière son gardien de but. La passe est rapide à Goulet au cercle gauche. Remise au centre, déviée par Texier. Ça ira vers le gardien, c'est sautillant. Et c'est bloqué par le gardien du Lightning. McDonagh reprend la rondelle et passe au cercle gauche. Et c'est la sortie qui se dessine. Poussé en territoire central. L'entrée de zone est réussie. Dans Salvos, dribble dans l'enclave. Remet derrière, c'est raté par Cernak qui suivait la vague. Texier n'arrive pas à sortir. C'est maintenu à la pointe gauche. Ça revient au cercle. Mike Matheson fait des tours. Lobe le disque en centre, au centre de la glace. Ça ira à l'autre bout. Et c'est refusé aux Canadiens de Montréal, évidemment. On va reprendre près du gardien Dobesch avec 6 minutes et 1 seconde à faire à la troisième. 2 à 1 grâce à New.
6: Certains joueurs, Martin, vont avoir des grosses minutes d'ici la fin du match.
5: À Dano, entre autres. Hein?
6: À Dano, Anderson, Texier, qui est un joueur fiable en possession de la rondelle, qui fait rarement des revirements. Alors, il y a de ces joueurs qui vont être utilisés là beaucoup plus que leur moyenne habituelle.
5: On va reprendre à la droite de Dobesch. Nick Paul contre Philippe Dano. On est presque sur la ligne avec cette série. 2 à 1. Le Canadien est en avant. Remise en jeu, on bagarre. C'est gagné par le Lightning. Ils ont pu retenir. On voit la Texier. Veut se défaire de Kucherov au centre. Il tire la rondelle dans le fond de la zone pour des changements complets. Quelle combativité de Texier. Ouais. Assez récupéré par le Lightning. Voilà Radish avec la rondelle. Patine devant les bancs de pénalité. Fait circuler. Gauche-droite derrière le but. Ça revient au cercle droit. Goulet chute. En voulant faire transférer cette rondelle. C'est repris par Kirby Dach avec l'aide de Nio qui a marqué le but payant jusqu'à maintenant. Dach fait demi-tour dans sa zone. Transfère le jeu derrière son filet pour Matheson, le défenseur. Passe au cercle droit et au centre Goulet. Il rejoint maintenant Evans qui va attaquer la ligne bleue. Evans rentre. Il a été devancé à l'entrée de zone chez le Lightning. On va reprendre devant le banc de John Cooper. Mais après la pause, 5 minutes 29 à jouer en troisième. 2 à 1, le Canadien mène.
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5: C'est 2 à 1 le Canadien depuis le but marqué par Alex Newhook à 11:07 de la troisième période. Il reste 5:29 à jouer devant le banc de John Cooper. Nick Suzuki pour la mise en jeu. On envoie son vis-à-vis et ce sera Anthony Cirelli. La foule s'est levée ici, agitant les serviettes. Sauf qu'ici, on est obligé de leur demander. Tout le monde est prêt. Suzuki Searly. C'est gagné par Suzuki. Thompson tire de loin. Ça ira derrière le gardien de but. Récupération de Radish à la droite de Vasilevski. Passe de sortie. Attaque de Searly. Fonce en territoire central. Attaque la ligne bleue. Remet derrière. Dans l'enclave. Tire de Hagel. Ça a été l'arrêt du joueur du Canadien. Tombé sur la glace, c'est Dobson. Et il a mal à se relever. Contre-attaque maintenant, voilà Slavkovski. Slavkovski rend à 2 contre 1 maintenant. Slavkovski tire de l'enclave, bloqué par le défenseur.
6: Il a brisé, son bâton, ouais.
5: Lors du plongeon du défenseur, il a bloqué le tir. Derrière le filet, c'est saisi par Radish pendant qu'on fait des changements chez le Canadien et que Dobson s'est relevé pour aller au banc d'Annie. Ça a été pénible pour lui. Ouais. C'est lui qui a bloqué le lancer.
6: Ouais. Et on a trop concédé sur cette dernière séquence. Martin, il faut rester plus près de la ligne bleue.
5: Attaque de James maintenant. Il a marqué tantôt. Arrive chez le Canadien. Tire de l'enclave. Touche la jambière du gardien. Ça reviendra au cercle gauche. Dano est là. Remet derrière à ses défenses. Carrier tente la sortie par le cercle droit. Tire la rondelle. Dak la pousse en territoire central. L'attaque avorte pour le Lightning. Rondelle revient derrière la ligne 2 du Canadien. Il reste 4 minutes et demie à jouer en troisième période. C'est 2 à 1 Montréal. Matheson protège la rondelle. Remet au centre devant les bancs. Kirby Dak tire de loin. Ça ira jusqu'à Vasilevski. C'est sorti à sa droite au cercle. Voilà New York, l'auteur du deuxième but du Canadien. Remet derrière le filet. Dasto est là. Ennuyé par Kirby Dak en échec avant. Il passe maintenant vers Kucherov à la pointe droite chez lui. Kucherov passe devant les bancs de pénalité. Cherche à attaquer. Dribble au centre de la glace. Il passe à la ligne bleue. Pointe et bas. Voilà Gensel. Gensel maintenant perd le disque. Dégagement de Anderson vers la zone offensive. C'est accepté. Et c'est repris par Ryan McDonough. Remet à son partenaire Cernak près de la ligne 2 du Lightning. La passe au centre. Attaque de Bjorkstrand. Entre en zone offensive. Remet à Gonsalves. En retrait, c'est raté. Ça revient à la pointe. Cernak descend. Il lance. Ça a touché quelqu'un. Le plongeon d'Evans a fait dévier.
6: Oui.
5: Rebond de la bande qui appartient à Texier. Texier est au cercle droit. Lob le disque au centre. Il cherche Anderson. Interception du défenseur Cernak. 3 minutes 39 à faire à la troisième période. 2 à 1, le Canadien qui mène. Voilà Gourde, cherche à attaquer la ligne bleue. Tire la rondelle derrière le filet. Suzuki, premier rendu. Remet au cercle droit pour Mike Matheson. Passe déviée par Slavkovski vers le centre. Voilà Suzuki qui attaque. Il a marqué le premier des siens. Arrête au cercle droit. Protège la rondelle. La tape et la remet dans le fond de la zone. Voilà Dano derrière le but adverse. Le Canadien occupe la zone offensive le long de la rampe. Dano tape la rondelle, c'est raté. Ça revient à Moser. Moser prépare une attaque pour le Lightning. 3 minutes 9 à faire à la troisième période. 2 à 1, le Canadien. Contre-attaque se dessine. Voilà, Hagel lance la rondelle à la gauche du gardien. Contre Carrier le long de la rampe. Cette rondelle circule et c'est pour Hudson. Dano maintenant tente la sortie au cercle gauche. Pousse la rondelle devant. Evans va repousser la rondelle derrière la ligne bleue. Changement chez le Canadien. Alors que Dastou va chercher la rondelle. Moins de 3 minutes à faire. Les entraîneurs sont debout au banc chez le Lightning. Contre-attaque maintenant, voilà Hagel. Hagel tire la rondelle derrière le filet. Dobesch intervient. Le gardien du Lightning n'a pas bougé encore. Anderson tape la rondelle au vol. Elle voyage à l'autre bout.
6: Oh, le bâton l'a arrêté, là.
5: Le bâton l'a arrêté et c'est accepté.
6: C'est accepté.
5: On peut faire des changements, là. Contre-attaque maintenant. Voilà Dastou. Ça prend de la chance parfois.
6: Oui.
5: Contre-attaque maintenant. Voilà James. Rentre en territoire offensif. Tire derrière le gardien Dobesch. Le gardien du Lightning regarde au banc. Il reste 2 minutes 23 à faire à cette troisième période. Interception. Le Lightning garde le jeu en territoire offensif. Voilà James. Au cercle pour Lilleberg. Lilleberg du revers. Coupe dans l'enclave. Interception de la part de Matheson. Mêlée qui éclate. Immobilisation. Dobesch a cueilli cette rondelle face à sa jambière contre le filet et c'est l'arrêt de jeu. 2 minutes 12 à faire. Est-ce que l'entraîneur Cooper retirera son gardien maintenant?
6: C'est un grand risque, Martin, parce que même s'ils ont gagné du terrain au niveau des mises en jeu, le Canadien a le meilleur dans ce département. Il va probablement... En tout cas, moi, j'attendrais de voir s'ils gagnent la mise en jeu, s'ils établissent la possession de rondelle. S'ils veulent l'enlever immédiatement, t'as l'avantage du Canadien, là. Le Canadien est meilleur dans le cercle de mise en jeu maintenant.
5: Je pense que Martin Saint-Louis demandera son temps d'arrêt, non. Il discute avec Stéphane Robidas, l'entraîneur adjoint. Du côté du Lightning, on n'a pas encore bougé les joueurs. On attend le Canadien.
6: Non,
5: il n'y aura pas de temps d'arrêt, bien sûr.
6: Le Canadien ne demandera pas le temps d'arrêt avec l'avance.
5: Alors, Dano, qui va se placer avec Carrier et Matheson. Le gardien s'en va au banc pour le Lightning. On retire le gardien.
6: Ça, c'est bon pour le Canadien, Martin.
5: On retire le gardien. Plus de gardien chez le Lightning. 2 minutes 12 à faire. 2 à 1 en faveur du Canadien. Matheson, Dano pour défendre en compagnie de Evans, Josh Anderson et Alex Carrier. La série se joue maintenant. Remise en jeu, remportée par le Canadien. Le long de la rampe, Carrier se sert de la bande. Dégagement intercepté. La pression à la pointe gauche. Le Canadien tente de sortir de sa zone. Ils sont 4 joueurs le long de la rampe. Searly, sa pose, 6 fêtes d'arbitre. On va reprendre chez le Canadien. Et Evans n'est pas d'accord avec la décision de l'arbitre. On aurait voulu avoir le temps de dégager la rondelle du coin. Le gardien du Lightning est au banc.
6: Oui. Et Dano a gagné cette mise en jeu. Ouais. Une mise en jeu extrêmement importante.
5: Il va rester, là.
6: Il va rester, c'est du même côté.
5: Alors, Dano s'installe à la gauche du gardien de but, Jakub Dobesz. Tout ce qu'on a donné pour lui, là, prend sa valeur maintenant. Cette série est sur la ligne avec 2 minutes à jouer. Dano gagne la mise en jeu, face à pointe. Sortie ratée de la part de Matheson. Ça revient au cercle droit, c'est libre. Evans fonce sur la rondelle. Evans tente la sortie, c'est raté. Ça lui revient. On insiste avec Cirelli. Fait circuler droite-gauche derrière le gardien du Canadien. Il n'y a plus de gardien chez le Lightning. Rondelle revient vers la pointe gauche. Dano, bagarre contre pointe. Dégagement de Evans. Il visait le filet, c'est raté considérablement. Et ce sera mise en jeu à nouveau chez le Canadien. On ne bouge pas avec Dano qui est là. Evans est là, bien sûr, au cas où, pour défendre aussi Danny.
6: Évidemment. Mais ici, ça change de côté. Là, ça va être à droite. Normalement, c'est Jake Evans. Evans, hein?
5: Ouais. Voilà. Evans se place et on amène Nick Paul pour la mise en jeu. 1:41 à faire en troisième. 2-1, le Canadien depuis le but de Newhook. Evans est prêt contre Nick Paul. On joue la série maintenant. On a bougé trop vite. Suzuki se replace. Encore une fois, on a bougé trop vite. On demande aux joueurs de se retirer. On se place. Paul Evans. Et c'est gagné par Evans. La rondelle ira derrière le filet du Canadien. Voilà Matheson. Si à la rondelle par la rampe, ça voyage à l'autre bout de la patinoire. Quelques secondes s'envolent.
6: C'est bon.
5: Et c'est accepté. Premier rendu maintenant, c'est le défenseur Radish. Radish contre-attaque. Avec 1 minute 28 à faire, on a pu faire des changements chez le Canadien. Point est au centre. Il n'y a plus de gardien derrière lui. Fait circuler la rondelle. Dobesz l'intercepte partiellement. Ça revient à Matheson. Matheson fait circuler. Voilà Carrier. Ennuyé par Cirelli. Point est là, remet derrière le filet. L'attaque s'installe. Voilà Genzel vers Kucherov. On tente la passe à la pointe. C'est raté! Dégagement gratuit au centre de la glace. 1 minute et des poussières à faire à la troisième. 2-1, le Canadien est en avant. Radish, la rondelle remet derrière. Voilà Hagel. Attaque la ligne bleue devant Dano. Ralenti par Dano. Kucherov là. Moins d'une minute à faire. Dano à la rondelle. Se sert de la bande. Dégage. Suzuki fonce. La rondelle est là. Il n'y a plus de gardien. Course avec Cirelli. Le poteau. La pression de Suzuki en territoire offensif. Voilà Slavkovski. On tente de retenir le Lightning chez eux parce qu'il n'y a plus de gardien derrière. Slavkovski à la rondelle. Slavkovski encore. Il tire. C'est l'arrêt devant le gardien. Devant le filet vide. Radish maintenant remet entre les deux lignes bleues. Voilà Genzel. Pointe attaque. 35 secondes. Remet derrière. Interception du Canadien. La passe est bonne à Slavkovski. Il n'y a plus de gardien. Il s'avance. Devant Igor qui sert de gardien. Il le déjoue. Il rate la cible. Il a raté le filet ouvert. Contre-attaque maintenant de Gonsalves. 24 secondes à faire. On entre chez le Canadien. C'est raté. C'est rabattu par Matheson. Il reste 17 secondes. La rondelle est repoussée par Anderson. Kucherov est là. Il passe à la pointe droite. Trop loin pour Gonsalves. Hors jeu. On va reprendre en territoire central cependant. Devant le banc de Martin Saint-Louis. Il reste 13 secondes à faire. Comment Slavkovski a pu rater ce filet ouvert? Comment il a pu rater cette chance? Il avait déjoué Egon, mais c'est le bâton de Egon, Danny. En plongeant, Egon l'a fait l'arrêt avec son bâton.
6: Deuxième effort, Egon était sensationnel là-dessus. Là.
5: On va ramener les joueurs au banc. Est-ce qu'il y a un temps d'arrêt officiel qui va demander? L'arbitre fait signe que John Cooper a demandé son temps d'arrêt. 15,3 secondes à jouer dans cette partie en troisième. Et Martin Saint-Louis réunit ses hommes au banc des joueurs également pour distribuer les consignes. Alors, il restera possiblement un dernier effort à donner pour le Canadien.
6: Et la mise en jeu, encore une fois, Martin, c'était à l'avantage du Canadien. Là, deux fois Dano, une fois une Jake fois Evans. Evans. Et là, sur cette mise en jeu, évidemment, là, on est... Normalement, Dano devrait prendre cette mise en jeu. Il reste 15 secondes au cadran. Et parce encore que
5: là,
6: une fois...
5: Il ne faut pas oublier, parce qu'elle se fait en zone neutre, cette mise en jeu.
6: Oui, oui.
5: Elle n'est pas près du gardien.
6: Non. Alors, une mise en jeu gagnée pourrait mettre fin aux hostilités pratiquement. Là.
5: Voilà. Alors, on va déléguer Philippe Dano, Alex Carrier, Mike Matheson pour défendre. On a également Jake Evans et le capitaine Nick Suzuki devant Hagel, Kucherov, Nick Paul pour la mise en jeu. Radish à la défense. Il n'y a plus de gardien chez le Lightning. 15,3 secondes à faire. Remise en jeu gagnée par Dano. Voilà Matheson, il tire au filet. Ça a été bloqué au centre. Radish maintenant, lance vers Dobesz. Et moins de 10 secondes à faire. Matheson tire la rondelle à l'autre bout de la patinoire. C'était la chose à faire, c'est refusé.
6: Pénalité.
5: Pénalité, la rondelle a sorti de la surface.
6: Oui.
5: La rondelle a quitté la surface.
6: Oui.
5: Matheson est chassé.
6: Oui.
5: Avec 5 secondes à jouer. Mike Matheson est chassé. Là, ça se complique.
6: Si tu gagnes la mise en jeu, ça se complique pas parce que tu peux dégager.
5: On va reprendre tout près du gardien. Philippe Dano s'en va sur la patinoire. Là, les Evan Réunion au sommet, au banc des, du Lightning. L'arbitre est venu casser la réunion parce que le temps d'arrêt avait été déjà demandé.
6: Ouais, ouais.
5: Le Canadien est en désavantage numérique. 6,3 secondes à faire. On reprend à la droite de Dobèche. La série se joue au cercle de mise en jeu entre Nick Paul et Jake Evans. Goulet demande d'aller au banc. Est-ce qu'il y a un problème avec Goulet? Martin Saint-Louis demande le temps d'arrêt.
6: Il demande son temps d'arrêt.
5: Voilà. Alors, le Canadien va refaire sa stratégie. L'entraîneur du Lightning va aussi en profiter pour remettre certaines pendules à l'heure pendant que Dobèche reste devant sa cage. Cette série-là se termine comme elle a commencé.
6: Incroyable.
5: Incroyable. Le Canadien, 9 tirs au but contre 29 par le Lightning de Tampa Bay. Depuis maintenant près de 2 minutes, le gardien Vasilevski est au banc. Matheson a raté son dégagement chez les spectateurs. Et pour 6,3 secondes, le Lightning aura 6 joueurs contre 4 pour défendre chez le Canadien de Montréal.
6: Et vraiment là, dans le cercle de mise en jeu, dans cette dernière séquence, depuis 2 minutes 12 secondes, c'est une vraie bagarre.
5: Jake Evans contre Nick Paul. La série se joue là. 6 secondes à faire. 6 contre 4, le Lightning en avantage. Paul, Evans, c'est gagné par Paul. Ça va à la pointe. On met Kucherov, le tir, c'est l'arrêt de la part de Suzuki. Dégagement avec un plongeon de Evans. Et le Canadien remporte le match. Il gagne la série. Bonne nuit, Tampa Bay. Ils iront à Buffalo.
6: Bye bye. Vraiment, là, quelle série. Quelle série, quel match. Absolument sensationnel de Jakub Dobèche, qui est incontestablement le héros individuel. Oui, évidemment, là, dans le cercle de mise en jeu, ça a été sensationnel pendant tout le match, mais particulièrement en fin de match, alors que le Canadien a été dominant, absolument dominant dans ce département. On va saluer la performance extraordinaire de Philippe Dano, de Jake Evans et quelle détermination du capitaine sur le dernier tir du match. Oui. Il vient bloquer le tir de Kucherov et mettre fin aux hostilités.
5: On a au centre de la glace la poignée de main officielle entre les joueurs des deux équipes. Rapidement, les entraîneurs se sont retrouvé parce que Martin Saint-Louis est allé au-devant de son gardien Dobèche. Il sera l'un des derniers à la ligne et à l'autre bout, les entraîneurs du Lightning de Tampa Bay. Quelle série prend fin ici ce soir avec la victoire du Canadien 2-1 en temps régulier. Il remporte cette série 4-7 et accède à la demi-finale de conférence. Ils se frotteront mercredi soir au Sabre de Buffalo.
6: Oui.
5: Et il y a quelques bonnes poignées de main sincères, Danny, au centre de la glace.
6: Mm-hmm.
5: Je vois Kucherov et Martin Saint-Louis qui se sont enlacés. McDonough également, qui a joué avec Martin Saint-Louis au cours de sa carrière. Et on verra aussi deux gardiens se retrouver. Là, je dis les deux gardiens.
6: Ils se sont retrouvés. Oui, je les ai vus. Il y a eu une accolade. Et vraiment, voilà. je trouve que là-dessus, Vasilevski a été vraiment beau joueur. Là.
5: Alors, les joueurs du Canadien quittent lentement la glace après avoir serré la main de leurs opposants. On a eu droit à une grande série. La fin de cette série a même déplacé M. le commissaire ce soir. Ici, à Tampa Bay. On avait eu un grand spectacle au Centre Bell, Danny, lors du match numéro 6. Et là, la victoire est emballée. Il y a eu une accolade chaleureuse avec John Cooper et Nick Suzuki, ainsi qu'avec le gardien Jakub Dobèche. Danny, Dobèche mérite tous les honneurs. pour cette victoire.
6: C'est un vrai gardien du Canadien de Montréal, maintenant.
5: Il rejoint la lignée des gardiens qui, à leur première participation en carrière en série en tant que recrue, gagnent un septième match après Jacques Plante, Ken Dryden, Patrick Roy et Carey Price. Maintenant, Jakub Dobesch permet à son équipe de remporter ce match. Allons-y tout de suite avec le jeu du match en compagnie de Danny.
6: En fait, le jeu du match appartient à Alex Nowak. Écoute, il sort de l'arrière du filet. Il va bénéficier d'un drôle de rebond. Après l'arrêt de Vasilevskiy, la rondelle va frapper dans la baie vitrée sur le tir de Lane Hudson. Et lui, il arrive, il sort, il surgit de nulle part. Il va taper au vol cette rondelle. Il va mystifier, surprendre tout le monde là-dessus. Écoute, un jeu sensationnel, un jeu plein de vivacité, réflexe au bon moment, et il marque le but qui fait la différence dans le match.
5: Merci, Denis. Voici maintenant l'histoire complète de la rencontre. La série Canadien Lightning a été probablement et assurément la plus serrée de cette première ronde dans toute la Ligue nationale parmi les 16 équipes qui s'affrontaient au premier tour. Des matchs se sont allés en prolongation et tous les matchs de cette série se sont décidés par un seul but. Une seule fois dans la série, une équipe a mené par deux buts et c'était le Lightning. Ce match était conclu aussi par une victoire par un seul but. C'est avec cet esprit que le Canadien se présente ici sur la glace du Lightning, avec l'équipe la plus jeune de la Ligue nationale affrontant le Lightning qui, eux, possèdent dans leur alignement des joueurs expérimentés qui ont remporté la Coupe Stanley et qui se sont aussi illustrés en matchs internationaux. En première période, il y a quelques bons élans de la part du Canadien, mais un peu timide. Le Lightning est au rendez-vous. Ils auront plusieurs chances de marquer, mais Jakub Dobesch a fermé complètement la porte en première période, particulièrement à compter de la mi-première période jusqu'à la fin. À 18 minutes 39 secondes, le premier but du match sera marqué par Nick Suzuki. Josh Anderson récupère une rondelle derrière le filet adverse. Il passe le disque à Caden Goulet qui est à la pointe. Celui-ci fait un tir des poignets et Suzuki va faire dévier la rondelle. Et le gardien Vasilevskiy est déjoué. Le premier but de Suzuki dans cette série lancera le Canadien en avant 1-0. La deuxième période est aussi l'affaire du Lightning. On ira jusqu'à la 13e minute de cette deuxième période pour voir un autre but marqué. Et cette fois-ci, c'est le Lightning. Pendant une pénalité à Caden Goulet, Dominic James réussira son deuxième but de la série sur des passes de Dastou et Gonsalves qui ont tout préparé. Le Lightning crée l'égalité. Mais à ce moment-là, le Canadien n'a aucun tir au but depuis la fin de la première période. Ils vont diriger aucun lancer au cours de la deuxième période et les deux équipes reviendront sur la patinoire avec une égalité de 1-1 en troisième. Le scénario se répète. Jakub Dobesch dit non. Encore et encore, des arrêts incroyables, des arrêts stables qui gardent son équipe dans le match. Alex Newhook va profiter d'une rondelle que Goulet va remettre à Hudson. Celui-ci tire, le disque est haut dans les airs. Le gardien va le frapper avec son bloqueur. Cette rondelle revient à l'embouchure droite du filet. Newhook est là. Il enfile le disque derrière Vasilevskiy et marque le deuxième du Canadien. Le Canadien a marqué ce but sur son huitième tir au but dans la partie. Jusqu'à la fin, ils parviendront à protéger l'avance jusqu'au dernier moment, alors que de façon subséquente, Jake Evans, Philippe Dano et Nick Suzuki, à répétition, ont pu gagner les mises en jeu et évitant au Lightning de prendre un réel contrôle de leur territoire et de possiblement amener le débat en prolongation. Les tirs au but pour le Canadien, 4 en première, aucun en deuxième et 5 en troisième période. Un grand total de 9 lancés au but sur le gardien Andrei Vasilevskiy. C'était sa 7e sortie dans cette série. Il encaisse la défaite. Il a donné 2 buts ce soir aux Canadiens. Pour le Lightning, c'est 9 tirs en première, 12 en deuxième et 8 en troisième période. Un grand total de 29 sur le gardien Jakub Dobesch qui décroche une première victoire dans un 7e match en carrière dans la Ligue nationale de hockey. Il a donné qu'un seul but ce soir Il a donc réalisé 28 arrêts pour mériter la victoire. Les trois étoiles Cogeco du match de ce soir. La troisième étoile à l'auteur du but gagnant, Alex Newhook, qui a été de plusieurs instants un joueur combatif, rapide, qui a permis et qui a mis la main à la pâte en plus pour défendre ce soir. Philippe Dano, on aurait pu donner cette deuxième étoile conjointe avec Jake Evans. Dano a été dominant au cercle de mise en jeu, de même que Evans, mais offrons cette deuxième étoile à Philippe Dano qui a passé plusieurs minutes sur la patinoire alors que son club était emprisonné dans son territoire. Le joueur du match, pour ce match qui décide de la série et qui envoie le Canadien en demi-finale de conférence, c'est le gardien Jakub Dobesch. Il a été de tous les instants l'inspiration pour son équipe, le meilleur joueur des deux équipes sur la patinoire. Il a réalisé 28 arrêts. Il est le joueur par excellence de cette rencontre et possiblement de cette série. La marque finale à Tampa Bay, le Canadien l'emporte 2-1 sur le Lightning et passe à la deuxième ronde des séries. Notre prochain rendez-vous, mesdames, messieurs, c'est mercredi soir en direct de Buffalo. 18h30, notre émission d'avant-match, alors que la série Canadien-Sabre débutera. Au revoir, mesdames, messieurs. On va s'arrêter pour quelques instants. Et au retour, Jérémy Rainville s'amène avec Danny pour l'après-match.
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2: Mesdames et messieurs, bonsoir, bienvenue à cette édition après-match de Bonsoir les sportifs en direct du studio théâtre de la Place Bonaventure où des partisans sont venus nous voir pour cette victoire du Canadien qui élimine le Lightning de Tampa Bay dans une victoire de 2-1 direction Tampa Bay. Danny Dubé est avec nous. Salut Danny.
3: Salut Jérémy.
2: Danny, c'est incroyable. Honnêtement, 9 lancés, tu gagnes 2-1 contre Tampa. Avais-tu ça dans ta boule de cristal?
3: Non. Non, mais est-ce que tu as entendu les quatre éléments qui allaient faire que le Canadien ait gagné?
2: Vas-y donc, répète-nous ça.
3: Bon, premier élément, les performances à domicile de Vasilevski versus ceux de Dobesch. Je t'en ai parlé tantôt, là. Oui. Je le disais aux gens, là, c'est encouragez-vous avec ça, le 857, t'as vu, là? Mm-hmm. Tu sais, c'était pas facile de jouer pour lui, là. Il n'y avait pas de tir. Et ça, c'est une première chose. Le cercle de mise en jeu. Le Canadien était supérieur de loin depuis le début de la série. Bien, on l'a vu dans les dernières minutes à quel point ça a eu de l'impact. Ensuite, les unités spéciales. Ce soir, c'est le seul temps où le Lightning a réussi vraiment à déstabiliser le Canadien, alors que sur leur propre patinoire, ils n'avaient marqué que 2 buts en 11 tentatives. C'était 18% d'efficacité. Puis au niveau de la robustesse, en passant, encore une fois ce soir, le Canadien a dépassé les 40 mises en échec, a dépassé les 60 actions défensives. C'est une vingtaine de plus que son adversaire ce soir.
2: Danny, il va falloir parler du travail de Jakub Dobesch ce soir. Il a été spectaculaire, fumant. J'ai pas d'autres qualificatifs. Je sais pas comment tu peux... Je sais pas si c'est un autre descriptif que ça, mais mon Dieu.
3: Moi, ce que je trouve, c'est que... Écoute, il est dans sa bulle et ce que le Canadien fait très bien... Il laisse pas vraiment de deuxième chance de très, très près. Et écoute, Jakub Dobesch n'a pas donné un seul but de ce qu'on appelle le long range, là, en haut des cercles. Tu sais, peut-être des 10-15 pieds en bas de la ligne bleue. Il n'a pas donné un but depuis le début de la série. Tu sais, je veux dire... Il était intraitable. Là. Encore ce soir, il voit rondelle... Quand elle ne voit pas, ses chums la voient puis elle bloque. T'sais, les tirs bloqués chez le Canadien, là, mine de rien, là, mise en échec puis les tirs bloqués, le Canadien, c'est dans les deux meilleures équipes de la Ligue actuellement depuis le début des séries. Fait que ça doit, à un moment donné, ça finit par payer. Là.
2: Clairement. On l'a
3: ces
2: vu
3: gars-là
2: dans le match.
3: Se sacrifient. Là.
2: Exact. On l'a vu dans le match. On est rapide sur les retours. On a essayé de contrôler un petit peu plus le trafic entourant le filet de Jakub Dobesch. Juste mentionner aux gens que nous aurons le point de presse de John Cooper, entraîneur-chef du Lightning de Tampa Bay. Ouais. Martin Saint-Louis viendra également. On ira au podium avec les joueurs du Canadien de Montréal. Et Martin McGuire nous donnera un entretien 1-1 avec un des joueurs du Canadien. On aura tout ça et plus encore un petit peu plus tard. Danny, juste un mot du côté de Tampa Bay. Quand tu domines comme ça au chapitre des lancers, que le Canadien n'a aucun lancé en deuxième. À un moment donné, est-ce que c'est moi où j'ai senti un certain découragement du côté du Lightning de Tampa Bay?
3: Ben, c'est sûr que tu as dû sentir de la frustration là, parce que des bons joueurs offensifs qui ne concrétisent pas. À soir, c'est leur trio d'énergie, leur quatrième trio carrément, là, qui a été le trio le plus significatif, le plus menaçant, le plus énergique. Le trio de Dominic James. Tu sais, c'est le trio qui a été avec Gonsalves, qui est encore numéro 93, qui est encore excellent ce soir. Tu sais, il y a quand même des décisions qui auraient pu rattraper le Canadien. Le Struble n'a pas joué. Là. Il a joué 5 minutes. Il s'est fait déculoter, justement, en première période par Gonsalves. Il n'a pas rejoué après. Là. En deuxième et en troisième, je pense qu'il y a eu une présence. Là. Alors, tu sais, c'est des grosses minutes. Matheson, 25 minutes. Malgré tout, Dobson a quand même joué 18 minutes dans les circonstances. Lane Hudson a encore pris les bouchées doubles avec... Il est incroyable, il a joué 23 minutes. Écoute, lui, il prendra pas de poids, là.
2: Non, c'est ça...
3: ce qu'on pense, il est pas gros, là, mais il prendra pas de poids, là.
4: C'est sûr.
2: C'est quand même assez exceptionnel. Je veux parler du but de New York. Pendant qu'on trouvait que la tempête était réelle du côté de Tampa Bay, parce que hier, évidemment, il y a eu un peu de vent quand vous êtes arrivé, là. Mais il y avait une réelle tempête sur la patinoire. New York, il va avec son premier des séries. Je veux dire, on peut-tu parler d'opportuniste, là?
3: Écoute, il sort de l'arrière du filet, là. Il a fait un Paul Anderson de lui-même, là.
2: Exact.
3: Ça fait longtemps, là, mais il faudrait que...
2: Là, on a en référence, c'est Équipe Canada, Série du siècle.
3: Équipe Canada, Série du siècle. Non, mais il sort de l'arrière du filet. Puis la rondelle vient vers lui, elle a frappé le... Tu sais, le gardien fait l'arrêt, je pense qu'elle a frappé la baie vitrée, puis elle est revenue. En tout cas, quoi qu'il en soit, lui, c'est sur le retour, la rondelle est sautillante, puis il tape dessus, et est au vol, là. C'est pas... Alors, tu sais... On faisait des blagues, là, les deux buts. Là, aujourd'hui, les buts, ça ne passera pas au jeu de la semaine, cette déviation-là. Mais dans ce genre de match-là, c'est comme ça que ça se passe. De là, l'importance de jouer du hockey serré, de jouer du hockey très structuré, d'avoir la discipline, de l'engagement, de l'énergie. C'était important pour le Canadien d'avoir Gallagher dans la ligue, même s'il n'a pas joué beaucoup, là, pour tout ce que ça représente, puis tout ce qu'il y a. Lui, il embarquait sur la glace, là. Il savait exactement ce qu'il avait à faire. Là, il n'a pas joué 20 minutes, là. Il n'a pas joué 15 minutes. Mais sa présence était réconfortante. Moi, j'étais heureux de voir qu'on l'avait dans l'alignement. Et je trouve que ses premières présences tôt dans le match, il a envoyé de bons messages, etc. Anderson, c'était bon.
2: C'est comme à l'habitude.
3: Série, ce gars-là.
2: C'est une machine. On voit son apport physique, mais également, c'est sa rapidité qui fait toute la différence d'année.
3: C'est un autre joueur en série parce que, tu sais, il n'y a pas de préoccupation de marquer des buts, tout ça. Il sait très bien qu'est-ce qu'il amène. Écoute, il en a provoqué des situations de revirement. Mais c'est sûr que si tu le fais jouer avec des bons joueurs, puis tu t'attends que tu vas avoir plus d'offensive, c'est pas ça que ça va faire. Lui, il amène la rondelle, puis il garde la rondelle dans le territoire adverse. Fait que moi, j'ai été quand même je me suis réjoui de voir que Martin Saint-Louis a essayé des choses en troisième période. Parce que c'était important, là, de changer sa mouture. Parce que là, les trios, là, 4 tirs après la première période, 4 tirs après la deuxième, tu te dis non, mais ça peut pas continuer de même, là. Ça marchera pas, là.
2: Moi, Danny, je me pose la question. Évidemment, là, on va attendre avant de commencer à faire l'analyse pour cette série qui débutera mercredi face aux Sabres de Buffalo. Mais est-ce que le Canadien sort amoché ou comment tu le vois, le Canadien moral?
3: C'est sûr qu'il y a des bobos, il y a de la fatigue. Ça, c'est sûr, là, parce que c'était une série difficile. C'est une série en 7. Mais le Canadien, c'est une équipe jeune. Donc, de l'énergie, est-ce qu'ils vont en avoir encore? La réponse, c'est oui. Ils vont en avoir de l'énergie. C'est sûr. Maintenant, il ne faudrait pas qu'on se retrouve à jouer du hockey de rattrapage dans cette série-là, comme dans n'importe quelle autre série. Ce qui fait que tu as de l'énergie, Jérémy, c'est quand tu sais que tu es dans le coup, là.
2: Exact.
3: Tu sais, on a eu une première ronde extraordinaire où les deux équipes, tu sais, une fois, il y a eu 2 buts de différence. On l'a dit plusieurs fois, pas juste nous autres. C'était écrit partout. Là, c'est comme... Mais ça, c'est important. Et je pense que si tu veux avoir le meilleur de tes joueurs de soutien, tu as besoin des matchs qui sont serrés puis idéalement à bas pointage. Parce que si tu commences à ouvrir la porte vers quelque chose d'un petit peu plus offensif, puis là, tu tires de l'arrière, tu vas probablement avoir beaucoup plus de difficultés. Et je veux te dire que... T'sais, c'est sûr que Philippe Dano, là, c'est pas une vedette dans la Ligue nationale, puis c'est pas un joueur flamboyant. Mais en série d'après-saison, là, sa façon de jouer fait que ça devient un joueur, un, très fiable, et deux, très important. Parce que ça a l'air de rien, mais en échec avant, là, son bâton, là, il est poison avec son bâton.
2: Exact.
3: Il coupe tellement de jeux, là. Il intercepte des passes, il enlève des rondelles à l'adversaire. Il est tannant, là. C'est pas facile de jouer contre Philippe Dano. Et moi, au début, j'étais content qu'il fasse l'acquisition d'un gars comme lui parce que ça prenait un gaucher, là. Ça t'en prenait un pour prendre des mises en jeu et tout ça. Mais écoute, est-ce que je pensais qu'il allait en donner autant dans cette série? La réponse, c'est non. Et je pense que lui et Jake Evans ont été deux grands artisans, en au-delà, tu sais, bon, on sait, là, Dobèche, personne ne va dire, si tu fais une liste de 1 à 10, il est en haut. Là,
2: clairement.
3: Il est en haut.
2: Je pense qu'il est 3 premières positions.
3: Il est 3, c'est à lui tout seul, ouais, c'est, ouais, ça.
2: C'est ça.
3: Puis tu sais, tu as des joueurs, Nick Suzuki était sensationnel de son ardeur au travail, son engagement physique, il a joué comme un capitaine. Moi, j'ai adoré sa série, là, même si c'est aujourd'hui qu'il a trouvé le fond du filet, mais... Oui. M'en fous, là. T'sais, oui, les buts, c'est une chose, mais la façon dont tu joues, c'est ça qui te conduit au succès, puis c'est ça qui fait que ton équipe va avoir du succès, parce qu'on peut se fier sur toi dans toutes les situations. Ça, c'est le résumé d'un gars comme Nick Suzuki et de sa contribution. Mais lorsqu'on commence à regarder, on a parlé d'Anderson, évidemment, mais lorsqu'on commence à regarder plus de façon plus pointue, tu sais, il y a des gars tout au long de la série, là, pas juste dans le dernier droit, pas juste un soir, mais tout au long de la série, là, le coach se rabattait toujours sur ces gars-là pour rebâtir, remodeler ses trios pour les fins de match, pour les débuts de période, pour les situations à désavantage, pour les situations à 6 contre 5 ou 5 contre 6. Écoute, dans le cercle de mise en jeu, on n'a pas été bon, on a été extraordinaire.
2: Oui. On a terminé le match à 53,3% pour le Canadien, 46,7% pour le Lightning de Tampa Bay. Danny, là, évidemment, toi, tu as les yeux, tu es capable de voir qui va se diriger au podium du côté de John Cooper, premièrement, qui va, étant donné que c'est l'entraîneur qui a perdu ce match-là, c'est lui qui passera en premier. Tu nous tiens au courant dès qu'il y a quelque chose.
3: On attend toujours là, sur l'écran témoin d'avoir d'avoir une image de ça. On est en attente.
2: Puis juste te dire que pendant qu'on se parlait, j'ai vu des images diffusées par TVA Sports qui montraient des images de TNT. Donc, Dobèche est en entrevue avec TNT et c'est Samuel Montembeau qui vient avec une serviette remplie de crème fouettée ou de crème à barbe plutôt et il met ça dans le visage. Tu sais, c'est quand même Montembeau qui a fait ça à Dobèche. Il y a Fowler qui est là. Tu vois qu'il y a une synergie. Il y a quelque chose de spécial avec ce groupe-là.
3: Ils sont ensemble. Là. C'est un succès d'équipe. Puis les joueurs veulent se réjouir. Si tu as une bonne équipe, tu te réjouis pour le succès de tes coéquipiers parce que c'est le succès de l'équipe. Puis tu t'inquiètes pour les difficultés de tes joueurs ou de tes coéquipiers parce que ces difficultés affectent le collectif.
2: Clairement.
3: Ça, c'est les bonnes équipes, c'est toujours ça. Les bonnes équipes

0: Match 7. Il est allé de quelques lancers. Comment t'évalues l'apport de Noah Dobson avec le Canadien pour ce septième match?
1: Ben écoute, c'est sûr que c'est une contribution extrêmement importante et très, très solide. Il a 25 présences. Là. Dans les circonstances, là, c'est vraiment gigantesque parce que là, je pense qu'on a réalisé du côté du Canadien qu'on n'avait pas nécessairement choisi le bon gars en mettant Strouble dans l'alignement. Mm-hmm. Tu sais, pour ceux qui chiolent après Jack Eye, des fois, là, me dire que hey boy, ça n'a pas été facile. Là. Ça n'a pas été facile pour Jaden. Tu sais, ça me fait de quoi, là? Parce que je pense que c'est un joueur honnête et tout ça. Mais dans un match comme celui-là, il y en avait trop. Là. Ça débordait. Là. Ça passait par-dessus le verre. Là. Fait que. De là, l'importance de Noah Dobson. Il t'a donné des grosses minutes. Là. Quand tu dis que. C'est comme si tu avais perdu un défenseur parce qu'il s'est blessé. Mm-hmm. Tu joues pas. Là. Ils ont joué le match à 5 défenseurs. Et
0: avec la pression de Tampa Bay en plus à 5 défenseurs, ce qui n'est pas facile.
1: C'est énorme, c'est ça. Donc, sa contribution, est-ce qu'elle a été importante? Oui. Gallagher a joué 8 présences. Pas tout à fait là, les 7 minutes. Donc là aussi, là, ça a donné du... Mais je pense que le coach était à l'aise avec ça parce que il pouvait se donner un petit peu de latitude pour avoir différentes options sous la main, changer ses trios, déstabiliser ou essayer de surprendre l'entraîneur de l'autre côté. Ça a été... je pense que de ce côté-là, c'était correct. Là. C'est fait mutuellement. Je pense qu'on a joué avec nos trios. Je veux juste te dire que dans tous les joueurs d'avant, des deux équipes, il y a un seul joueur que sa moyenne de ses présences est de plus d'une minute.
0: OK.
1: Et c'est Slavkovski.
0: OK.
1: 1-0-1. OK. Et là, je ne passerai pas la soirée à te le dire. Là. Mais lui, c'est sûr que il joue pas le hockey qu'il est supposé jouer, même si j'adore le jeune homme. Il a plein de belles qualités, mais actuellement, je pense que l'équipe a besoin que lui retrouve son aplomb, puis ça va passer par des présences plus courtes puis un meilleur engagement.
0: Ah, clairement, on l'a vu dans le match par moment. On a vu de beaux flashs, mais par moment, c'était difficile.
1: Une mise en échec.
0: Exact. Faut que tu utilises ton corps dans le cas de Slavkovski.
1: D'après moi, oui. Là.
0: On rappelle aux gens qu'on est en attente du point de presse de John Cooper. Par la suite, nous aurons Martin Saint-Louis qui sera au podium. On aura également deux joueurs du Canadien. Martin McGuire va nous revenir avec un entretien 1-1 avec un joueur du Canadien. On vous fera passer ça, évidemment. D'ici la fin de l'émission. On est là jusqu'à 11h. On va prendre vos appels également. N'ayez crainte, on va être capable de communiquer ensemble. Nous avons nos partisans qui sont encore ici quand même. Ça paraît qu'ils ont gagné parce qu'ils sont encore une vingtaine qui sont là. C'est bon, ça.
1: Bon. C'est bon, c'est excellent.
0: Ben
1: c'est
0: oui.
1: Excellent.
0: Ben oui. Hey, dis-moi, Danny, mine de rien, le Lightning de Tampa Bay, c'est une quatrième saison de suite qu'on se fait éliminer au premier tour.
1: Oui.
0: Est-ce que tu penses qu'il y aura des changements? Est-ce qu'on va garder la même recette? Qu'est-ce qu'on va faire selon toi?
1: Ben, écoute, il va y avoir une évaluation en profondeur, là, parce qu'il y a une remise en question sur certainement. Mais tu sais, faut garder en tête que c'est une équipe qui est vieillissante. Tu sais, on peut dire ce qu'on veut, là, et c'est une équipe qui est vieillissante. Alors, pour moi, je pense que la clé, elle est là. C'est qu'on doit réévaluer. Il y a des bonnes pièces dans le casse-tête. Mais il y a des joueurs qui sont ils ont joué blessés, j'en sais trop rien là, tu sais. Moi Braden Point, je trouve pas qu'on l'a vu beaucoup dans la série.
0: Non.
1: C'est un très bon joueur, c'est un joueur que j'ai beaucoup apprécié par le passé. Je trouve que son rythme de jeu a beaucoup diminué. Il joue pas avec le rythme habituel. Tu sais, je veux dire, quand je dis habituel, là, son rythme par le passé, c'est un gars qui était, écoute, là, lui, là, il embarquait sa glace, c'était une menace constante. Là.
0: Clairement.
1: Là, c'est la rondelle collée après. Tu sais, là, il est pas dans l'équation. Alors, eux connaissent les détails de sa condition. Moi, je pense qu'ils ont une grosse patate chaude avec Kucherov. Là. Kucherov, là, il est dorloté ici. Il est traité aux petits oignons comme une grande vedette. Et pour moi, il n'est qu'un bon joueur.
0: Sans plus pour cette série-là, du moins.
1: Non, mais il va faire 100 points par année, mais ça reste seulement un bon joueur.
2: C'est Chris Time.
0: Ah, donc, ça, il y a besoin d'amener, évidemment. On va au point de presse de John Cooper.
1: Au point de presse de John Cooper.
0: Allons-y.
2: In a couple days, but I think it's just a lot of blank stares from every

0: Everybody, I'm wondering how that one got away from us.
1: John, you're also part of a pretty important game in back in February that where you got goalied, and it was tough feeling. Similar tonight in your mind, where you launched everything you could at Jakub Dobas, but you had an answer for it.
0: Yeah, that's it. It was as soon as that last buzzer went. That's the feeling I had. I've seen this movie before, and it happened in Milan in February. And all you can ask for your team, whether it was the Olympic tournament or best of seven playoff, is get better as you go. And I thought we got better as we went, and I thought tonight we played our best game of the series. Sometimes you win the game and not the score. And when it's game seven, there's no moral victory in that.
2: It's obviously never easy when the season ends. Like, it's a sudden stop. Like, how stunned are you right now that, like, that's it?
0: I don't know. Probably as stunned as you are. And I think if anybody was in that building tonight, there's obviously some disbelief in our room that, you know, we could play like that and not walk away with anything. So that's, I think, is adding on to a little bit of the fact that, coming to work tomorrow, is it for the same purpose it was, 24 hours earlier? So it's, I can't sit here and I'm not going to reflect on the year and everything that happened. If I look back at this and, how'd you play your game seven? I'd say we played it any better. And it still wasn't good enough. So at some point, too, you have to tip your cap to, Marty St. Louis, the Montreal Canadiens, and Jakub Dobas. They had a plan and stuck to it. They got the lead, protected it. And when they broke down, the goalie was there for them. And, that takes something too, because it's not like they just won one game like this. They won three prior games to get to this game. So, when you flirt with a series and it comes down to a one gamer, something like this can happen. And that's why sports is some pretty incredible live theater. Just never know what's going to happen.
3: John, your team has been through so much this season. All the injuries, how many players had on and off the ice. How do you think that? How would you want this team to be judged from the display that they showed tonight and throughout this series?
0: Well, this was I have zero complaints on any team I've ever coached for the Tampa Bay Lightning, and but the fact this one, this team was different. It was different. They deserve better than what has happened to them, and it's too bad because how hard they worked and committed and just did everything we asked, and then to go out. I mean, this was that team. They just went out with their wearing their heart on their sleeve and gave everything they possibly could, and we just came up short. So but it says a lot about the team and a lot of the players who were here.
4: John, you said many times that you create your own breaks, bounces, and how bad is it that both goals against were fluky goals tonight?
0: Well, it doesn't help, I'll tell you that. And that's when you at the end of the game and you're just sitting there saying, the hockey gods have been in my corner many, many times. And tonight they're in the other corner. And that's what happens. It's, and as I said, it's like this isn't, it's not the movies. It's not something where you can retake it and get the scene right. It's live theater right there in front of you, and you never know what's going to happen. That's why it's unbelievable to be a part of something like this. But it damn well stings when you're on the wrong side of it.
5: Okay.
6: Dominique.
5: Alors voilà les propos de John Cooper. Danny, moi je retiens quand il dit On doit lever notre chapeau à Martin Saint-Louis, aux Canadiens de Montréal et à Yacoub Debèche. Il dit, tu sais, ils ont resté avec leur plan. Et c'est ça qui a fait en sorte qu'on était capable de maintenir cette cadence-là de Debèche qui fait des arrêts et qu'on est opportuniste au bon moment.
7: Oui, effectivement. Est-ce que tu m'entends?
5: Oui, je t'entends très bien, Danny.
7: On a baissé
5: oui.
7: le son. Oui, oui. Non, mais c'est bon.
5: Je t'entends alors, bien.
7: Parce qu'on vient de baisser le son dans la salle de conférence.
5: OK.
7: Oui, effectivement. Écoute, le fait d'avoir un plan, de respecter le plan. Mais si je pense que là-dessus, on voulait pas aller trop loin. Debèche était sensationnel. On l'a dit mille et une fois, mais il y aura du crédit. Ils sont rendus là. On était à Game 7. Là. C'est le match numéro 7. Il y a eu des matchs avant où ils ont gagné. Alors, ça nous ramène à ce que je te disais un peu plus tôt lorsqu'on parlait des statistiques du Canadien sur cette patinoire durant cette série où ils ont été excellents. Ils ont d'ailleurs été meilleurs ici qu'à Montréal.
5: C'est fou quand même, hein?
7: C'est fou, là. Mais ça nous donne une idée de la valeur de l'avantage de la glace. C'est pas toujours si significatif que ça. On dit toujours, rendu au match 7, ça va paraître. Ben, peut-être. Peut-être que oui, peut-être que non. Mm. Moi, écoute...
8: The second round as a team. How impressed are you with the way you guys were able
5: on
8: to
5: stay focused? C'est toujours John Cooper qui est là.
8: And especially the work from the guy alongside you.
7: Je suis désolé.
9: Yeah, I mean,
7: ce sont des joueurs.
9: I thought we had a great start tonight. Coming
5: alors, on écoute Yacoub Debèche et Nick Suzuki.
7: Nick Suzuki maintenant, ouais.
9: Weren't able to execute and do the game plan very well. So, regrouping in the third period was huge for us. And, we didn't want to end our season like playing like that again. So we knew we had to come out stronger. And, Dobbs was able to hold down the fort for us when we weren't playing that great. So definitely don't win that series without him.
10: Yeah, Nick, also. It might be hard to answer with Jakob sitting right next to you, but just how have you seen him mature throughout the year that he would be able to handle these moments at this time of year the way he has?
9: Yeah, I mean, I think you kind of saw it last year coming in and playing some huge games for us down the stretch. And, I think he's grown a lot as a goalie. He's super confident in himself, which you love to see. And, he puts the work in every single day and, away from the rink and preparing himself to, go into games in a proper mindset, which I learned a lot of his routine last night, which is pretty cool. He can tell you if you want to ask, but, he's a gamer. He's been doing that since he got to our team and, we're going to need him to, continue playing well as we go along here.
11: Hey, Jakob, first of all, talk a little bit about the shaving cream shower that you got from your fellow goalies at the end of the game. And then on a more serious note, that 26-minute span where your team didn't have a shot, you keep them in the game and how far you've come. You just beat Vasilevsky's team head-to-head, when you just got the starting job a few months ago.
12: About the shaving cream, we have a great group of goalies, so I love those guys. They're awesome, but I can't wait for the next practice. I will have something prepared. But, many times in the season, the guys bailed me out and helped me out, and I try to do the same, and vice versa. We, sometimes they don't play good, sometimes I don't play good, and they always got my back, I always got theirs, and that's our mentality. We have a really good group, good leaders, so just a really good locker room, so I will do anything. This wasn't anything special, it was just trying to keep the guys in it, and I was just waiting for them to get going, and that's exactly what happened, and I feel like we've been through this a lot, and I'm excited for a second round.
13: Question for Nick, how big of a relief was the goal of Alex, knowing that you were guys a little bit struggling in the second period and the first part of the third as well?
9: Yeah, I mean, it's the biggest goal of the series, and, I thought we kept building our game in the third period, and I think, great hand-eye coordination by Nui, and we kind of finally got to get some ozone time, and big moment, and he's been a big game player, so really happy for him, and yeah, definitely gave our group a lot of confidence and momentum for the rest of the period.
14: Nick, obviously you were here when you guys lost in the final, but you've also been here throughout this whole process of rebuilding and difficult seasons and a lot of losing, and you were always kind of steadfast and like, I want to start winning. Now that you're here, I think quicker than any of us might have expected, maybe not you, but just how does that whole journey feel now that you've beat this team in this building with this group?
9: Yeah, I mean, after the cup final, you know, there's a lot of, you know, tough times, and a lot of guys left, and, you know, we started this rebuild, and, you know, slowly but surely, you know, we get, you know, draft some really good players, and, you know, have an amazing coach. You know, it's definitely been probably faster than most people expected, but, you know, when you get a lot of great players together with a great system and great leadership, you know, things can turn quickly, and, you know, we're one of the youngest team. I don't know if we're the youngest team still, but, you know, we got a lot of gamers, and we got a lot of guys that, you know, want that moment and are able to, you know, raise their game to a different level.
15: We'll take three more questions. We'll go with Jean-Pascal Chaumont.
16: Question for Nick. What can you say also about the character of this team, this young team, when you're able to get a game seven win on the road, and three times out of four you're winning on the road?
9: Yeah, I mean, it's a tough building to play in. You know, they play really well at home. The crowd's always into it. You know, it's a chaotic environment out there. And, you know, we've been a really good road team all season long. And we knew we just needed to, you know, come in here tonight, and anything can happen in a game seven. And, you know, I think all seven games could have went either way to either team. It was definitely a chess match the whole time out there. And, you know, two very good teams going at it in round one. You know, you don't see that too often. But, you know, it's we're really happy to come out with the win in the series.
17: Question for Jakub. My colleague touched on it. How do you feel knowing that you beat Andrei Vasilevskiy, who's obviously a future Hall of Famer, and I'm pretty sure a goalie you looked up to when you were younger?
12: I don't know. I still cannot really process everything that's happening. And I'm just inside, I'm really happy, but I think it's going to kick in a little later. I've dreamed big, I guess. I don't know. That's, you know, I always been a dreamer, always wanted these moments. And this is definitely one of the coolest games and situations I've ever been. So, yeah, really, really happy. But on another note, we have a tough opponent in Buffalo, and we got to reset and prepare for a good team.
5: For either. Alors voilà, c'était Jakub Dobesch. Danny Dubé, t'es toujours avec nous?
18: Wait.
5: Oh, OK, numéro un. Fait que Danny, je vais juste prendre quelques instants pour résumer. Résumer les propos de Nick Suzuki, entre autres, et Jakub Dobesch. Dans le cas de Nick Suzuki, a parlé d'un gros match pour Jakub Dobesch. Il est confiant, met le travail, c'est un gamer. Dans le cas de Dobesch, on est revenu sur cette tarte à la crème à barbe qu'il a reçue. Il dit, je vais préparer quelque chose pour le prochain entraînement.
19: J'ai vu qui était celui qui avait préparé la tarte à la crème.
5: OK, Martin McGuire qui est là. Moi, j'ai vu des images. Est-ce que j'ai bien vu Montembeau qui est allé écraser ça dans le visage de Dobesch?
19: C'est lui qui a préparé la tarte à la crème.
5: Ah, ça, c'est là qu'on voit l'esprit d'équipe. Je continue, je poursuis. Donc, on lui a parlé des 26 minutes sans lancer. Il dit, tu sais, par moment, c'est moi qui connais les moments difficiles. D'autres moments, c'est l'équipe. Mais collectivement, c'est là qu'on fait le travail. Dans le cas de Nick Suzuki, on lui a parlé de cette reconstruction en disant, écoute, qu'est-ce que tu penses de la reconstruction, où vous en êtes? Et ça a été difficile après la finale de la Coupe Stanley. Plusieurs ont quitté, mais de la façon dont on a repêché les joueurs de qualité, le staff, les entraîneurs, ça a fait toute la différence. Et Suzuki a parlé du caractère de son équipe en parlant, c'est un match d'échecs avec deux excellentes équipes. En tout cas, c'est les propos qu'on a retenus. Je ne sais pas si vous voulez commenter là-dessus. Je commence avec Danny.
7: Ben écoute, moi, ce que je remarque, c'est vraiment que ils aiment leur groupe. Ils parlent de chacun d'entre eux avec beaucoup d'éloges. Euh, et, et tu vois que c'est un groupe qui a pas peur de l'adversité, qui a pas peur de l'adversaire, qui est prêt à aller au combat. Tu sais, c'est ce qu'on retient, parce qu'à un moment donné, tu sais, Dobesh, je dis, ah ben, tu sais, c'est pas toujours moi qui, des fois c'est moi qui joue pas bien. Là, écoute, on a eu de la misère, mais c'est ma job de les garder dans le match, etc. C'est les propos qui sont très orientés sur l'équipe. Puis c'est ça, pour ça, c'est ce que je retiens le plus.
19: Oui, Martin. J'ai hâte de vous faire entendre notre petite récolte dans le vestiaire, parce que entre autres, on a eu quelques minutes pour bavarder seul avec Philippe Dano. Mm-hmm. Je dois vous dire que la tradition de la pizza est revenue.
5: Oui.
19: Suite à l'élimination du Lightning de Tampa Bay, on avait livré une pizza expressément pour que Philippe Dano puisse la partager. Il a partagé avec Mike Matheson dans le vestiaire cette pointe de pizza. Mais avant qu'il partage la pointe de pizza, j'ai eu à jaser avec lui. Je pense que toute l'histoire autour des mises en jeu. Mm-hmm. Vous allez entendre Newhook, entre autres, un petit peu plus tard, après Martin Saint-Louis, Philippe. Ça a été vraiment presque un point tournant dans la série. Mm-hmm. La domination des joueurs du Canadien dans le cercle de mise en jeu. J'ai parlé à Noah Dobson. Noah Dobson, Jérémy et nos auditeurs, c'est pas un nerveux. Il y a comme un peu la mentalité des gens des Maritimes. Il n'y a jamais rien de trop grave. Ah ben, il dit, j'ai embarqué dans le match. C'est sûr que c'était pas facile et tout. Mm. Ma main, l'absence, mais je me suis mis à bien me sentir. Je trouvais ça dur parfois de regarder les coéquipiers en dehors de l'alignement, mais avec un calme encore déconcertant. La bonne nouvelle, c'est que vers la fin du match, en troisième période, il ressemblait un peu plus
7: à Dobson.
19: Au Dobson qu'on connaît. Alors, Jérémy, c'est de bonne augure pour le match contre les Sabres de Buffalo. Il y a des joueurs du Canadien dans le vestiaire qui ont parlé du plus long 2 minutes 30 à jouer de toute la saison à la fin, là, quand ils ont eu à défendre que le Lightning tentait d'attaquer. Mais en même temps, tout le monde a parlé de calme. Mm. Il n'y a pas eu de panique.
7: Non.
19: Et Caden Goulet a dit, on est sorti après les deux périodes, là. Ils ont savait qu'on n'était pas content de la deuxième. On avait zéro tir, là. On le savait, mais il n'y a personne qui paniquait. Ouais. Tout le monde a gardé son calme. Puis je pense que c'est l'autre élément qui nous permet de voir, Jérémy et Danny, à quel point cette équipe-là a progressé.
7: Ben, les jeunes et matures.
5: Exactement. Mais tu sais, tu gardes ton calme, sa tête, quand tu as un gardien de but qui fait arrêt sa tête, qui est là, qui garde ton équipe. Là.
19: C'est sûr.
5: Ça te donne un coup de main.
19: C'est sûr qu'à 0 tir, 4-0 pour le Lightning, le calme n'aurait pas été au rendez-vous. Mais quand même, tu sais, l'entraîneur n'arrêtait pas de marteler cette phrase, là. C'était la clarté à travers le chaos.
5: Oui, clairement. Juste mentionner...
19: On va écouter, je pense qu'on est prêt avec Martin Saint-Louis.
5: Oui, on y va.
18: Pour regarder ce match-là, en tant que gars de la place, qu'est-ce que tu penses que ça fait aux partisans qui ont aussi vécu cette reconstruction-là avec vous autres?
20: Ben, je pense qu'ils ont été patients que nous autres. Je pense qu'ils ont compris notre processus. Ils ont supporté, soutenu. Je suis content pour les joueurs dans la chambre, pas juste pour les jeunes, les vétérans. Tu sais, quand tu rebâtis de même, ça n'aide pas les vétérans, tu sais, mais je pense qu'ils ont vu le. Ils ont supporté ce qu'on essayait de faire, ils ont supporté les jeunes et tout, puis je suis content pour toute cette gang-là, puis oui, c'est sûr pour nos fans aussi qu'ils ont soutenu beaucoup à travers tout ça. C'est une belle journée pour le Canadien.
18: Guillaume Lepage. Martin, probablement que tu ne voudras pas nous amener en détail dans le discours que tu as prononcé entre la 2 et la 3, mais les joueurs en ont parlé. C'était quoi l'essentiel du message que tu voulais leur transmettre?
20: Je pense qu'on venait juste de jouer notre pire période de la série. On ne s'est pas trop fait mal parce qu'ils ont juste score un but sur l'avantage numérique. Je trouve qu'on était quand même à la tâche défensivement, mais on n'était pas capable de flipper le momentum. Il a amené beaucoup de pression, on s'est fait pogner fatigué, puis on n'était jamais capable de flipper le momentum. Fait que, tu sais, quand tu ruines une période de même, c'est fatigant, là, physiquement, mais mentalement, ça t'assomme un petit peu aussi, parce que j'ai aimé notre première. Fait que quand tu sors d'une période, que tu sais, c'est tapé, peut-être de la série, puis tu as besoin de gagner ce match-là, on a remis les choses sur la table, puis on a mis de la perspective. Tu sais, de où est-ce qu'on était. On était égal, il reste 20 minutes, 7e match. Oublie la dernière période. On va aller chercher le momentum, puis c'est comme ça qu'on a parlé comment on allait le rechercher. Puis j'ai aimé notre 3e.
1: Salut Martin, j'imagine qu'il y a encore des choses à computer pour toi, là, mais de finir ce match-là qui a été très serré, la série aussi, tu te retrouves dans la poignée de main avec John Cooper, qu'est-ce qui te passe par la tête de réaliser ça, pas seulement de passer au deuxième tour, mais de le faire ici en plus à Tampa?
20: Ben, tu sais, ça fait combien de temps couper dessus? 10 ans? Is it? Ben non, moi je suis 13. Non, 2013. Je fais échanger à 14, parce que je l'ai eu pour un an. Fait que 13 ans. T'sais, puis tu regardes leur étape. T'sais. Puis c'est quelque chose qu'on nous autres, on essaye de faire la même chose. C'est quoi le mot? Hein? Répliquer. On essaie de répliquer, reproduire ça, tu sais. Puis, c'est une organisation, c'est une équipe c'est comme les standards. Moi, tu sais, je regardais beaucoup le Lightning quand je n'étais pas entraîneur du Canadien, tu sais, avec raison. Puis, c'est pas juste parce que j'ai joué pour le Lightning, mais c'est comment qu'ils jouent. Tu sais, fait que. Puis, quand j'ai pris. Le poste d'entraîneur, mais je voulais avoir une équipe qui sont capables de jouer en possession, qui sont capables de se défendre, qui a un bon power play. Puis c'est beaucoup de choses que j'ai absorbées de qu'est-ce que le Lightning ont fait. Puis j'ai essayé d'amener ça ici à Montréal. Puis c'est un gros défi d'aller battre cette équipe-là en première ronde. Deux équipes qui volent à la même altitude, probablement. Mais eux autres, ils ont plus d'expérience. Puis tu l'as vu durant la série, l'expérience qu'ils ont. Mais on a resté à la tâche à travers de tout ça, d'un haut et des bas. Puis on a appris beaucoup. Tu sais, puis c'est sûr, même si on n'aurait pas gagné, on aurait appris beaucoup. Fait que le résultat, pour moi, c'est du bonus pour nous autres, puis on va continuer. On va essayer d'amener ça dans la prochaine ronde.
21: Simon Olivier, Arben et Eric.
22: Ici au centre. Ça a été une série qui a demandé des ajustements constants dans les matchs, de match en match, une victoire chacun votre tour, etc. Comme entraîneur, toi, qu'est-ce que tu as, quel point t'as évolué dans cette série-là, ou à quel point toi, ça t'a fait, je veux dire, découvrir des choses, ou justement, évoluer comme entraîneur?
20: Ben, c'est des opportunités, comme tu dis, d'évoluer. Tu sais, je sais, j'ai tweaké bien des affaires, des ajustements entre les matchs, des ajustements. Je parle pas juste de ligne, puis des ajustements de structure un petit peu des fois. Que ce soit des face-offs, comment qu'on sortit ou comment qu'est-ce qu'on fait si on gagne, whatever. Ça fait partie de ça. Tu sais, tu sais que l'autre bord ils font la même chose. Fait que t'essayes de penser dans le futur qu'est-ce qui s'en vient. Surtout sur les unités spéciales. Tu sais, qu'est-ce quoi qu'ils vont faire demain à cause de qu'est-ce qu'ils ont vu aujourd'hui. Moi, c'est une partie de la game que j'adore. Comme joueur, j'adorais ça. D'essayer de trouver les trous. Puis comme entraîneur, mais tu sais, je pense c'est quelque chose que je travaille fort là-dessus. Puis j'aime ça. Fait que c'est pas vraiment du travail. Tu sais, c'est une passion. Puis ça me fait évoluer.
23: Marty, early in this series, your captain was putting a lot of heat on himself for producing and all these things. And you know, I think at a certain point he flipped a switch and became a really impactful player. But tonight he gets on the board. You see in his celebration, it was a little bit more enthusiastic than normal. He blocks a shot at the end that kind of seals it. Just you talk about your evolution. I mean. His evolution as a leader, as a player, as a guy who's leaned on a lot by your team. What did you see in this series from beginning to end?
20: Yeah, I mean, I felt like he just kept getting better as the series went on. I feel like players like Susie, I think they just adapt and evolve. They learn from the previous game. They understand how the other team plays, you know, and they just find, I felt he was better and better at finding pockets. And, you know, defensively, I mean, I felt like he competed so hard and, you know, very courageous and stepping in front of big shots. You know, I think he led us through the series, you know, and I think everybody, you know, follows him.
5: Alors voilà les propos de Martin Saint-Louis. Nous avons toujours avec nous Danny Dubé, Martin McGuire. Les gars, je vais vous laisser le mot de la fin avant qu'on fasse une pause. Au retour, on va entendre Philippe Dano, l'entretien que tu as eu. Martin, peut-être avec toi sur les propos de Martin Saint-Louis.
19: Ben écoute, j'ai senti chez l'entraîneur la fierté dans ses propos. Beaucoup de fierté envers ses joueurs. Aussi son capitaine à la toute fin en anglais, là. Ça n'a pas été facile pour Nick Suzuki. Il a parlé de comment Nick Suzuki s'est sacrifié pour l'équipe, bloqué les tirs. Puis il a dit ça s'en venait. Il était sur le bord à la fin de la série. C'est une bonne nouvelle parce que ça s'en venait à la fin de la série contre le Lightning. C'est pas fini. Il va en avoir une autre contre les Sabres de Buffalo si ce trio-là peut retrouver sa superbe, lui et Cole Caulfield. Écoute, des mots aussi envers les partisans sur la reconstruction. J'ai bien aimé que Martin aille sur ce terrain-là en disant que les gens ont été patients. Ils ont compris un peu ce que la direction de l'équipe, ce que lui comme entraîneur tentait de faire. Moi, c'est ce que je retiens, Danny.
7: Moi, ce que je retiens, c'est le mot par rapport aux vétérans. Il a dit, lorsqu'on fait une reconstruction, c'est pas facile pour des vétérans. En d'autres mots, il y a des vétérans qui glissent dans l'alignement. Mm-hmm. Ils ont un rôle sur une deuxième ligne, troisième, quatrième, laissé de côté. Avantage numérique, plus d'avantage numérique, rôle différent, etc. Tous ces joueurs-là, on parle de Matheson, on parle de Gallagher, on parle de Anderson, c'est des gars qui ont dû accepter des rôles différents et peut-être souffrir un peu de leur statut pour le bien de l'évolution de cette reconstruction et de l'équipe. Il y avait un gros travail de vente à faire de la part du directeur général, des entraîneurs. Puis ça, ce travail-là, ça se fait pas dans une réunion puis t'en parles plus de l'année, là. C'est un petit peu à toutes les semaines, à tous les jours. Tu sais, c'est continu. Alors moi, j'ai perçu dans cette phrase-là il y avait un message à passer aux joueurs qui ont accepté un peu de prendre du recul ou d'en donner aux plus jeunes, si tu veux.
5: Hommage et respect envers les vétérans. Oui, Martin.
7: Tout à fait.
19: Ben, écoute, moi, ce que j'allais dire par rapport à ça, j'ai une pensée pour David Savard qui est chez eux.
7: Oui.
19: Tu sais, il fait partie des vétérans parce que lui, quand il est arrivé, il y avait encore un peu d'espoir que cette équipe-là continue de gagner. Puis là, après une saison à Montréal, boum, la reconstruction, on repart presque à zéro ou à peu près. Pas complètement à zéro, mais ça a été un de ceux qui a été important pour garder le bateau à flot.
5: Exact.
19: Pour pas que le négativisme vienne plomber les efforts des joueurs et des entraîneurs pour replacer cette équipe. Puis, elle va être bonne pour longtemps, cette équipe-là.
5: Ah, clairement.
19: On a aucune idée de ce qui va arriver pour la prochaine ronde avec les Sabres de Buffalo, mais on va vivre des beaux printemps. Quand une équipe tient une avance comme ça, un but jusqu'à la fin.
7: On a un gardien, c'est ça.
5: Avec neuf lancés, tu bats Tampa Bay 2-1. Bon, ben messieurs, je vous remercie énormément. Je vous souhaite un bon retour. Et
19: on s'en va pas loin, on retourne pas, on s'en va à Buffalo.
5: Direct? Ah oui, je pense
19: que c'est Buffalo. Dodo ici en Floride ce soir. Et demain, l'équipe vole vers Buffalo, mon cher. Ça me donne le temps de vous dire, là, juste pour nos auditeurs, là, puis les autres, là. Mercredi, match numéro 1 à Buffalo, 18h30. Ensuite, vendredi, 18h30, émission d'avant-match, match à Buffalo. Et dimanche et mardi de la semaine prochaine seront les deux premiers matchs de la demi-finale de conférence Sabre canadien au Centre Bell.
5: Quand même, pas banal. Juste vous dire, les gars, j'ai avec moi en studio une quinzaine d'auditeurs qui ont suivi, qui sont rendus avec nous en studio. Vous avez été appuyé et suivi jusqu'à la toute dernière minute.
19: Merci.
5: Martin McGuire, Danny Dubé.
19: Merci. Hey, merci à toute notre équipe, OK? Deux secondes. Okay? Ces gens-là, vous les connaissez pas, vous les entendez pas en ondes. Geoffroy Morin, Jean-Sébastien Hamal, Mathis Drainville, Claude Hébert qui est venu éteindre un feu en régie ce soir. Ça a même pas paru en ondes, mais il y avait de la boucane partout. Merci Claude, un coup de chapeau. Merci à toi, Jérémy, aussi. Tu sais, t'es là-bas avec les gens dans la salle, on a apprécié.
7: Tu fais des longues journées, toi aussi.
19: On a apprécié tes interventions avec nous, mais je voulais dire un merci spécial à notre équipe. On donne jamais assez de crédit à ces gens-là qui travaillent fort. On les fait travailler, ça aligne. Tout le temps, ça aligne. Là.
5: Et savez-vous c'est quoi le pire? C'est qu'on recommence ça mercredi. Hey les gars! On
7: salut!
5: Salut, une bonne
7: salut tout le monde!
5: Merci beaucoup d'avoir été avec nous. Au revoir à la prochaine. OK, hey, nous on s'arrête quelques instants. Au retour, on va entendre Philippe Dano. Réservez-vous un circuit immédiatement. C'est là que ça se passe. 514-790-9850. Ça, c'est pour Montréal. 514-790-9850. De partout au Québec. Hey, c'est grand, le Québec, là. De l'Outaouais en passant par la Mauricie, l'Estrie, les gens de Québec, les gens du Saguenay, les gens d'Abitibi, de la Côte-Nord, du Bas-Saint-Laurent, de l'Est de l'Ontario et de partout, coast to coast au Canada, c'est gratuit avec le 1-866-790-9850. Sur la messagerie texte, vous me donnez ça au 98985 avec votre nom, s'il vous plaît. Et on sera en mesure d'avoir votre analyse de cette victoire du Canadien qui l'emporte 2-1 et remporte la série en 7 matchs face au Lightning de Tampa Bay. Courte de pause, au retour, on prend vos appels. Restez là.
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5: 21h51. OK, on va prendre quelques instants. Martin McGuire, la chance de parler avec Philippe Dano après la victoire du Canadien 2-1 qui élimine le Lightning de Tampa Bay.
19: Philippe, un match comme ça, 2-3 minutes, peut-être les 2-3 minutes les plus longues de la saison.
0: Oh, oh, ouais, ça, c'est encore plus long que mon chiffre de 3 minutes 30. Ah, c'était une game tellement émotionnel, puis hein, beaucoup de hauts et de bas, puis beaucoup de questionnements ailleurs, avant ailleurs, tu sais, beaucoup de... Je sais pas, c'était juste... c'était difficile d'avoir de l'énergie, puis on a trouvé en troisième l'énergie, je sais pas, le Hockey God peut-être a viré de notre côté, on a trouvé qu'on allait dessus le toute la série, ou presque, tu sais, dans notre tête, puis écoute, ça a viré.
19: Il y a un des éléments qui a très bien marché dans votre game, c'est les mises en jeu. Toi et Jake Evans, aussi Nick, encore une fois ce soir, vous avez été très fort. C'est un des points tournants de la série, est-ce que tu crois?
0: Oui, je crois que les faits ça sont vraiment, vraiment importants, que ce soit aux zones ou défensivement. Tu sais, défensivement, là, une équipe qui gagne des face-offs offensifs, ça peut créer des chances extrêmement dangereuses. Puis on a limité beaucoup ça dans notre cas. La confiance de Martin, puis notre confiance à nous, Jakey, moi et Sous, là, et les autres aussi, là, mais notre bread and butter, ça nous a aidé grandement cette série-là.
19: C'est-tu une de tes bonnes performances dans une série au cercle de mise en jeu?
0: Oui, mais la différence aussi, c'est que je prends mon strong side beaucoup. Fait que ça augmente les chances de gagner, mais tu sais, il n'y a pas d'excuse. Je veux dire, oui, c'est une de mes meilleures performances en tant que PSF.
19: Qu'est-ce qui vous a gardé en confiance à zéro tir après deux périodes? Sur la deuxième période, seulement quatre en première. Il y avait seulement un but, le score était égal. Qu'est-ce qui vous a gardé là?
0: On trouvait qu'on n'avait pas d'énergie les deux premières périodes, puis Marty Dunn a fait un excellent speech entre la 2 et la 3, puis il a dit, regarde les boys, on a eu dessus de la série, vous avez de l'énergie, c'est dans votre tête, puis moi personnellement ça a fonctionné, puis je trouvais qu'on allait dessus en troisième, on a joué de la passion, puis de l'énergie du désespoir un peu, puis les Hockey Gods ont fait leur job de leur côté.
19: Les Hockey Gods, puis votre gardien un petit peu?
0: Oh, oui, c'est ça, c'est de lui que je parle.
19: Okay.
0: Non, écoute. Puis tu sais, ça démontre tellement de caractère de Dose, il a été tour le tour avec Vasilevskiy dans la game, puis il a perdu malheureusement, puis il s'en vient ici à d'un pas, puis il regarde de la même façon, regarde, chapeau, là, ce gars-là, il veut faire la différence, puis je suis pas inquiet, il va continuer. Là.
19: Le tas de pizza?
0: Oui.
19: On continue la tradition de la pizza?
0: Ben, j'ai pas le choix, on dirait. Hein. C'est comme, je suis forcé à faire ça, on dirait. Sinon, je vais me faire questionner.
19: C'est ton casting?
0: Oui, c'est mon casting. Je fais build a brand.
19: Les mises en jeu, puis la pizza.
0: Mises en jeu, pizza.
19: Salut. Merci.
5: Alors, voilà les propos de Philippe Danault, recueilli par Martin McGuire après le match. Philippe Danault qui a connu toute une performance dans le cercle des mises en jeu ce soir. Le Canadien a dominé 53.3 contre 46.7 pour le Lightning de Tampa Bay dans cette victoire de 9 lancés du Canadien. Je répète, un coup, 9 lancés du Canadien. Dans cette victoire de 2-1 contre le Lightning de Tampa Bay qui a lancé à 29 reprises, Jakub Dobesh a été très, très solide. OK, les circuits sont pleins, vous êtes nombreux, on est là jusqu'à 23h, on va prendre des appels. Et là, soyez assurés d'une chose, c'est que demain, 21h, bonsoir les sportifs, jusqu'à minuit, on prend les appels. Là, ça va être le temps de célébrer, vous allez me dire, pas de suite la prédiction par contre. On va se garder un petit gêne parce que c'est mercredi le premier match face donc au Sabre de Buffalo. Ça se peut que mardi, on se fasse des prédictions, mais demain, ça sera une soirée de célébration, j'en suis sûr. OK, avant d'aller à vos appels, nous avons, je le disais, je pense qu'ils sont 15 auditeurs qui sont restés avec nous et qui sont en studio même avec moi à Bonsoir les sportifs. Je commence avec Charles qui est là. Salut Charles.
6: Salut.
5: Comment ça va?
6: Bien, toi?
5: Oui, c'est-tu la première fois de ta vie que tu viens dans un studio de radio?
6: Oui.
5: OK, t'aimes-tu ça?
6: Oui, c'est vraiment une place intéressante. Là. C'est rare qu'on a la chance d'y aller, puis avec tout le matériel, on voit que c'est pas aussi simple que ça en a l'air. Là.
5: Non, ce n'est pas simple. Honnêtement, ce n'est pas simple. Si à un moment donné que tu dors un peu sur la Switch, t'es fini. Tu passes tout droit, ça c'est sûr. OK, hey, raconte-moi cette victoire de 2-1 du Canadien contre Tampa Bay.
6: Quand même une game assez... plus de chances de marquer qu'hier, par contre. Sauf qu'aujourd'hui, on en a profité. La game de vendredi, on a eu beaucoup de misère à finir nos chances de marquer. Puis là, aujourd'hui, on en a profité. Puis je pense que c'est ça qui a fait la différence. On a aussi, malgré le gros nombre de lancers qu'on a eu, je pense qu'on a quand même essayé de lancer peu importe. Puis on a vu que c'est pas des buts exceptionnels. Là. C'est pas des buts top corner, comme qu'on dirait. Là. C'est
5: faut
6: vraiment...
5: C'est pas cute. Faut que non, ça soit efficace.
6: C'est ça. Des buts en série, ce sera pas toujours des beaux buts. Là. Ça va être des garbage goals.
5: Chez
6: goal,
5: nous,
6: là.
5: On appelle ça au pic puis appel. Quand tu fais quelque chose au pic puis appel, ça marche habituellement.
6: Mais c'est ça. C'est des... Aujourd'hui, on en a eu la preuve. Là. Le Canadien a pas marqué des buts extraordinaires. Mm. On a envoyé une rondelle au filet puis ça l'a trouvé une façon de rentrer.
5: OK. Charles, je te dis un gros merci. Nous avons avec nous Mélissa qui est là, qui nous parle en direct avec son casque d'Alexandre Carrier sur la tête et les écouteurs sur le casque. Ça, c'est sensationnel.
8: Oui, c'est comme... important. Bonsoir, Jérémy, ça va bien?
5: Oui, ça va bien. Est-ce qu'il fait chaud sur ton casque? Oui,
8: il fait chaud. Il a fait chaud tout le match. Puis on dirait que la série, ça fait 3 mois que ça dure. C'était vraiment quelque chose qui nous a tenus sur le gros stress. Mais j'aimerais ça dire une phrase connue. Là. Bonsoir, Jérémy. J'aimerais ça dire bonne nuit, Tampa Bay.
5: Et voilà, c'est exceptionnel. Ben oui! Ben oui.
8: Mais pour vrai, j'aimerais ça parler au nom de tous les partisans ce soir qui sont très fiers de leur équipe, qui a pas lâché malgré l'adversité, des matchs qui se sont finis tous par un point d'écart. On est vraiment fiers d'eux. Puis l'expérience qu'ils ont acquérie ce soir, le groupe de jeunes joueurs, Martin Saint-Louis doit tellement être content parce que je pense qu'un 7e match, ça se prépare pas dans une pratique, ça se vit. Puis après ça, ben pour le reste des séries, oui, ça sera vraiment pas facile contre Buffalo. Je m'attends à ce que ça soit des matchs très serré également, mais ce soir, on est soulagé. Je pense que c'est ça le terme.
5: Soulagé. Est-ce que vous êtes soulagé, gros?
8: Oui! Ouais, hein, je pense que oui.
5: Ça, un moment donné, là, je t'étonne. T'as pas B à 0-0, 1-1. Un moment donné, ça fait. Là, on va passer à autre chose. Ça sera les Sabres de Buffalo qui seront les prochains adversaires. Bon, là, durant la soirée, on va faire une rotation des joueurs. On va se faire des changements de trio. Fait que donc, ceux qui sont assis en arrière vont venir en avant. On va avoir la chance de se parler. Puis, évidemment, on va prendre vos appels et vos messages textes sur la messagerie texte au 98-985. On va s'arrêter. Là, on va. Nos partenaires financiers qui sont avec nous, nos commanditaires qui sont là. On écoute un petit peu. Au retour, ce qu'on fait, c'est qu'on commence cette soirée jusqu'à 11h et on va prendre vos appels suite à l'élimination du Lightning de Tampa Bay. Victoire en 7 du Canadien de Montréal qui l'emporte 2-1 face au Lightning et passe au tour suivant, fera face au Sabres de Buffalo. Ça se passera mercredi.
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5: 22h02, bienvenue à Bonsoir les sportifs. On est là jusqu'à 23h ce soir, évidemment. Il y a des gens qui me demandent, « Hey, défonce, fais ça, va jusqu'à minuit. » Attendez, minute, papillon. On va faire ça demain, 21h. 21h, Bonsoir les sportifs, soyez là. Ça sera une soirée uniquement de réaction suite à l'élimination du Lightning de Tampa Bay qui s'incline en 7 matchs face aux Canadiens de Montréal et ses 9 maigres lancés contre Vasilevskiy. 29 lancés pour Tampa Bay. Et je vous le dis, là, un moment donné, à aucun lancé en deuxième période, j'avais un doute. Sincèrement, j'avais un doute. Je me suis dit, comment est-ce qu'ils vont faire? Sauf que, quand tu vois que t'aimes pas commencer à être frustré, tu te dis, il y a peut-être des chances pour le Canadien. On a été opportunistes. Évidemment, c'est Alex Newhook qui a marqué donc le deuxième filet pour le Canadien de Montréal. On va aller au bout du fil. On va aller au bout du fil immédiatement. Merci d'être nombreux et surtout, merci d'être patient. On va aller au bout du fil. Et Luc est avec nous. Bonsoir, Luc.
16: Salut, Jérémy. Ça va bien?
5: Très bien, vous-même, Luc.
16: Ouais.
5: Puis.
16: Écoute, Jérémy, tu dis quoi? Là, j'attends dans mon auto pour commencer à travailler à 11h.
5: OK.
16: Je mange une pizza dans mon char, puis je t'écoute en même temps. Qu'est-ce que tu veux dire?
5: La vie est belle, Luc.
16: Exactement.
5: Avez-vous douté un petit brin avec aucun lancé en deuxième période?
16: Ah non, écoute, j'ai jamais compris comment ça se fait qu'ils ont sorti comme ça. Là. J'ai comme fait le pire moment pour choquer dans le septième game, mais la deuxième période, j'ai dit ben non, ça n'a aucun sens. J'ai eu de l'espoir vraiment quand j'ai vu que les dommages étaient limités là, à un. Là. Fait que là, j'ai dit, écoute, on va tous savoir ça dans les 5 premières minutes de la game. Là. Après ça, c'est le rendu là. Écoute, advienne que pour eux. Là. Mais je suis content du résultat. Puis pour vrai, à toi, là, je suis honnête avec toi. Là. Moi, je viens de gagner ma Coupe Stanley.
5: Ouais. Ah,
16: je voulais tellement là, qu'ils sortent pas. Là. Le reste, là, écoute, c'est juste du bonbon, du bonus, puis on verra. Mais à soir, c'est ça qui comptait, sortir t'aimes pas.
5: Luc, savez-vous c'est quoi le plus gros trophée que le Canadien de Montréal a gagné ce soir?
16: Mm-hmm.
5: Jakub Dobesch. Je pense que c'est ça le plus gros trophée que le Canadien a trouvé va avoir dans ses valises pour la prochaine série, parce que ce gars-là, depuis le début des séries, et ce soir-là, pas de Dobesch, pas de victoire du Canadien, beau qu'on soit opportuniste, là, mais ce gars-là a gardé son équipe dans le match pendant toute la série et encore plus ce soir dans le 7e match.
16: C'est clair, et puis en plus, que moi, ce que je trouve qui est doublement louangeant pour lui, là, c'est qu'avoir perdu la game là, la game 6 pour en prolongation, puis d'être revenu aussi fort à la game 7, ça veut dire beaucoup sur son caractère et sur son côté athlétique. Là. Écoute, on l'a pour longtemps, puis je suis bien content de l'avoir dans notre
5: monde. OK, Luc, on vous souhaite bonne pizza, puis bonne job ce soir. Merci d'avoir appelé.
16: Bye-bye.
5: Merci, au revoir à la prochaine. OK, on va au bout du fil. Moustapha est avec nous. Bonsoir, Moustapha.
17: Oui, salut, ça va bien?
5: Très bien, vous-même?
17: Oui, ça va très, très bien.
5: Très content.
17: Très content, mais content parce qu'on a eu une série. C'était vraiment un jeu d'échecs. Hein. Les deux équipes, ils ont vraiment poussé de leur côté. Expérience versus vitesse, mais Cooper, puis... Et puis, notre entraîneur...
5: Martin Saint-Louis?
17: Saint-Louis, oui. C'était vraiment... Ils ont fait ça. Vraiment, vraiment bien fait ça. C'était vraiment beau. Là. C'était du back and forth. Puis c'était 50-50, honnêtement. Mais à la fin de la journée, je pense que, comme tu l'as dit, Dobesch, les deux derniers matchs, il a tout donné.
5: OK, Moustapha, est-ce que vous aviez ça dans votre boule de cristal? Une victoire de 2-1 contre Tampa Bay, 9 lancés seulement dans le match et aucun lancé en deuxième période. Aviez-vous prévu ça?
17: Non, mais lorsque on a terminé la deuxième période puis c'était seulement 1-1, je me suis dit que mentalement, ça doit être quand même éprouvant pour Tampa Bay. Ils auraient dû avoir l'avance par beaucoup plus, puis ça prenait un petit brin en troisième pour changer ça, puis on l'a eu.
5: Des fois, les petits détails font toute la différence. Et ce soir, New York capte la rondelle en plein vol, envoie ça sur Vasilievski, trouve le moyen de marquer quand, en fait, et je pense que c'est à peu près la seule fois qu'ils ont touché la rondelle quasiment en troisième période. En début de troisième, je parle, mais il faut être opportuniste et c'est ce que le Canadien a fait dans le match de ce soir. Moustapha, merci beaucoup d'avoir appelé. Bonne soirée.
17: Merci. Salut.
5: Merci. Au revoir. À la prochaine. S'il y a des gens qui sortent présentement du Centre Bell, vous étiez là. Le Centre Bell était plein ce soir. Donc, 20 000 personnes se sont pointées pour regarder un écran. Vous étiez nombreux à être là. Je veux vous entendre également parce que quand New York marque, j'imagine, ça vire fou. Et quand on arrive à éliminer le Lightning, j'imagine, ce fut une belle soirée. Donc, vous étiez au Centre Bell. Je veux vous entendre 514-790-9850. Là, prenez ça en note parce que les circuits sont pleins. Mais je vous le dis, d'ici 23 heures, on prend le temps de vous parler. On va aller au bout du fil. Grégoire est avec nous. Bonsoir, Grégoire.
2: Bonsoir.
5: Comment allez-vous?
2: Oh, ça va? Bien. C'était un match de fou où New York qui tire du revers à la volée et il n'y a pas de grand joueur qui aurait tenté de tirer au but dans cette situation-là.
5: OK. Hey, je veux savoir une chose, Grégoire. Là. Sincèrement, soyez honnête. Là. Un match 7. T'es à l'étranger. Est-ce que vous aviez le Canadien gagnant dans le match 7?
2: Moi, j'avais le Canadien gagnant de la série.
5: OK, au total, c'était la série au total. Fait que vous l'aviez déjà gagnant pour vous, là.
2: Oui.
5: Puis voir le club lancer 9 fois seulement, il n'y a pas eu de questionnement, de doute, non?
2: C'est sûr que 0 tir en deuxième, excuse-moi, mais si c'est pas de faiblesse, on oublie la game.
5: C'est clair. Ça, c'est clair. Ça, c'est sûr. OK. Hey, Grégoire, si vous aviez, à part Debèche, là, l'étoile du match pour vous, mais à part Debèche, pas de nommer Debèche parce que lui, il est 3 étoiles du match. À part Debèche, quelle est votre étoile du match?
2: Moi, je mettrais New York ou Hudson.
5: Lane Hudson. Quel match de Lane Hudson. Petit bonhomme. Oui. Petit bonhomme. Il se fait brasser. C'est incroyable. Quel match de Lane Hudson.
2: Il est partout.
5: Il est partout.
2: Il y a un moment donné qui se fait frapper par un joueur du Lightning. C'est le joueur du Lightning qui se ramasse sa glace.
5: Clairement, on l'a vu, puis en plus, il fait des replis défensifs, prend possession de la rondelle. Dans le cas de Lane Hudson, il a joué tout un match encore une fois. Bon, ben Grégoire, c'est bien le fun d'avoir la chance de vous parler et merci beaucoup d'avoir appelé.
2: C'est plaisir, bonne soirée.
5: Merci énormément. OK, 22h09, pendant que vous vous réservez un circuit, parce que j'en ai un qui se libère à l'instant, 514-790-9850. Avec nous, en studio, nous avons des partisans qui sont toujours là. On a fait un changement de trio. L'autre trio est embarqué. Nous avons Sophie qui est là. Salut, Sophie.
3: Allô, Jérémy.
5: Comment ça va, Sophie?
3: Ça va très bien, toi?
5: Ça va super bien. Est-ce que c'est la première fois que vous passez en onde ou vous appelez dans une tribune téléphonique?
3: Complètement. C'est vraiment pas mon genre d'appeler.
5: OK, jamais appelé de votre vie.
3: Jamais.
5: OK. Hey, il me semble, Mathis. Hey, Mathis, on devrait faire une exception. Attention. Bravo! Bravo à vous. Vous avez fait quelque chose de supplémentaire que tout le monde, que le monde ne font pas habituellement, c'est qu'en plus d'être sorti de vos pantoufles pour nous parler, vous êtes en studio avec nous. Ça, c'est une grosse affaire. OK. Hey, le match, victoire du Canadien 2-1. Y a-tu eu du stress à un moment donné où.
3: Écoute, j'y croyais pas. Vraiment pas.
5: J'aime ça, c'est honnête, ça. Je croyais pas partout.
3: Non, rendu en deuxième, j'y croyais pas du tout. Puis quand le deuxième but est arrivé, là, j'espérais juste qu'on tienne le coup. Puis il fallait tenir le coup, puis on l'a eu. Je capote.
5: OK, mais Yacoub Debèche a permis à tout le monde d'y croire. Parce que s'il n'y a pas de Debèche, ça fait plusieurs fois qu'on le dit, il n'y a pas de match, à un moment donné.
3: Vraiment, il a été impressionnant. Okay. Vraiment. Mais ce qui est le plus impressionnant, c'est ce que je vis ce soir. Puis de vivre ça avec vous autres, là, c'était vraiment incroyable. Merci à 98.5.
5: Ah, oh, ça fait plaisir. Vous êtes gentil de le mentionner. Mais c'était une belle soirée. Les gens étaient intenses, étaient nerveux, mais intenses. Et surtout quand Alex Newhook a trouvé le moyen de donner les devants aux Canadiens 2-1. Bien, Sophie, pour une première fois, vous avez fait ça comme une championne
3: du monde. Merci beaucoup.
5: Merci énormément. OK, on va. Il y a Yves qui est là. Salut Yves.
4: Oui.
5: Ça va bien, Yves?
4: Oui. Ah, belle soirée.
5: Yves, je vous ai vu toute la soirée à danser, puis vous étiez heureux. La vie était belle, là?
4: Oui, oui, exactement.
5: OK.
4: Puis j'ai trouvé Canadien, après leur défaite,
5: oui.
4: Résilient,
5: oui.
4: De foncer. Puis le cheerleader, le gars, qui, c'était Jacob. Il était merveilleux, là.
5: Debèche, il était sérieux.
4: Il a tout arrêté. Okay, il était concentré dans sa... Il était dans sa bulle.
5: OK, Yves, j'ai une question pour vous. Oui. En début de saison, là, quand Debèche avait de la difficulté, puis on disait il est pas carré, il est pas square. En fait, quand vous entendiez Jérémy Rainville dire « Mon Dieu qu'il est pas square, il est à côté de son filet », vous, aviez-vous confiance en Yacoub Debèche?
4: Oui, parce qu'avec avec les entraîneurs qui ont autour, puis avec les vétérans, les gardiens de but...
5: Fait que vous aviez confiance?
4: Oui.
5: Sérieusement.
4: Il a écouté l'enseignement, puis avec son talent.
5: J'ai un doute. Mais l'impression non. Que tout le monde au Québec chialait contre lui.
4: Pas moi.
5: Non, pas tout. Ah, pour vrai?
4: Pour vrai. Mon tambour, là.

0: On va s'arrêter, on fait une courte pause, on fait une très très courte pause. Les circuits sont pleins sur la messagerie texte. Vous y allez au 98985 et on aura le plaisir et le bonheur d'avoir de lire vos propos d'ici la fin de l'émission. On est là jusqu'à 23h. Et je vous dis un gros merci d'être avec nous sur l'ensemble du réseau Cogeco, vous rappelant cette victoire du Canadien qui l'emporte 2-1 au tir de barrage et remporte le match numéro 7, passera au tour suivant, va affronter les Sabres de Buffalo et ça se passera mercredi.
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0: 22h17 sur la messagerie texte. Je vais vous lire un message. Il y a quelqu'un qui me dit, t'as dit 2-1 en tir de barrage avant le commercial. Je suis désolé. Je dis n'importe quoi, mais vous êtes vigilant. C'est ce qui est important. Donc, c'est une victoire de 2-1 et pas en tir de barrage et pas en prolongation. 2-1 du Canadien qui élimine Tampa Bay en 7 matchs avec 9 petits lancés seulement. Le collègue Jérémy Filosa me dit 9 tirs au but dans une victoire en série. C'est le nouveau record de la Ligue nationale. Le précédent record était de 10. C'était les Oilers en 2020. 2024. Et là, j'ai une auditrice ici qui me dit, c'est quoi votre nom?
11: Hélène.
0: Hélène. Qui dit, ouais, mais combien de buts c'est 10? Ben, Philo, vous avez un petit travail à faire. Fait que Philo continue ça pour nous dire combien de buts pour les Oilers sur 10 petits lancés. Allons au bout du sud.

0: Gabriel est avec nous. Bonsoir, Gabriel.
1: Salut, Jimmy, ça va bien?
0: Ça va bien. Vous étiez au Centre Bell pour le Watch Party. Comment ça s'est passé?
1: Oui, je suis à Place Bonaventure.
0: Ah, vous étiez ici ce soir. OK, je pensais que vous étiez au Centre Bell. OK, comment?
1: Non.
0: Votre soirée, comment ça s'est passé?
1: Ah, ça s'est super bien passé. Il y avait une bonne ambiance. Je pense que c'était Mélissa avec son casque. Elle faisait la moitié de l'ambiance. Elle était très...
0: Elle est toujours en avant de moi présentement. Elle fait encore la moitié de l'ambiance à elle seule.
1: Donc, moi, personnellement, c'est sûr que je souhaitais une victoire du Canadien pour les gens de Montréal, mais moi, j'avais dit Tampa Bay en 7. Donc, moi, je reste conséquent. On connaît tous du monde qui passe de Tampa Bay à 4 à Canadien en 7. On ne sait plus qui ont prévu quoi. Moi, je suis quelqu'un de constant. Après la deuxième... J'étais quand même assez confiant. J'ai dit, avec zéro tir, puis Medvedev a vraiment fait la différence. Comme Vasilevski a fait la différence au match 6, puis qu'on pourrait argumenter qu'il a peut-être coûté le match 7 à Tampa Bay.
0: Vasilevski aurait coûté, selon vous, le match 7? Pour?
1: Ben, dans le sens que les buts, c'était vrai. Ben, pas le premier, mais le deuxième.
0: C'est un lancer dévié, puis l'autre, c'est comme une malchance. Ben, c'est une malchance, le gars. Il lance New York. C'est du hasard, là. New York, il redirige la rondelle sur Vasilevski qui recule dans sa position. C'est pas une faiblesse,
1: ça? Non, mais il y a eu quelques zézettes comme ça à travers la série, là.
0: Hey, Gabriel, pour que j'utilise le mot zézette, ça ressemble pas à ça, là. Ça ressemble pas. Mais non, mais vous êtes excusé d'une façon ou d'une autre. Vous avez dit que Tampa Bay était pour gagner. Fait que là, crédibilité, on repassera, là.
1: Mais, donc, moi, c'est ça. C'est Domenech qui a fait la différence. Il a gardé son équipe dans le match parce que, avec la tempête qu'il y a eu, 1-1, c'est quand même très, très respectable. Puis, je pense qu'on va avoir des bonnes séries. C'est la fin, la fin des séries 2026. Moi, j'écoute présentement Colorado, puis c'est une bonne game.
0: 4-2 Colorado, on est en deuxième période, 13-45 à faire. Ça se déroule présentement, là. Je vois une reprise, là, je vais aller voir en temps réel.
1: Moi, c'est tellement d'avoir 4-2, 13-45.
0: Ouais, c'est ça. C'est exactement ça. OK. Hey, Gabriel, avant qu'on se quitte, juste savoir une chose. Là, vous aviez prédit, donc, victoire du Lightning de Tampa Bay. Vous êtes dans un party de visionnement dans notre studio théâtre de la Place Bonaventure. C'est 1-1 dans le match. Vous voulez que le Canadien gagne, que le Canadien perde. Vous voulez avoir raison? Ben non, vous avez le goût de triper.
1: Ben, moi, c'est sûr que... Comme j'ai dit, pour l'ambiance, j'espérais que le Canadien gagne parce que c'est évident que ça allait être plate pour les gens présents au 98.5.
0: Ouais.
1: Mais moi, je reste quelqu'un de conséquent dans le sens que ma tête me disait que Tampa Bay je voulais que Tampa Bay gagne pour que j'aie raison, mais mon cœur voulait que le Canadien gagne.
0: Par moment, des fois, c'est on a beau analyser, mais on ne le sait pas. C'est ça l'histoire de la morale de l'histoire. OK, Gabriel, merci d'avoir appelé.
1: Salut.
0: Merci,
1: bye.
0: Au revoir, à la prochaine. OK, on va au bout du fil. Régent est avec nous. Bonsoir, Régent.
2: Hey, Jérémy, je suis tellement content de pouvoir vous parler à ce soir, là.
0: Comment ça va, Régent?
2: Hey, ça va très bien, toi-même?
0: Ça va super bien. Régent, honnêtement, 9 lancés, pensez-vous que c'était suffisant pour battre le Lightning de Tampa Bay dans le match numéro 7?
2: Jérémy, c'est moi qui vous avais appelé là, plusieurs émissions, là. Puis je vous avais dit que j'avais une confiance absolue au CH, vous vous rappelez de ça?
0: Oui, très bien.
2: OK, à ce soir, je ne viendrai pas vous dire que je te l'avais dit, que j'avais des feelings, blablabla. Bla, bla.
0: Mais?
2: Nonobstant.
0: OK, j'avais pas pensé cela. Nonobstant.
2: Ouais, nonobstant, OK. J'ai même la dernière game là, qu'ils ont joué, j'ai dit à mon fils, Jean-François, on va aller gagner là-bas un point, c'est tout. Puis honnêtement, là, il y a combien de fois qu'ils nous ont surpris, mettons, dans les deux dernières minutes, qu'ils nous emmenaient des jeux, puis qu'ils potaient un but, puis qu'ils finissaient par gagner. Dobesh, là, OK, tout le monde, au début, s'assassinait, « Ah, c'est pas un joueur, il va redescendre. » Puis à un moment donné, il avait même fait l'affirmation qu'il avait fait je sais pas combien de games en gagnant, puis qu'il avait une bonne moyenne. Pis c'est lui-même qui avait fait ça, Dobesh. À regarder qu'est-ce qu'il a fait, là. C'est fou raide, là.
0: Non, c'est dans une classe à part. Ce soir, il est dans une classe à part. Même durant le reportage du match, Martin McGuire a parlé du printemps d'Obèche, faisant référence à Halak, parce qu'Halak avait été sensationnel contre les Capitals de Washington et les Penguins de Pittsburgh également. Là.
2: Oui, oui. Mais écoutez, puis moi, ce que je trouve le plus merveilleux dans ça, Jérémy, là, c'est qu'on disait du Canadien, on les comparait à Tampa, puis on trouvait que le Canadien, bien souvent, des connaisseurs de hockey, là, ils disaient qu'on était plus fort que le Tampa.
0: Dans le jeu collectif, oui. Dans le jeu collectif, ça, c'est clair. Mais individuellement, il y a quand même des pas pires joueurs du côté de Tampa Bay.
2: Je le renie pas, là. Ben, pas du tout. Mais moi, là, je vais te faire cette affirmation-là.
0: Oh, attention. Affirmation, groupe. Attention.
2: Oui. Ce que je suis le plus fier, OK, c'est que Martin Saint-Louis a réussi à faire de son équipe ce qu'il a fait de toute sa carrière.
0: Vous voulez dire dépasser les attentes?
2: Dépasser les attentes, de jamais baisser les bras, même dans des moments où ce qu'on pensait qu'on était pour peut-être perdre ou peu importe. Martin Saint-Louis, c'était un winner puis c'était un fighter, ce gars-là. Regarde le CH en ce moment, Jérémy, là. Ça y ressemble pas mal.
0: C'est clair que cette équipe-là s'est inspirée de son chef. Je vais l'appeler chef parce que Saint-Louis, c'est le boss. C'est clair que toute l'équipe est inspirée de Martin Saint-Louis. Régent, toujours un plaisir. Je vous souhaite une bonne soirée.
2: Merci beaucoup.
0: Puis là, je vous dis, mardi, on se fait une soirée prédiction. Demain, là, on va retomber de nos affaires. Là, on va encore triper un peu. Mardi, prédiction pour la série entre le Canadien et les Sabres de Buffalo. Et j'espère qu'on aura la chance de se parler d'ici là. Merci beaucoup, Régent.
2: Ben, c'est moi qui te remercie, Jérémy, à la prochaine.
0: Merci, au revoir, à la prochaine. OK, j'avais une demande et on a mis Jérémy Filosa sur la job. On met un homme là-dessus. Donc, on disait que, je répète, 9 tirs au but avaient dans une victoire en série, ses nouveaux records de la Ligue nationale de hockey. Le précédent record était de 10, donc les Oilers d'Edmonton en 2024. Et c'était dans une victoire de 1-0 face aux Stars de Dallas. 10 lancés pour Edmonton, 35 pour les Stars de Dallas dans ce match-là. À l'époque, il y avait un gardien de but à Edmonton, je pense. À l'époque. Là, maintenant, c'est un petit peu plus difficile. On va aller au bout du fil. Jean est avec nous. Bonsoir, Jean.
3: Oui, Jérémy. Ben, j'appelle, moi, pour faire mon mea culpa parce que j'avais été un des seuls qui avait prédit que le Canadien serait sorti des séries à cause du manque de robustesse.
0: Ouais.
3: Je me suis trompé. Et je suis très heureux cependant parce que je suis un fan du Canadien. Et il y a deux facteurs qui ont déjoué ma prédiction. Évidemment, Martin Saint-Louis, qui est un coach exceptionnel, qui a commencé l'année avec une équipe, disons, moyenne. Puis là, qui est avec une très bonne équipe, avec un très bon esprit d'équipe, qui d'ailleurs devrait être nominé pour être meilleur coach de l'année.
0: Non, c'est déjà fait. Ça, c'est à la fin de la saison. Il n'est pas dans les nominations.
3: C'est
0: exprime-moi une chose. Comment tu peux arriver avec un club qui a 91 points, qui se classe pour les séries, amener ça à un club de 106 points qui se classe encore pour les séries, avec encore des candidats comme recrue de l'année? Tu avais deux candidats qui étaient pour les recrues de l'année. Tu as un gardien de but recrue de l'année qui pourrait être recrue de l'année, mais un très bon gardien dans la Ligue nationale. Et tu n'es pas en nomination pour le coach de l'année.
3: Pas nomination. Ça n'a aucun sens. Bizarre.
0: Mais savez-vous quoi, Jean? Je pense que ça représente ce que la planète hockey pense du Canadien. C'est, ils sont cute, ils sont le fun, c'est un beau petit club, mais tu sais, sans plus. Là, le sans plus vient d'être prouvé complètement le contraire avec la victoire face à Tampa Bay.
3: La cause de Tampa Bay, il est nominé, lui, je pense.
0: Oui, exactement.
3: Exact, tu vois. Et l'autre facteur qui a déjoué une réduction, puis je suis très, très heureux de m'être trompé, c'est Dobesh. Puis Dobesh me fait pas penser à l'art. Dobesh me fait penser à 1990.
0: Oh, vous êtes en train de me parler de Patrick Roy?
3: Patrick Roy. Ouh. Il me fait penser. Patrick Roy avait pratiquement pas d'expérience. Arrivé en 86, il a planté tout le monde. Mais Dobesh est en train de faire ça, petit à petit.
0: Jean, quand on a commencé notre conversation, je me suis posé la question si je vous laissais quand même profiter de la victoire du Canadien. Parce que là, je comprends que vous êtes un fan du Canadien de Montréal. Mais pour protéger votre douleur, vous avez dit que Tampa Bay était pour gagner. Fait que là, je me suis dit, OK, il y avait besoin d'un peu de protection, c'était pour y faire mal. Est-ce que je le laisse célébrer tout ça? Eh bien, la réponse, Jean, c'est oui. Et j'espère, et j'espère que cette équipe-là a charmé votre cœur pour le reste des séries, Jean.
3: Et certainement, et j'ai pensé proche d'avoir une crise cardiaque en deuxième période.
0: Moi, je, si je
3: vous dis... de poitrine.
0: Oh, elle est bonne, celle-là. Excellente, en gêne de poitrine. OK, hey Jean, on se quitte là-dessus. Merci, bonne soirée.
3: Continue ton bon travail. Merci, bye-bye.
0: Vous êtes bien gentil, merci. On va voir la prochaine. OK, 22h28, on va faire une pause immédiatement. On s'arrête quelques instants. J'allais vous dire, j'ai un circuit qui se libère. La réponse est non. Je vous rappelle que dès demain, 21h, on va être là. Bonsoir les sportifs, on va être là jusqu'à minuit. On va prendre vos appels. Ce qui s'en vient, on aura Stéphane Leroux avec nous au retour. Soyez patients sur les circuits, là. Je dis pas ça pour vous partir, là. Stéphane Leroux va être avec nous au retour parce qu'évidemment, le Rocket est en action ce soir aussi. Nous aurons à 22h45 le blitz du match. Vous voulez savoir comment ça s'est passé, ce match-là? Qu'est-ce qui est arrivé? Comment ça se fait que Debèche est aussi bon? Soyez là, 22h45, vous allez avoir un résumé complet de cette victoire du Canadien 2-1 face au Lightning, qui l'emporte donc en 7 matchs et élimine le Lightning de Tampa Bay. On s'arrête quelques instants, on vous dit un gros merci d'être avec nous sur l'ensemble du réseau Cogeco.
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5: Avec Stéphane Leroux qui est avec nous. Salut Stéphane.
6: Salut Jérémy, ça va bien, j'imagine.
5: Ça va bien, je te dirais très très bien en cette soirée où le Canadien a éliminé Tampa Bay. Mais parle-moi, hey, tu vas me parler du Rocket puis tu me parles de la LHGMQ.
6: Écoute, il y avait, je sais que ça a peut-être passé inaperçu, là, mais il y avait deux matchs numéro 6 dans la LHGMQ en après-midi. D'abord, à Boisbriand, les Wildcats de Moncton, qui menaient la série 3-2, avaient la chance d'en finir avec l'Armada de Blainville-Boisbriand. Puis là, il s'est passé quelque chose. Les Wildcats menaient 1-0 après deux périodes. L'Armada a créé l'égalité 1-1 à mi-chemin en troisième. Moncton a repris les devants avec 3 minutes 8 à jouer. C'était 2-1 Moncton. L'Armada a retiré le gardien de but. Xavier Villeneuve à 19-12 a créé l'égalité. Là, c'est 2-2. On a l'impression qu'on s'en va en prolongation. Il reste 2 secondes. On met la rondelle en jeu. Tire de Justin Carbonneau qui marque à 19-59. L'Armada gagne 3-2 et provoque un 7e match mardi à Moncton. Alors, c'est l'égalité 3-3. Chapeau au gardien Zach Pelletier qui est venu en relève à William Lasselle qui était blessé aujourd'hui. Il a effectué 24 arrêts. C'était son premier départ des séries. Donc, match numéro 7 à Moncton, mardi dans cette série-là. L'autre série, ça se passait à Rouyn-Noranda. Les Saguenay-Chicoutimi se sont qualifiés pour la grande finale de la LHJMQ avec une victoire de 6-3. Il y a eu 2 buts dans un filet désert à la toute fin. Bernier, Lindé, Lefebvre, Guité, Massé et Lachance ont marqué pour les Sags. C'est la première fois depuis 1997 que les Saguenay-Chicoutimi vont participer à la finale de la LHJMQ. Et là, bien évidemment, ils attendent le gagnant de la série entre Moncton et Boisbriand. Ça devrait commencer vendredi à Chicoutimi si l'Armada gagne et à Moncton si les Wildcats gagnent. Les Wildcats, rappelons-le, tentent de se qualifier pour la finale pour une deuxième année de suite. Eux qui ont gagné le trophée Gilles Courteau l'an dernier. L'autre match qui retenait un peu l'attention, mis à part le Canadien aujourd'hui, c'était le Rocket de Laval qui disputait le match numéro 3 de la série 3-5, les opposants aux Marlies de Toronto. Et honnêtement, ça aussi, c'est passé des choses bizarres. Je ne sais pas si dans ta longue carrière, tu as joué au hockey, tout ça, as-tu déjà vu ça, un but marqué à 11 secondes de la première période en avantage numérique?
5: Non, j'ai pas vu ça souvent. Non, clairement.
6: Parce que à 11 secondes, ça se peut, mais à 11 secondes en avantage numérique, ça veut dire qu'il fallait qu'il y ait une punition avant, là.
5: Qu'est-ce qui s'est passé?
6: Le match commence, il y a 5 secondes d'écoulée, Lucas Condotta écope d'un 4 minutes pour bâton élevé.
5: Oh.
6: Alors, avantage numérique, Toronto, on met la rondelle sur la glace à 11 secondes, c'est 1-0 pour les Marlies. Ils n'ont plus jamais regardé en arrière. Ils ont pris les devants 4-0 après une période en route vers une victoire de 6-2. Honnêtement, le gardien Kaapo Kakkonen n'a pas eu une soirée, un après-midi facile. Alex Belzile et Owen Beck ont marqué les buts pour le Rocket. Donc là, le Rocket tire de l'arrière 2-1. Comme c'est une série 3-5, ben le match numéro 4, le Rocket fait face à l'élimination mardi soir. Si jamais il y a une victoire du Rocket mardi, on va provoquer un match décisif vendredi prochain à Laval. Et là, la question qu'on se pose dans l'entourage du Rocket, c'est avec le retour de Noah Dobson ce soir, est-ce qu'on va céder Adam Engstrom au Rocket au cours des prochaines heures pour qu'il vienne prêter main forte à la brigade défensive du Rocket qui en aurait bien besoin là, pour le match numéro 4 de mardi. Tant qu'à le faire manger du popcorn sur la galerie de presse à Buffalo, Jérémy, qu'est-ce que t'en penses?
5: Je pense que le Rocket pourrait en avoir besoin, mais c'est mieux d'aller avec le Rocket. Mais, dépendamment comment Dobson va se sentir après ce premier match où il a évolué aujourd'hui dans cette victoire du Canadien. Bon, mais Stéphane, est-ce qu'ils ont besoin d'aide en défensive, le Rocket, en terminant là-dessus?
6: Ben, ça nuirait pas. Là, ça fait deux matchs en ligne qui perdent 6-2. C'est sûr que si le Canadien avait été éliminé ce soir, Jacob Fowler aurait été le bienvenu aussi. Mais là, avec le Canadien qui poursuit contre Buffalo, on va oublier Jacob Fowler. Mais au moins Adam Engstrom, qui là est rendu 8e défenseur avec le fait que Dobson est revenu, que Jack Hayes s'est retrouvé sur la galerie de presse. Je pense que lui, peut-être qu'on pourrait le retourner là, pour le match de mardi, quitte à le ramener au pire mercredi, si jamais on en a vraiment besoin. Là. On va se le dire, Toronto-Buffalo, c'est pas très loin.
5: Oui, clairement. OK, bon, mais on surveille le tout. Un gros merci, Stéphane.
6: Merci, salut.
5: Merci, au revoir. On va aller au bout du fil. Il était au match à Tampa Bay. Il a vu la victoire du Canadien. Kevin est avec nous. Salut, Kevin.
3: Salut, ça va?
5: Ça va bien, toi?
3: Oui, très bien.
5: OK, raconte-nous, comment ça s'est passé pour un partisan du Canadien à Tampa Bay quand le Canadien élimine le Lightning?
3: Moi, je suis très chanceux. J'ai des billets de saison pour Tampa. J'habite à Orlando, puis j'ai des billets de saison pour le Canadien également. Donc, j'ai vu trois des matchs, des sept matchs en série. Puis, ce soir, les fans du Lightning ont eu de la misère à l'avaler, sérieusement. Il y en a qui ont essayé de faire du jabuge un peu dans notre section par après, mais... C'était vraiment trippant de voir les fans de Montréal. Il y en avait beaucoup. Puis après la game, là, les olé-olé dans les corridors puis dehors, c'était vraiment le fun. Là.
5: Kevin, aucun lancé en deuxième période pour le Canadien. Le partisan que vous êtes, est-ce que vous avez douté?
3: J'ai pas douté, mais honnêtement, j'en revenais pas. Puis moi et mon chum, on passait notre temps à dire... Il semble que dans la première période, il y avait l'air d'en avoir eu plus que 4, tu sais. Mais c'est vraiment assez spécial de juste le lancer puis de gagner le match. C'était quelque chose à voir, sérieusement.
5: OK. Je termine là-dessus. Ça se laisse bien quand même d'une conversation. J'ai des billets de saison pour le Canadien à Tampa. Vous avez dit que vous n'avez à Tampa puis vous n'avez à Montréal?
3: Oui, j'habite à Orlando, mais mes parents habitent encore à Maryville. Quand j'ai la chance, je vais voir les matchs avec mon père là-bas aussi.
5: Mais savez-vous quoi, Kevin? Je suis convaincu qu'il y a plein de gens au Québec qui vous écoutent présentement qui disent hey, qui est chanceux, ce gars-là. Fait que profitez-en, pensez à tous ceux qui sont ici, qui aimeraient voir les matchs comme vous le faites. Puis je vous ai un gros merci d'avoir pris le temps de nous appeler.
3: Merci, salut.
5: Merci, au revoir. Kevin, qui nous parlait en direct de Tampa Bay, là où le Lightning a été éliminé ce soir au match numéro 7. OK, avec nous en studio, nous avons Daniel qui est là. Salut, Daniel.
7: Salut, Jérémy.
5: Ça va bien?
7: Ça va très bien, toi.
5: OK, là, je disais, est-ce qu'il y a eu un doute en deuxième période quand le Canadien lance aucune fois?
7: Oui, gros doute. Surtout quand tu nous as dit que le record, c'était 6 lancés par Toronto en 2022. Là, j'ai dit, c'est pas vrai qu'on va se faire battre par Toronto. Puis là, j'ai compté les lancers après.
5: Ouais.
7: Et en troisième période, 15 minutes qui restaient. Avantage numérique, aucun but. Aucun lancé, c'était encore 4 lancés. Et le but de Newhook, c'est le 8e lancé à 11 minutes.
5: C'est fou, hein? J'ai noté 5e tir, 14-29. Ouais. Ça, c'est 5e lancé.
7: Exact. Et le 8e lancé, celui de Newhook, c'était même pas un lancé au but. Il est en arrière du filet. Mais bon.
5: Est-ce que ça enlève du crédit à la victoire du Canadien?
7: Pas du tout. Mais ça m'a donné un soulagement. Au moins, on n'a pas battu le record de Toronto. Puis on a gagné la game. Puis le 9e lancé, c'était celui de Slafkovský qui a été arrêté par Hagin avec son bâton.
5: Exactement. Dans un filet désert où on se disait qu'on l'avait trouvé un peu soft.
7: Ouais, mais ils ont été opportunistes, on va dire ça.
5: On va dire ça comme ça, opportunistes. Ils ont été surtout chanceux d'avoir Domech dans leur équipe.
7: Défensivement, il ne faut pas oublier non plus la première période. trois, quatre poteaux.
5: Oui.
7: Lancé, ça.
5: Non, définitivement.
7: Les lancers bloqués.
5: Ouais.
7: Incroyable, beaucoup. Les lancers bloqués. Il y en a eu au moins 10-15, là. Ça n'avait aucun sens.
5: OK. Daniel, je vous dis un gros merci. On poursuit avec les auditeurs qui sont avec nous en studio. Jean-Luc est là. Salut, Jean-Luc.
8: Oui, ça va très bien, toi-même.
5: Ben, Jean-Luc, dis-moi, le Canadien qui l'emporte 2-1, je l'ai posé la question à Danny Dubé. Est-ce que vous aviez ça dans votre boule de cristal de voir cette équipe-là lancer aucune fois en deuxième et gagner le match?
8: Non, mais si on y va avec la loi de la moyenne, je pense que s'il avait fait 10, s'il avait fait 12 tirs, il aurait fait 3 buts.
5: Ben ça s'appelle une opportunité. J'aime le calcul.
8: Mettons, c'est comme ça. Fait que moi, j'étais inquiet, mais confiant.
5: OK. Est-ce que c'est juste moi où j'ai trouvé ça épuisant, cette série-là? C'était tellement serré qu'à chaque match, tu savais pas où c'était pour s'en aller.
8: Ah, c'est tout à fait. Là, c'était là. Encore, on était très opportunistes, mais. C'est ça, ça nous gardait éveillés tout le long du match. Puis en tout cas, les boys ont vraiment fait une méchante belle job.
5: Ouais, et surtout, on trouvait le moyen d'éliminer Tampa Bay en 7 dans cette victoire de 2-1. Nous avons Yannick qui est avec nous. Salut Yannick.
9: Salut Jérémy, ça va bien?
5: Ça va bien toi?
9: Oui, merci.
5: OK, là Yannick, là, vous avez entendu ce que Daniel a dit, ce que Jean-Luc a dit. Cette victoire-là, sincèrement, soyez honnête, vous n'avez pas prévu ça là.
9: Non, mais moi j'avais dit en 7.
5: Tout le monde dit ça en 7. Tout le monde. Oui. J'ai dit ça en 7, moi aussi.
9: Ah, oh, c'est parfait.
5: Ça veut dire qu'on a raison. Bon,
9: exactement.
5: Mais vous aviez prévu ça, une série aussi.
9: Oui, c'est ça. Mais c'est vrai que ce match-ci, j'ai eu peur. À la seconde période, parce que pas de tir au net. C'est sûr qu'on s'entend après ça. On a peur de ne pas y arriver.
5: Exactement. Ouais. Mais Jakub Dobesch a fait toute la différence. Ce groupe-là semble avoir une synergie qui est hors du commun. Est-ce que c'est quelque chose que vous avez observé? Puis vous étiez là, donc, au party de visionnement, puis j'en parlais des images où tu vois Samuel Montembeault qui arrive avec une serviette avec la crème à barbe dans le visage à Jakub Dobesch. Ça semble un club tissé serré.
9: Oui, c'est ça. Mais je pense que toute la saison, on a vu ça, que les gars sont quand même tissé serré ensemble. Puis quand un va pas, ils le soutiennent. Puis on voit que là... Mais en tout cas, ils nous ont fait rêver toute la saison. Mm-hmm. Puis ils continuent à faire ça. Puis je pense que moi, cette année, c'est la coupe.
5: Ah oui, on rentre là. On rentre là. Parfait.
9: Moi, ce que je voulais dire, c'est je vous remercie parce que je vous écoute tous les soirs.
5: Oui.
9: Je travaille dans une aréna. Puis j'adore écouter la radio 98.5. Ah, et merci pour cette soirée.
5: Vous êtes gentil. Merci énormément. Merci à tout le monde de vous être déplacé, d'être venu en studio avec nous ce soir. Nous, on va se laisser là-dessus et au retour, vous aurez le blitz du match. Donc, cette victoire de 2-1 du Canadien qui élimine Tampa Bay. La performance de Jakub Dobesch, ça vous sera résumé au retour. Je remercie Mathis Drainville. Un gros merci à Martin Plamondon. Évidemment, nous, on se donne rendez-vous dès demain à compter de 21h pour une autre édition de Bonsoir les sportifs.
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26: Match ultime, le Canadien Lightning ce soir au Benchmark International Arena qui va vibrer sous les éclairs, littéralement, pour appuyer le Lightning. Il va s'en dire, la foule locale, Danny. Tantôt, Martin Saint-Louis a parlé de clarté dans le chaos. Il parle de ça depuis environ 3 jours.
27: Oui.
26: Est-ce que à travers le plan de match, il y a un peu de clarté dans le chaos?
27: Oh que oui. Oh que oui, Martin. Déjà au départ, je te dirais... Avec l'arrivée de Dobson, j'espère qu'il va avoir un maximum de tirs du point d'appui. Moi, je pense que le volume de tirs du Canadien doit être légèrement supérieur ce soir à ce qu'on a vu durant les autres matchs. Occuper le gardien adverse. Mais on ne peut pas avoir d'efficacité si on n'a pas une présence au filet.
26: C'est sûr.
27: Elle doit être accrue. Le but qui s'est marqué en prolongation par Goncalves était un but... d'acharnement. Directement dans l'enclave.
26: C'était pas un classique.
27: C'était pas un classique, ça ira pas au jeu de la semaine. On veut voir pas seulement Gallagher faire ça, on veut voir tous les joueurs faire oui. ça. C'est très important.
28: La première période.
26: On est prêt pour commencer ce match entre le Canadien et le Lightning. En direct de Tampa Bay, ce soir, un billet pour la deuxième ronde. Un billet pour Buffalo se joue ici. Bon match! Tac. Remet derrière son propre filet. Gazon intercepte. Derrière le filet, voilà. Gonçalves, ça passe dans l'enclave. Tiens, quel arrêt! À bout portant contre Braden Point. La passe rapide de Demidov recueillie par Slavkovski. Attaque maintenant la pointe droite. Le voici chez le Lightning. Ralentit sa course. Tire au filet. Frappe la barre horizontale. Il avait battu le gardien.
27: Tire de Slavkovski est incroyablement puissant, rapide. Il décoche, ça sort de son bâton tellement rapidement. Et là, il a décidé de prendre une décision d'être linéaire. Donc là, il a décidé de garder la rondelle, d'aller au filet et de décocher du point d'appui alors qu'il y avait encore un peu de mouvement devant lui. Ça nuit à la vision du gardien de l'air.
26: Avec l'intervention de Cyril Lee et aussi Suzuki qui est littéralement retenu le long de la rampe. Voilà maintenant Anderson, dégage la rondelle à la pointe droite. Voilà Goulet, un tir, dévié, bon! Caden Goulet et une déviation devant le filet. Le Canadien brise la glace. C'est 1-0.
27: Exactement, converger vers le filet, c'est ce qu'il faut faire et c'est ce que le capitaine vient de faire à merveille. Il s'est dégagé, Martin, après avoir travaillé fortement dans le fond du territoire. Et c'est la clé, revenir vers l'enclave, te faire oublier, revenir vers l'enclave, dégager ton bâton. Et le tir était un tir poignet, rondelle à tête chercheuse. Bravo, Caden Goulet, là-dessus. Et bien sûr, Nick Suzuki.
26: Cernak intervient avec 2 secondes maintenant. Suzuki, la passe devant, le tir tenté. Et voilà, c'est la fin d'une période qui se termine. ultimement à l'avantage du Canadien avec le but sur un lancer dévié réussi par Nick Suzuki, Danny.
27: Une excellente première période pour le Canadien en raison des nombreux arrêts de Jakob Dobeschi.
28: La deuxième période.
26: Alors, un but de fin de période pour le Canadien qui est en avant 1-0. On s'attend à quoi pour la deuxième maintenant?
27: Écoute, c'est sûr qu'on va presser le pas du côté des locaux. C'est 11-5 en faveur du Canadien dans le cercle de mise en jeu.
26: Et c'est reparti pour la deuxième période. Remise en jeu gagnée par Montréal. Gonzalez récupère maintenant. C'est toujours le même trio qui cause des maux de tête aux Canadiens. La tire de l'enclave. Le tir à bout partant. Belle arrêt de Bêche sur Bjorkstrand. Et encore une fois, un tir de l'enclave. Cette fois-ci, de Bjorkstrand bloqué encore par le gardien. Passe bonne à Genzel. Ça revient à Kucherov. Remonte à la pointe. Avantage numérique Tampa. Début de deuxième. Genzel reçoit. Cercle gauche. Cercle droit. Tire de Radish. Arrêt du gardien. Incroyable de Bêche. Il s'est déplacé. Gauche-droite. Arrêt de la jambière. Et il immobilise. Wow!
27: Il est solide. Il est très solide. Il a du flair. Il est gros. Il prend de l'espace. Martin, ses jambières bougent très, très vite. Latéralement, il s'est déplacé sur une passe. Deux corridors. Même Carrier est en retard sur le jeu pour bloquer le tir. D'habitude, il est toujours là. Donc, Radish a eu une chance, mais c'est le gardien qui a eu le dernier mot. Lui, il était au rendez-vous. Et la jambière était là également.
26: Voilà, Moser. Pour la passe est bonne. Pointe vers Moser. 2-1. Interception. Récupération de Suzuki. Il est en fin de présence. Oui, derrière lui, O'Dobson a perdu revirement. C'est contre Hagel. Hagel attaque. Haut de la zone. Pointe à la rondelle. Il tire. C'est l'arrêt de la part de Suzuki. Quel jeu du capitaine. Dastou échange avec Gonsalves. Le tir de Dastou. Et contre. Déviation devant le but. Je pense que James a fait les biais. Et c'est 1-1.
27: Ouais.
26: Un but en avantage numérique.
27: C'est une déviation, Martin. Sur la séquence, là, la rondelle a bien bougé, mais on était un peu passif du côté du Canadien. James est devant le filet. Son bâton est libre. Un peu comme ça a été le cas pour
26: Suzuki,
27: Suzuki un peu plus tôt. Alors, c'est un gros but, mais c'est le 20e tir, Martin. Là, je te le disais un peu plus tôt. À un moment donné, ça finit par te rattraper. Ben là, on y est.
26: Hudson perd le jeu. On va lancer les goals. Presque échappé. Arrive en zone à 1-1. S'arrête devant Dobson. Il fait. Bon jeu Dobson sur le long bâton. Il l'empêchait de tirer. Le dégagement de Hagel arrive au centre. 3 secondes seulement. Carrier est là pour protéger la ligne 2. Et voilà, c'est la fin de la deuxième période. Eh bien, Danny, le Canadien n'a aucun lancé au filet.
27: Incroyable.
26: En deuxième, Jakub Dobeschi garde son équipe dans le match. Et ses coéquipiers joueurs de centre gagnent des mises en jeu. C'est tout ce qui s'est passé chez le Canadien dans cette deuxième période. Après 40 minutes de jeu de ce match ultime, Canadien-Lightning, l'égalité 1-1.
28: La troisième période.
26: Alors, Danny, qu'est-ce qu'il faut qu'il se passe en troisième maintenant?
27: Au-delà de tirer, Martin, je veux juste dire que parmi tous les joueurs du Lightning, il y a un défenseur qui a 4 revirements à lui seul. L'équipe en a 9, là. Et c'est Darren Radish. Alors, c'est le joueur, selon moi, en échec avant, qu'il faut cibler. C'est sur lui qu'il faut être le plus intense et espérer provoquer ce genre de revirement qui se transforme en chance de marquer.
26: Alors, on est prêt pour entamer le troisième 20. C'est parti! Remise en jeu gagnée par Cyrilly, ça va à ses défenses. Stankowski au point central, rejoint Hudson qui va faire circuler derrière le gardien, ça va sortir à gauche. Suzuki est resté là en compagnie de Stavkovski. Dans le fond de la zone, la passe est bonne. Voilà New York, sortie du banc, cercle gauche. Remet à la pointe gauche, on remet à la pointe droite. Hudson lance, arrêt du gardien. Retour devant, et goal! Alex New York à la porte droite en prenant le rebond. 2-1, le Canadien avec 8 minutes 53 à faire.
27: Tout ça amorcé par cette attaque de Lane Hudson. Un premier tir qui rate la cible après que le gardien l'eut arrêté avec son bouclier. Et Newhook va surgir de l'arrière du filet alors que personne ne le surveille. Il va taper cette rondelle au vol. Ça va porter la marque 2-1.
26: Jake Evans contre Nick Paul. La série se joue là. 6 secondes à faire. 6-4, le Lightning en avantage. Paul, Evans. C'est gagné par Paul. Ça va à la pointe. On remet Kucherov. Le tir, c'est l'arrêt de la part de Suzuki. Dégagement avec un plongeon de Evans. Et le Canadien remporte le match. Il gagne la série. Bonne nuit, Tampa Bay. Ils iront à Buffalo.
27: Bye-bye. Vraiment, là, quelle série. Quelle série, quel match absolument sensationnel de Jakub Dobesch, qui est incontestablement le héros individuel.
24: Voici le jeu du match avec Danny Dubé.
27: En fait, le jeu du match appartient à Alex Nowak. Écoute, il sort de l'arrière du filet. Il va bénéficier d'un drôle de rebond après l'arrêt de Vasilevski. La rondelle va frapper dans la baie vitrée sur le tir de Lane Hudson. Et lui, il arrive, il sort, il surgit de nulle part. Il va taper au vol cette rondelle. Il va mystifier, surprendre tout le monde là-dessus. Écoute, un jeu sensationnel. Un jeu plein de vivacité, réflexe au bon moment, et il marque le but qui fait la différence dans le match.
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15: Dimanche le 3 mai, ici Thomas Mercier, voici les nouvelles.
16: C'est l'arrêt de la part de Suzuki. Dégagement avec un plongeon de Evans. Et le Canadien remporte le match. Il gagne la série. Bonne nuit, Tampa Bay. Ils iront à Buffalo.
15: Le Canadien a effectivement défait le Lightning de Tampa Bay 2-1 ce soir au Benchmark International Arena du côté de la Floride. Malgré 9 tirs au but, le tricolore a réussi à tirer son épingle du jeu en troisième période grâce à un but d'Alex Newhook. Le gardien Jakub Dobesch, véritable étoile lors de cette rencontre, a réalisé de son côté 28 arrêts lors de ce match. Le défenseur Mike Matheson a dit avoir hâte au deuxième tour des séries de la Coupe Stanley.
17: C'est ça. C'est pas facile à le faire. C'est motivant, puis c'est excitant. C'est sûr que j'ai hâte à continuer, puis affronter Buffalo.
15: Le Canadien retrouvera donc l'action mercredi le 6 mai face au Sabre de Buffalo. Le service de police de la ville de Montréal reste aux aguets après la victoire du tricolore. C'est la fête au centre-ville présentement et plusieurs feux d'artifice ont été tirés à proximité du Centre Bell en guise de célébration. La porte-parole du SPVM, Joannie Charland, prévient toutefois que ce type d'activité est illégal et dangereux.
18: On a des équipes sur place. Ils vont faire tout ce qu'ils peuvent en leur pouvoir pour s'assurer que l'ordre soit maintenu. Si ça implique d'intervenir auprès des gens qui font les feux d'artifice, ça va être fait dans la mesure du possible.
15: Connu pour avoir mené le second procès contre Guy Turcotte, l'ex-procureur de la Couronne, René Verret, fait le saut en politique. Monsieur Verret sera le candidat du Parti libéral du Québec dans la circonscription de Louis Hébert. Sa candidature sera officiellement annoncée ce lundi en compagnie du chef Charles Milliard. Cette circonscription de la banlieue de Québec est présentement détenue par la caquiste Geneviève Guilbeault, qui ne sollicitera pas de nouveau mandat. Elle avait elle-même arraché ce siège aux libéraux lors d'une élection partielle en 2017. Des figures marquantes telles que Sam Hamad, l'ex-premier ministre Jean Lesage ou encore le père de l'assurance maladie Claude Gaston-Gay ont représenté Louis Hébert à l'Assemblée nationale sous les couleurs libérales. Une vidéo de militants simulant une exécution à la guillotine du ministre du Travail, Jean Boulet, suscite une vague d'indignation au Québec. Sur les images tournées lors d'une manifestation pour la Journée internationale des travailleurs samedi à Montréal, on voit un manifestant trancher la tête d'une poupée en papier mâché à l'effigie du ministre. Des drapeaux de plusieurs organisations syndicales sont également visibles. Dans une déclaration commune transmise à Cogeco Nouvelle, la CSD, la CSN, la CSQ ainsi que la FTQ se sont dissociés de l'action qu'elle qualifie d'isolée. Des élus ont d'ailleurs exprimé leur solidarité envers Jean Boulet. Sur X, le chef du Parti québécois, Paul Saint-Pierre Plamondon, a réclamé des excuses des organisateurs et s'est dit dégoûté après avoir vu les images. De son côté, le chef du Parti libéral du Québec, Charles Milliard, a réclamé des excuses pour ce type d'action qu'il juge intolérable. À l'international, Téhéran examine présentement la réponse de Washington à sa proposition de règlement soumise dimanche matin. Le porte-parole des affaires étrangères iraniennes a confirmé que les points de vue américains ont été transmis par l'entremise du Pakistan. Pendant ce temps, eh bien, les gardiens de la révolution durcissent le ton. Dans un communiqué, ils placent l'administration américaine devant un dilemme, qu'il soit une opération militaire jugée impossible ou la signature d'un mauvais accord. Des conseillers militaires iraniens menacent même de couler des navires de guerre américains en cas d'escalade. Et de son côté, Donald Trump dit avoir de la difficulté à imaginer un accord acceptable alors que l'Iran n'a pas encore payé le prix suffisant pour ses actions. 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
15: À Montréal, on prévoit pour la journée de lundi 17 degrés comme maximum avec des averses. Du côté de Québec, c'est le même scénario, des averses avec 11 degrés comme maximum. En Estrie, c'est 12 degrés et de la pluie. Au Saguenay, du soleil et quelques nuages avec 12 degrés comme maximum. Du côté de Trois-Rivières, c'est 10 degrés avec de la pluie. Gatineau, idem. Et 17 degrés comme maximum pour lundi.
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15: Lundi le 4 mai, ici Thomas Mercier, voici les nouvelles. Une vidéo de militants simulant une exécution à la guillotine du ministre du Travail, Jean Boulet, suscite une vague d'indignation au Québec. Sur les images tournées lors d'une manifestation pour la Journée internationale des travailleurs samedi à Montréal, on voit un manifestant trancher la tête d'une poupée en papier mâché à l'effigie du ministre. Des drapeaux de plusieurs organisations syndicales sont également visibles dans la vidéo. Dans une déclaration commune transmise à Cogeco Nouvelles, la CSD, la CSN, la CSQ ainsi que la FTQ se sont dissociés de l'action qu'elle qualifie d'isolée. Des élus ont d'ailleurs exprimé leur solidarité envers Jean Boulet. Sur X, le chef du Parti québécois, Paul Saint-Pierre Plamondon, a réclamé des excuses. Des organisateurs et s'est dit dégoûté après avoir vu ces images. Le chef du Parti libéral du Québec, Charles Milliard, a également réclamé des excuses pour ce type d'action qu'il juge intolérable. La Ville de Montréal serre la vis aux propriétaires qui négligent la propreté de leur terrain. Selon des données obtenues par la presse, les inspecteurs de l'arrondissement de Ville-Marie ont distribué 42 constats d'infraction pour manquement au règlement sur la propreté depuis le début de l'année 2026. Cette offensive marque une augmentation fulgurante par rapport aux années précédentes, alors que seulement 79 constats, avaient été remis pour l'ensemble de l'année 2025 et à peine 5 en 2024. Les contrevenants s'exposent à des amendes variant entre 250 $ et 2000 $. Trop de parents ignorent encore les effets négatifs que les écrans peuvent avoir sur le développement de leurs enfants en bas âge. C'est ce que déplore l'Association québécoise des orthophonistes et des audiologistes. De nombreuses études établissent une corrélation entre le temps d'écran des enfants de moins de 5 ans et les risques de développer un retard de langage. La présidente de l'association, Marie-Philippe Rodrigue, invite les parents à se questionner sur ce que le temps d'écran vient remplacer.
16: Il y a la durée d'exposition, puis il y a l'âge d'exposition, mais le contexte d'exposition qui va jouer aussi. Fait que le type de contenu, est-ce qu'il y a la présence d'un adulte qui vient quand même nourrir une certaine interaction, puis l'impact que ça a sur les autres activités. Souvent, c'est ça l'enjeu, c'est que le temps d'écran vient remplacer de l'exposition, soit aux interactions avec d'autres personnes, du jeu libre, exploration.
15: L'Arabie saoudite, la Russie et 5 autres pays de l'OPEP+ ont annoncé dimanche une augmentation de leur quota de production de pétrole. À partir du mois de juin, ces 7 pays augmenteront leur production de 188 000 barils par jour. Des experts interrogés par l'AFP doutent toutefois de cette mesure et qu'elle change quoi que ce soit à la situation énergétique mondiale. Parmi les pays de l'OPEP+ soumis à des quotas, la production est tombée à 27,68 millions de barils par jour en mars, alors que la cible fixé représentait plutôt 36,73 millions de barils quotidiennement. Cette annonce survient quelques jours seulement après le départ fracassant des Émirats arabes unis de l'organisation. Et au sport, le Canadien a franchi une autre étape dans sa reconstruction dans le but de revenir au sein de l'élite de la LNH en franchissant le premier tour des séries de la Coupe Stanley. Le club de hockey montréalais a défait le Lightning de Tampa Bay 2-1 dimanche soir au Benchmark International Arena dans le 7e et ultime match entre les deux équipes. L'entraîneur-chef du tricolore Martin Saint-Louis a noté que son groupe avait appris beaucoup de choses durant la série contre le Lightning.
4: C'est un gros défi d'aller battre cette équipe-là en première ronde. Deux équipes qui volent à la même altitude, probablement, mais eux autres, ils ont plus d'expérience. Puis tu l'as vu durant la série, l'expérience qu'ils ont. Mais on a resté à la tâche à travers de tout ça, d'un haut et des bas. On a appris beaucoup.
15: En terminant en Formule 1, le pilote de l'écurie Mercedes, Kimi Antonelli, a remporté le Grand Prix de Miami dimanche. Le prochain Grand Prix de F1 aura lieu à Montréal du 22 au 24 mai prochain. 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On prévoit pour lundi à Montréal 17 degrés avec des averses. Idem du côté de Québec avec 11 degrés au thermomètre. À Sherbrooke et en Estrie, 12 degrés avec des averses. Au Saguenay, du soleil et quelques nuages avec 12 degrés pour lundi. À Trois-Rivières, c'est 10 degrés avec des averses pour la journée de lundi. Et à Gatineau, 17 degrés avec des averses. Présentement, au centre-ville de Montréal, 10 degrés avec quelques nuages.
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11: Hey, salut tout le monde! Grosse semaine. Moi, j'étais au Japon cette semaine. Puis toi, Alain, tu t'en vas au Japon cette semaine?
13: Ben oui, on se relaie, là.
11: Moi, j'étais là pour Nissan, pour le Vision Nissan, qui était en fait une rencontre internationale. On était avec des journalistes de l'Égypte, de la Chine, du Moyen-Orient, des États-Unis, du Brésil, du Mexique.
13: Ils ont prouvé qu'ils sont encore en vie, là. Encore actif.
11: Ben, c'est exactement ça. Ouais. Tu peux pas dire plus vrai que ça. Bon, les gens qui suivent un peu l'actualité automobile ont probablement lu cette semaine là, sur Annuel de l'Auto, sur le site. Bon, Antoine Joubert était là avec moi, puis Samuel Lesson, on était les trois du Québec. On va présenter là 5 modèles Infiniti. La technologie Power, d'ailleurs, c'est de ça dont je vais vous parler aujourd'hui. On a essayé le nouveau Rogue e-Power 2027, camouflé, parce que le modèle est prêt, là, on le voit, mais il ne voulait pas qu'on le voit.
13: On ne peut pas le dire officiellement.
11: Puis il va y avoir d'autres modèles qui s'en viennent avec ça. On ramène un Xterra. On nous l'a montré.
13: Oui, c'est vrai.
11: Parce qu'on a pris les journalistes, on a mis nos téléphones de côté, on nous a fait promettre la main droite sur la Bible, qu'on parlera pas de ça à personne, mais on nous a montré ce qui s'en vient dans les 5 prochaines années.
13: Donc, il s'en vient
11: beaucoup de choses. Le Xterra sera là. On ramène des modèles. Je ne peux pas. Quoique, il y a des médias qui l'ont dit. Là, le Skyline revient du côté de Nissan, qui va devenir sans l'ombre de
13: c'est pas un prochain VUS, là.
11: 50. Non. Il y a des VUS qui s'en viennent. Donc on prend la technologie multiplateforme. Donc c'est des technologies qui servent déjà ailleurs. Toyota est un bel exemple. Les 4 modèles électriques qui sortent cette année, c'est toute la même plateforme, c'est toute la même batterie. On va utiliser ça du côté de chez Nissan. Je vais vous en parler. D'ailleurs, à la fin de l'émission, on va avoir Guillaume Cartier, qui est le Chief Performance Officer du côté de Nissan Monde.
13: Directeur de la performance. Ça, c'est
11: directeur de la performance. Exactement.
13: Ouais.
11: Bon, francophone, vous l'aurez compris. La beauté de Nissan, c'est qu'il y a beaucoup de gens qui viennent de chez Renault.
13: Ben oui, c'est vrai.
11: Alors, Christian Meunier était là. Notre ancien président de Nissan Canada est rendu président Nissan États-Unis.
13: Oui.
11: America, là. Mm-hmm. Donc, il est venu passer beaucoup de temps avec nous. Ça a été une belle semaine. Puis, je vais, mon essai routier, ben, ça sera ça. Ça sera le Rogue e-Power.
13: 2027.
11: Bon. On a fait deux tours sur une piste. Là. Attendez-vous pas un essai ou des routiers approfondis, mais on en sait assez pour vous donner quand même assez d'informations. Toi, tu vas essayer quoi cette semaine, mon cher?
13: On reste tellement dans la famille Nissan que j'ai conduit une Nissan Sentra.
11: Ah oui, OK.
13: C'est un drôle de hasard, parce que c'est pas quelque chose que j'ai prévu, mais ça a donné de même. Puis tant mieux, on fera un spécial Nissan, parce que la Sentra, c'est moi, ça me semble un petit peu de mon élément plus habituel, mais c'est une voiture qui se veut bon marché, mais aussi avec un petit peu d'émotion. Donc, on va voir si ça tient la route, n'est-ce pas? Comme le veut le nom du balado.
11: Absolument. Bon, ben écoute, on va commencer avec nos nouvelles. Je te laisse aller là-dessus.
13: Écoute, si j'avais une petite console de son, je pourrais jouer un petit son d'espionnage parce que les espions s'en viennent sur quatre roues au Canada. Ouais. Okay. C'est un petit peu ça qui s'est passé cette semaine du côté, parce qu'on parle beaucoup des voitures électriques chinoises et les gens les attendent avec une impatience assez incroyable un peu partout au Canada, mais surtout au Québec.
11: Et en passant, je fais une parenthèse pendant que j'y pense, oui. Le salon de l'auto de Pékin est la semaine prochaine.
13: Oui.
11: Et Zeker a invité des journalistes canadiens.
13: Oui.
11: Sherry a invité des journalistes canadiens. Et BID. Alors, si on invite des journalistes canadiens, il y a probablement, tu sais, qu'on dit qu'il n'y a pas de fumée sans feu.
13: Oui. On en parlait la semaine dernière à l'émission. J'avais reçu des communications de Geely, là, qui est la maison mère de Zeker. Effectivement, ils se préparent à tâter le terrain. Ça s'en vient. On ne sait juste pas tout à fait quand. Mais ce qu'on sait, c'est que les prix vont défier vraiment la concurrence actuelle des véhicules qui offrent une technologie de pointe sous les 35 000 $ et d'autres aussi, évidemment. Mais on se demandait cette semaine si cette aubaine-là va cacher un coût invisible du côté des données personnelles. L'enjeu, évidemment, on le sait, des données numériques, ça concerne notre vie privée et ça inquiète justement le commissaire à la protection de la vie privée du Canada. Il a lancé un cri d'alarme la semaine dernière là à ce sujet-là. Philippe Dufresne, c'est son nom, regarde la situation avec beaucoup de sérieux et constate la très grande vulnérabilité des conducteurs canadiens et des règles canadiennes du secteur automobile qui touchent à la gestion des données. On en a parlé il y a quand même un petit bout de temps parce que c'est arrivé du côté de General Motors où on avait récupéré des données et on les avait... Longue histoire courte, là, elles avaient fini dans les mains des assureurs, oui, qui avaient pu traficoter leur prime en conséquence.
11: Moi, je
13: à l'insu
11: sais,
13: des gens.
11: Moi, je sais qu'il y a un monsieur qui m'avait appelé pour dire que sa prime d'assurance avait augmenté.
13: Mm-hmm.
11: Puis qu'il avait fini par apprendre que quelqu'un avait eu accès à ses données de conduite.
13: Voilà. Et ça, c'est un problème commercial, mais il y a d'autres enjeux avec nos relations Canada-Chine et les lois canadiennes actuelles offrent à peu près pas de protection pour le public par rapport à ça. Un véhicule de marque chinoise pourrait analyser nos déplacements au quotidien. C'est des données qui se retrouveraient sur des serveurs à l'extérieur du Canada, donc en Chine particulièrement. Il y a un risque d'espionnage industriel, ce qui est déjà documenté dans d'autres secteurs dans le passé avec des entreprises chinoises. Il y a aussi un risque d'espionnage gouvernemental qui deviendrait une menace concrète. Ça, c'est le commissaire qui dit ça. Il demande donc à Ottawa de réagir rapidement parce qu'évidemment, ça s'en vient. C'est une question de semaine. Donc, le commissaire Dufresne réclame l'adoption immédiate d'un projet de loi, la loi C-27, qui va moderniser nos règles de protection des données commerciales. Il y a la loi 25 qui s'en vient au Québec, qui n'est pas tout à fait, qui ne concerne pas du tout l'automobile, mais qui quand même touche au renseignement personnel, qui pourrait inspirer le fédéral parce que ça pourrait exiger certains requis sur la gestion des données personnelles des consommateurs canadiens. Le Canada pourrait s'inspirer, c'est un peu plate à dire dans le contexte, mais des États-Unis qui ont vraiment une méthode extrêmement agressive de protéger les données. L'administration américaine enquête activement en ce moment sur les risques de sécurité nationale dans tout, mais aussi dans les données récoltées par les compagnies, les constructeurs chinois. Faut le dire, parce qu'on pense aux données de déplacement, ça va au-delà de ça. C'est une voiture moderne, observe son environnement en permanence. Il y a des caméras partout qui filment. Pas juste le conducteur, mais le conducteur aussi, mais les rues, les quartiers. Il y a des capteurs qui enregistrent nos habitudes de conduite. Il y a des micros qui captent les conversations dans l'habitacle. Donc, c'est un problème qui peut être très, très large. Et on l'a vu avec des sociétés comme Temu et TikTok qui sont ailleurs dans le numérique. Mais ce sont deux exemples là, où on voit qu'on récupère les données et on les utilise ensuite à des fins commercial, ou en tout cas, on les revend à des tiers sans trop qu'on sache ce qui se passe. Et on récolte aussi, des fois, sans même le dire, des données sur un téléphone, parce qu'on jumelle le téléphone d'une voiture. On peut récolter les contacts, le carnet d'adresses, plein d'affaires qui n'ont rien à voir avec l'automobile et qui sont peut-être discutables. Et on le sait, les lois chinoises diffèrent des nôtres. Là, le gouvernement de Pékin a le pouvoir, en fait, d'intervenir auprès des entreprises et d'exiger l'accès aux serveurs et aux données de ces entreprises-là. Donc, il y a des conversations à avoir là-dessus.
11: On verra bien. En fait, on a promis que ça allait être plus sévère. Maintenant, entre la promesse et les actions, il faudra qu'on mette le pied à terre à un moment donné.
13: Ben là, tout le monde le sait que c'est un problème. Donc, espérons que ça va se discuter et que ça va se régler. Puisqu'il y a des discussions, entre autres, avec des Microsoft et des Amazon de ce monde pour, justement, trouver un autre fournisseur de gestion de données. Je pense qu'on va juste déplacer géographiquement le problème, mais le problème va peut-être aussi être corrigé. Là.
11: OK, autre nouvelle.
13: Ben, parlons un peu du salon de Pékin, justement, parce que c'est électrisant ce qui se passe là-bas.
11: Oui, au sens propre du mot.
13: J'assume entièrement le jeu de mots. Le salon de l'auto de Pékin dicte de plus en plus l'avenir de l'automobile, parce qu'on le sait, la Chine, c'est le plus gros marché mondial pour l'automobile. Et là-bas, les constructeurs nord-américains et européens chantent une chanson qui est complètement différente de celle qu'on entend ici. On a par moments l'impression qu'ils jouent leur survie là-bas en ce moment. La transition électrique en Chine, c'est assez fou, là. Ça va vraiment très, très vite. Et ça affecte forcément les constructeurs occidentaux. Volkswagen et Audi, entre autres, ont dévoilé des nouveaux concepts électriques. Les deux marques ont adapté leur modèle au goût des acheteurs asiatiques en général et des exigences du marché chinois en particulier.
11: Ouais, Audi en particulier, hein, ça ressemble absolument à rien. Il n'y a même plus les katanos.
13: C'est,
11: il y a le mot Audi, c'est un véhicule très futuriste. Mm-hmm. Puis on est même en train d'en dessiner un deuxième là, pour la Chine.
13: Hyundai fait la même chose. On se rend compte que les marques occidentales, étrangères, non chinoises, disons, sur le marché chinois, sont de moins en moins populaire. Les consommateurs chinois veulent acheter des marques chinoises, des marques locales.
11: Exact.
13: Et c'est ce qui se produit en ce moment. Les constructeurs s'ajustent en conséquence. BMW aussi, la même stratégie. Là, on met en valeur des plateformes de prochaine génération qui...

0: ses véhicules directement en Chine. Chinois maintenant. Ouais, ben ça, oui. C'est une grosse affaire.
1: Exact.
0: Elle abandonne aussi les moteurs à essence pour ce marché-là. On saute une génération par rapport au Ioniq qu'on connaît chez nous. Je voulais pas aller dans le tas des véhicules parce que tous ces véhicules-là seront vendus là-bas et on les verra probablement pas ici, mais il y a un impact quand même jusqu'ici parce que le PDG de Ford, Jim Farley, est allé publiquement lancer un avertissement très clair aux États-Unis, mais aussi au Canada. Jim Farley, qui est un bon ami de Donald Trump, je dis ça en passant.
1: Oui.
0: il redoute évidemment l'arrivée imminente sur le marché nord-américain des voitures chinoises. Il dit qu'il ne veut pas les voir sur le marché canadien. Le hic, selon M. Farley, c'est que les marques chinoises contrôlent la chaîne d'approvisionnement de bout en bout. Les batteries, les minéraux, les logiciels, les écrans, l'intelligence artificielle, tout ça, les assistants vocaux, c'est tout contrôlé par les fournisseurs chinois. Donc, si on amène, par exemple, la fabrication ici, on n'aura peut-être pas de fournisseurs autour qui vont pouvoir éclore.
1: En fait, c'est
0: Canada.
1: Que si on amène la fabrication ici, les fournisseurs et tout ça vont venir d'ici et non de la Chine.
0: Exactement.
1: C'est une façon de contrôler l'environnement, contrôler l'information aussi.
0: Et là, ça va être intéressant de voir, mais M. Farley n'est pas très optimiste par rapport à ça.
1: Non, puis M. Farley a surtout peur de se faire écraser par les Chinois.
0: Exactement.
1: Il est allé là-bas, il a vu comment ça fonctionne, puis il a été lui-même assez candide en disant qu'ils sont 10 ans d'avant de nous autres et que le marché nord-américain va être incapable de rattraper ça à court terme. Donc, il y a une crainte réelle que ce marché-là se fasse envahir et que les Nord-Américains se fassent littéralement passer sur le dos.
0: Ça va être intéressant de suivre parce qu'en ce moment, le consommateur canadien va probablement sortir gagnant de ce qui s'en vient, cette nouvelle concurrence-là, parce que ça va faire baisser les prix. Mais
1: l'industrie
0: automobile risque de payer un prix qu'on n'a pas encore la capacité d'évaluer. Là.
1: OK, moi j'en ai une petite vite. Les ventes de véhicules électriques ont rebondi au Canada grâce au retour des subventions en février. En fait, 47% d'augmentation dans les ventes, 47,2 si on va être précis, par rapport à la même période en 2025. Bon, il faut dire qu'en 2025, les subventions
0: c'était
1: avaient disparu comme subitement, quelque part à la fin janvier, qu'on avait retrouvé les subventions en avril. Donc, c'est sûr que février avait été tranquille. Mais bon, ça fait dire une chose. Les subventions, ça fait vendre les véhicules électriques.
0: Ben, l'argent
1: on le prendra du côté qu'on veut.
0: C'est un gros morceau, oui.
1: Puis il y a encore un 2000 au Québec. Donc, si on prend le 5000 fédéral, le 2000 provincial, on est quand même à 5000 en ce moment. Il y a 2500 $ pour les hybrides rechargeables. Mais ce qu'il faut dire, c'est que chaque année jusqu'en 2030, il va y avoir une diminution progressive de ces subventions-là au fédéral. Donc, on va aller de 5 à 4 à 3 à 2 à 1. Puis en 2031, il n'y aura plus rien.
0: Ouais.
1: Mais au moins, on donne un temps. Mais là, bon, il y a deux écoles de pensée. Il y a des gens qui disent qu'on n'aurait jamais dû ramener les subventions parce que là, on a le vrai prix des véhicules électriques. Paul l'a vu en 2025. Quand les subventions ont disparu, il y a des constructeurs qui ont eux-mêmes fait des rabais pour continuer de vendre les véhicules électriques qu'on avait.
0: Mm-hmm.
1: D'autres disent, ben, on a encore besoin des subventions, mais ça fait un bout de temps qu'on a des subventions. Là. Ben, ça a toujours été une mesure temporaire. On s'est dit, les gens vont adopter la technologie et ensuite, on va tranquillement prendre son envol.
0: Ça fait 10 ans qu'on dit que le prix des véhicules électriques va égaler celui de
1: le problème, c'est que au lieu de baisser,
0: en dedans de 5 ans, c'est jamais arrivé. Ben, les véhicules à essence neufs aussi ont leur prix qui monte. Et c'est là où l'aide gouvernementale.
1: Il y a plein d'affaires qu'on n'avait pas prévues. On n'avait pas prévu la COVID, on n'avait pas prévu les tarifs, on n'avait pas prévu plein d'affaires. T'sais, dans un monde idéal, oui, ça aurait baissé. Mais le monde idéal n'est pas arrivé.
0: Ben, on pourrait vendre des Hyundai Accent, des Honda.
1: Ben, absolument. Mais bon, on verra. On verra. Il y a un invité qu'on n'a pas nommé au début de l'émission qui est déjà là avec
0: nous. Ben oui, en plus.
1: Qui était déjà à l'émission.
0: Parle
1: l'a
0: électrique.
1: Eu dans, avec la compagnie Décibel, que vous connaissez probablement, Marc-André Forgette. Salut Marc-André.
2: Bonjour Benoît. Bonjour.
0: Salut Marc-André.
1: Merci d'être là avec nous autres. Puis là, t'as une bonne nouvelle là, parce que bon, pour ceux qui connaissent pas la technologie Décibel, en fait, c'est des chargeurs pour les véhicules électriques, mais qui fonctionnent avec une technologie DC. C'est-à-dire que le convertisseur est intégré dans la recharge. Donc, on va directement, sans passer par un convertisseur de l'auto. On avait déjà expliqué le principe à l'émission. Mais là, si j'ai bien compris, Marc-André, tu vas arriver, tu arrives avec ta technologie au Québec. Là.
2: Tout à fait. On a décidé de lancer la technologie Décibel ARA au Québec, la station énergétique résidentielle. La principale raison, c'est aussi maintenant, c'est qu'il ne faut pas oublier, c'est tout à fait, Benoît, la borne, c'est une borne de recharge DC à la maison, ce qui est assez différent, mais c'est aussi l'énergie solaire de la maison. La borne énergétique résidentielle permet de brancher directement les panneaux solaires

0: Et l'arrivée d'Hydro-Québec, des subventions jusqu'à 1 000 le kilowatt installé. Là. Ça peut faire des subventions jusqu'à 8 à 10 000 pour une borne ARA à la maison.
1: Ouais,
0: puis c'est le bon moment pour arriver.
1: Donc, t'as littéralement quoi, le 2/3 de ta borne qui est payée?
0: Ça va, les subventions d'Hydro-Québec vont aller jusqu'à 40%.
1: Okay.
0: Et puis après ça, il y a les subventions pour les installations des chargeurs à la maison. Et puis après ça, il y a les subventions pour aussi l'arrivée des batteries qui s'en viennent. Là, il va falloir comptabiliser tout ça pour savoir exactement où on va finir. Mais ça reste quand même une très, très bonne partie de l'équipement qui va être payé, effectivement, à travers les subventions.
2: Oui, donc il y a une subvention séparée pour les centres de gestion, disons, comme ce que la vôtre, là, comme la plateforme ARA.
0: Oui, c'est que le marché a été créé au départ par tous des équipements séparés. Tu achetais ta technologie solaire d'un côté, ton chargeur de l'autre côté, ta génératrice ou ton Tesla Powerwall de l'autre côté. Donc, c'était tous des programmes séparés. Ce qui est unique avec la technologie ARA, c'est que c'est une seule unité. C'est un peu comme votre iPhone. Pour ceux qui s'en rappellent, avant l'iPhone, on avait des BlackBerry, des flip phones, des Palm Pilot, des iPod, des flashlights. On avait tout plein de différents...
2: des caméras numériques.
1: Un enregistreur. En fait, tu avais 12 instruments et maintenant, tu as tout ça dans le même.
0: C'est exactement ça. Ouais. La borne résidentielle ARA, c'est exactement ça. C'est que dans la même borne, vous avez votre énergie solaire, vous avez votre génératrice, vous avez la capacité de charger deux véhicules en même temps, la bidirectionnalité qui permet d'utiliser l'énergie de votre véhicule pour alimenter votre maison et la capacité d'exporter et même essentiellement d'aller chercher des crédits en exportant votre énergie vers Hydro-Québec lorsque vous n'en avez pas besoin.
2: Oui, c'est ça que j'avais demandé. On peut charger deux voitures, mais on peut aussi charger sa maison à partir de la batterie d'une voiture. On peut capter l'énergie solaire, la manière d'une batterie. C'est comme un chef d'orchestre, là, votre borne telle qu'elle est en ce moment. Elle arrive au Québec, mais vous la vendez déjà ailleurs, si je comprends bien. Donc, c'est un produit qui existe déjà commercialement. Là.
0: Oui, c'est un produit qui existe déjà commercialement. On a commencé avec la Californie, qui était notre premier marché. On est en train de s'étendre au sud des États-Unis. Donc, si on continue vers le Texas, vers la Floride. Aujourd'hui, le Québec, on en est très fiers. Et puis, cette année aussi, on s'en va vers l'Europe. On a certaines de nos technologies qui sont déjà en test. Et puis, vers la fin de l'année, on devrait être capable d'annoncer aussi les premiers pays européens.
1: Bon, là, je me mets dans la peau, Marc-André, de quelqu'un qui est intéressé par le système ARA. Explique-moi comment ça fonctionne. Qu'est-ce qu'on doit avoir à la maison? Est-ce que ça prend une entrée 200 ampères? Ça prend évidemment, ça prend une entrée séparée parce que tu as une génératrice. Mais comment ça fonctionne? Et ça s'adresse à qui essentiellement?
0: Très simple. Au départ, une entrée 200 ampères, c'est amplement suffisant.
1: OK.
0: La borne s'installe à la même place que votre chargeur de voiture électrique, donc à l'endroit où vous voudriez avoir votre chargeur de voiture électrique. Vous l'installez à cet endroit-là et c'est relié à votre panneau directement. À la suite de ça, les panneaux solaires vont se connecter directement dans la borne. La batterie stationnaire de maison, qui est en option si vous en voulez une, ben, c'est la même chose, va se connecter directement dans la borne.
1: OK.
0: Et finalement, on va installer dans certaines maisons, on va installer, un peu comme votre génératrice, on va installer quelque chose qui va nous permettre d'isoler votre maison du réseau électrique pour être capable de l'alimenter durant la panne. Tous ces équipements-là, tout est fait par Décibel, tout a été conçu au Québec, tout est fabriqué au Québec. Et ça, c'est exceptionnel.
1: Oui,
0: c'est très différent.
1: Absolument.
0: Tout est intégré.
2: Okay. Oui, c'est important de le dire parce que la concurrence, essentiellement, elle est chinoise dans ce marché-là.
0: Oui, absolument.
1: Là, j'ai un ami, moi, bon, que je nommerai pas parce que j'en ai pas parlé, mais il y a un chalet, lui, qui est un peu éloigné. Je vais dire ça comme ça, mais il n'y a pas de service chez lui. L'électricité ne se rend pas chez lui. Il y a un système, bon, il y a un système de toilettes sèches.
2: Ah oui, OK.
1: Mais est-ce qu'il pourrait, lui, installer un ARA avec les panneaux solaires pour avoir suffisamment d'énergie pour pouvoir alimenter un chalet?
0: Bien que ça serait possible techniquement, la réponse est non. La borne ARA, okay, elle est faite pour être votre centre énergétique de maison et aussi pour collaborer avec le réseau électrique. Alors, c'est pas un modèle qui a été fait dès le départ pour fonctionner en version isolée, c'est plutôt le contraire.
1: Okay.
0: C'est un modèle qui a été fait vraiment pour aider votre maison à collaborer avec le réseau électrique, baisser vos coûts d'énergie, d'être plus propre. Le client, évidemment, la construction de maison neuve. Qu'est-ce qui est une maison intelligente sans avoir de l'énergie intelligente? Ben, ARA, c'est ce que c'est. C'est l'énergie intelligente de la maison.
1: OK, excellent. Et là, bon, évidemment, est-ce que vous avez commencé déjà les ventes au Québec? Vous allez procéder comment? Avez-vous des campagnes de marketing, de publicité pour annoncer ce système-là?
0: Ben, tout à fait. On a commencé les réservations. On va faire les livraisons plus tard cet été. On peut aller déjà à québec.decibel.énergie avec un Y. Québec.decibel.énergie. Et puis, on peut déjà réserver sa borne. On a déjà un réseau d'installateurs au Québec qui a été formé, qui va pouvoir aller chez vous, regarder les besoins, faire une soumission finale. Et puis, on va commencer les livraisons dès la fin de l'été. On s'occupe de tout. On peut juste aller de ce côté-là sur le site web pour les réservations. Et puis oui, il va y avoir des campagnes de marketing qui vont se mettre en branle au cours de l'été. Mais je dois avouer que déjà, ça fait environ 3 semaines qu'on a ouvert le site web et on a déjà quelques centaines de réservations en moins de 3 semaines.
1: Wow.
0: Je suis extrêmement étonné de la réponse qu'on a au Québec.
2: Ben, j'espère que tu es étonné de la bonne façon parce qu'il y a vraiment une demande pour ces genres de centrales-là. La question du solaire, là, depuis plusieurs mois, les gens en parlent et ça les intéresse beaucoup. Et là, évidemment, on peut, à partir de, il n'y a pas tellement longtemps, là, on a appris c'était quoi l'espèce de tarif d'Hydro-Québec pour revendre l'électricité au réseau. Parce que ça, c'est un gros élément dans ce que vous offrez aussi. Là, c'est qu'on peut aller jusqu'à, dans le fond, l'excédent, on peut le redonner au réseau quand on n'en a pas besoin. Là.
0: Absolument. Et c'est là que l'intelligence artificielle qui réside dans la borne, qui est directement calculée dans la borne, vos données restent chez vous, l'ordinateur est situé dans la borne, va calculer pour vous. Ce qu'on fait, c'est qu'on regarde la météo, on apprend de vous, la borne apprend comment vous utilisez votre énergie. Évidemment, on connaît le tarif d'Hydro-Québec. Et là, on est capable de se rendre compte qu'à l'heure du souper, par exemple, vous ne serez pas là ou vous en utilisez très peu. Hydro-Québec a une demande à ce moment-là pour l'énergie. On revend, mais on peut tout aussi charger la batterie stationnaire, la réutiliser pour plus tard, si vous êtes sur un tarif flexible. Tout ça se fait automatiquement. À vrai dire, on a voulu faire un système que j'appelle ennuyeux. Ça ne fait que fonctionner.
2: Une fois qu'il est là, on ne s'en rend pas compte qu'on l'a, effectivement. Vous avez une entente avec, je vais dire, Volvo, s'il me semble bien. Est-ce que c'est valable ici aussi si on peut acheter une voiture électrique chez soi, Volvo ou Polestar, avoir quelque chose avec une borne décibel?
0: Absolument. Là, il va y avoir, évidemment, aujourd'hui aux États-Unis, lorsque vous allez directement sur les sites de Volvo et de Polestar, vous pouvez commander votre borne directement à partir des sites de Volvo et Polestar aux États-Unis. Au Canada, vous passez à travers le site Decibel, mais absolument tout à fait compatible.
2: C'est intéressant, ça.
1: Ben, en tout cas, Marc-André, je suis très content parce que on en avait parlé, ça fait déjà, ma foi, je pense, 2-3 ans, disant, bon, ça viendra au Québec. Puis là, ben, c'est rendu au Québec. Alors, rappelle-nous l'adresse, Marc-André, pour que les gens qui veulent avoir de l'information pour le réseau et pour, évidemment, la borne aura.
0: C'est Decibel, D-C-B-E-L, D-C-B-E-L,
1: ouais.
0: .énergie. Ça, c'est notre site web principal. Et pour le Québec, qui est entièrement dédié au Québec, donc c'est québec.decibel.énergie avec un Y. Et je rajouterais une question que tout le monde me pose. Oui, mais en hiver. Et je reviens à votre question, Benoît. Pourquoi avoir attendu aussi longtemps, commencer avec la Californie? Moi, je peux vous dire, on a installé des bornes au Québec depuis plus d'un an.
1: OK.
0: Des bornes à l'extérieur et tout ça a été en test. Ça fait plus d'un an qu'on les utilise au Québec. J'ai des photos que on partagera sur les réseaux sociaux avec la borne, avec du verglas, avec de la neige. Et après un an, la borne fonctionne de façon parfaite. Aujourd'hui, on se sent extrêmement confiant d'arriver au Québec, d'avoir un produit de qualité qui va fonctionner 4 saisons. Et moi, ça me rassure. Ça veut dire que si ça fonctionne dans le climat du Québec, ça va fonctionner partout dans le monde.
1: Et puis, je tiens à souligner que la borne est dessinée par un designer automobile québécois. On avait assisté Marc-André au dévoilement parce qu'elle a du chien, elle a du caractère, cette borne-là. Là.
0: Ben absolument. Paul Deutschmann, que beaucoup connaissent dans le domaine de l'automobile.
2: Une grande pointure,
1: ben, Paul Deutschmann chez Campagna, c'est lui qui a dessiné les Campagna, c'est lui qui a dessiné aussi les modèles de Reeves Callaway, les modèles Callaway qui étaient en fait des modèles Chevrolet modifiés. Donc, dans le métier depuis des années, il a fait beaucoup de travail. Ben, en tout cas, Marc-André, on est très content. Puis, on va faire un suivi. Moi, je vais en parler à tous ceux que je connais parce que c'est le fun d'encourager quelqu'un qui est d'ici puis qui a une si belle technologie entre les mains. Puis quand tu as d'autres nouvelles, promets-nous de nous en parler.
0: Promis.
1: beaucoup. Un gros merci, Marc-André. Alors, c'est Marc-André Forget qui est président de chez Décibel, compagnie ici à Montréal, qui a des systèmes de bornes intégrés avec panneaux solaires. C'est vraiment une belle technologie. On va aller à la pause. On revient avec nos essais.
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8: Tiens, avant de faire nos essais routiers, je vous avais parlé qu'on j'avais rencontré Guillaume Cartier. Guillaume Cartier, c'est le Chief Performance Officer pour Nissan Monde. Vous aurez compris que c'est un francophone. J'ai fait une entrevue avec lui pour parler justement de la technologie Power, de ce qui s'en vient du côté de Nissan. Alors, on va écouter l'entrevue. Puis après ça, on va passer à nos essais routiers. Alors, nous sommes en compagnie de Guillaume Cartier, qui est le Chief Performance Officer pour Nissan. On est en direct, on est à Yokohama pour le Vision Nissan, présentation des nouvelles technologies et de ce qu'on appelle le e-Power. D'abord, bonjour Guillaume Cartier.
9: Bonjour, enchanté.
8: Merci d'être là. Écoutez, on voit que la technologie Power de Nissan connaît du succès ailleurs dans le monde. Ça existe au Japon, d'abord en Asie, depuis déjà un bon bout de temps. Ça existe en Europe. Pourquoi avoir attendu ce moment-ci pour introduire ça du côté de l'Amérique du Nord?
9: Merci, oui. Oui, e-Power est déjà lancé et on a pas mal de clients qui sont bien contents avec la technologie au Japon et puis en Europe. Principalement. Pourquoi avoir attendu autant de temps? On a eu plusieurs générations et on est sur la génération 3 qui est maintenant, j'allais dire, plus efficient, qui est meilleur que les générations 2 et 1, et spécialement pour les gros rouleurs et les rouleurs sur autoroute. Donc, c'est certainement la raison pourquoi on a attendu aussi longtemps pour la lancer en Amérique du Nord et au Canada.
8: Donc, elle est prête à ce moment-là à être lancée chez nous à cause, évidemment, des distances qu'on a à couvrir et du genre de territoire qu'on a.
9: Oui, absolument. Sur les distances, sur la conduite sur motorway, sur autoroute, c'était les principaux points. Et maintenant, la technologie répond parfaitement aux attentes des clients.
8: Bon, on le sait, on se repositionne aussi côté modèle d'affaires, du côté de chez Nissan. On a parlé de l'intelligence artificielle, entre autres, ici. On parle des solutions comme e-Power, les hybrides rechargeables. Quelle technologie offre aujourd'hui le meilleur équilibre entre coût, marge et acceptation des clients de Nissan?
9: C'est une bonne question et je ne vais pas pouvoir y répondre.
8: Au moins, vous êtes honnête.
9: Non, parce qu'en fait, le marché change et il n'y a pas une réponse qui soit juste pour l'ensemble du marché. Et donc, nous, chez Nissan, on a pris le parti d'avoir un spectre de plusieurs solutions. Donc, on est capable de faire des voitures électriques. Au Canada, Leaf marche très bien. On est capable de faire des véhicules hybrides, avec hybride e-Power. On développe aussi des range extenders en Chine. Et suivant les pays, on a des mix qui sont plus ou moins importants. C'est pour ça que j'ai du mal à répondre de manière unanime. On voit par exemple que le taux de véhicules électriques vendus au Canada en pourcentage est bien plus fort qu'aux US en ce moment.
8: Je vais replacer ma question autrement. On observe un ralentissement de la demande des véhicules électriques du côté de l'Amérique du Nord. Le Québec est un des endroits où ça demeure assez fort parce que les gens ont adopté. Est-ce que ça vous force à revoir vos investissements ou votre cadence de déploiement dans les véhicules face à des concurrents qui ajustent aussi leur production?
9: Non, on est prêt. Donc, On a juste besoin de pouvoir allouer les productions et les destinations dans le bon temps. Mais on est prêt. Après, de temps en temps, je dois reconnaître que les décisions politiques prennent pas en compte le temps qu'il nous faut pour nous ajuster. Et il y a des développements qui nécessitent 2-3 ans. Et quand il y a des politiciens qui disent on change et là, c'est là maintenant dans les 2 mois, c'est de temps en temps un peu compliqué.
8: Bon, vous l'avez mentionné, je l'ai dit aussi, le Canada est un marché particulier. Le climat, les longues distances. Est-ce que Nissan voit davantage d'opportunités pour des technologies comme le e-power ou le 100% électrique à court terme dans des endroits comme le Canada?
9: On adore le Canada. On a une assez bonne performance. Donc on est content. Et c'est un pays, comme vous l'avez dit, qui est très spécial. Il y a des longues distances, il y a le froid. Néanmoins, il y a une acceptation du véhicule électrique qui est forte. On a une chance avec le Canada, c'est que on est capable de sourcer nos véhicules de différents endroits. Donc, on a des véhicules qui viennent des États-Unis, tous les gros SUV, Pathfinder, X-Trail, les Infiniti. On est capable de sourcer du Japon. Puisque aujourd'hui le Rogue e-Power vient du Japon et on est capable de sourcer du Mexique. Donc ça veut dire que on fabrique des voitures à plusieurs endroits du monde et on est capable de sourcer le Canada. En plus, on a une bonne acceptation par les clients, on a un réseau qui est efficace. C'est pour ça que je dis qu'on adore le Canada. À aujourd'hui, on est capable de répondre aux clients et aux impératifs de regulation que le gouvernement met en place.
8: Si on vous demandait, dans la perspective d'un horizon de 5 ans, ça sera quoi les principaux défis du côté de Nissan? Bon, tant à travers le monde que l'Amérique du Nord en particulier.
9: Bah, je pense que c'est d'avoir une vision de ce que va être le marché automobile à 5 ou 10 ans. On se prépare, mais la question qui n'est pas facile à répondre, c'est, je pense que tout le monde voit le NOS, mais à quelle vitesse? À quelle vitesse les véhicules vont s'électrifier? Ou la demande va s'électrifier? À quelle vitesse les clients vont avoir besoin de plus en plus de véhicules avec de l'intelligence artificielle. C'est sûr que ça va venir, mais à quelle vitesse? C'est ça le challenge, je dirais, qui est le plus difficile à répondre. D'être au bon temps, pas trop tard et pas trop en avance.
8: Donc, il faut faire un peu de futurologie pour trouver le bon timing dans tout ça.
9: Correct. Et à aujourd'hui, c'est un peu, comme on dit en anglais, bumpy. L'aspect géopolitique, on ne le maîtrise pas. C'est plus dur qu'avant de pouvoir se projeter avec sérénité dans le futur ou avec assurance.
8: Monsieur Guillaume Cartier, merci pour votre temps. C'était bien gentil à vous.
9: Merci beaucoup.
8: Alors voilà, c'est l'entrevue que j'ai fait la semaine dernière, en fait, avec Guillaume Cartier. Mm-hmm. Puis bon, évidemment, vous avez constaté que j'ai essayé un petit peu de tirer les verres du nez, mais on veut pas trop parler d'un futur lointain. En fait, le gros problème en ce moment, c'est qu'au niveau des compagnies, on ne fait plus de prédictions sur des termes trop longs, parce que ça bouge tellement dans l'industrie automobile. Regardez, là, tout le monde avait été littéralement all-in, pour prendre un terme de poker, dans l'électrique. Et là, beaucoup reculent, retirent. Puis Nissan fait partie de ces compagnies-là, sont pas différentes des autres. Le e-Power, c'est ça. Mm-hmm. En fait, c'est un hybride qui fonctionne comme un électrique, mais c'est un hybride, c'est pas un 100% électrique. Ils vont faire des e-REV aussi ailleurs que sur le marché canadien. Il va avoir de l'électrique, il va avoir de l'hybride branchable. Fait qu'on a un florilège de technologies qui va se promener. Puis on va regarder, ah, tel marché là, OK, on va y aller avec ce produit-là. Tel marché, ah, il est plus électrique, go, on y va avec ça. Et j'ai l'impression que au moins pour quelques années, parce qu'il faut pas oublier, quand on va dans une technologie à fond et qu'on investit la quantité d'argent qu'on a fait du côté des constructeurs puis que ça fonctionne pas, c'est des trous sérieux dans les budgets des compagnies. Donc, je pense que cette entrevue-là est un peu révélatrice de ce que beaucoup d'autres compagnies cherchent à faire. Puis tantôt, je vais vous parler de mon essai routier après le tien. Ah, puis tiens, pendant que je suis pour nous écouter, vous le savez, facile, vous allez sur Cogeco. Dans la section balado, nous sommes là, ça tient la route. On est sur TuneIn, on est sur vos plateformes préférées de balado, on est sur annuelauto.ca. Abonnez-vous, vous avez un petit avertissement quand ça sort, à peu près jeudi d'habitude, vous avez toute l'information. Alain, je te laisse aller avec ton Nissan Sentra, parle-nous de ça.
6: Écoute, on entendait parler de Nissan beaucoup sur le futur et dans l'actualité présente, donc dans le moment présent, chez Nissan, on offre des choses qui sont peut-être pas tout à fait aussi sophistiquées qu'on le promet. La Sentra, vous savez, c'est une berline compacte. Dans un marché, les berlines compactes qui essaient de survivre à la domination des VUS. Et là, on peut débattre à savoir si c'est parce qu'on veut plus acheter de berlines compactes qu'il y a tant de VUS ou si c'est parce qu'on veut vendre des VUS qu'il n'y a plus de berlines compactes. Ça dépend à qui la faute, on ne le sait pas vraiment, mais la Sentra est quand même coincée.
8: C'est comme le fait la poule, ça.
6: Ah, écoute, c'est un débat éternel. Mais la Sentra est quand même coincée entre les Honda Civic, Toyota Corolla, Nissan et Elantra. Donc, c'est quand même un défi pour Nissan de conserver sa place au soleil dans ce marché-là. Chez nous, le constructeur mise beaucoup sur la version SR de la Sentra pour attirer une clientèle plus jeune. C'est une vieille tradition, la Sentra SR, ça fait des années qu'il y a plusieurs générations de Sentra qui ont eu cette déclinaison-là. Et là, vous le savez, de plus en plus, les jeunes conducteurs sont impitoyables. Hein, et ce qu'on comprend de leur réaction, c'est que on y va avec, pour reprendre une expression très japonaise, « all show but no go » dans le cas de la Sentra SR. Je sais pas comment ça se traduit très littéralement, mais c'est disons que c'est l'apparence avant la substance, disons-le comme
8: ouais,
6: ça.
8: Oh ouais.
6: La Sentra SR a facilement le plus beau look de tous les Sentra, ça c'est évident. Elle a des jantes foncées, un aileron à l'arrière très sympathique, des détails esthétiques qui suggèrent une forte sportivité. Disons que c'est une illusion visuelle qu'elle se dissipe très vite quand on prend la route. On va aborder quand même, pour commencer, la question financière, parce que c'est le nerf de la guerre dans l'automobile ces jours-ci, et le prix de base de la Sentra est quand même très bon. Il est sous la barre psychologique des 24 000 $. Donc, si vous optez pour une berline Sentra, c'est un véhicule parmi les plus abordables sur le marché. La version SR fait grimper la facture à environ 29 000 $, ce qui demeure quand même tout à fait acceptable. Ailleurs, la Honda Civic exige beaucoup plus cher pour arriver à vous transporter de la même façon, disons-le comme ça. C'est un avantage pour Nissan là-dessus, mais si on prend une autre confrontation, celle avec la Hyundai Elantra, ça se complique un peu pour Nissan. La berline sud-coréenne offre un équipement, une technologie supérieure, et peut-être une finition plus moderne aussi à l'intérieur là pour un prix presque identique. Donc c'est les comparaisons sont pas nécessairement à l'avantage de la Sentra. Sous le capot de la Sentra SR, on a un 4 cylindres de 2 litres qui fait 149 chevaux. Sur papier, c'est une puissance tout à fait correcte pour la vie de tous les jours. Mais on le dit et on le répète chez Nissan, on a un comportement qui n'a pas grand-chose de sportif à cause d'un coupable très évident qui porte un nom très précis, la fameuse transmission à variation continue, la fameuse CVT. Je sais pas, peut-être qu'un jour, on va arrêter d'en parler, mais c'est encore un problème.
8: Ben, en fait, puis surtout que Nissan n'ont pas les meilleures transmissions CVT du marché. Là, il y en a que... Tu sais, je regarde l'exemple d'Honda ou l'exemple de Subaru où on a des transmissions CVT. Je vais les appeler tolérables, là, parce que peu importe d'où elle vient, je les aime pas vraiment. Mais bon, on les oublie. Tu sais, après, là, les 4-5 premiers jours où j'ai l'auto en essai pour la semaine, à un moment donné, on fait comme l'oublier, mais Nissan n'est pas capable.
6: Non, c'est ça. Ben, y a des bonnes boîtes CVT, tu l'as dit. Celle-là, écoute, elle étouffe l'ardeur, quelle qu'elle soit, de la mécanique, qui en partant pas une très puissante. Là. Donc,
8: non, ben, c'est ça. Il n'y en a pas de reste pour partir.
6: Et je parle pas nécessairement de conduire comme un fou, parce qu'avec le printemps, les gens vont s'énerver. Et je vous le dis, faites pas ça, parce que c'est pas une bonne idée. Mais si vous essayez juste d'accélérer pour vous insérer sur l'autoroute, vous allez entendre le moteur hurler, vous allez entendre le bruit envahissant de la mécanique, tout ça, mais la poussée va se faire attendre. Et c'est là que ça devient pas embêtant, c'est qu'on n'a pas cette latitude qu'offre d'autres véhicules comparables là, pour s'insérer dans la circulation de façon plus normale. On a une direction qui manque aussi de précision, une suspension qui est plus molle que souple, si vous voyez sur le spectre de la rigidité où ça se situe. L'agrément de conduite, disons que d'une Honda Civic se trouve à des années-lumière par rapport à une Sentra. La Civic a toujours attiré les jeunes conducteurs pour des bonnes raisons. C'est une voiture qui est agréable à conduire et qui est quand même relativement économe. On pourrait excuser le manque d'enthousiasme de la Sentra sur la route si le véhicule affichait une bonne consommation, une frugalité à la pompe, disons-le comme ça. Mais on a une consommation d'essence qui est décevante. Durant mon essai, là, j'ai une moyenne qui n'a jamais baissé sous les 8,4 litres aux 100 km. Dans une conduite très mixte. J'ai pas fait que de la ville ou que de l'autoroute, peu importe. Et on a une compacte avec un petit moteur avec une boîte CVT qui devrait optimiser tout ça. Et c'est vraiment décevant.
8: T'as un Toyota équivalent, puis t'es à 5 litres au 100. Là.
6: Là-dessus, c'est un échec. Même Mazda fait mieux, ce qui est quand même pas rien. Cela dit, bon, écoute, à bord, c'est confortable. On a les sièges. Nissan fait beaucoup d'efforts pour les sièges. Je ne sais pas pourquoi ils se concentrent à ce point-là là-dessus, mais c'est un élément qui distingue.
8: T'as-tu les zéro gravité dans le SR?
6: Je crois pas, mais okay. C'est quand même.
8: Mais ils ont des bons sièges en général. Oui, absolument.
6: Il y a toujours le même défaut que bien les constructeurs ont. Ils ont remplacé les bonnes vieilles molettes de climatisation par une espèce de bande noire lisse et tactile.
8: Oui, on n'aime pas ça. Là.
6: Ah, que c'est pas commode. Puis le problème, c'est que c'est pas une affaire dont on s'habitue après une semaine. C'est toujours la même surface tactile sur laquelle on essaie de trouver le bouton puis on ne le trouve jamais. Ce qui fait que quand
8: là,
6: on
8: si
6: frappe
8: un passes
6: ampoule,
8: le doigt un peu trop vite, tu.
6: On lance le dégivrage avant au lieu de mettre. En tout cas, ça se complique. Puis chez Nissan, on est extrêmement frileux. S'il fait en bas de 10 degrés, on part le siège chauffant automatiquement.
8: Oui.
6: Ce qui n'est pas toujours le fun quand tu n'as pas le droit
8: d'avoir
6: chaud.
8: Ça m'agace. Ça m'agace parce que si j'ai envie de le mettre, je vais le mettre. Hein, voilà. Peux-tu le mettre? Tu n'es pas obligé de le faire pour moi, merci.
6: Et là, forcément, il faut y aller sur la surface tactile ensuite pour désactiver. Puis il faut taper trois fois à même place. Et puis c'est comme un exercice de précision qui est complètement farfelu. En tout cas, c'est aller savoir. Et c'est aussi un plastique noir lustré qui accumule les traces de doigts, la poussière. Oui. C'est comme c'est
8: assez
6: dommage
8: rapidement,
6: pour un véhicule qui a quand même un design extérieur réussi. Un prix de détail qui respecte
8: surtout,
6: le budget des premiers acheteurs.
8: Ben c'est ça. Surtout qu'il ne reste pas grand-chose dans ce segment-là. Là. Il n'y a pratiquement rien. Là.
6: Ben, je
8: c'est un Kokat chez Nissan, chez Kia. T'as le Nissan, t'as... qu'est-ce que la Civic? On pourrait mettre la Civic là-dedans.
6: C'est,
8: la Corolla.
6: C'est toujours la référence dans le marché. Oh, ouais. Forcément, la Corolla est une référence différente parce que c'est plus... tranquille, mais c'est quand même une voiture qui est tout à fait recommandable. Nissan a fait comme un peu Hyundai. On a essayé d'éclater le véhicule pour le distinguer dans un marché qui est de moins en moins gros.
8: Ouais.
6: Et je pense qu'on a raté sur l'aspect mécanique de la chose. Parce qu'on a une voiture qui est, bon, qui est abordable, correcte, mais qui a des lacunes mécaniques évidentes, qui est gourmande pour une raison ou pour une autre à la pompe, et qui a des erreurs ergonomiques qui l'empêchent de se hisser là, au sommet de la catégorie. Bref,
8: donc, ça tient la route ou
6: écoute,
8: pas?
6: C'est un choix... non, ça tient pas la route. C'est un choix qui n'est pas rationnel pour les gens sérieux, qui n'est pas émotionnel pour les amateurs de conduite automobile. Donc, quand il disait tantôt « all show but no go »,
8: okay.
6: On est là.
8: OK, bon, ben c'est bon.
6: Voilà.
8: Écoute, il faut le dire.
6: Des fois.
8: Écoutez, moi, je vais vous parler de mon essai que j'ai fait à Yokohama. Il y avait, en fait, c'est un circuit d'essai qui appartient à Nissan, qui est en banlieue de Yokohama, parce que, pour les gens qui ne le savent pas, la compagnie Nissan est venue au monde à Yokohama.
6: Mm-hmm.
8: C'est une technologie, le e-Power, qui existe depuis 10 ans. Là. C'est pas une nouveauté. C'est la troisième génération. M. Cartier l'expliquait dans son entrevue tantôt. La première génération, c'était en 2016 au Japon sur des moteurs. Ben, c'était la Note. Rappelez-vous la Note qui était la petite voiture. Bon, ben la Note, le Nissan Note e-Power, c'est le premier modèle qui a eu cette technologie-là. C'était un petit moteur thermique qui produit de l'électricité, une batterie compacte, puis un moteur électrique, deux roues motrices sur route. C'est un, tu sais, au Japon, on conduit en ville.
6: Mm-hmm.
8: Parce que le Japon, c'est d'abord, c'est pas grand. Et c'est rare que les gens vont faire de Yokohama à Hiroshima ou de Hiroshima à Tokyo. Ils prennent le train quand ils font ça. Ils prennent pas
6: juste ça. De Tokyo à Yokohama, c'est essentiellement toute une ville. Il n'y a comme pas vraiment de banlieue.
8: Puis c'est du 50 km/h souvent. Puis sur l'autoroute, c'est 80. Donc, on va jamais très vite, on va jamais très loin. On avait adapté le véhicule pour ça. La deuxième génération, c'était le Nissan Qashqai e-Power.
6: Oui.
8: Trois cylindres 1.5 litres, taux compression variable, moteur qu'on a encore dans le modèle Rogue ici.
6: Mm-hmm.
8: Plus efficace, c'était beaucoup pour l'Europe. Donc là, les trajets s'amélioraient. Mais Guillaume Cartier le disait, et Christian Meunier, le président qui était président de Nissan Canada, qui est rendu président Nissan of America, lui disait que ce modèle-là, le problème, la deuxième génération, c'est que sur les longues routes, les longs trajets, les plus hautes vitesses, c'était pas très bien adapté.
6: Mm.
8: Donc, nous, ce qu'on a essayé, c'est le Rogue, qui arrive avec le e-Power, et là, on tombe avec une bébite un peu différente. D'abord, il y a deux moteurs électriques,
6: okay.
8: Un à l'avant, un à l'arrière, pas d'arbre de transmission, c'est un 4 roues motrices qui fonctionne électrique, il n'y a pas d'arbre de transmission parce que c'est les batteries.
6: C'est comme le Chevrolet Volt faisait à son époque.
8: Oui, mais mon Dieu, tu dis ça à Nissan, puis il raidissent.
6: Donc, on touche...
8: mais oui, c'est le même. Bon, on nous explique que le système est différent. Je veux bien, mais le principe de base est le même.
6: Ouais.
8: C'est-à-dire que les roues fonctionnent uniquement avec la batterie. Le moteur VC 1.5 litres, le Variable Compression, là, de 1.5 litres, trois cylindres turbo, lui est là pour jouer le rôle d'une génératrice, littéralement. On n'a pas tous les détails. On ne sait pas combien il y a de puissance. On ne connaît pas le prix encore. Mais comme il y a deux moteurs électriques, on a beaucoup de caractéristiques de conduite d'un véhicule électrique.
6: En théorie, il devrait être plus léger qu'un véhicule 100% électrique.
8: Oui, mais on ne le sait pas non plus.
6: Ah, bon, ben là.
8: Bon, parce qu'on a fait deux tours de piste. En fait, les deux premiers tours de piste, on avait un Nissan Rogue, comme on a chez nous, là. Nissan Rogue, 1,5 litres, 3 cylindres, compression variable. On a fait deux tours avec ça.
6: Que peu de gens apprécient, en fait, là, au niveau mécanique.
8: Pas beaucoup de gens apprécient, effectivement. Là, ouais. Oui, dans les collègues. Bon, c'est correct, mais c'est pas un moteur agréable. Mm-hmm. Je dois dire qu'en ajoutant deux batteries, ça change complètement la donne. D'abord, la puissance est beaucoup plus présente.
6: Dans un méchant couple.
8: Les départs, parce que bon, la piste est quand même assez longue. C'est comme un grand anneau. Donc, on a été capable, là, moi, je l'ai monté à 86 000 à l'heure sur le droit, parce que pour une raison que je m'explique pas, il était en 1000 à l'heure, le véhicule qu'on a essayé. Bon, il s'en va aux États-Unis, probablement, là, mais, puis il était camouflé partout, extérieur, intérieur. On voit que l'intérieur va être complètement refait, là. On avait des brides de tableau pour au moins savoir à quelle vitesse on roulait, tu sais. Il y avait coupé des,
6: c'était
8: comme une grande feuille de cuir qui recouvrait,
6: ah, mon Dieu, OK, on voulait vraiment pas rien montrer.
8: Non, même les pieds, là, j'avais les pieds au bord de, en tout cas, bref. Mais on en voyait assez pour voir qu'on va refaire l'intérieur. Les écrans vont être plus grands. On sent le poids aussi. C'est un peu plus lourd, mais la puissance est autrement plus intéressante. Et je vous dirais que il n'y a pas de montée en régime typique d'une CVT. Même si c'est une CVT, l'électrique fait comme ajouter la puissance et ça fait comme gommer un peu cette impression d'inertie qu'on a d'une boîte CVT. Évidemment, la gestion du couple se fait entre les deux essieux en temps réel. Comme on n'a pas d'arbre de transmission, ça fonctionne comme ça. Mais ça promet d'être nettement supérieur en motricité. Évidemment, le silence de roulement est un point fort parce que il y a pas beaucoup de bruit. Et même parce que j'ai fait exprès, là, il y avait comme une grande courbe, là, un peu un style carrousel, puis je l'ai pas pris rapidement, puis j'ai écrasé en ligne droite. Tu sais, le son strident d'une CVT qui te fait saigner les tympans, là, on n'a pas ça dedans. On annonce, et là, évidemment, j'ai pas pu vérifier ça parce qu'on n'a pas roulé assez longtemps, mais on annonce 5,5 litres au 100 de moyenne avec ce moteur-là quand il va arriver à l'automne, parce que ce moteur, ce véhicule-là, le Nissan Rogue 2027, arrive fin octobre, début novembre au Canada. Donc, ça va être vendu avant la fin de l'année. Probablement, puis là, le 5,5 litres, c'est à quelle vitesse, ça? C'est-tu à 100?
6: Ah oui, c'est selon type de conduite. Ouais.
8: Moi, je m'attends à ce que, bon, les gens qui, comme moi, roulent 115-120, là, on va plutôt être à 6, 6,5
6: au 100. Deux moteurs électriques, on devrait être capable de faire quelque chose de bien, là.
8: On verra.
6: Oui, c'est ça.
8: Je me prononce pas encore, mais je dirais que la silhouette générale reste familière. On le voit même dans le camouflage que le véhicule est un peu plus gros. Il y a une nouvelle signature lumineuse qui est intégrée à la calandre. Les feux arrière, ils ont un nouveau dessin, là, un peu plus géométrique. Ça va être assez subtil, mais probablement efficace. Comme je le dis, on a distingué des nouveaux écrans à l'intérieur. Il y a des détails qui sont intéressants. Ce qu'il faut dire, c'est que le Rogue E-Power, ça va être le premier d'une série de véhicules qui vont avoir cette technologie-là du côté du Canada et des États-Unis.
6: Est-ce qu'on peut imaginer qu'il pourrait avoir un Rogue branchable éventuellement avec la même base, mais une
8: qu'on l'a supposé, cette question-là.
6: Ben, j'imagine.
8: Et qu'on n'a pas eu de réponse. Parce que là, évidemment, la technologie qu'on a, hybride, branchable, vient de chez Mitsubishi. Mm-hmm. C'est le PHEV qu'on a littéralement dans le Outlander.
6: Ben oui.
8: Mais tout ça est maison, c'est-à-dire, donc, est-ce qu'on prépare, parce qu'on nous a beaucoup parlé de diversifier les technologies électriques.
6: Ouais, selon les marchés.
8: Les REV, les REV, les PHEV, les 100% électriques, parce que le e-Power, c'est un hybride tout court. Mmh, ça se branche pas,
6: c'est ça.
8: Donc, on n'a pas donné de réponse, mais on n'a pas dit non plus. Alors, je vais y aller en regardant le verre à moitié plein, en me disant qu'il doit y avoir quelque chose qui se prépare. Mais j'ai hâte de voir. Le prix va définir vraiment l'intérêt pour ce modèle-là. Parce que c'est intéressant, mais ça va être intéressant dans la mesure où c'est pas trop cher.
6: C'est ça,
8: alors
6: ouais,
8: ça sera surveillé.
6: Bon,
8: alors voilà, c'est tout le temps qu'on avait aujourd'hui. Merci à Marc-André Forgette. Mm-hmm. Merci aussi à Guillaume Cartier. Nous, on vous donne rendez-vous la semaine prochaine. Bon voyage à Tokyo, on va s'en reparler. Salut.
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25: Je me nomme Christian Page. Je suis journaliste et je m'intéresse à l'étrange et aux phénomènes inexpliqués depuis près de 50 ans. Bienvenue dans mon univers. Cette histoire a pour amorce Bud Hopkins. Il est connu dans le monde des arts comme un peintre de grand talent. Certaines de ses œuvres ont même été exposées dans la prestigieuse galerie du musée Guggenheim à New York. C'est un personnage qui a aussi marqué l'ufologie, l'étude des ovnis. Au milieu des années 1980 jusqu'à son décès en 2011, il s'est fait une réputation surtout à cause de son intérêt pour le phénomène des soi-disant enlèvements extraterrestres, les abductions, un mot anglais signifiant « enlèvement », utilisé autant par les amateurs anglophones que francophones. Au moment de notre histoire, Hopkins a déjà signé deux livres sur ce sujet controversé, « Missing Time » en 1981 et « Intruders » en 1987. Au fil du temps, il s'est taillé une réputation d'expert. Il est notamment membre de l'organisation américaine Mutual UFO Network, le MUFON, une association d'amateurs passionnés d'OVNI. Au sein du MUFON, il agit comme spécialiste des enlèvements. En avril 1989, Bud Hopkins reçoit une lettre d'une certaine Linda Napolitano. Il la présentera d'abord sous le nom de Linda Courtillé, avant de l'identifier sous son vrai nom. La quadragénaire, femme au foyer et mère de deux enfants, lui écrit qu'elle est en train de lire son livre « Intruders ». Les événements qui y sont rapportés lui ont rappelé des épisodes troublants. Une vingtaine d'années plus tôt, elle a vécu une série d'expériences nocturnes. Des paralysies passagères, accompagnées de la désagréable sensation de présence menaçante. Puis, quelques années plus tard, elle a remarqué une curieuse bosse sur son nez. Craignant une possible tumeur, elle a consulté. Son médecin l'a rassurée, expliquant qu'il s'agissait uniquement de tissu cicatriciel découlant d'une ancienne chirurgie nasale. Mais voilà d'expliquer l'autrice de la lettre. Elle n'a jamais été opérée au nez. Elle s'interroge, comment aurait-elle pu être opérée au nez sans en garder le moindre souvenir? Comme Linda Napolitano habite près de chez lui, Hopkins la rencontre en présentiel quelques jours plus tard, dans son appartement. La femme est plutôt séduisante. C'est une Italo-américaine, intelligente et très articulée. Elle est mariée à Steven et mère de deux garçons, Steven Jr. et John. Elle est très à l'aise et extravertie. En 1965, sous l'étiquette Mercury, elle a même endisqué un 45 tours sous le pseudonyme de Lynn Long, « Don't Let Me Down », une ballade larmoyante qui a connu un certain succès. Elle répète à Hopkins les quelques souvenirs qu'elle garde d'expériences nocturnes vécues dans son enfance. L'ufologue la convainc de se laisser placer sous hypnose. Dans cet état modifié de la conscience, lui assure Hopkins, des détails depuis longtemps oubliés pourraient se raviver à sa mémoire. On sait aujourd'hui que cette croyance est fausse, mais en 1989, on y croyait. Hélas, l'expérience est plus ou moins fructueuse. Linda parle d'un personnage vu à la fenêtre de sa chambre alors qu'elle était enfant. Une entité qui lui rappelait Casper, le fantôme sympathique. Elle parle aussi d'un objet volant qu'elle a vu évoluer au-dessus des maisons du voisinage. Comme Linda semble de plus en plus intriguée par ces histoires d'enlèvements extraterrestres dont lui parle Hopkins, elle demande à assister à ses réunions, des rencontres régulières qu'il organise avec des victimes d'abduction. Ces rencontres se tiennent au domicile de Hopkins. Des hommes et des femmes, qui croient avoir été enlevés par des extraterrestres, s'y retrouvent pour discuter de leur expérience. Ce groupe ressemble à celui des alcooliques anonymes, par certains aspects. À travers ces rencontres, les victimes apprennent à exorciser le trauma de leur expérience. Entre les mois de mai et novembre 1989, Linda assiste donc à plusieurs de ces réunions. Elle manifeste un intérêt grandissant pour ces abductions. À ce stade, peut-être influencée par le discours d'Hopkins, elle en est arrivée à la conclusion que cette vision du fantôme Casper à la fenêtre de sa chambre, lorsqu'elle avait 8 ans, était peut-être en lien avec ces phénomènes d'enlèvement. Mais, dira-t-elle plus tard, tout cela était des histoires anciennes. C'est du moins ce qu'il croyait. Le 30 novembre 1989, Linda téléphone à Bud Hopkins. Elle lui raconte qu'elle a vécu une expérience étrange la nuit précédente. Elle est très agitée et visiblement troublée. En milieu de nuit, alors qu'elle venait de se mettre au lit, elle aurait aperçu un petit être à la peau grise et avec de grands yeux noirs, en amande. L'être, en partie dissimulé dans l'obscurité de la chambre, se tenait à moins de 2 mètres du lit. Au même moment, elle a senti un engourdissement la gagner de la tête aux pieds. Elle a essayé de réveiller son mari qui dormait contre elle, mais sans succès. C'était comme si Steven était dans un coma profond. Elle a réussi à tendre le bras pour s'emparer d'un oreiller décoratif qu'elle a lancé en direction du visiteur. Ensuite, c'est le vide. Ou presque. Elle a quelques flashs où elle se voit comme étendue sur une surface dure, peut-être une table. Elle est en pleurs et demande à voir Bud le plus rapidement que possible. Cette rencontre est fixée au 2 décembre, à l'appartement de Hopkins. Fidèle à ses méthodes, l'ufologue la plonge en état d'hypnose et l'invite à revivre sa nuit du 29 au 30 novembre. Elle raconte que, vers 3h15 du matin, le 30 novembre donc, 3 ou 4 créatures humanoïdes auraient fait irruption dans sa chambre. Par un mécanisme inconnu, ces êtres l'auraient paralysé. Ensuite, enveloppée dans un rayon bleu légèrement laiteux, elle aurait été entraînée à l'extérieur, en flottant dans l'air. Elle serait sortie soit en traversant le mur, soit en passant par la fenêtre. Ce détail est flou. Elle se rappelle toutefois être à l'extérieur, flottant à la hauteur du 12e étage de son immeuble, qui en compte 15, et d'être aspirée vers un objet lumineux qui se tient immobile dans le ciel. Une fois dans l'OVNI, les êtres, ceux-là même qui étaient dans sa chambre, l'auraient ausculté avec des instruments rappelant ceux des chirurgiens. Elle croit qu'on lui aurait peut-être prélevé des ovules. Après cette interlude médicale, elle aurait parcouru le chemin inverse pour se retrouver dans son lit. À ce moment-là, son mari et ses fils étaient encore profondément endormis. Cette situation était si irréaliste qu'elle a pensé pendant un instant qu'ils étaient tous morts, ce qui, heureusement, n'était pas le cas. Bud Hopkins est comblé. L'enlèvement de Linda Napolitano s'inscrit dans le scénario qu'il entretient. Il explique à Linda qu'il s'agit sans doute des mêmes visiteurs qu'elle a pris pour le fantôme Casper quand elle n'avait que 8 ans. Ils sont de retour. Ces visiteurs seraient impliqués dans un vaste projet de manipulation génétique. Hopkins la met en garde. Ce genre d'enlèvement est souvent transgénérationnel. Il ne serait pas étonné d'apprendre que sa mère, sa grand-mère et peut-être même ses enfants pourraient, eux aussi, avoir été victimes d'enlèvement. Une proposition qui, au fil des mois, va se transformer en certitude pour Hopkins. Linda devient sa nouvelle égérie. Elle est de toutes les réunions de groupe, éclipsant presque les autres participants. Puis, les semaines s'écoulent et l'affaire perd progressivement de sa nouveauté. Malgré son enthousiasme, Hopkins trouve étrange qu'aucun témoin ne se soit manifesté depuis la nuit du 30 novembre 1989. Même si l'enlèvement de Linda s'est produit vers 3 heures du matin, on peut quand même supposer que des centaines de personnes devaient être à l'extérieur ou derrière leurs fenêtres à cette heure-là. L'édifice à logement où habite Linda compte quelques 1600 résidents. Il devait bien y avoir quelques noctambules parmi eux ou des gens qui rentraient d'un travail de nuit. C'était plus ou moins à l'heure de la fermeture des bars et comme le chantait Frank Sinatra, New York, c'est la ville qui ne dort jamais. Qui plus est, l'appartement de Linda se trouve sur la pointe sud de l'île de Manhattan, dans le secteur Two Bridges. Two Bridges, parce que la zone est située entre les ponts de Brooklyn et de Manhattan. Même à 3 heures du matin, la circulation sur ces axes reste importante. Dans les jours qui ont suivi le soi-disant enlèvement de Linda, on se serait attendu à ce que des gens contactent les journaux, les radios ou les télévisions locales pour signaler avoir été témoin de phénomènes aériens insolites à Two Bridges. Mais non, rien. Puis, en février 1991, quelques 15 mois après l'enlèvement de Linda, ce que Bud Hopkins n'espérait plus arrive enfin. Des témoins. Dans son courrier, l'ufologue découvre une lettre signée par les officiers de police Dan et Richard. Ils y racontent avoir assisté à l'enlèvement d'une femme par des êtres extraterrestres alors qu'ils se trouvaient dans leur voiture, à un pâté de maison de l'appartement où l'incident s'est produit. Ils détaillent les événements et se disent très préoccupés par l'état de santé de cette femme. À ce moment-là, ils ignorent l'identité de la victime et ignorent également que cette victime est Linda Napolitano, l'un des sujets d'étude de Bud Hopkins. Quel heureux hasard! Un esprit critique se serait sans doute demandé pourquoi, des quelques 7 millions d'habitants de New York, est-ce à lui que Dan et Richard ont choisi d'écrire. Dans leur lettre, les policiers se disent très inquiets de l'état de la victime. Mais si tel est le cas, pourquoi s'en ouvrir à Hopkins? S'ils sont des policiers et s'ils ont réellement assisté à l'enlèvement de Linda, pourquoi ne pas user de leur statut d'agent pour aller eux-mêmes vérifier auprès de la principale intéressée? Même s'ils ignoraient spécifiquement le numéro de l'appartement, ils connaissaient l'édifice et l'étage approximatif. Quelques questions discrètes les auraient aisément conduits chez Linda Napolitano. Mais non. Pendant 15 mois, ils n'ont strictement rien fait pour retrouver cette femme, dont le sort semble à présent les préoccuper au plus haut point. Au lieu de mener leur propre enquête, ils ont préféré, 15 mois plus tard, écrire à Hopkins comme cela, uniquement pour s'épancher. Disons-le clairement, ils n'avaient aucune raison de contacter Bud Hopkins. Pourquoi l'ont-ils fait? Là où d'autres auraient vu des drapeaux rouges, Hopkins, lui, y voit une extraordinaire confirmation de l'enlèvement de Linda Napolitano. Sa première réaction est de téléphoner à son égérie pour lui parler de cette curieuse missive. Il la met en garde à propos de ses policiers. Il pourrait bien être tenté de lui rendre visite, tôt ou tard. Et dans le cas présent,

0: Lui où elle habite, il n'est pas rare que des policiers viennent interroger des locataires pour des crimes ou de petits larcins. Après tout, nous sommes à New York. Ce n'est qu'une fois dans son appartement que les hommes se sont présentés comme les Richard et Dan qu'avait écrit Hopkins. Un esprit critique se serait dit que les choses s'enchaînaient étrangement. Après 15 mois d'inaction, voilà que Richard et Dan décident d'écrire à Hopkins et prennent, enfin, comme dirait d'aucuns, l'initiative d'aller rendre visite à Linda. Heureusement pour eux qu'elle ne soit pas déménagée entre-temps, ce qui aurait été normal considérant le possible trauma causé par son enlèvement. Après cette première visite, selon Linda, Dan et Richard auraient commencé à la surveiller. En avril 1991, ils l'auraient fait monter dans leur voiture et l'auraient baladé dans les rues de New York pendant 3 heures. Il lui aurait posé une foule de questions sur son enlèvement. À un moment, il lui aurait même demandé de retirer ses chaussures pour voir ses pieds, pour prouver qu'elle n'était pas l'une des leurs. Selon Dan et Richard, les extraterrestres n'auraient pas d'orteils. Puis, un après-midi d'octobre 1991, à quelques rues de chez elle, il l'aurait forcée de nouveau à monter dans leur voiture. Il l'aurait conduite jusqu'à une maison sur la plage où il l'aurait forcée à enfiler une nuisette, comme celle qu'elle portait lors de l'enlèvement. Profitant d'un moment d'inattention de ses ravisseurs, Linda aurait réussi à leur échapper. Malheureusement, elle aurait été rejointe par Dan, qui l'aurait entraînée dans la mer pour la noyer. Il lui aurait avoué être amoureux d'elle depuis cette nuit du 30 novembre 1989. Alors qu'elle croyait sa dernière heure arrivée, Richard serait intervenu pour l'arracher des mains meurtrières de Dan. Richard aurait finalement réussi à calmer le jeu et à raisonner son collègue. Après cette saga, digne d'un roman savon, les deux policiers l'auraient reconduite à son appartement. Au dire de Linda, ils auraient continué de la suivre, mais elle se serait arrangée pour éviter tout nouveau contact direct avec eux. Puis, cette campagne de surveillance aurait pris fin. Pour des raisons obscures, et il y en a beaucoup dans cette histoire, ni Linda ni Bud Hopkins n'ont souhaité porter plainte. Il y avait pourtant matière à enquête. Harcèlement, kidnapping, séquestration et tentative de meurtre. Mais non, ils ont préféré taire l'affaire.
1: C'est vraiment le pays des licornes.
0: À moins, bien sûr, que Linda ou Bud aient été effrayés des possibles répercussions qu'aurait entraîné une fausse déclaration. Je dis cela et je ne dis rien. Durant la période des fêtes 1991, Linda reçoit une carte de Noël de Dan, une carte de 3 pages. Il raconte qu'il est maintenant dans un institut psychiatrique et maintenu sous sédation. Il lui réitère sa flamme et mentionne qu'il entretient le fantasme de l'enlever, de l'emmener à l'étranger et de l'épouser. Après ce mauvais épisode d'occupation double ou triple, c'est selon, les deux agents disparaissent de l'équation. Bud Hopkins, sans doute moins sexy que Linda, ne rencontrera jamais Dan et Richard. Il ne discutera même pas avec eux de vive voix. Tous ses contacts ne se feront que par l'entremise de Linda, par lettre ou par enregistrement audio. À travers ces échanges, il apprend que les deux hommes ne sont pas vraiment des policiers, mais plutôt des gardes du corps d'un éminent personnage, Javier Pérez de Cuellar, le secrétaire général des Nations Unies. Rien de moins. Le soir du 30 novembre 1989, Dan et Richard n'étaient pas seuls dans leur voiture. Le haut diplomate y était également. Lui aussi a tout vu. Questionné ultérieurement sur ces événements, le secrétaire dira ne rien savoir de cette histoire. Une vérification à l'agenda détaillé de Pérez de Cuellar révélera aussi que le diplomate n'était pas dans le secteur Two Bridges la nuit du 30 novembre 1989. contrairement aux affirmations de Dan et Richard.

0: Les gardes du corps prétendaient qu'ils conduisaient leur patron à un héliport dans le secteur. À cette heure de la nuit, il n'y en avait aucun en activité à South Manhattan. Toute cette histoire de Dan, Richard et Perez de Cuellar serait-elle qu'une mise en scène? Mais qui aurait eu intérêt à monter ce canular?
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0: Je suis Christian Page. Bienvenue dans mon univers. En novembre 1991, Bud Hopkins reçoit une lettre d'une femme qu'il désigne sous le pseudonyme de Janet Kimball. La femme raconte que la nuit du 30 novembre 1989, vers 3 heures du matin, elle rentrait chez elle en empruntant le pont de Brooklyn. Soudain, écrit-elle, tout le secteur a été plongé dans le noir à cause d'une panne de courant. Même les voitures qui circulaient sur le pont sont tombées en panne. C'est à ce moment-là que Janet a vu cet objet étrange, en forme de disque, qui flottait au-dessus d'un immeuble à appartements, en contrebas du pont. L'aéronef était très lumineux. Puis, alors qu'elle avait les yeux rivés sur cet objet mystérieux, elle a vu ce qu'elle décrit comme quatre enfants sortir par une fenêtre de l'immeuble. Il y avait, décrit-elle, une fille, reconnaissable à sa robe de nuit, et trois autres enfants plus petits. Janet était trop éloignée pour décrire ces trois autres enfants. Le quatuor flottait dans l'air et est monté à travers un jet de lumière blanc vers cet objet qui flottait dans le ciel. Le groupe a disparu à l'intérieur. Sur le pont, écrit Janet, les gens qui, comme elle, assistaient à ce spectacle incroyable, hurlaient de peur, pleuraient et klaxonnaient à l'unisson. Puis, l'engin s'est éloigné dans le ciel pour disparaître à la vue des témoins. Presque aussitôt, le courant est revenu dans la ville, sur le pont et dans les voitures immobilisées sur le tablier. Les phares se sont rallumés. Janet ajoute qu'elle a été tellement terrifiée par son expérience qu'elle ne remettra plus jamais les pieds à Manhattan. À sa lettre, elle joint trois dessins. Le premier montre l'OVNI flottant au-dessus de l'édifice à logement. Le second, les quatre enfants, lorsqu'ils sont apparus sortant par une fenêtre du 12e étage. Et le troisième, les personnages, alors qu'ils montaient en direction de l'engin. Là encore, Bud Hopkins ne rencontrera jamais Janet Kimball, apparemment trop effrayé par cette expérience. Il réussira à lui parler qu'une fois au téléphone. La femme s'est montrée laconique, se contentant de répéter ce qu'elle avait déjà mentionné dans sa lettre. La femme parlait avec un fort accent de Brooklyn, comme Linda Napolitano. En raccrochant le combiné à l'issue de cette conversation, Bud Hopkins aurait dû se demander pourquoi cette femme avait-elle choisi de lui écrire à lui, précisément à lui. La femme lui a dit qu'elle l'avait choisi parce qu'elle l'avait vu dans une émission de télévision ou vu son nom sur la couverture d'un livre à la bibliothèque locale. C'est quand même un coup de dé incroyable. Durant les 2 ans qui se sont écoulés depuis l'enlèvement de Linda, des dizaines d'émissions sur les ovnis ont été diffusées à la télévision américaine. On parle ici de documentaires et de talk-shows. Une kyrielle d'ufologues y ont défilé. Antonio Inius, David Jacobs, Stanton Friedman, Richard Haynes, Mark Rodiger, Thomas Bullard ou Kevin Randall, pour ne nommer que les plus populaires d'entre eux. Certains ont écrit de très nombreux livres sur les ovnis. Or, de toutes ces personnalités du monde des ovnis, c'est Bud Hopkins qu'elle a choisi. Ce même Bud Hopkins, et cela Madame Kimball ne pouvait pas le savoir, qui enquêtait sur l'enlèvement de Linda Napolitano. C'est franchement un hasard incroyable. Hopkins aurait dû aussi se questionner sur le détail des voitures sur le pont. Si ces voitures sont tombées en panne à cause de la présence de l'OVNI, il y a de nombreux cas semblables dans la littérature où les batteries des voitures sont brusquement tombées à plat. Comment, si si tel était le cas, ces automobilistes auraient-ils pu klaxonner à l'unisson? La plupart des voitures, si la batterie n'a plus de jus, le klaxon ne fonctionne pas non plus. D'ailleurs, parlant d'automobilistes, dans sa lettre à Hopkins, Janet Campbell estime que des milliers de gens ont dû être témoins de cette scène surréaliste. Curieusement, aucune de ces personnes n'a rapporté cette étrange observation. Après tout, ce n'est pas tous les jours que l'on voit une femme et trois extraterrestres flotter dans l'air à plusieurs centaines de mètres du sol, dans le South Manhattan. Bien sûr, c'est New York, et on a tout vu à New York. Mais quand même. Pourtant, aucun de ces témoins n'a signalé cette apparition. Bud Hopkins ne s'est pas trop inquiété de ce silence. En novembre 1991, Linda rend visite à sa nièce, Lisa Bayer, une podiatre de Pogaspee. Durant sa visite, elle et Lisa parlent de ses expériences avec les extraterrestres. Puis, la conversation se porte sur cette curieuse bosse que Linda a sur le nez et qui l'intrigue depuis si longtemps. Une préoccupation d'autant plus justifiée qu'un médecin lui a assuré que cette bosse était le résultat d'une chirurgie, une opération dont elle ne garde pourtant aucun souvenir. Lisa, qui a un appareil à rayon X dans son bureau pour radiographier les pieds de ses patients, propose à Linda de radiographier son nez. Une fois Linda installée sous l'appareil à quatre pattes sur le plancher de la salle d'examen, Lisa se rend dans le cubicule voisin et prend un cliché. Au développement, le lendemain, la podiatre note la présence d'un petit objet cylindrique de 2 à 4 mm, terminé à chaque extrémité par un minuscule filament torsadé. L'objet se trouve dans une narine de Linda. Au moment précis où Lisa découvre le cliché, Linda est déjà rentrée à New York. On aurait pu imaginer que Linda aurait été plus enthousiaste à l'idée de connaître la nature de cette bosse mystérieuse et qu'elle aurait insisté pour que le cliché soit immédiatement développé. Après tout, elle n'était plus qu'à quelques minutes de découvrir le poteau rose. Mais non. Elle quitte son hôte et reprend le train qui fait la navette entre Poughkeepsie et New York. Elle rentre chez elle. De son côté, comme pour ajouter au mystère, et pour des raisons obscures, l'ai-je déjà dit qu'il y avait beaucoup de raisons obscures dans cette histoire, Lisa ne téléphone pas à sa tante pour lui parler de cet étrange objet. Elle confiera plus tard à Bud Hopkins qu'elle craignait des représailles du gouvernement, la CIA en tête de liste, ou des extraterrestres. Quoi qu'il en soit, une semaine après la prise de cette radiographie, Linda aurait souffert d'un saignement abondant du nez. C'était quelques jours avant que Lisa ne fasse le déplacement à New York pour lui remettre la radiographie montrant l'étrange objet. Surprise, Linda s'empresse de montrer la dite radiographie à Bud Hopkins. Pour l'enquêteur, c'est la preuve ultime. Celle qu'il attend depuis tant d'années. L'ufologue croit que les extraterrestres sont à l'œuvre dans un programme génétique pour créer une race hybride, mi-extraterrestre, mi-humaine. Les aliens enlèveraient des femmes pour prendre leurs ovules et les hommes leur sperme. Les extraterrestres, à la manière de l'inquiétant Dr. Frankenstein, mixeraient ensuite ce matériel génétique humain avec le leur pour créer une race hybride. Un scénario absurde et loufoque aux yeux des connaissances génétiques actuelles. Il faudrait peut-être que les extraterrestres cessent de regarder les vieux épisodes d'Au-delà du réel et s'intonisent la chaîne Explora. Mais passons outre ces détails. Les implants dans le corps de leurs cobayes humains, comme Linda Napolitano, seraient des localisateurs, comme ceux qu'utilisent les naturalistes et les zoologues pour suivre des animaux dans l'environnement. Ces implants, croit Hopkins, permettraient aux visiteurs de traquer leurs sujets dans leurs déplacements. Une connaissance utile, imaginez la tête des extraterrestres s'ils découvraient qu'un de leurs sujets se rend à un spectacle d'angine de poitrine. Pour Hopkins et le reste du monde civilisé, mettre la main sur un tel objet confirmerait non seulement la présence des extraterrestres, mais également leur implication dans un obscur projet visant l'enlèvement d'hommes, de femmes et d'enfants à des desseins génétiques. Malheureusement, lorsque l'ufologue demande une nouvelle radiographie de contrôle, l'objet a disparu. Avec un minimum de sens critique, on aurait pu se questionner sur la radiographie originale. L'objet aurait-il pu être un artefact lié à une mauvaise manipulation de l'appareil de radiographie? Un objet qui se serait glissé, volontairement ou non, dans la prise de la photo ou lors du développement? Mais Bud Hopkins ne se pose pas ces questions. Dans un livre qu'il publiera en 1996 sur l'affaire, Witnessed, The True Story of the Brooklyn Bridge UFO Abductions, Hopkins expliquera le plus sérieusement du monde qu'entre le moment où la radiographie a été prise par Lisa au début du mois de novembre 1991 et le moment où il a demandé une radiographie de contrôle, deux mois plus tard, les extraterrestres, informés que Linda s'était fait radiographier le nez et que leur implant était découvert, seraient revenus pour reprendre leur bidule. Hopkins croit que cette récupération serait responsable de ces segments de nez abondants dont a souffert Linda aux alentours du 12 novembre, quelques jours après avoir rendu visite à sa nièce. Dommage. C'est lors du congrès annuel de 1992 du MUFON, le Mutual UFO Network, qui se tient du 10 au 12 juillet à Albuquerque, au Nouveau-Mexique, que Hopkins parle pour la première fois et publiquement de l'enlèvement de Linda Napolitano. Il fait plus qu'en parler. Il introduit aussi son égérie aux spectateurs comblés. Linda remplit son rôle. Elle est gentille, charmante, articulée et photogénique. D'aucuns diraient sexy. En septembre, il publie un article présentant l'affaire. D'autres comptes rendus suivent. L'enlèvement est mentionné dans le magazine Omni, The Wall Street Journal et même le Paris Match. Certains qualifient l'affaire de l'enlèvement OVNI du siècle. Et moi qui croyais que c'était Scooby-Doo et les extraterrestres. Heureusement, dans le milieu des OVNI, tous ne sont pas aussi dithyrambiques vis-à-vis de l'affaire Napolitano. C'est le cas de trois enquêteurs, Joseph Stifola, Richard Butler et George Hansen. L'un d'eux, Richard Butler, a assisté à plusieurs reprises aux rencontres organisées par Bud Hopkins. En prenant connaissance des éléments de l'affaire, le trio trouve que Bud Hopkins a peut-être fait preuve d'un certain aveuglement volontaire dans cette histoire. C'est un euphémisme. Mis à part Dan, Richard et Janet Kimball, comment expliquer l'absence de témoins indépendants? Des témoins qui auraient confié leur histoire à des sources autres que Bud Hopkins. Comment un enquêteur sérieux, c'est du moins la façon dont se présente Bud Hopkins, a-t-il pu se contenter de témoignages colligés uniquement via des lettres, des coups de fil ou par l'intermédiaire d'une tierce personne, qui plus est si cette tierce personne est Linda Napolitano, la principale intéressée? Depuis que l'affaire a été publiée dans des magazines et des journaux, quelques témoins se sont manifestés, mais c'est sans valeur. Pourquoi ces gens ont-ils attendu des années avant de prendre la parole? Des études montrent que si vous annoncez aujourd'hui qu'un OVNI a survolé Montréal, même si c'est faux, demain, une poignée de personnes se manifesteront pour dire qu'ils en ont été témoins. Certains, sans doute par conviction après avoir mal identifié un ballon ou un avion, et d'autres, uniquement pour être dans la photo, comme on dit, pour faire partie de l'actualité. Tous les témoignages de l'affaire Napolitano colligés après que l'histoire ait été médiatisée, doivent être considérés avec prudence. Les trois enquêteurs ont aussi souligné de nombreuses contradictions dans les propos de Linda Napolitano. Des jours, elle dit une chose, et le lendemain, son contraire. vérifiant les lieux de l'enlèvement, Stifula, Butler et Hansen ont découvert qu'à un jet de pierre du complexe d'appartements où vivait Linda se trouvait le quai de chargement du New York Post, l'un des principaux quotidiens de New York. Toutes les nuits, entre minuit et 5 heures du matin, les quais grouillent d'employés et de camionneurs. Dans la nuit du 29 au 30 novembre 1989, ces dizaines d'employés n'avaient qu'à lever les yeux au ciel pour être témoins de l'enlèvement du siècle. Il faut croire que personne ne l'a fait. Les enquêteurs ont aussi découvert que plusieurs des éléments phares de l'affaire Napolitano ressemblent étrangement à des événements décrits dans le roman Night Eyes par Garfield Reeve Stevens, une fiction sortie en avril 1989, 6 mois avant le soi-disant enlèvement de Linda Napolitano. Il y a question d'un enlèvement extraterrestre et de témoins poursuivis et harcelés par des agents du gouvernement. Sans être un copier-coller, on a vaguement l'impression que le rôle de Linda Napolitano est un composite des deux personnages du roman, Sarah et Wendy. Lorsque Stifula, Butler et Hansen font part de leurs inquiétudes à Bud Hopkins, l'ufologue entre dans une vive colère. Qui sont-ils, eux, pour douter de son travail d'enquêteur? L'idée que Linda puisse être l'instigatrice de toute cette affaire, insiste Hopkins, est absurde. Il rappelle que Linda est une femme d'une intelligence moyenne et que, pour monter une supercherie aussi complexe, deux psychologues lui ont assuré que cela aurait nécessité un QI digne de Bobby Fischer, l'ancien champion du monde des échecs. Un minable 180. Hopkins se garde bien de mentionner le nom de ces deux psychologues. De quoi le mettre échec et mat. Pour Hopkins, les observations de Butler, Stifula et Hansen ne prouvent pas que l'affaire est une supercherie. C'est un curieux renversement de la preuve. Ce n'est pas à Butler, Stifula et Hansen de prouver que l'histoire est fausse, mais à Hopkins de démontrer qu'elle est vraie. Et avec ce bourbier, on est loin du compte.

0: Au début des années 1990, au moment où cette histoire déchire les milieux ufologiques, je suis moi-même le directeur du chapitre québécois du MUFON, le Mutual UFO Network. J'ai accepté cette responsabilité sur la croyance naïve que l'organisme avait à cœur la vérité. Lorsque je prends connaissance du rapport Butler-Stifula-Hansen, je suis sous le choc. Comment expliquer qu'un document aussi explosif ne circule pas plus largement dans le milieu des amateurs d'OVNI? Comment expliquer le silence du MUFON face à ces accusations? Après tout, Bob Hopkins est l'un de ses plus prestigieux représentants. Le directeur de l'organisation, Walt Andrews, a bien publié une réplique à ces accusations. Mais c'était un texte lacunaire, s'attaquant davantage aux auteurs des attaques ad persona que sur le fond du problème. Intrigué, je téléphone à Walt Andrews. À l'autre bout du fil, le Big Boss me répond qu'il a ordonné, c'est le mot employé, qu'il a donc ordonné à Butler, Stifula et Hansen de cesser d'enquêter sur l'affaire Napolitano. Leurs investigations pourraient nuire à la bonne réputation de l'ufologie. À l'autre bout du fil, je suis sous choc. La vérité est indépendante de la croyance. Ipso facto, je fais savoir à Walt Andrews que ce ne sont pas les valeurs sur lesquelles je me suis enrôlé, qu'il peut d'ores et déjà me rayer de la liste des membres du MUFON et de se chercher un autre directeur provincial. Je me suis engagé pour défendre la vérité, pas pour devenir le porte-parole d'un culte sur les petits hommes verts. Malgré les drapeaux rouges soulevés par les enquêteurs Butler, Stifula et Hansen, la communauté ufologique va rester soudée derrière Bob Hopkins. Il est grand le mystère de la foi.
1: Il est grand le mystère de la foi.
0: En 1997, Hopkins publie Witnessed, The True Story of the Brooklyn Bridge UFO Abductions. Le livre est un succès modeste. Rien de comparable à ses livres précédents, Missing Time et Intruders. Dans son livre, outre de reprendre les éléments déjà mentionnés dans ce balado, Hopkins dit avoir retracé une vingtaine de témoins. Hélas, il ne donne que des pseudonymes, tant et si bien qu'il est impossible de faire une contre-vérification. Bob Hopkins décédera en 2011. Déçu, comme le héros David Vincent de la série Les Envahisseurs, d'avoir échoué à convaincre un monde incrédule que le cauchemar a déjà commencé. Après la publication du livre, l'affaire Napolitano disparaît de l'avant-scène ufologique, remplacée par des histoires à peine plus sérieuses, Bob Lazar et les soucoupes volantes de S4 ou l'autopsie de Roswell. En octobre 2024, la plateforme de diffusion Netflix ajoute à son catalogue « Enlèvement extraterrestre à Manhattan », une série en trois parties retraçant l'affaire Linda Napolitano. Les principaux intervenants sont, bien sûr, Linda Napolitano et Carol Rainey, l'ancienne épouse de Bob Hopkins. À l'époque de l'affaire Napolitano, à la fin des années 1980, début des années 1990, Rainey, une journaliste d'enquête, tournait un documentaire sur le travail de son mari et les enlèvements extraterrestres. Ils vont d'ailleurs signer un livre ensemble, Sight Unseen, Science, UFO Invisibility and Transgenic Beings, sorti en 2003. À cette époque, Linda Napolitano est arrivée dans leur décor comme la manne au milieu des Hébreux. À l'origine, Carol Rainey a cru à la sincérité de Linda. Puis, petit à petit, elle a commencé à avoir des doutes. Ces témoins anonymes qui, soudainement, se mettaient à écrire à Bob à propos de l'enlèvement de Linda, alors qu'ils auraient pu choisir des milliers d'autres destinataires, soit au sein de la communauté ufologique, soit au sein des journalistes. Puis, il y a eu cette histoire de Richard et Dan, dont on ignore toujours s'ils ont réellement existé, un roman savant à nous faire oublier Dynasty et Top Model. Enfin, Pérez Descuellar, Le diplomate de trop. Pour Carol Rennie, c'est la goutte qui a fait déborder le vase. La série Netflix penche clairement en faveur du scepticisme de Carol Rennie, au grand dam de Linda Napolitano. L'abductée, une vieille femme aigrie, a poursuivi Netflix, les producteurs de la série et la succession d'Hopkins. Dans sa plainte, déposée au tribunal de New York, elle accuse les parties de fraude, de diffamation et de rupture de l'obligation de bonne foi et de loyauté. Elle accuse aussi les producteurs de l'avoir présentée comme la méchante de l'histoire et d'avoir choisi des images peu flatteuses. C'est vrai que Linda Napolitano en jogging, se branlant le popotin dans son salon en beuglant son ancien succès « Don't Let Me Down », n'était pas particulièrement glamour. D'un épisode à l'autre, elle déverse son venin sur Carol Rennie, qu'elle accuse d'être l'ex-épouse répudiée de Hopkins, d'être une femme jalouse, alcoolique et animée de sentiments vindicatifs pour torpiller le travail de son ancien et défunt mari. Un crêpage de chignon qui ne fonctionne qu'à moitié. Le documentaire montre de nombreux films d'archives tournés à l'époque où Carol et Bud filaient le parfait amour. Ces films montrent un Bud Hopkins obstiné et obtus. Devant la caméra, à chaque fois que Carol propose des solutions alternatives aux enlèvements extraterrestres, Bud se ferme comme une huître, visiblement agacé. Il refuse d'envisager d'autres avenues plus psychologiques et plus terre-à-terre. La série documentaire montre aussi des films où Bud Hopkins échange avec ses sujets placés sous hypnose. Comme spectateur, on est frappé par l'introduction subjective de réponses suggérées. C'est tout juste si Bud ne leur demande pas de quelle couleur était le cheval blanc de Napoléon. Avec de telles techniques, Bud aurait pu faire raconter n'importe quoi à n'importe qui. Je rappelle que ces images ont été tournées par Carol Rennie alors qu'elle et Bud étaient au pays de Cupidon. Les accusations de Napolitano sont viles et injustifiées. Les arguments d'une femme aigrie qui n'a plus rien à proposer, pas même un vieux succès populaire. Dès que l'on fait preuve de sens critique, il apparaît évident que cette histoire est une supercherie et que l'auteur est Linda Napolitano. Elle a su exploiter les convictions naïves de Bud Hopkins pour lui faire avaler son histoire. Pourquoi? Les raisons pourraient être multiples. Espérait-elle exploiter financièrement son histoire? Anticipait-elle un contrat de livre ou de film? Cherchait-elle uniquement de l'attention? Seule Linda Napolitano connaît les vraies raisons de sa fable. Elle vit aujourd'hui au Tennessee, loin des néons de New York. Pour Bud Hopkins, j'ai quelques idées. Lorsque j'ai enquêté sur cette histoire dans les années 1990, j'ai appris que l'ufologue avait des problèmes financiers. Il avait emprunté à un riche auteur populaire du monde des ovnis, que j'appellerai uniquement WS, plusieurs dizaines de milliers de dollars. Il peinait à rembourser sa dette. Avec l'affaire Napolitano, il disait que cette histoire deviendrait un livre fantastique. Les avaloirs et les profits de la vente allaient lui permettre de se renflouer. Il avait mis tellement d'espoir dans ce livre qu'il a fait preuve d'un aveuglement volontaire. Même lorsque son épouse, Carol Rennie, lui a fait remarquer que cette histoire prenait l'eau, il a fait la sourde oreille. Il avait besoin d'un gros succès de librairie, et ce ne sont pas les critiques de sa femme ou celles de types comme Joseph Stefula, Richard Butler ou George Ensign, ou même d'autres sceptiques, qui allaient venir lui couper l'herbe sous le pied. Hopkins a fait sienne cette réflexion de certain Joseph Goebbels, qui disait « Un mensonge répété 10 fois reste un mensonge, mais répété 10 000 fois, il devient la vérité. » Bud Hopkins a vendu plus de 10 000 copies de son livre Witness, The True Story of the Brooklyn Bridge UFO Abductions, l'art de créer la vérité. Je me nomme Christian Page. Je suis journaliste et je m'intéresse à l'étrange et aux phénomènes inexpliqués depuis près de 50 ans. Bienvenue dans mon univers.

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9: Il y a une nouvelle intéressante, mais vraiment assez particulière, dans la MRC de Papineau. Là. C'est un peu dans l'est, si on veut, l'est de l'Outaouais. Il n'y a pas de service de SPCA, par exemple. Donc, les animaux errants, ils vont continuer à errer. Et il y a une femme là-bas, Caroline Laberge, qui recueille les animaux errants. Les gens vont déposer des chats errants chez elle. Elle est avec nous. Madame Lavergne, bonjour.
10: Oui, bonjour, ça va bien?
9: Oui, merci d'être avec nous. Écoutez, vous êtes résidente de Chenéville, puis vous êtes comme la maman des chats du coin. Les gens vont déposer les chats chez vous?
10: Oui, des chats, il y a des chiens aussi, un petit peu de tout, là. C'est pas parce que je suis toiletteuse que je suis la madame des chats, des chiens. J'essaie de toutes les aider, mais à un moment donné, il faut que j'aie de l'aide pour les aider aussi,
9: c'est tout. Pourquoi les gens vont déposer leurs animaux ou les animaux qu'ils trouvent chez vous, Madame Lavergne?
10: Ça a l'air que je suis ma tante animaux.
9: Clairement.
10: Il y a plusieurs années, on a ouvert un organisme d'aide et soutien domestique de la petite nation. Puis, on l'avait demandé à la MRC Papineau. Ils ont tous dit oui, oui, on est vraiment, vraiment contents, on l'embarque. Mais je confirme parce que après même plusieurs années, plus ou moins 9 ans, là, c'est rendu que c'est des sous. Ma mère, elle a fait perdre sa maison. Moi, je faisais que je perde des choses. C'est qu'on l'est obligé de fermer. Mais là, je suis revenue, comment j'avais ça, à la bourrasque un petit peu, de là, je suis toiletteuse, puis il y a des gens qui ont besoin d'aide. Mais là, les chats errants, c'est rendu trop, là.
9: Mais comment les gens font ça? Est-ce qu'ils vous appellent ou ils font juste déposer le chat dans sa cage chez vous?
10: Dans la cage, c'est des chiens qui m'apportent sur mon balcon. Tu sais, j'ai pas d'âge, je sais pas c'était qui, je sais pas pourquoi qui est là, il a été abandonné, il a été perdu. Tu sais, c'est des choses que je dois savoir. Si vous m'amenez des animaux, dites-moi au moins c'est qui, c'est pourquoi qui est là. Puis les chats, ben là, ça, c'est... Caroline, on a de la difficulté avec notre chat, la mère est décédée, veux-tu m'aider avec les bébés? Là, ben moi, j'aime beaucoup les chats, fait que là, je dis, ben oui, OK, c'est correct. Sur ça, j'en ai eu deux qui sont décédés. Parce que la maman les avait pas assez nourris. Comme là, on entend tout ça à côté de moi, un bébé qui a besoin de boire, là. Puis,
9: OK, ce qu'on vient d'entendre, c'est un bébé chat, là.
10: Oui, que là, il a besoin de boire, là. Là, il est dû à ça. Fait que, tu sais, c'est jour et nuit, hein.
9: Mais vous en avez combien présentement chez vous?
10: Trois bébés chats. Un de sept semaines, pardon. Puis deux de 6 semaines. Les ceux de 6 semaines, il faut encore les motiver à boire et à manger. Celle de 7 semaines, il s'en vient bien. Il va être prêt à l'adoption bientôt quand que vraiment tout va être bien pour lui. Là.
9: Donc, la SPCA chez vous, dans MRC de Papineau, là, à Chenéville, Caroline Lavergne, c'est vous?
10: Oui, un peu. Un petit peu, oui, mais j'ai pas. Moi, je voulais vraiment offrir un refuge pour toutes les municipalités de la MRC Papineau. Au pire, si mettons, j'aurais un refuge, au moins j'aurais une place de toutes les médailles s'en viendraient chez moi. Là, j'aurais pensé certain que tout le monde ait savoir qui était, quel animal est acquis. Et s'ils sont stérilisés, les médailles vont être beaucoup moindres que s'ils sont pas stérilisés, c'est plate. Mais là, j'essaie juste de, comment je vais dire ça, éduquer les citoyens de c'est l'important, c'est la stérilisation. Comme moi, près de chez moi, j'ai une madame, on va dire 20 et plus ça, là. Puis c'est pas juste ça, mais c'est tout le monde qui a des chats partout. C'est bien qu'ils naissent des chats, sauf que faut juste les stériliser. Puis s'ils n'ont pas de sous, bien regardez, on va trouver un moyen de les aider.
9: Ça vous coûte combien, vous occupez, Caroline, des chats comme ça, des chats de la région?
10: Ben là, en dedans de 2 semaines, ça va coûter 1 500 $.
9: En quelle sorte de frais?
10: Frais vétérinaires. Parce que, comme je dis, il y en a eu. Il arrive chez moi, puis il est en train de presque décéder. Tu sais, les faire stériliser, les faire hydrater, faire sûr, certain que tout est bon pour eux. Mais là, c'est le lait aussi. Tu sais, acheter le lait, acheter tous les surplus alimentaires pour venir en aide. Mais qu'est-ce que j'ai pour. La seule chose que j'ai, moi, là-dedans, c'est la satisfaction du bien-être des animaux. Mais je me dis, tu sais, les animaux, ils n'ont pas demandé à venir au monde. Pourquoi les faire reproduire. Les spécialistes sont là pour nous donner des animaux de deuxième chance.
9: Merci beaucoup. On va vous laisser vous occuper des chatons qui sont à la maison. Bonne chance avec la suite. Espérons qu'il y aura une SPCA sur votre territoire bientôt.
10: Oui, ça va nous aider grandement.
9: Merci beaucoup. Merci d'avoir été avec nous.
10: Merci beaucoup.
9: C'était Caroline Lavergne, qui est résidente de Chénéville.
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0: Attention,
1: ouais,
0: Texier.
1: Ça repart, Texier. Et c'est le Français qui vient faire la différence sur une énormissime erreur de Vasilevski Dugan. Le Russe n'est pas là.
9: Le Canadien est populaire au Québec. Partout, on vient d'entendre un extrait de la retransmission cette semaine du but gagnant de Alexandre Texier en France, dans son pays natal. La folie du Canadien balaie tous les fans, qu'importe où ils se trouvent. On va parler dans les prochaines minutes à quelqu'un qui est un Québécois au Nicaragua. Mais là, on s'en va tout de suite à Grenoble, un résident de Grenoble en France, Julien Bellac, qui est une connaissance d'Alexandre Texier. Bonjour, M. Bellac.
3: Bonjour à tous.
9: Comment vous connaissez Alexandre Texier?
3: Alex, c'est un gars de notre club de Grenoble là, qui est né ici et qui a fait tout son hockey mineur dans le club de Grenoble. Et voilà, moi je le connais depuis qu'il est tout petit parce que son père m'a coaché. Puis ensuite, j'ai été son coéquipier pendant une saison quand il a rejoint l'équipe professionnelle. Et voilà, donc on a passé beaucoup de bons temps ensemble et on l'a vu progresser d'année en année. Puis on est fiers de ce qu'il fait maintenant outre-Atlantique.
9: Je sais qu'il y a du hockey, qu'il y a la Ligue Magnus en France, mais c'est quand même un exploit qu'un joueur français parvienne à percer dans la LNH, non?
3: C'est vrai que c'est assez rare, nous, joueurs français, de voir des gars performer aussi bien et aussi longtemps dans la Ligue. Après, il y en a eu d'autres. Hein. Il y a eu Antoine Roussel, Stéphane Dacosta, Pierre-Edouard Belmar, mais c'est assez rare. Et nous, voilà. En plus de le fait qu'il soit grenoblois, c'est le deuxième après Christophe Baluette. Donc, on est très, très fiers de le voir évoluer à ce niveau-là.
9: Le fait que Alexandre Texier, Alex, comme vous l'appelez, est un joueur du Canadien de Montréal, que le Canadien de Montréal a eu une belle saison, ça va bien aussi dans les éliminatoires. Est-ce que ça suscite beaucoup d'engouement en France?
3: Ouais, c'est sûr que depuis le début de saison là qu'il a rejoint le Canadien, c'est sûr que ça met encore plus d'émotion et de visibilité sur le hockey français en France grâce à Tex. Donc et puis continue avec ces performances là. En tout cas, nous on est le premier soutien d'Alex.
9: Est-ce que c'est facile si on veut regarder les matchs du Canadien en France? Est-ce que c'est facile d'y avoir accès?
3: C'est des chaînes payantes, mais après, puis c'est aussi au niveau des horaires, c'est pas forcément très facile. Mais les gros fans, surtout dans les périodes de série, on se débrouille toujours pour avoir un écran allumé, même un peu tard dans la nuit, pour contempler les exploits du Canadien et les exploits d'Alex.
9: Là, Alexandre Texier, j'imagine, pensez-vous qu'il va susciter des vocations? Parce qu'en France, évidemment, le soccer, le football est extrêmement populaire. Il y a le rugby, plein d'autres sports. Est-ce que ça peut devenir une sorte d'exemple pour les jeunes athlètes français?
3: Nous, c'est sûr que c'est une super vitrine. Ça fait parler du hockey un peu plus fort en France. Et voilà, le fait qu'il réussisse et encore plus à Montréal, ça donne une super visibilité. On espère en tout cas que beaucoup de jeunes vont pouvoir s'inspirer et puis créer beaucoup plus de talents qu'on a actuellement et qu'il y ait plus en plus de jeunes qui sont intéressés par le hockey. Ça commence à prendre, ça fait quelques années déjà, mais cette année, c'est sûr que le fait qu'Alex flambe comme ça, ça va aider un peu les jeunes à vouloir se mettre au hockey.
9: Monsieur Bellac, il y a la Ligue Magnus, je le disais, c'est une ligue professionnelle. Il y a des Québécois qui évoluent dans cette ligue-là. Mais est-ce qu'il y a beaucoup de petites ligues, de ligues, disons, pour les jeunes pousses, les jeunes Français, Françaises?
3: On a une ligue par catégorie. Donc, c'est sûr que ça ne fait pas énormément de hockeyeurs, même si on essaye de faire évoluer ça au quotidien. Et c'est sûr qu'il y a moins de ligues que vous pouvez le connaître, vous, outre-Atlantique. Et on espère que ça peut encore se développer encore plus avec beaucoup plus d'infrastructures. C'est sûr que les patinoires manquent en France, mais on espère que c'est sur le bon chemin.
9: Hey, je veux éclaircir une curiosité que j'ai depuis longtemps, M. Bellac. Vous l'avez dit, là, vous avez cette affiliation avec Alexandre Texier au sein des Brûleurs de Loups de Grenoble. C'est le nom de l'équipe professionnelle à Grenoble. C'est quoi un brûleur de loup?
3: Ouais, c'est une légende un peu ancienne. À côté de Grenoble, il y a une montagne qui s'appelle le Vercors. Et la légende dit que les loups mangeaient le bétail des bergers. Et un jour, les bergers se sont rassemblés tous ensemble dans la montagne pour faire encercler les loups pour qu'ils arrêtent de manger leur bétail. Donc voilà, c'est un peu une légende. Je pense pas que c'est vraiment arrivé. Mais en tout cas, on s'est servi de ça pour nommer le club avec ce nom-là. Et en plus, c'est un Canadien qui a créé ce club-là, Pete La Liberté. Donc voilà, petit clin d'œil pour vous.
9: Ben écoutez, bonne chance au brûleur de loups, bonne chance à Alexandre Texier, on espère qu'il va marquer ce soir. Merci d'avoir été avec nous.
3: Merci beaucoup.
9: À la prochaine. Julien Bellac, qui est résident de Grenoble, a évolué dans le club des brûleurs de loups avec Alexandre Texier, marqueur du but gagnant lors du dernier match. On s'en va maintenant de la France au Nicaragua. On va aller rejoindre un Québécois qui est établi là-bas, propriétaire du Tipsy Gypsy Bar. Justin Suggett est avec nous. Justin, bonjour.
0: Bonjour, vous allez bien?
9: Oui, merci. Merci d'être avec nous. Fait que Canadien est populaire même au Nicaragua, si je comprends bien, dans votre bar.
0: Oui, la fièvre de la série en ce moment, on la vit bien au Nicaragua. À Popoyo, on a quand même une grande communauté québécoise. Puis aussi, même les locaux commencent à vraiment embarquer dans le hype du Canadien en ce moment. C'est vraiment drôle et fun.
9: Fait que, est-ce que je me trompe ou c'est à peu près le seul endroit, votre bar, là, le Tipsy Gypsy Bar, où on peut regarder des matchs du Canadien?
0: On est pas mal un des seuls. Il y a un autre bar québécois sur une autre plage à peut-être demi-heure d'ici, mais nous, on joue vraiment division en français avec le son, ambiance. C'est le cage au sport, mais dans le sable.
9: Puis, c'est le cage au sport, mais dans le sable. C'est une belle image, Justin. Mais là, est-ce que les Québécois qui sont dans ce coin-là, quand ils voient votre bar, je sais qu'il y a des logos, les couleurs du Canadien sont partout, doivent se sentir à la maison?
0: Oui, c'est sûr. Puis, tu sais, on a des gilets des Canadiens. On essaie d'en donner au staff aussi quand on peut. Mais, disons, c'est dur à trouver ici. Puis, c'est ça. Vraiment, nous, on est des immenses fans du Canadien. Donc, on pousse vraiment pour écouter tous les games, même en dehors de série.
9: Comment vous faites pour avoir le signal? Comment vous faites pour projeter les matchs du Canadien dans votre bar?
0: C'est sûr, le Wi-Fi ici, c'est pas l'affaire la plus stable. On est quand même une petite communauté à Popoyo, loin de la civilisation, mais c'est ça, avec le streaming, puis on paye des providers canadiens, puis là, on utilise, disons, des Surfshark, puis des affaires pour changer notre location de Popoyo à Montréal pour pouvoir l'écouter en français.
9: OK, il faut faire des petits tours de passe-passe pour que l'image apparaisse.
0: Ouais, exact. C'est pas tout le temps l'affaire la plus facile pour la partie, mais le monde nous donne une chance et un peu de patience pour pouvoir la jouer.
9: Est-ce qu'il y a des gens du Nicaragua qui découvrent le hockey à travers votre bar, le Tipsy Gypsy Hotel Bar?
0: Je dirais notre barman Kevin, qui est un surfeur local, il commence vraiment à être un partisan. On lui a appris à crier Go Habs Go. On n'est pas trop sûr ici de ce que ça veut dire, mais il est de l'air tout le temps content de le dire. Puis aussi, le hockey, avec toutes les bagarres dedans, ici, ils aiment vraiment la boxe. C'est quand il y a un bon fight, eux, ils comprennent pas les gens sur les patins dans la glace qui se battent en équipe. Ils trouvent ça vraiment excitant comme sport, c'est sûr.
9: Qui va gagner ce soir, Justin?
0: Et les Canadiens, c'est sûr. On termine ça ce soir.
9: C'est ce qu'on souhaite. Puis écoutez, je vous envie pas mal parce que vous allez regarder le match non seulement au soleil, mais j'entends le bruit des oiseaux, là. Ça donne le goût d'aller vous visiter au Nicaragua.
0: Mais oui, venez nous visiter, c'est sûr. Tipsy Gypsy Hotel.
9: Merci beaucoup, Justin. Bonne journée puis bon match ce soir.
0: Vous aussi, let's go. Go Habs Go.
9: À la prochaine. Go Habs Go. Merci beaucoup. C'était Justin Suggett, propriétaire du Tipsy Gypsy Bar au Nicaragua, qui a transformé ça, vous l'avez entendu, en cage au sport sur le sable. Et ça touche. Ce qui est fascinant, c'est que l'engouement pour le Canadien touche tout le monde. Là, il y a des fans un peu partout dans le monde, oui. Mais ici, au Québec, ça touche tout le monde. Vous êtes vieux, vous êtes jeune, vous êtes né ici, vous êtes pas né ici, c'est pas grave, vous êtes riche, vous êtes pauvre, vous êtes en santé, vous êtes malade, les histoires sont partout. Tout le monde veut son chandail rouge. Pas vu beaucoup de fanions, mais notre cœur est, disons, en train de battre à l'unisson. Et Meeker est là, parce que Meeker, t'es un fils d'immigrant. Tes parents sont nés en Haïti. Et chez vous, le Canadien, c'est devenu rapidement quelque chose qui servait à s'identifier à la société d'accueil.
4: Ben, c'est très québécois, le hockey. Là. C'est comme la cabane à sucre, le sirop d'érable, ça va ensemble. Il n'y a rien de plus québécois que ça. Puis chez nous, je t'en parlais un petit peu plus tôt, ma tante, grande fan de Guy Lafleur, elle en veut encore aux Canadiens de ne pas l'avoir payé. Puis quand il est parti à la retraite, parce qu'il était en chicane avec le Canadien, elle a dit « j'ai arrêté de suivre le hockey ». Puis tu vois, elle recommence à suivre tranquillement parce que l'équipe est excitante. Quand mon père était en vie, c'était le sujet de conversation de temps en temps. Puis, Canadien, ça partait comme ça. Ma mère, grande fan de baseball, me parle de hockey aussi. Puis, il y a le nouveau phénomène aussi, palais hockey, avec Richardson, Zephyr, Jean-Michel Élie, Kenny Thomas et Sheldrick Rock. Grosso modo, l'idée, c'est de faire un antichambre à la sauce haïtienne. Donc, t'as quatre individus qui se sont fait des personnages, qui improvisent d'ailleurs, et qui décident de parler un peu pour rien dire.
9: L'antichambre en créole.
4: Ben, plus ou moins en créole, c'est ça qui est drôle, c'est que c'est en français, mais avec des expressions créoles, mais avec toutes les attitudes, les petits tics de nos mononcles, nos tontons, comme on dit dans la communauté haïtienne. Mais ça rejoint aussi nos mononcles québécois, tu sais, qui jasent de tout et de rien. Puis il y a tout le temps quelqu'un qui raconte une histoire un peu abracadabrante. Il y a un des personnages d'ailleurs qui ment tout le temps. D'ailleurs, je vais te faire écouter un petit extrait, tu vas comprendre ce que c'est. Et ça, c'est un vrai commanditaire qu'ils ont. Richardson Zephyr le confirme. Puis écoute comment il le présente.
5: Alors, bonjour, bienvenue à Palais Hockey. On suit les Canadiens pour la direction la Coupe et Stanley. 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Canadien entre les séries éliminatoires, pas encore éliminé, toujours vivant, comme dit Jerry.
4: Ça te donne une idée.
9: C'est toujours vivant, comme dit Jerry.
4: Ouais, c'est ça, avec le ton, avec l'accent. Puis ça, c'est reçu pas seulement par les gens d'origine haïtienne, mais par tout le monde qui suit le hockey. On comprend les références. Et d'ailleurs, ils ont un épisode qui est sorti hier avec Andréanne Barbeau, qui prête au jeu Andréanne, qui va présenter le hockey du Canadien à RDS, mais qui anime aussi l'antichambre souvent les fins de semaine. Donc, ça donne une idée un peu comment tout ça s'imbrique. Autant la culture d'accueil, si tu veux, le hockey, tout ça, que les gens qui viennent d'ailleurs. Puis on comprend tous les référents. En tout cas, c'est très, très réussi. Puis ça fait un tabac en ce moment.
9: Ça fait un tabac et ça fait un vent tellement rafraîchissant sur la ville. Merci beaucoup, Meeker.
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9: Martin est là avec son chandail du Canadien. Bonjour, Martin Carly.
6: Salut, salut.
9: On est tous stressés par le match de ce soir. Est-ce que le Canadien va réussir à éliminer le Lightning de Tampa Bay? Beaucoup d'ondes qui vont être rongées ce soir. Tu vas nous parler d'un point de vue scientifique du stress.
6: Oui, absolument. Décortiquer, c'est quoi le stress au juste? Et en quoi, surtout, est-ce que le stress, ça peut affecter la performance des joueurs? En quoi est-ce que, lorsque Martin Saint-Louis dit « il faut qu'il vive », il a tout à fait raison. Il faut à un moment donné que tu ressentes les effets du stress dans ton corps pour voir comment tu dois t'ajuster à ça par la suite et continuer à performer. Parce qu'on va se le dire, puis on l'a vu dans la série, quand tu es dans du sport de très, très haut niveau, c'est une question de centimètres. Là. Donc, si tu as juste une petite déviation de ta performance habituelle, ben ça peut pogner le poteau au lieu de rentrer. Et ça, on l'a vu dans la série jusqu'à maintenant. Donc, au départ, faut dire que le stress, c'est toute la cascade d'événements dans notre corps qui se déroule lorsqu'on est face à une menace. Parce que le but du stress, c'est un mécanisme de protection pour nous garder en vie. C'est aussi simple que ça. On veut littéralement. Parce que quand tu es sous l'effet du stress, donc quand tu as toutes ces réactions-là, puis on va les regarder, mais essentiellement, on te met dans un état de fuite ou combat. Donc, tu as plus d'habileté au niveau musculaire, au niveau de tes yeux, la pression sanguine, ton cœur et ainsi de suite. Donc, tu es en meilleure position soit pour t'évader, donc t'échapper d'une menace, soit pour la combattre. Si tu as, une agression, un prédateur, peu importe. Donc, le but, c'est de nous mettre un peu en état de surhumain, si on veut, le temps d'être capable de faire face à la menace pour nous garder en vie, tout simplement. Ça, c'est le stress. Donc, qu'est-ce qui se passe au juste? Ben, l'information entre par nos yeux, parce que bien souvent, c'est visuel, elle s'en va jusqu'à les amygdales du cerveau, pas celles que certains se sont fait enlever dans la gorge, là, mais vraiment dans le cerveau. Ça, c'est vraiment essentiellement le détecteur de fumée dans le cerveau. Là. Ce sont les amygdales qui vont déterminer si tu une menace, un danger ou pas.
9: Mais explique-moi quelque chose, Martin. C'est-à-dire que

0: Tu commences à avoir des réactions physiques dans ton corps sans savoir exactement pourquoi tu ressens et ça te met en état d'anxiété. Et là, ça devient quelque chose qui est problématique, qui t'avantage pas au niveau de la santé. Mais quand tu as une menace et que tu la perçois comme telle, puis que là, tu as les effets du stress là qui embarquent dans ton corps, donc tous les processus, les hormones qui sont libérées, notamment l'adrénaline, et que là, tout d'un coup, ben ta respiration augmente, donc tu peux envoyer plus d'oxygène à tes muscles, ta pression sanguine augmente, donc ton sang circule plus vite dans ton corps. Ta vision s'améliore quand tu es sous l'effet du stress, donc tu es même plus efficace au niveau de ce que tu vois. Tu peux analyser plus vite ton environnement. Ta force musculaire augmente parce que tu envoies plus de sang, plus d'oxygène, et ainsi de suite. C'est sûr que c'est au détriment d'organes qui sont pas importants dans une situation de fuite ou combat, donc c'est pour ça que tu peux avoir mal au cœur, donc la digestion prend un peu le bord, on s'entend. C'est pas le temps de gérer ton souper, c'est le temps de courir, on se comprend. Donc, dans ce contexte-là, tu deviens un peu un surhumain. Et après la première vague d'adrénaline, il y a une voie parallèle qui s'enclenche qui va mener à la production de cortisol si la menace est prolongée et qu'il faut continuer à être dans un état comme ça de réactivité. Ben là, tu continues comme ça à poursuivre tous ces processus-là pour rester en état de fuite ou combat.
1: Mais est-ce que un match du Canadien, disons, c'est la même réaction physiologique qu'un vrai stresseur, tu sais, qu'une vraie peur, disons?
0: Ben ça, c'est difficile à dire parce que chaque individu est différent là-dessus, puis on va venir aux athlètes parce que chaque humain va réagir différemment. Il y a même des humains pour lesquels le frein du stress, il est pas là où il fonctionne pas bien. Ça veut dire que ton stress risque de s'installer de façon chronique. Et là, tu peux commencer à avoir toutes sortes de problèmes de santé, des problèmes au niveau cardiovasculaire, des problèmes de sommeil, des problèmes d'obésité, et ainsi de suite. Ça, c'est quand le stress devient chronique. Qui t'aide plus pantoute. Là, il est en train de te nuire au niveau de ta santé. C'est sûr que les athlètes, donc si on vient à ce que les joueurs des Canadiens vont vivre ce soir, joueurs du Lightning aussi, là, tout athlète un contexte comme ça, ben, essentiellement, eux, ben, premièrement, ce sont des athlètes de haut niveau qui ont vécu ces stress-là toute leur carrière jusqu'à maintenant. Donc, ils ont une certaine avance sur le commun des mortels pour être capables de réagir à ça. Mais malgré ça, quand tu les mets dans un contexte où c'est le summum du stress qu'ils ont vécu jusqu'à maintenant, ce qui est potentiellement le cas pour une équipe jeune comme les Canadiens qui ont peu vécu ce type de sensation-là, ben là, ils doivent, ces athlètes-là, reconnaître les effets dans leur corps du stress et voir à quel point ça peut modifier leur performance. Parce que si tu as plus de force au niveau de tes muscles, si ta vision est un peu différente, si tout d'un coup, tu as des processus dans ton corps qui fait que ton corps réagit pas exactement comme d'habitude, le fameux tenir son bâton serré, là, tu sais, tu as plus de force au niveau des muscles, puis là, tout d'un coup, ton bâton, tu le tiens pas avec la même souplesse. Ça n'a pas besoin de varier de beaucoup. Ça a besoin de varier juste un petit peu. Puis là, d'un coup, tu lances à côté, tu lances dans les estrades. Oh God, il a manqué ça 6 pouces par-dessus la barre horizontale. Alors que d'habitude, en pratique, il pogne toujours le top corner, comme on dit. Bien, il faut que ces athlètes-là le vivent. Il faut qu'ils ressentent c'est quoi d'être stressés à ce niveau-là et voir comment ils peuvent apprivoiser ça pour par la suite être capables d'ajuster leur performance en fonction de leur niveau de stress. C'est super important pour les athlètes.
1: Mais ces athlètes-là du Canadien, là, ils ont pas vécu beaucoup d'expériences comme ça où ils sont dans le siège du conducteur en série. Puis il y a des petites erreurs. Je regardais le Lightning par comparaison. Ils avaient l'air plus détendus, les vieux du Lightning.
0: Bien, on peut facilement imaginer que, avec l'expérience, tu es capable de mieux contrôler l'état de ton corps dans ce stress-là, bien entendu. Faut aussi dire quand même que tous les athlètes de la Ligue nationale ont été des exceptionnels toute leur vie, là. Mais là, ils arrivent dans la Ligue nationale, puis il y a un McDavid, puis il y en a beaucoup qui sont des quatrièmes trios, on se comprend, là. Mais eux autres, ils étaient bons pareil, là, avant. Donc, faut aussi comprendre que même dans une Ligue de haut niveau comme la Ligue nationale, il y en a qui sont meilleurs pour répondre au stress que d'autres, là. Puis ça, on le voit dans les séries qu'il y a des joueurs qui aiment ça. Mettons, on peut imaginer un Eagle du côté du Lightning.
1: Le maudit Eagle.
0: Qui arrête pas de nous empoter d'en face. toute la série. Là.
1: Martin, est-ce que le stress, ça se gère ou on est condamné à être géré par le stress?
0: Ben, oui, ça se gère. On apprend à gérer ça. Notamment, ben, évidemment, les joueurs maintenant ont tous là, accès à des psychologues sportifs, bien entendu, qui les aident à gérer ça. Très important, un, de vivre ce stress-là, d'être capable de le reconnaître. Puis après ça, tu peux te concentrer sur certains éléments. Donc, comment est-ce que tu peux visualiser

0: Pour être dans le moment présent, donc pas avoir de l'attention sur d'autres situations qui peuvent venir un peu brasser la soupe dans ton cerveau. Donc, on peut se concentrer, par exemple, sur la respiration. C'est très galvaudé quand on parle de contrôler sa respiration, mais ça aide énormément à gérer le stress, par exemple. Ralentir, je vous donne un exemple qui va faire plaisir à Meeker, parce qu'on vient au basketball. Stephen Curry, un des meilleurs joueurs de toute l'histoire de la NBA, a déjà dit au départ que quand il a commencé sa carrière et qu'il était stressé, il jouait trop vite. Pour lui, le jeu allait trop vite. Il s'exécutait trop vite et il a appris à gérer ça pour ralentir son jeu, ralentir ses actions et devenir beaucoup plus efficace par la suite. Et ça, ben tous les athlètes doivent passer par là. Donc, je reviens à ce que j'ai dit tantôt. Quand Martin Saint-Louis dit, ben, tu sais, faut qu'ils vivent. C'est aussi niaiseux que ça.
1: Ils sont en train de le vivre.
0: Ce soir, on espère que, ben, ils vont prendre justement cette expérience-là puis nous faire plaisir à tout le monde.
2: Ben, nous aussi, on va être stressés.
0: On va tous être stressés. Puis imagine, toi, ta menace, c'est ce que tu regardes à la TV. C'est terrible.
3: Non, mais c'est pire, on n'a pas de contrôle.
0: Exactement. Le manque de contrôle est vraiment problématique dans ce cas-là.
1: Nous, on est condamnés à piger dans le sac de chips et à se ronger les ongles.
0: Exactement.
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1: Coup de publicité. Disons, difficile à manquer, Fred, de la compagnie Man Made.
5: Les boxeurs Man Made qui sont devenus non seulement un produit, mais un véritable phénomène de société, un buzz des réseaux sociaux aussi. Tu le disais, beaucoup de publicité, mais c'est une offensive assez impressionnante qu'ils ont déployée depuis quelques années. C'est fascinant. Je dirais que l'homme québécois moyen, qui n'est pas trop adepte de magasinage, qui avait des bobettes un peu fatiguées, s'est probablement déjà fait offrir par sa blonde des Man Made en cadeau, surtout dans le temps des fêtes. Il y avait beaucoup de ça dans les bonnes Noëls. Mais au-delà du produit, c'est un succès d'affaires. C'est 4 entrepreneurs, plus d'1,5 million de clients, 100 employés permanents à leur bureau de Montréal. Et pourquoi j'en parle ce matin, c'est que la compagnie ouvre aujourd'hui sa toute première boutique physique. C'est au Carrefour Laval. C'est quand même étonnant pour une entreprise qui s'est construite à 100% sur le web, alors que l'achat en personne est quand même en déclin. Valérie le disait, les achats en ligne, tout le monde ou presque achète des trucs en ligne. C'est qu'une demande, pour toucher la texture, pour essayer les vêtements aussi pour les t-shirts et pantalons parce qu'ils font pas juste des bobettes. Imagine-toi donc qu'il y a des clients de Man Made qui se pointaient au siège social pour pouvoir en acheter en personne.
3: Hey, non.
5: Fait que là, ils se sont rendus compte qu'il y avait clairement quelque chose avec ça et que la demande était là. Absolument. Et on compare l'expérience, comment ça va se passer là, dans le magasin, on compare avec l'expérience à celle d'Apple, des présentoirs avec des produits, des vendeurs qui ont des tablettes qui vont aller te chercher le produit en arrière pour que tu puisses avoir ton sous-vêtement rapidement.
1: Et on peut pas essayer les sous-vêtements, là,
5: non, effectivement. Les t-shirts, les pantalons, c'est une chose. Les sous-vêtements, non, ça, c'est t'achètes...
1: Pour des raisons évidentes.
5: Ben, c'est oui. Arc, ça, c'est une image que je voulais pas. Mais il lance aussi une collaboration avec les Têtes à claque, Patrick, qui, célèbre personnage, là, qui ont 20 ans cette année. On retrouve Raoul et Johnny Boy. C'est comme un retour dans le temps. J'ai préparé un petit montage de la toute première capsule de deux qui seront diffusées.
6: Allô? Hey, Johnny Boy! Comment tu vas, mon Johnny Boy?
7: Ah, pas pire, là.
6: Je suis offert pour la fête des pères des bobettes Man Made!
7: Pour la fête des pères? Mais t'as pas d'enfant, Raoul!
6: J'ai tellement fait le party, je dois probablement en avoir une capote quelque part! Commande-toi tout de suite une paire de Man Made, t'en viendras pas! C'est comme si tes couilles étaient sur la guest list d'un lounge VIP de luxe!
5: Écoute! C'est une sensation qui est décrite de façon très imagée, je vous dirais.
3: C'est très audacieux, en tout cas, comme pub.
5: Ben, okay. C'est comme si t'es
1: est-ce que je viens vraiment
5: sur une
1: gaspille
5: d'un lounge VIP.
1: En tout cas, si vous voulez faire parler, je pense que c'est réussi.
5: À date, ils font beaucoup parler d'eux.
1: On peut-tu la réécouter?
5: Je sais pas si on...
6: Allô? Hey, Johnny Boy! Comment tu vas, mon Johnny Boy?
7: Ah, pas pire, là.
6: Je suis offert pour la fête des pères des bobettes Man Made.
7: Pour la fête des pères? Mais t'as pas d'enfant, Raoul.
6: J'ai tellement fait le party, je dois probablement en avoir une capote quelque part. Commande-toi tout de suite une paire de Man Made, t'en reviendras pas. C'est comme si tes couilles étaient sur la guest list d'un lounge VIP de luxe.
1: pensais que le punch avait été atteint avec les enfants un peu partout à cause des parties.
5: C'était pas terminé.
3: Mais le pire, c'est que dans toutes les critiques ou les appréciations de ces boxeurs-là, c'est la première affaire que les gars disent, ou à peu près. Cette fameuse partie du tissu du boxeur qui est très confortable.
5: Le modal.
3: Voilà. Je connaissais pas le terme, merci.
5: J'ai pas essayé. Moi, je suis un puriste.
2: Moi, j'en ai acheté à la Saint-Valentin, monsieur.
1: Oh.
2: Il aime beaucoup.
1: Il est satisfait?
2: Très satisfait.
1: Il est comme Raoul?
2: Je sais pas. Il est sur la guest list.
5: Moi, je suis un irréductible du Calvin Klein Icon.
1: Ah bon,
2: ça y est.
1: J'avais pas dans ma carte de bingo aujourd'hui d'apprendre la marque de bobette préférée de Fred Labelle. Rien de ce qui est humain ne nous est étranger, mesdames et messieurs. Go, Habs, go!
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2: L'Office de protection du consommateur lance un appel à la vigilance à l'égard de certains vendeurs itinérants. Charles Tanguay est avec nous en studio, les porte-parole de l'Office. Bonjour à vous, M. Tanguay. Oui,
0: bonjour.
2: Alors, vous avez pris soin d'émettre un communiqué qui a retenu notre attention. Lorsqu'on parle de vendeurs itinérants, on parle de quoi précisément?
0: Bon, évidemment, spontanément, on pense à des gens qui frappent à votre porte et qui viennent vous déranger à l'heure du souper, mais ce n'est pas que ça. C'est tout. Personne qui fait de la sollicitation à l'extérieur de son établissement. Et ça inclut des commerçants qui vont, par exemple, s'annoncer ou faire des prétextes sur Facebook, par exemple, subvention ou économiser de l'énergie. Ou... Et là, ils veulent un rendez-vous chez vous pour faire supposément une inspection, une évaluation. Donc, dès lors qu'on s'introduit chez vous, qu'il y a beau avoir un rendez-vous, mais que vous l'avez fait en initiant le contact et en utilisant un prétexte, ça devient du commerce itinérant. Et évidemment, vous allez me dire, ça fait des dizaines d'années qu'on se plaint des problèmes de thermopompes et des arnaques dans ces domaines-là et tout ça. Il y a un peu moins d'un an, en novembre 24, le gouvernement, cette année, a décidé d'interdire carrément la vente itinérante en matière de chauffage et de climatisation. Également, une autre arnaque qui avait cours, c'est de grimper dans l'entretoit et de redescendre en disant « Madame, monsieur, votre entretoit est contaminé à la moisissure, il faut faire d'urgence des gros travaux. » Et là, on facturait la galette pour faire des travaux qui souvent n'étaient même pas nécessaires, avec fausses photos à l'appui, tout ça. Donc, ce genre d'arnaque-là, maintenant, on aurait cru que ça arrêterait parce que c'est maintenant interdit dans le domaine de l'isolation et de la décontamination. Également, c'est interdit en vente itinérante d'offrir un plan de financement. Donc, souvent, ces vendeurs-là, arnaqueurs, avaient aussi une compagnie pour financer parce que leur truc coûte cher. Maintenant, c'est interdit. Tout contrat de location à long terme ou de financement est interdit également en commerce itinérant.
13: C'est bon à savoir. Pas de thermopompe, pas d'isolation du toit. Parce qu'il y a beaucoup ça sur Internet. Là. Subvention, vous pouvez aller chercher jusqu'à 6 500 $ avec Hydro-Québec pour votre toit, l'entretoit.
0: Exact. Et donc, malgré ça, malgré l'interdiction, ben nous, depuis l'interdiction, on compte à peu près 500 plaintes. Donc, ça continue. Il n'arrête pas. C'est pour ça qu'on fait cette sortie-là aujourd'hui pour mettre les gens en garde. Également, contre d'autres types ou d'autres problèmes potentiels, vous avez parlé de panneaux solaires, effectivement. Hydro-Québec a lancé récemment un programme de subvention pour des panneaux photovoltaïques.
2: Oui.
0: Et à chaque fois qu'il y a un programme de subvention, malheureusement, il y a des filous qui en profitent pour utiliser ce prétexte-là pour faire de la sollicitation intense. Et
13: si tu regardes des panneaux de photovoltaïque, tu dis c'est drôle, ou plutôt on dirait pas des cellules, on dirait des tranches de pain.
2: Il y a un auditeur qui nous écrit les vendeurs de viande de porte-à-porte, est-ce que ça compte là-dedans?
0: C'est du porte-à-porte, effectivement, mais ils ne sont pas visés par l'interdiction. Par contre, ils ne pourraient pas vendre la viande avec un plan de financement, par exemple. Ça se peut, mais on voit de tout de nos jours. Alors même, on peut même financer de la viande congelée.
2: Ben moi, c'est parce que j'en ai acheté il n'y a pas si longtemps. Ça fait une couple de fois qu'ils passent dans le quartier, deux compagnies différentes, puis à chaque fois, j'en ai acheté.
0: Okay.
2: C'est pratique, ça coûte cher, c'est de la viande.
13: C'est un petit teint spécial.
2: Mais la question est très bonne. C'est vrai qu'ils passent, puis tout est congelé, c'est sous vide, c'est très bien fait, là. Mais la question est très bonne. Merci de l'avoir.
13: Est-ce que tu as fait est-ce que c'était une bonne économie?
2: Ben oui, quand même, mais ça va durer un grand bout, on s'entend. Okay. Là, oui, ça fait. Mais il faut que tu aies l'argent pour le payer, là. Okay. Ben, ça arrive. Mais
0: en général, le consommateur est plus vulnérable quand il est en situation de commerce itinérant parce qu'on est pris par surprise ou on est.
2: C'est vrai, j'ai commencé par dire non, finalement, j'ai fini
0: avec une habiles vendeurs, vous voyez, vous avez fini par signer. Et donc, et c'est pour ça, d'ailleurs, qu'il y a des règles plus strictes en matière de commerce itinérant, dont l'obligation de détenir un permis de l'Office de la protection du consommateur.
2: OK, ça c'est obligatoire.
0: De vérifier le permis parce qu'avec le permis vient aussi un cautionnement. Et un droit d'annulation du contrat. Donc, on a 10 jours pour réfléchir et annuler sans autre raison que de dire qu'on veut annuler.
2: Monsieur Tanguay, l'auditeur qui nous a parlé des vendeurs de viande de porte-à-porte, il dit qu'ils offrent même des mensualités. Fait que ça, c'est totalement illégal, là, on comprend.
0: Ben, là, il y a peut-être des subtilités. Est-ce que c'est une facilité des paiements échelonnés ou un programme de crédit, un financement là-dessus? Mmh. On peut jouer sur les mots, peut-être. Ça, c'est à vérifier. Peut-être que c'est interdit, mais peut-être pas non plus.
13: Des temps plus heureux où il y avait moins de fraude, il y avait la moitié de la population du Québec qui avait l'encyclopédie Groslier dans sa bibliothèque.
2: Te souviens-tu, Luc, qui vendait des couteaux, les passait dans les maisons?
13: Oui, les couteaux.
2: À nous, de ce couteau-là, le couteau en question, je m'en souviens encore. Je pense qu'il a duré 30 ans.
13: Les aspirateurs, Filt Queen.
0: Maintenant, ça a été remplacé par Rainbow. Il arrivait à vendre des aspirateurs 8 000 $
13: la pièce.
0: Alors, on leur a retiré leur permis de commerce itinérant. Ouais. La troisième mise en garde de la journée, c'est des couvreurs. Alors, si vous recevez une soumission dans votre boîte à lettres au sujet de votre toiture et que le prix est vraiment alléchant, 5, 6, 7 000 $ méfiez-vous. Ne faites pas affaire avec des gens qui vous abordent en soumissionnant. Choisissez les gens avec qui vous allez faire affaire parce que là, ce qui a cours en ce moment, et ça fait 3 entreprises pour lesquelles on retire des permis de commerce itinérant, c'est de commencer le travail, de dégarnir la toiture et là de dire « Oh, madame, monsieur, votre toit a des gros problèmes, ça va vous coûter 25, 30, 40 000 $ de plus. » Et là, on vous a appâté avec un contrat de 8 000 $ mais vous finissez avec des contrats faramineux. Et si vous ne payez pas ce que vous leur devez, ils lèvent une hypothèque légale sur votre propriété.
2: L'enfer.
0: C'est l'enfer.
2: La catastrophe.
0: Et donc, effectivement, encore là, ça peut être ou non du commerce itinérant, mais c'est un peu le même principe.
2: Il y en a un auditeur qui écrit Armoire à 999 à Québec. Ils ont des vendeurs itinérants qui sont pas mal insistants, nous écrit-il. Mais ça, dans le fond, quelle est la règle face à des vendeurs comme ceux-là? Est-ce qu'on devrait, premièrement, exiger leur permis?
0: Vous pourriez demander leur permis. Mon premier conseil, ce serait de même pas les recevoir. Parce qu'à ce moment-là, vous êtes sûr. Choisissez vous-même vos entreprises plutôt qu'elles vous choisissent.
13: Ça, c'est bon.
0: Mais sinon, soyez redoublés de prudence quand vous êtes
13: face à un vendeur. Mais comment tu veux redoubler de prudence, là?
0: Ne pas signer le jour même. Alors, je vous donne quelques trucs qui devraient vous allumer des signaux. On vous presse de signer sur le champ. On veut procéder aux travaux rapidement. On refuse de vous laisser des documents. Tu sais, vous voulez réfléchir, donnez-moi vos documents. Ah non, je peux pas vous les laisser. On est ici, mais on sera pas là. Il n'y a pas de référence à vous fournir. Il n'y a pas les licences de la RBQ ou les permis requis. Souvent, ça prend un permis municipal aussi pour faire de la vente itinérante et ça prend le permis de l'office. Et puis, vous fournit pas des coordonnées complètes. C'est pas clair qui est l'entreprise. Souvent, ils vont jouer sur plusieurs noms d'entreprises. Ils vont aussi laisser croire qu'ils sont accrédités, mandatés par Hydro, par le gouvernement, par un organisme à but non lucratif à vocation écologique ou des choses comme celle-là.
2: Alors que Tout ça, c'est faux.
0: Donc, c'est souvent doublé de fausses représentations, de promesses exagérées et beaucoup de pression. Finalement, souvent, les gens signent parce qu'ils sont tannés de l'entendre puis ils veulent se débarrasser du vendeur. Mais là,
13: une dépression, je reconnais dans la liste que vous avez nommée, là, quand ils disent que ça presse, par exemple, ils vont vous dire « Mais moi, je suis en train de faire mon agenda pour l'été. Là, je suis en train de prendre ma liste de clients pour l'été. C'est maintenant que tu dois signer. »
0: Je suis dans votre secteur.
13: C'est ça.
2: Fait que on entend ça souvent.
13: Tu dois signer maintenant si tu veux avoir accès au service plus tard.
0: Oui. Exactement.
2: Ouais. Alors, il faut être extrêmement vigilant pour vous faire sourire. Il y a un auditeur qui écrit « Mon portefeuille qui m'a duré plus longtemps était vendu en porte-à-porte par des détenus en 90. »
13: Ah, ben oui, mais oui.
2: Les détenus.
13: Mais nous autres, je ne sais pas, il y avait notre adresse, sans doute, les détenus. Il y a tout le temps un gars qui vendait des portefeuilles.
0: Il faut préciser que pour des biens de moins de 100 $ il n'y a pas besoin d'un permis itinérant. Permis de vendeur itinérant. Okay. Donc là, ces choses-là, on peut les laisser entrer.
2: Merci beaucoup, Charles Tanguay. On me rappelle, vous êtes porte-parole de l'Office de la protection du consommateur.
0: Merci
2: pour cette mise en garde, appel à la vigilance à l'égard de certains vendeurs itinérants. Excellente fin de journée.
0: Merci,
2: au revoir.
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2: Santé Canada a dit oui à la première version générique de l'Ozempic pour commenter avec nous Benoît Morin, qui est président de l'Association québécoise des pharmaciens propriétaires. Bonjour à vous, Benoît.
7: Bonjour, Nathalie. Bonjour, Luc.
13: Bonjour. Et
2: merci d'être là, Benoît. La décision était attendue. Alors, cette première version, est-ce qu'on a des détails de quoi il s'agit? Est-ce qu'on a des détails, par exemple, sur le prix, sur tout?
7: Oui, effectivement, c'est ça la bonne nouvelle. Ben, Il y a quand même, il faut d'abord dire que c'est pas disponible maintenant. Ça va être disponible plus au cours de l'été. Là, Santé Canada vient d'approuver le premier générique. Lorsqu'on a un générique, la plupart du temps, ça va se positionner à peu près à 75% du prix de l'original. Donc, on va faire une économie d'à peu près à 75-100$. Mais lorsqu'il y aura plusieurs génériques d'approuvés, ben là, ça peut chuter jusqu'à 80% du prix. Là. Donc, les économies vont être encore plus élevées lorsque Santé Canada va en approuver plusieurs. Puis, il y en a 8 sur la liste. 8 compagnies qui sont en attente d'approbation. Donc, les prix vont baisser régulièrement là, au fur et à mesure que les génériques vont être approuvés par Santé Canada.
13: Et le fur et à mesure, c'est sur une durée de combien de temps à peu près?
7: Bien, ça dépend du moment où les demandes ont été faites. Là, il y en a une qui vient d'être approuvée. Donc, le temps de tout peaufiner ça, le premier va arriver, comme je disais, au cours de l'été. Les autres, ça va arriver probablement à la fin de l'été, un petit peu plus tard. Ils ont à peu près 180 jours là, de délai entre la demande et l'approbation. Donc, c'est 6 mois, mais il y en a plusieurs qui ont déjà fait la demande. Donc, on est là à quelques mois près d'avoir une baisse substantielle des prix du Ozempic.
13: Est-ce que ça va générer une demande folle? Est-ce que les gens, ça va libérer une demande importante?
7: Ben, je pense que ça va donner de l'accès, hein, parce que c'est assez dispendieux. Puis ça, c'est important. On a une bonne molécule pour, entre autres, traiter le diabète de type 2, même de le prévenir dans certaines conditions. Pour ceux qui ont des paramètres qui nous disent qu'ils vont faire éventuellement du diabète de type 2, l'Ozempic peut aider pour ça. Mais disons qu'il est approuvé dans le moment pour traiter le diabète de type 2. Mais il y a des gens qui, à cause du coût, même si c'est couvert par l'assurance dans ce contexte-là, le coût trop élevé fait en sorte que les gens vont hésiter. Avec un coût moindre, bien évidemment, ça rend de l'accessibilité, ça donne, évidemment, surtout quand lorsqu'il va y avoir plusieurs génériques, là, on parle d'une baisse de 300$ sur 400$, donc on tombe vraiment dans d'autres paramètres. Ça, oui, mais j'espère que ça ne viendra pas inciter les gens à l'utiliser hors indication, c'est-à-dire inciter les gens pour une petite perte de poids à utiliser l'Ozempic parce que c'est un médicament assez puissant. Il y a des effets secondaires assez forts. Faut bien le tolérer, faut bien l'utiliser, mais on n'utilise pas ça pour perdre quelques livres. C'est pas fait.
13: Mais Benoît,
7: pour
13: justement,
7: ça.
13: Quand tu dis que tu as une crainte, Benoît Morin, quand vous dites que vous avez une crainte, ça doit s'appuyer sans doute sur des choses que vous avez vues en pharmacie où il y a eu des baisses de prix, puis tout à coup le médicament. Est-ce que vous avez des exemples où une baisse de prix a entraîné? Et c'est vrai que là, il s'agit de maigrir. C'est pas typique comme médicament là. Mais est-ce que c'est déjà arrivé?
7: Pas à ma connaissance. Ça arrivait que ça donnait un meilleur accès sur des médicaments dispendieux. Mais là, il y avait pas autant de hype qu'on appelle.
13: Ouais.
7: Tu sais, sur les réseaux sociaux, on en parle beaucoup. Les influenceurs l'utilisent beaucoup. Tout le milieu Hollywood utilise l'Ozempic ou ses cousins. Pas tous, mais plusieurs. Donc, il y a quelque chose de spécial par rapport à cette molécule-là, par rapport à cette classe de médicaments-là. Et il faut être prudent. Moi, ça m'inquiète un peu, mais ça m'inquiète déjà. C'est-à-dire qu'on voit déjà un peu ce phénomène-là à certains endroits. Peut-être moins chez nous, mais on le voit couramment. Puis il y a une utilisation hors indication qui est vraiment faite dans plusieurs endroits dans le monde.
2: Mais en même temps, Benoît, ça va toujours prendre l'ordonnance de ton médecin. Là. Moi, on ne pourrait pas arriver, Luc et moi, à la pharmacie en disant ben, on va prendre une shot d'Ozempic pour perdre un 10-15 livres. Ça, c'est pas comme ça que ça va fonctionner?
7: C'est pas comme ça que ça fonctionne. Par contre, il y a des fois il y a des marchés alternatifs par internet qu'il ne faut pas utiliser parce que c'est pas toujours du vrai Ozempic. Mais il y a quand même une pression sur les prescripteurs pour l'utiliser.
13: Bon, premièrement, il y a une pression, ça c'est vrai. Mais ensuite, Benoît et Nathalie, ben ça se peut très bien que tu dises il m'en reste une boîte, essaye ça. Toi, tu en as acheté, tu as une prescription, puis
2: ben
13: oui, ça se peut ça.
2: Ben, les gens sont inconscients, là. Ce médicament puissant, l'Ozempic, hein? On n'a pas faire, c'est ça?
7: C'est puissant, il y a des interactions, il y a des conditions. Si vous avez des problèmes avec votre vésicule biliaire, faut pas utiliser ça. Si vous avez des problèmes à la glande thyroïde, c'est contre-indiqué. Donc, il y a plusieurs, dans certaines conditions de la glande thyroïde, là, je veux pas faire peur à personne, mais il y a des contre-indications, il y a des interactions. On peut pas prêter ça à quelqu'un puis dire, utilise-le. Surtout que ça demande un enseignement, c'est en injection quand même, mais on peut pas faire ça. Ceci étant dit, quand le générique va arriver, on va pouvoir aider les gens à passer sur le générique, faire une transition en douceur. Et je veux aussi rassurer les gens que le générique est de la même qualité que l'Ozempic. Il n'y a pas de compromis de qualité dans ça, même si le coût va être inférieur. C'est la même qualité, les mêmes standards, la même efficacité.
3: Mmh. Benoît, il y a un auditeur qui pose une question pointue, là. Est-ce que le générique s'applique au Trulicity? Est-ce que tu sais ce que ça veut dire?
7: Non. Okay, oui, bon. C'est un autre médicament pour un peu dans la même famille. Mais non, il n'y a pas de générique de celui-là. Pour le moment, le brevet n'est pas terminé.
3: OK. Une question en terminant. On change de répertoire. On quitte Ozempic pour celui des négociations entre votre association, Benoît, et le gouvernement sur les prix, là, les ordonnances, là, les frais. Ce qui est offert par la RAMQ pour les ordonnances en pharmacie, est-ce que le dossier avance bien?
7: Ah ben, je dirais que non. Là, tout le monde a réglé... content que tu me poses la question. Je disais, les médecins spécialistes viennent de régler. Nous, on a réglé la portion des honoraires avec les assureurs privés où on a trouvé une voie de passage avec un comité. Mais toute la portion négociation avec la RAMQ, avec le ministère, ça, c'est pas réglé. On est en négociation. Mais moi, ça me préoccupe un peu. Il reste pas beaucoup de temps avant d'arriver à un règlement. Il faudrait que ça avance plus vite. Puis bon, les besoins de la population sont importants. Le gouvernement compte sur nous, mais il faut que nos négociations aboutissent absolument.
3: Bon, ben, en souhaitant que la ministre de la Santé ou son entourage, ou encore Santé Québec, entendu ton appel. Merci beaucoup, Benoît.
7: Merci, bonne journée à vous.
3: Très belle
7: merci,
3: journée.
13: Au revoir.
3: Benoît Morin, président de l'Association québécoise des pharmaciens propriétaires.
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3: Quel revenu faut-il avoir pour vivre dignement? C'est la question depuis quelques années que se pose l'Institut, les RIS, l'Institut de recherche d'information socio-économique. Et avec nous, cette chercheuse qui, depuis ce matin, mène plusieurs entrevues pour expliquer effectivement quel revenu a-t-on besoin pour vivre dignement au Québec. Évelyne Couturier, bonjour, merci d'être là.
22: Bonjour.
3: Ça fait quoi maintenant, 4-5 ans que vous menez ce genre d'études? Plus que ça encore?
22: On calcule le revenu viable depuis 2015.
3: Okay.
22: Ah. Et c'est un projet sur lequel je travaille depuis 2019 à l'extérieur de mes congés de maternité.
3: OK. Alors, si vous êtes une personne seule, sachez que vous devez avoir un revenu situé entre 33 249 et 44 780 $ pour vivre dignement. Vivre dignement, quelle est votre définition de vivre dignement?
22: On est parti de la mesure du panier de consommation, qui est la mesure de couverture de besoins calculée par Statistique Canada, qui est la mesure de pauvreté reconnue par le gouvernement fédéral. Et c'est une mesure panier. Donc, ce qu'on fait, c'est qu'on commence par déterminer c'est quoi les postes de dépenses les plus importants. Et on essaie de voir comment est-ce qu'on doit faire son budget pour répondre à ses besoins. Et la MPC, ça va être une stricte couverture des besoins. Donc, le strict minimum plus bas que la MPC, c'est l'indigence. Alors nous, on est parti de ça en se disant, d'accord, ça c'est le strict minimum, mais qu'est-ce que c'est sortir de la pauvreté? Fait qu'on a pris les mêmes catégories, puis on a fait des hypothèses pour se dire, une vie modeste, mais une vie décente, ça ressemble à quoi? Donc, on prend les mêmes catégories et on les ajuste un petit peu. Par exemple, pour l'alimentation, la MPC prend en considération qu'on va faire nos repas à la maison, c'est tout des aliments bruts qu'on va transformer à la maison, mais pour avoir une vie décente à l'extérieur de la pauvreté, il va y avoir des pizzas congelées, il va y avoir des chips, il va y avoir des petites facilités, des petites douceurs. Donc, on prend en considération ça. Fait qu'on fait dépense par dépense, puis on ajuste ça. Et on ajoute aussi deux dépenses importantes, soit avoir la marge de manœuvre pour investir dans son éducation, parce que sortir de la pauvreté, c'est quoi? C'est être en mesure de pouvoir améliorer sa condition de vie par le travail, par les études, en partant sa propre entreprise. Ça prend un petit fonds de roulement là. Et ça prend aussi de l'argent pour les imprévus parce que les personnes qui sont dans la précarité...
13: Dette, une contravention, un cadeau de Noël...
22: On tombe malade pendant quelques jours, on ne peut pas travailler, le frigo brise pour le remplacer, il ne faut pas être pris à la gorge quand ça arrive, donc ça prend en considération ces dépenses-là.
3: Madame Couturier, est-ce qu'on parle de revenus bruts ou nets ici? Là?
22: On parle de... c'est assimilable aux revenus disponibles après impôt. C'est vraiment l'argent net nécessaire pour répondre à ses besoins.
3: Donc, net pour une personne seule, je le rappelle, il faut avoir entre 33 249 et 44 780 net pour vivre dignement. Puis pourquoi il y a une échelle? C'est parce que, puis c'est ça la beauté de votre étude depuis des années, c'est que selon qu'on vit à Montréal, Québec, Sherbrooke, Gatineau, ou ailleurs au Québec, là, on n'a pas besoin du même revenu.
22: Absolument pas, parce que les dépenses qu'on va faire, le marché va être différent. On a fait des relevés de coûts réels dans les épiceries et on s'est rendu compte qu'il y avait une petite variation d'une ville à l'autre. Donc, faire son épicerie à Montréal ne va pas coûter la même chose que faire son épicerie à Sept-Îles. Mais les gros postes de dépenses, là où est-ce qu'il y a une grande variation, c'est le logement et le transport.
13: Ouais, pour le transport, vous avez calculé dans certaines villes l'obligation d'avoir une voiture, puis dans d'autres villes, non.
22: Exact. On se fie au transport en commun. On regarde, est-ce que le réseau du transport en commun couvre bien le territoire? Est-ce qu'il est régulier? Est-ce qu'il est fréquent? Est-ce qu'on peut compter sur le transport en commun la semaine et la fin de semaine? Et en faisant des hypothèses de déplacement, on regarde le système de transport en commun et on considère que pour la majorité des villes, c'est possible d'avoir une vie modeste et décente avec le transport en commun quand on vit seul. Sans voiture.
13: Donc, tu vis pas richement, là.
22: Non, tu vis pas richement. Mais on peut, à Montréal, par exemple, sans voiture, on peut se déplacer et avoir une vie
13: Québec
22: sociale
13: aussi, active. À Sherbrooke
22: mais
13: aussi.
22: Pas à Sept-Îles.
13: Mais pas à Sept-Îles.
22: À Sept-Îles, il y a un système de transport à la demande, mais si on travaille à temps plein et qu'on doit faire des déplacements pour la consommation, ses services, pour ses loisirs, ça commence à être lourd et compliqué. Donc, à Sept-Îles, on considère que ça prend une voiture.
3: Madame Couturier, un auditeur qui demande 33 000 $ net, là, ça veut dire combien en brut, à peu près, là, savez-vous?
22: J'ai pas fait le calcul pour 33 249 $, c'est à Trois-Rivières. Mm-hmm. Et dans tous les scénarios, c'est toujours à Trois-Rivières qu'on trouve que ça coûte le moins cher. Mais on a fait le calcul pour une personne seule à Montréal. À Montréal, c'est 41 585 $.
13: À cause du coût du logement.
22: À cause du coût du logement. C'est ça qui explique.
13: Sauf qu'à Montréal, tu n'as pas besoin d'une voiture. Tandis qu'à Sept-Îles, ça va coûter tout aussi cher qu'à Montréal parce que le coût du logement est plus bas, mais tu as besoin d'une voiture.
22: Fait que pour la personne seule à Montréal, on a fait le calcul pour voir qu'est-ce que ça représentait si on avait un emploi à temps plein, quel salaire horaire serait nécessaire en considérant ce qu'on paye en taxes, ce qu'on reçoit en prestations. Et on est à 30 $ de l'heure, ce qui est beaucoup plus élevé que le salaire
13: habituel,
22: minimum.
13: Là,
22: ouais. Ou que le salaire minimum. Le salaire minimum est à 16,60 à partir de demain. Une personne qui travaille à temps plein, considérant tous les transferts, les paiements de taxes, les cotisations, etc., une personne qui travaille à temps plein à salaire minimum va avoir seulement 66 % du revenu viable. Fait qu'il y a un écart qui est quand même considérable.
13: Avez-vous pris en considération l'article de ce matin de Marie-Ève Fournier qui dit que pour quelqu'un qui gagne le salaire minimum, mettons 30 000 par année, il va retirer 29 000, donc il va payer très peu d'impôts. Par contre, si c'est un couple avec enfant, avec une seule personne qui travaille, il va recevoir pas mal d'aides du coup du style, la nouvelle aide pour les biens essentiels, le crédit de solidarité, etc. Puis il peut aller jusqu'à 44 000 $ de revenus, même avec le salaire minimum. Est-ce que vous avez pris ça en considération?
22: Bien, nous, on utilise le revenu viable vraiment comme un indicateur pour comparer différentes situations de vie. Et quand on parle de famille, surtout quand on parle de famille de deux adultes, deux enfants, il y a tellement de configurations différentes de comment on sépare le travail. Est-ce qu'une personne travaille à temps plein, l'autre à temps partiel, une personne gagne un salaire plus élevé, plus bas. Donc, ça devient difficile de faire des scénarios avec ça. C'est pour ça qu'on parle des personnes seules qui ont accès à moins de prestations et également qui sont les seules responsables de leur
13: revenu.
3: Il y a un auditeur qui nous écrit, là, pour un revenu net de 33 200 $ c'est 45 000 $ brut. Okay? Un auditeur dit que si on était en couple, c'est combien? Alors là, vous avez établi trois catégories, là, personne seule, famille monoparentale, un adulte et un enfant, et famille biparentale, deux adultes, deux enfants. Si on vit à Montréal, ça prend 88 812 $ net.
22: Exact.
3: Pour vivre dignement.
22: Et c'est le plus haut de tous les endroits.
3: Toujours. Gatineau, c'est 84 565, toujours net. 79 517 pour Sherbrooke et 80 741 pour Québec. C'est bien intéressant, mais on s'entend que quelqu'un qui travaille 35 heures semaine au salaire minimum, il est condamné à la pauvreté.
22: Absolument.
3: Même chose pour une personne âgée qui compte uniquement sur la pension de la vieillesse et supplément de revenus garantis, elle est condamnée à la pauvreté.
22: Exactement. Mais en même temps, pour les personnes qui ont 65 ans et plus, qui ont accès au strict minimum, c'est quand même beaucoup plus que ce qu'ils peuvent avoir sur l'aide sociale ou sur la solidarité sociale. Fait que les personnes qui vivent dans la pauvreté, qui ont accès à aucun revenu, quand ils se retrouvent à avoir 65 ans, leur revenu s'améliore beaucoup et leurs conditions de vie s'améliorent beaucoup, mais il reste qu'ils sont condamnés à la pauvreté, à la précarité. Il n'y a pas beaucoup d'espace pour les imprévus, pour les petites douceurs. Ça reste très limité, à moins d'avoir accès à des services hors marché.
3: Sylvie nous écrit, je suis à la retraite, j'ai 25 979 $ de revenus. Je demande de l'aide au loyer, j'ai trop de revenus pour y avoir droit. Ça m'aiderait vraiment si j'avais un peu d'aide, nous écrit-elle. Fait que tu vois, ça, c'est intéressant, votre étude, parce que là, il y a une campagne électorale à venir. Il faut réajuster, Luc, les programmes d'aide. Tu vois, 29 979, là, elle est exclue alors qu'elle vit dans une situation de pauvreté.
22: Et c'est ça que j'aimerais que les gens retiennent du revenu viable. Oui. C'est les deux côtés de l'équation. D'un côté, on a le revenu, on a un indicateur qui nous permet de nous situer par rapport aux prestations, par rapport aux aides qui sont offertes, par rapport au salaire minimum. Donc ça c'est un indicateur qui est intéressant. Puis il faut ajuster les prestations en fonction de ça et se comparer en fonction de ça. Mais de l'autre côté, il y a les dépenses. Pourquoi ça coûte si cher que ça? Et c'est en mettant en place des solutions hors marché, en mettant des solutions collectives, qu'on réussit à diminuer le coût, par exemple, de l'alimentation, par exemple, du logement, par exemple, le transport. Si à cette île, on réussit à avoir un système de transport en commun qui répondrait aux critères pour que l'IRIS puisse dire une personne seule a plus besoin de voiture, mais ça deviendrait beaucoup plus abordable et on sortirait beaucoup de personnes de la pauvreté.
13: Mais en fait, c'est un peu ça la voie de passage. Ouais. Si tu habites dans un milieu où tu vas pouvoir te déplacer autrement qu'en voiture. Parce que sinon, ben, tu viens d'ajouter 600$ par mois.
22: Oui, écoutez, le logement a augmenté en moyenne de 10,9% dans les 7 villes qu'on a regardées. C'est beaucoup plus que l'inflation. C'est beaucoup
13: par
22: plus
13: année.
22: Aussi. Oui. Ben, dans la dernière année, ouais. C'est plus que la recommandation du TAL.
13: Tellement.
3: C'est énorme.
13: Mais tu sais, quand tu élèves un enfant, là, j'ai un bon revenu, là, on s'en cache pas. Ça, je sais pas combien de fois ça m'arrive dans une semaine de me dire que j'ai pas, Dieu soit loué, j'ai pas besoin de calculer. Les souliers, il grandit plus vite que prévu.
3: C'est l'enfer.
13: L'école, j'ai pas eu le temps de faire son lunch, prendre de l'argent, acheter à la cafétéria. Il s'en va chez des amis. Ah, on peut-tu aller au cinéma? Ben oui, vas-y au cinéma. Et, tout le temps. Quand tu l'as pas, le 20$ ou le 30$ dans les poches, là, ou 200$ pour les souliers, ou 150, je sais pas, ça dépend.
3: Mais Luc,
13: quand tu l'as pas, là, à chaque fois, c'est non, non, non, non.
3: Oui, mais
13: non,
3: oui,
13: non.
3: Voilà. Imaginez ce que ça crée dans les familles. Deuxièmement, il y a des jeunes qui souffrent de la faim, qui sont habillés en guenilles, là, qui peuvent pas, qui ils ont une paire de jeans, deux paires maximum, puis ils sont obligés d'utiliser leurs vieux vêtements.
13: Si, c'est sûr que.
3: C'est ça la réalité, là.
13: Des jeunes qui vont taxer d'autres jeunes pour avoir leurs souliers ou leur chandail griffé ou leur téléphone, parce que t'as le téléphone. Un ado perd son téléphone ou le casse, ça. C'est sûr, c'est écrit dans le ciel, tu sais. Mais si, le jour où tu y remplaces, là, c'est une dette, ça.
22: Absolument.
3: L'adolescence, c'est un monde difficile, hein.
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0: Series. Montreal Canadiens, les Canadiens de Montréal.
1: Oh, oh, oh.
0: Toi, le nouveau fan, si t'es pas d'accord...
1: Non, on n'a rien gagné encore, là, c'est pour ça. Là, je veux
0: on a gagné une première série.
1: C'est ouais, mais je veux
0: on a gagné une première série.
1: Tu sais, je vais vous calmer.
0: La deuxième va être encore meilleure.
1: Je vais vous calmer, là.
0: Tu vas nous calmer?
1: Oui, oui, vous êtes
0: trop... dans ta gang de losers, non, puis laisse-nous tranquille. Non, enlève.
1: Les fafans, là, qui sont trop énervés, là, je vais les calmer un peu.
2: Ça veut dire que tu vas nous calmer pendant plus qu'un mois de temps.
1: On verra.
0: Ah, t'es pas vraiment un vrai converti.
1: Non, non.
0: T'es le Judas des 12 apôtres. Judas! Cordiales salutations à vous, amateurs du Canadien, et à vous, amatrices du Canadien.
1: Mm-hmm.
0: On est le lendemain d'une grande victoire. Lundi, le 4 mai 2026. Une soirée où tout le monde en parle a passé carrément dans le beurre. On y reviendra. Je suis en compagnie de Judas Poulain et de Louis Labbé. Et ensemble, on va s'occuper de votre radio jusqu'à 9h30. Mais tout d'abord, avant de vous parler du Derby du Kentucky, du Grand Prix de la Floride ou de Miami, si vous préférez, du Canadien de Montréal, des Blue Jays, on va parler de météo. Le soleil s'est levé à 5h25 et va se coucher à 19h55. Ça va s'ennuager. Il y aura quelques averses débutant ce matin. On prévoit de 5 à 10 mm. On regarde ça et on se dit maudit menteur. Hein?
2: Ça n'a pas de bon sens. Ça n'a pas apparence de ça, pas en
0: tout. Que ça n'a pas apparence de ça. On aura un maximum de 12 pour aujourd'hui, ce soir et cette nuit. C'est partiellement nuageux. 40 % de probabilité d'averse ce soir, minimum plus 5. Mardi, alternance soleil-nuage. Il y a un risque, il va y avoir des averses à l'après-midi, même un risque d'orage. Hier, j'ai bien cru qu'on en aurait une. Le maximum sera de 20. Et mercredi, de la pluie, un maximum de 10 degrés. Actuellement, on a moins 2 degrés au mercure. J'espère que vous allez aussi bien que moi ce matin, messieurs.
2: Ça va, oui, ça va bien. Ou en tout cas, pour la part, c'est le fun parce qu'on n'a pas à te poser la question. Tu nous le dis que ça va bien.
0: Ça va très bien.
1: Oui. Ça va très bien.
0: Bon.
1: Ça va très, très bien. Le Canadien a...
0: a réussi une première dans l'histoire.
1: Dans l'histoire, oui.
0: Pas un seul lancé en deuxième période.
1: Non, mais c'est surtout le fait... La nouvelle stratégie de Martin Saint-Louis, je la trouve géniale. Garde, on va garder le goaler fret, l'autre bord, pendant une période, puis on va les brûler dans notre zone. Ça a marché.
0: C'est une stratégie que tu aurais dû utiliser plus souvent que lorsque tu coachais au hockey. J'espère que tu as pris des notes.
1: Ah, absolument. Mm. Dobesh, le nouveau Steve Penney des airs modernes. Alors, il a bien fait. Il a été extraordinaire. Hier, là, c'est Dobesh gagnant à Game of
0: Thrones. Ah, arrête de le comparer à Penney, s'il te plaît. Là.
1: Quoi?
0: Comparez donc à Price.
1: Donne-moi, attendons.
0: Comparez à Price.
1: Attendons. T'sais, c'est peut-être juste un feu de pâle, on ne le sait pas. Là,
0: j'attends plus, moi, j'ai vu.
1: Ah bon?
0: J'ai vu hier.
1: OK, ah, ben, attends un peu. Attends,
0: j'ai constaté hier.
1: Garde-toi une gêne. Là.
0: J'ai constaté que, au minimum, tu pouvais le comparer à Lac. Mais il n'y en a pas un meilleur en avant de lui. Alors, donc, c'est Price.
1: Je pense que...
0: Mais toi, t'es un homme. T'es aveuglé
1: Fowler
0: par Price.
1: Fowler est très bon.
0: Toi, tu veux... Tu veux le faire sanctifier, là. Évidemment, tu connais bien le pape, le nouveau
1: Price,
0: pape.
1: Absolument. J'espère qu'on va
0: le sanctifier.
1: Oui, oui, oui. Autant que Dobesh hier a gagné à lui la game lui tout seul, là, autant que Price a traîné le Canadien lui tout seul pendant plusieurs années quand il n'y avait rien avant de lui. Là. Imagine-toi l'équipe.
0: Est-ce qu'il l'a déjà traîné en deuxième round?
1: Oui.
0: À quelle année?
1: Oui, oui, il me semble que oui. L'année... Okay. L'année des Rangers, c'était-tu en deuxième ronde, quand il s'est blessé? Mais peu importe, il n'y avait rien avant de lui. Là. Ça peut pas, hier, ça avait l'air de ça.
0: Ben, il n'y avait pas grand-chose avant Dobesh hier. Là.
1: Non. En plus, on a fait un but à dévier sur un bâton, une pad à rentrer. L'autre, ça paraît en arrière du but. Mm-hmm. New York, on a été chanceux. Là. À hier, Canadien a 9 lancés au total. Là.
0: Ouais.
1: L'Avalanche du Colorado a gagné 9-6.
0: Mm-hmm. Mais il jouait pas contre Tampa Bay.
1: Ben, Minnesota, de bonne équipe, là. Je m'excuse,
0: ouais,
1: là.
0: Ouais, mais c'est pas Tampa Bay.
1: Puis là, le prochain adversaire, c'est mercredi, le prochain match contre les Sabres de Buffalo.
0: Mm-hmm.
1: La prochaine, je veux juste avertir Caulfield, s'il a eu peur contre Tampa Bay, il n'y a pas un gars bas de 6 pieds 2 à défense l'autre bord.
0: Sauf que, ils ont moins d'expérience que. Sois donc honnête, sacrifice.
1: À défense.
0: Au lieu d'arrêter de nous faire chier maintenant, là.
1: À défense.
0: Sois donc honnête.
1: Ils ont de l'expérience à défense, mais le reste, c'est un club qui est
0: Parle
1: jeune.
0: Sérieusement,
1: soit
0: là.
1: Ils ont deux clubs jeunes, mais à défense, ils sont allés chercher deux gars qui ont de l'expérience.
0: Le Canadien a plus d'expérience que.
1: Ben, ouais,
0: en série.
1: Oui, oui.
0: Je vais finir mes phrases, puis tu vas comprendre. Mais c'est. À mon point de vue, battre Tampa Bay est un plus gros dossier, un plus gros défi que battre Buffalo. Ça va être aussi dur, mais on a des meilleures chances. Moi, je suis plus...
2: optimiste?
0: Oui, je suis plus optimiste. Je pense que ça va être plus facile que cela a été contre Tampa Bay. Tampa Bay aurait donné du fil à retordre à Buffalo.
1: Qui,
0: On aurait donné aussi à Caroline. Mais moi, je vous dis, si on pense Buffalo, on va s'arrêter là. On n'ira pas plus loin parce que les cœurs fragiles ne supporteront pas ça. Là.
1: Mais
0: en plus, on affronterait fort probablement, et ça, j'en suis de plus en plus
1: convaincu. Ça va être
0: la Caroline.
1: Ouais.
0: Oh. Ça. En tout cas, on va en reparler plus amplement. On va en parler pendant l'émission. Mais c'est le temps de s'informer. Nous, on t'écoute, nous livrer une bulletin complet d'actualité locale, régionale.
2: Bien, je dirais que c'est quasiment une chance ce matin que ça soit pour un lundi matin tranquille, parce que dans le sport, c'est le contraire. Fait que ça va laisser un petit peu de place pour tout ce qu'il y a. On va débuter par le procès de Kevin Deblois, parce que ça va se poursuivre là aujourd'hui du côté du palais de justice de Saint-Joseph. Mais vendredi, il y a eu quand même des témoignages importants qui ont été entendus. La mère de l'accusée, Christine Bélanger, qui a alors été confrontée par la poursuite concernant des déclarations antérieures. Au cœur de l'enjeu, les propos que son fils lui aurait tenus le 25 septembre 2022, la journée où le corps de Karine Bélanger avait été découvert dans un véhicule incendié à Saint-Bernard. Devant le jury, le témoin a affirmé avoir entendu, et c'est pas la première fois qu'on l'a dit, cette phrase est sûrement pas la dernière, « Elle est morte, je l'ai cachée, c'est un accident ». Mais il y a une vidéo enregistrée par la Sûreté du Québec qui présente une version différente des faits. On y entend plutôt que l'accusé aurait admis l'avoir tué tout en parlant d'un accident. Ces déclarations avaient d'ailleurs été répétées sous serment à plusieurs reprises. Christine Bélanger soutient aujourd'hui que sa mémoire retient une version différente, marquée par l'émotion. Elle affirme ne pas se souvenir que son fils ait clairement dit qu'il l'avait tué. Le témoin a aussi évoqué la santé fragile de la victime pour expliquer sa perception. Son témoignage principal s'est conclu vendredi, donc après trois jours. Maintenant, les audiences qui reprennent ce matin, ben là, ce sera le contre-interrogatoire de la défense. À Saint-Magdoire, il y a une résidence qui a été détruite par un incendie en fin de soirée samedi sur la rue principale. Quand les pompiers sont arrivés vers 23h30, les flammes s'étaient déjà propagées à l'ensemble du bâtiment. Le feu aurait pris naissance dans le salon de la maison. La construction ancienne des lieux a favorisé une propagation rapide du feu. Et malgré les efforts déployés, ben on a pu sauver la résidence. Le bâtiment a été démoli au cours de la nuit. On a eu avec la fameuse pelle mécanique. Et c'est une décision qui visait à prévenir toute reprise du brasier et protéger les maisons voisines. La résidence était inoccupée au moment de l'incendie, donc aucun blessé. C'est quand même 18 pompiers de la régie incendie des aides-chemins ainsi que de Saint-Philémon qui ont participé à l'intervention. Et les interventions, en fait, les opérations sont terminées au cours de la nuit. Maintenant, la cause de l'incendie, il y a de fortes chances qu'on ne soit jamais capable de la déterminer. En raison de l'ampleur des dommages et du fait aussi qu'on ait démoli la maison pour être sûr que le feu ne reprenne pas ou qu'il y ait des tisons qui aient allumé un feu ailleurs. Du côté de Sainte-Justine, maintenant en fin de semaine, une fuite de gaz réfrigérant qui a forcé la fermeture du centre commercial Coop samedi. L'appel au service d'urgence a été logé, à peu près 11 heures. Une défectuosité du système de réfrigération sera à l'origine de l'incident. Tous les occupants ont été évacués rapidement par mesure mesures préventives. Les pompiers ont procédé à des vérifications, ventilation du bâtiment, et pour finalement s'apercevoir que c'était beaucoup plus de peur que de mal, si on peut s'exprimer ainsi. Mais les commerces sont demeurés quand même, malgré ça, fermés pour le reste de la journée. Dans les dossiers qu'on va suivre au cours de l'émission, on vous reviendra dans nos prochains bulletins, entre autres, sur la municipalité de Sainte-Terre de Dorchester, où il y aura une élection à la mairie le 31 mai prochain. On vous donnera des détails de ça tantôt. Également, le dossier éolienne dans plusieurs municipalités de Beauce-Nord qui est en cours d'évaluation. Ça aussi, on reviendra là-dessus. Et il y a des fermetures à prévoir pour ce qui est du pont Québec, de soir et de nuit, encore cette semaine. Et une petite dernière, la troupe de théâtre de Saint-Philibert revient sur scène avec une nouvelle production qui s'appelle Panique au casse-croûte, une comédie qui est écrite et mise en scène par Harold Gilbert. L'histoire se déroule à la fin des années 50 dans un village beauceron. On y suit Gus et sa femme Cécile, propriétaire d'un casse-croûte au bord d'un lac. Alors que Cécile s'apprête à accoucher, une journée chaotique débute. Une erreur de commande, une vente de terrain inattendue, disparition intrigante qui complique le tout. Donc, on est en mode genre théâtre d'été. 18 comédiens qui participent et c'est présenté les 22 et 23 mai 19h30 et 24 mai 13h30 et ça se passe du côté du centre multifonctionnel, donc du côté de Saint-Philibert et c'est 957-6628, ça c'est le numéro pour réserver Jean-Com. Fait que ça complète ce premier bulletin de la journée et vous allez retrouver ces nouvelles, si ce n'est déjà fait, ce sera dans les prochaines minutes sur infoboss.ca.
0: À part la victoire du Canadien,
1: yes,
0: que tu vas me détailler en long et en large, on va commencer par ça. Il y a bien d'autres choses à surveiller.
1: Oui, 2-1, Alex Newhook qui a marqué le but gagnant en troisième pour permettre aux Canadiens de venir voler le match numéro 7, c'est le cas de le dire. Mm-hmm. Écoute, on a lancé 9 fois seulement. C'est la première fois dans l'histoire de la nationale qu'on remporte, qu'une équipe remporte un match en série avec moins de 10 tirs sur le filet adverse. Et c'est la grande vedette, c'est Jacob Dobesch, il n'y a pas de doute, là. Il a été brillant devant son filet. Écoute, Dobesch est devenu le 5e gardien recru à gagner un match numéro 7 en série éliminatoire après Jacques Plante en 53, Ken Dryden en 71, Patrick Roy en 86 et Carey Price en 2008. Voilà.
0: Il a gagné une Coupe Stanley?
1: Non. Ah, un 7e match.
0: OK, un 7e match.
1: C'est pour ça qu'il est allé au tour suivant, Price, à quelques occasions.
0: Quand même dans une brochette de bons goalers.
1: Oui, hein? Oui, oui, oui.
0: Il est au même niveau, ces statistiques-là, quand même au même niveau que Carey Price.
1: Comme recru.
0: Comme recru.
1: C'est ça.
0: Je n'ai pas parlé de lui d'un vétéran, ça, c'est sa première année.
1: De matchette pour une recrue d'un gardien, mais ces cinq-là l'ont fait au total dans l'histoire du tricolore. Autre ce pivot d'ambiance, on va dire, on a fait Buffalo et la foule est aussi bruyante qu'à Montréal. Mm. Ça va être une bonne série. Là. Ça va être l'enfer.
0: On va faire du bien au moral.
1: Ben, je suis content dans le sens que, tu sais, que la température qu'on a, là, ça va être bon pour encore une fois, tu sais.
0: Avec les nouvelles qu'on a aujourd'hui, avec l'actualité toute.
1: Les restaurants vont être pleins.
0: Voir les journalistes sortir pour aller voir du monde heureux.
1: Oui.
0: Ce que vous ne voyez jamais d'un bulletin de nouvelles aujourd'hui.
1: Ouais.
0: Fais-tu bien?
1: Oui, absolument. Il y avait d'autres matchs Ligue nationale de hockey parce qu'il y a des séries déjà de deuxième ronde de débutés. Rappelons que la Caroline avait perdu parce qu'on a gagné plutôt 3-0 sur les Flyers. Ça, c'était samedi soir. Ce soir, c'est le match numéro 2 qui sera présenté à 19h. Le Canadien va jouer son premier match mercredi. Le Canadien va commencer, tout de bien avoir des séries de fini quasiment. C'est pas drôle, hein? Et la série de deuxième tour entre l'Avalanche et le Wild s'annonce assez enlevant. Et ça, on n'a pas été déçus lors du premier match. Hier, la série commençait. 14 joueurs différents qui ont trouvé le fond du filet. Et l'Avalanche l'emporte 9-6 hier à Denver. Et ce soir, Anaheim est à Vegas. C'est à 21h30. Ça, c'est l'autre série qui va débuter. Il y avait aussi, dans la Ligue américaine de hockey, le petit Canadien, nos Rockets sont en action. Et après avoir gagné le premier match, ils ont perdu le match 2. Hier aussi, ils ont perdu 6-2 contre les Marlies de Toronto. Là, ils vont jouer. Le quatrième match de série aura lieu demain. Et toujours à Toronto. Et s'il y a un cinquième match, une 3-5, elle sera présentée à la place Bell. Alors, c'est 2-1 pour Toronto présentement dans cette série-là. LPHF, enlevé de rideau dans la Ligue, dans LPHF, dans les séries éliminatoires. La victoire de Montréal a perdu 5-4 en prolongation lors du match 1. C'est qu'ils ont choisi Minnesota, il faut le rappeler. Ils perdaient 2-0, ils sont revenus dans le match là, quand même. Laura Stacy a 3 buts, Marie-Philippe Poulet 2 passes dans cette victoire-là. Là, ils vont jouer le prochain match demain, eux aussi, là, en même temps que le Rocket. Qu'est-ce qu'il y a d'autre au niveau du hockey? Ça, je te l'ai dit, les matchs de ce soir. Il y a les Maple Leafs de Toronto aussi qui ont annoncé leur nouvel organigramme, une nouvelle structure d'hommes de hockey. Ils ont nommé John Cheka à titre de directeur général et l'ancien joueur des Maple Leafs et des Nordiques, entre autres Mats Sundin, comme conseiller principal aux opérations hockey. Alors, les deux vont se consulter. On parle de réorganisation et non de reconstruction du côté des Maple Leafs. Cheka, il a été directeur général des cas de l'Arizona de 2016 à 2020. Il est considéré comme un spécialiste des statistiques avancées.
0: OK. Fait qu'ils vont bloquer les tirs.
1: Je sais pas comment ils vont voir Austin Matthews dans ses statistiques avancées.
0: Ils vont faire des sorties de zone par la bande.
1: Ça va être des chiffres qui vont parler à Toronto. Mm-hmm. Bonne chance, encore une fois. Ça, c'est beau. Ça, c'est
0: Ligue Nord-Américaine.
1: Ligue Nord-Américaine, il y a un gagnant. C'est la formation de Laval, les pétroliers de Laval, qui ont remporté la série contre Saint-Hyacinthe en 4 matchs. Mais ça n'a pas vraiment retenu l'attention.
0: Non, c'est pas ça qui a retenu l'attention.
1: Non, les pétroliers de Laval sont mis dans l'eau chaude après avoir remporté le championnat. Ils ont carrément massacré le trophée hier. Et le mot est faible. Des images ont circulé sur les réseaux sociaux, vous pouvez voir ça. Bon, des festivités exagérées dans le vestiaire des gagnants. Une vidéo qui a été récupérée dans le site, dans les coulisses, si vous voulez voir. Sur Facebook, dans les coulisses, vous allez voir les images. On peut voir un membre de l'équipe s'abattre à tout son poids contre la coupe Jules Rousseau. C'est un... Non, s'il avait joué, d'après moi, il n'aurait pas avancé vite. Là. Il est quand même... Moi, je pourrais dire ça. Il y a l'air de Big de. Il y a l'air de Gilles de Fiche-Poisson dans le temps. Là,
0: OK.
1: C'est un gros bonhomme, là. Mm-hmm. Dans le communiqué de Laval, c'est vraiment, là, quand on parle d'organisation, pas de classe, là, ils ont dit, oh, c'est un partisan, puis qu'il a fait ça, puis il avait l'air de le trouver sympathique, être partisan, c'est ça, là. Mm-hmm. Puis ils l'ont laissé faire, puis ils l'ont encouragé, là, tu sais. Mais le gars, il a carrément fait une descente du coude sur la coupe, qui était déjà. À Magané, déjà, ils l'ont brassé, là. Ils l'ont brassé. La Ligue, d'ailleurs, qui a suspendu jusqu'à nouvel ordre l'organisation complète. Alors, qu'est-ce qui va arriver avec ça?
0: Tu comprends les joueurs?
1: Tout, à date, là. Demain matin, si on recommence la Ligue, Laval n'est pas dans la Ligue, là. C'est à peu près ça que ça veut dire, là. Alors, on va étudier le cas de Laval. Est-ce qu'ils seront de retour ou non? Mm-hmm. Juste c'est à ce point-là. La Ligue qualifie ces gestes de disgracieux et c'est un manque flagrant de respect envers les équipes championnes des éditions précédentes, ainsi que l'intégrité de l'image de la Ligue nord-américaine. C'est le communiqué qu'ils ont envoyé. Et d'ailleurs, on a annoncé aussi avoir mis fin à l'association de André Brassard, le VP de la Ligue des opérations hockey. Ça, c'est lui qui avait rejeté l'appel de l'équipe du Cool FM, entre autres. Là. D'ailleurs, on va en parler avec Stéphane Rouleau vers 7h45 à peu près de cet événement-là. Qu'est-ce qui s'est passé à Laval? Parce que est-ce que c'est la seule et unique coupe? Est-ce qu'il y a une réplique? Parce qu'elle est détruite, là. Y a plus rien.
0: Souvenez-vous de ce qu'on avait donné comme sanction aux jeunes des Condors qui avaient défait la coupe?
1: Qu'est-ce qu'on avait donné?
0: Les travaux communautaires, ils n'ont pas été condamnés aux criminels, mais ils sont. L'organisation s'est amendée, évidemment, et on a forcé les jeunes à faire, je ne sais pas combien d'heures de travaux communautaires, s'impliquer auprès de... C'était quelle organisation, là? Maintenant, c'était pas...
1: Boss-on-Boss?
0: Oui. C'était ça.
2: Je pense que oui.
0: Ouais,
2: je dois te chercher ça. Ouais.
1: Et je pense qu'on avait même aussi, si les Condors avaient gagné, il n'aurait pas eu le droit d'avoir la coupe pendant tant d'années. Alors, on avait été sévère, c'est correct aussi. Alors, on verra ce qui va se passer du côté de la Ligue nord-américaine de hockey. Mais
0: tu te bats pour gagner la coupe, tu te bats pas pour la démolir.
1: Ben, c'est la moindre des choses. C'est un respect, tu sais, t'as travaillé fort pour mettre la main sur le trophée. Tu sais, après ça, tu veux prendre une photo après, là. Mais c'est sûr que le quotient intellectuel, des fois, de skier, la boisson aidant, t'es en gang.
0: Le quotient intellectuel d'une foule est égal à celui qui a le plus petit quotient intellectuel dans la foule.
1: Ouais.
0: Alors, vous rabaissez ça au pire et vous avez le quotient général de la foule.
1: Ça donne une idée. Alors, c'est vraiment triste qu'est-ce qui est arrivé là, mon cher. Aucune classe. Également, en Beauce, l'athlète de l'année, c'est le gala du mérite sportif en fin de semaine. Et le karatéka Steven Mathieu, Saint-Joseph, a reçu les litas d'or lors de la 47e édition du gala du mérite sportif Beauceron. L'athlète de Saint-Joseph a connu une saison exceptionnelle sur la scène internationale. Il a remporté notamment le titre de champion du monde en kata musical armé sur le circuit de NASCAR. Lui avait d'ailleurs parlé déjà aussi en onde à Steven. C'est lui d'ailleurs qui avait fait pas la réplique, mais les cascades GSP lors des annonces de Salvatore et publicités. Et de leur côté, l'athlète de snowboard cross, Jacob Lebel de Sainte-Marie, et le judoka Matteo Salazar Boutet de Beauceville ont remporté les élites d'argent et de bronze. Alors, félicitations à tout ce beau monde. Et 24 heures DH, c'est terminé, le 24 DH, en fin de semaine, c'est du côté de
0: Saint-Prosper. C'est qui a gagné?
1: C'était
0: les Canadiens contre les Nordiques.
1: C'était les Canadiens Nordiques, si on veut, les Bleus contre les Rouges. Ils étaient équipés en Canadiens et en Nordiques. D'ailleurs, Alain Côté était là, Marc Fortier également était présent. On a joué pendant 24 heures. C'est la 11e édition du 24 DH. Et, comme je dis, au Centre récréatif, c'était sous le thème de la rivalité. Et les Nordiques ont gagné! On peut applaudir!
0: Combien?
1: 122 à 117.
0: Ah, c'était serré quand même!
1: C'était serré!
0: 122 à 117.
1: 122 à 117. 60 joueurs au total, répartis sur deux équipes, ont participé. Alors, victoire des Bleus. Et le montant remis sera dévoilé plus tard cet automne, une fois que toutes les activités de financement seront complétées. Donc, plus tard dans l'année, on saura le montant qui sera remis. On rappelle cependant que 600 000 $ ont été amassés en 10 ans jusqu'à présent, depuis la toute première édition, pour la fondation de l'hôpital. Entre autres, on remet ça pour la pédiatrie, surtout. Là, c'est surtout là qu'on est...
0: Ça aurait fait des matchs de 5-3.
1: En moyenne, ça?
0: Oui, si on fait ça sur 24 heures, là.
1: Divise 24, sur 5-3. Ça aurait été une bonne game.
0: Ça aurait été une bonne game.
1: Oui.
0: Les buts auraient été... Il y aurait eu des buts marqués dans des filets déserts, j'imagine.
1: Oui, peut-être.
0: Ça a été serré.
1: Ça a été serré.
0: Malgré le score. Comme disent souvent les commentateurs de sport. Le score n'indique pas l'allure de la rencontre, mesdames et messieurs.
1: Il y avait des arbitres... il y avait des arbitres qui se présentaient. Entre autres, j'ai vu... j'ai parlé avec quelqu'un qui serait arbitre, d'ailleurs, à 6 h du matin.
0: OK.
1: Là, c'était un fan des Nordiques. Mm-hmm. J'espère que... Si jamais, là, tu vois que le score s'éloigne, que tu vas te souvenir tout ce qui s'est passé dans le passé. Ah, il dit, inquiète-toi pas.
0: Surtout que M. Côté est là.
1: Surtout?
0: Hein?
1: Ben, à 6 h du matin,
0: rappelle-lui pas des cauchemars.
1: Alors, ça a été belle fun, c'est une belle cause, bravo. Et baseball majeur, hier les Blue Jays ont perdu 4-3 contre Minnesota, Boston a perdu 3-1 sur Houston, victoire des Yankees 11-3 sur Baltimore. Ce soir, 18h30, Toronto va amorcer une nouvelle série contre les Rays et Eric Lauer qui sera le partant. Et on vous rappelle que le Canadien, ça commencera mercredi contre les Sabres de Buffalo, les jeunes Sabres de Buffalo. Alors, ça va être un... Bon, beaucoup d'ambiance, c'est une série intéressante, parce que c'est deux équipes avec pas trop d'expérience en série, bien qu'on est allé chercher À date limite, les transactions ont quand même été actives chez les Sables, entre autres Logan Stanley, t'as déjà un peu d'expérience, des gars de des grosses bobites, là, si on veut, là, du côté de des Sables de Buffalo, là, ajoute un petit peu plus d'expérience, juste à la défense. Là. Juste Logan Stanley, là, 6 pieds 7, 231 livres.
0: Mm-hmm. Facile à contourner. Un gros cône.
1: Ça a l'air qu'ils vont pratiquer.
0: Un cône de Montréal.
1: Ouais, ouais, ils vont pratiquer dans les rues. Ouais.
0: Il y avait de la Formule 1.
1: Oui, Formule 1 aussi en fin de semaine. C'est Kimi Antonelli qui a remporté le Grand Prix de Formule 1 de Miami. Il remporte son troisième Grand Prix sur les quatre premiers. Et il a seulement 19 ans, là, le jeune Italien. Là. Mm-hmm. Alors, toi, tu as regardé ça un peu, la F1?
0: Oui, j'ai regardé la F1 parce qu'elle a été devancée. Elle était supposée commencer à 4 heures, la course, okay. Mais on prévoyait des orages et des beaucoup de pluie à Miami. Fait qu'ils ont devancé ça à 1 heure de l'après-midi. Donc, ça nous a permis de voir la course au grand complet. Finalement, j'ai pas pu éviter l'avant-match. Ben, je l'ai évité, mais l'avant-match à TVA Sport. Ah, que c'est triste. Ah, c'est triste.
1: Et c'était le Derby du Kentucky en fin de semaine, 152e édition déjà. Et c'est le propriétaire des Panthers de la Floride, Vincent Viola, qui vient d'ajouter une conquête au Kentucky Derby à suite de ses deux conquêtes de la Coupe Stanley, puisqu'il est le propriétaire du cheval Golden Tempo, qui a gagné le Kentucky le Derby du Kentucky.
0: On va t'en reparler.
1: Oui, on s'en reparlera parce que c'était y a des choses intéressantes.
0: Il y a des choses très, très intéressantes qui se sont déroulées à cette course. On s'arrête.
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13: Lundi 4 mai, ici Stephen Zerbinski. Voici les nouvelles. Eh bien, la première ministre Christine Fréchette confirme que le dossier santé numérique sera bel et bien déployé dès samedi dans deux CIUS à Montréal et en Mauricie. Le DSN est un projet de numérisation ambitieux qui suscite des inquiétudes chez de nombreux professionnels de la santé, faut-il le rappeler. Dans une vidéo publiée sur les réseaux sociaux, donc, Mme Fréchette a soutenu que le virage numérique du réseau de la santé est un chantier qu'on ne peut plus repousser. On l'écoute.
14: On s'entend, en 2026, être encore dépendant du fax, ça n'a plus de bon sens. Je tiens toutefois à être honnête avec vous, il n'est pas impossible que le début soit plus complexe. Oui, il pourrait y en avoir des bugs. Mais je vous le dis, il est hors de question de revivre un deuxième SAG-CLIC. Santé Québec va faire des suivis réguliers et la population sera informée.
13: À l'étranger maintenant, deux missiles lancés par la marine iranienne ont touché aujourd'hui un navire de la marine américaine. C'est ce que rapporte l'agence France Presse Fars, proche des gardiens de la révolution iranien. Le navire aurait fait demi-tour après avoir été touché. Ces missiles ont été lancés après que les États-Unis aient violé les protocoles de sécurité pour le transit et la navigation près de Jask dans l'intention de traverser le détroit d'Ormuz. De retour chez nous, le recensement fédéral s'amorce aujourd'hui. Tous les ménages canadiens recevront d'ailleurs par la poste le fameux questionnaire. Deux versions sont envoyées, une version abrégée qui compte une dizaine de questions et une autre plus détaillée dans laquelle une soixantaine de questions sont posées. Selon Le Devoir, on va y retrouver pour la première fois une question sur l'orientation sexuelle. Une question sur la santé générale sera également posée pour avoir une meilleure compréhension de la santé perçue de la population. Les résultats du recensement seront diffusés seulement l'an prochain. Au hockey, le Canadien qui a défait le Lightning de Tampa Bay 2-1 hier soir au Benchmark International Arena en Floride. Le tricolore qui va affronter les Sabres de Buffalo maintenant en demi-finale de l'Association de l'Est à partir de mercredi. L'entraîneur-chef Martin Saint-Louis a salué après la rencontre la patience des nombreux partisans du Canadien alors que l'équipe était en reconstruction comme on sait au cours des dernières années. Leur patience qui a toutefois porté ses fruits. On écoute là-dessus donc l'entraîneur-chef du tricolore, Martin Saint-Louis.
15: Je suis content pour les joueurs dans la chambre, pas juste pour les jeunes, les vétérans. Quand tu rebâtis de même, ça n'aide pas les vétérans, tu sais, mais je pense qu'ils ont vu, ils ont supporté ce qu'on essayait de faire, ils ont supporté les jeunes et tout, puis je suis content pour toute cette gang-là, puis c'est sûr pour nos fans aussi qu'ils ont soutenu beaucoup à travers tout ça. C'est une belle journée pour le Canadien.
13: Alors, prochain match, on le rappelle, mercredi, ce sera à Buffalo et ce sera diffusé, bien sûr, sur les ondes du réseau Cogeco. C'est un rendez-vous. Et tout un cas de haute vitesse sur les routes. Une jeune femme de 18 ans qui conduisait sous l'effet de l'alcool a roulé à une vitesse de 156 km à l'heure sur le pont Jacques-Cartier vendredi dernier. Elle circulait donc à 106 km à l'heure au-delà de la vitesse permise. La SQ a dévoilé cette information hier, seulement dimanche. Résultat, l'automobiliste a écopé d'une amende de 1 993 $ et de 24 points d'inaptitude pour grand excès de vitesse. La jeune femme a également reçu une amende de 524 $ et de 4 points d'inaptitude pour avoir conduit sous l'emprise de l'alcool. Rappelons que la tolérance zéro à cet effet s'applique pour les automobilistes qui sont âgés de 22 ans et moins. Son permis a été suspendu pour une période de 90 jours. 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

0: Canadien a gagné. Voilà! C'est de bonne humeur. Un toast de bonne humeur ce matin. Ouais. À l'exception de quelques frustrés, évidemment, des anti-Canadiens. On en a toujours éparpillé ouais, ici.
1: Pour moi.
0: Non, non, je parle pas de toi. Je sais à quel point t'es un fan inconditionnel.
1: J'aime ça.
2: Et sincère.
1: C'est, j'aime ça. C'est... On a les bonnes punitions, puis vous êtes tous signés après l'arbitre, ils sont toujours
0: dans
1: notre bord.
0: Moi, je vais voir, c'est
1: j'ai bien, compris. Là.
0: Bienvenue dans notre monde. le soleil, puis, mais fais attention. Tu vas te faire écœurer
1: okay.
0: par des anti-Canadiens.
1: Ah,
0: là.
1: Okay,
0: tu vas voir qu'il y en a, mon homme, qui sont vraiment des taches à marbre. Là. Des taches, mon
1: gars. OK, merci.
0: Mais prépare-toi à avoir la coin dure.
1: Merci de m'avertir.
0: Oh, je t'avertis. Le soleil s'est levé à 5h25, va se coucher à 19h55. C'est sans nuages aujourd'hui. Voilà, c'est commencé. Puis il y aura de quelques averses qui vont débuter ce matin. On y prévoit de 5 à 10 mm de pluie. Maximum sera de 12. Ce soir et cette nuit, partiellement nuageux. 40 % de probabilité d'averse ce soir avec un maximum de plus 5. Mardi, alternance soleil-nuage. Ça va se changer en après-midi. En averse, il y a risque d'orage, même en après-midi, un autre 5 à 10 mm sont prévus. Et le maximum sera quand même confortable à 20 degrés. Et mercredi, de la pluie et un maximum de 10. On a 1 degré actuellement au mercure. De quoi sera-t-il question à notre bulletin de 7h30, oui?
2: On va revenir sur le procès de Kevin DeBlois, parce que, évidemment, c'est en cours ces temps-ci. Ça va se poursuivre aussi tout au cours de la semaine ou à peu près. Mais témoignage quand même important, là, suite de ce témoignage de la mère de l'accusé vendredi. On vous parlera de cet incendie samedi soir du côté de Saint-Magloire. Il sera aussi question du dossier éolienne dans Beauce-Nord.
0: Dans le monde du sport...
1: Steven Mathieu et l'Élitas d'or du Gala du Mérite sportif Beauceron. Le Canadien l'emporte hier. Va jouer son prochain match mercredi contre les Sabres de Buffalo. Joshua Roy, les Marlins tirent de l'arrière et font face à l'élimination demain. LPHF, Marie-Philippe Poulin, a perdu son premier match. Ils vont jouer dès demain. Et les Pétroliers de Laval sont champions, mais ils n'ont pas aimé le trophée. Ils l'ont un peu massacré.
0: On va revenir sur cette victoire du Canadien de Montréal. C'est, je pense, la plus belle chose qui peut arriver aux gens qui sont affectés par l'actualité. Parce que, vous savez, il y en a qui prennent ça dur. Il y en a qui détestent Trump, qui connaissaient pas du tout le détroit d'Ormuz, qui sont maintenant prêts à faire des thèses de doctorat sur ce détroit-là. Ces pauvres gens-là, s'ils n'aiment pas le hockey, ils ne suivent pas le sport, vont continuer à dépérir. Alors, si vous en rencontrez un, essayez de lui remonter le moral autrement ou le convaincre de peut-être devenir un amateur du Canadien de Montréal et embarquer dans l'euphorie généralisée au Québec.
1: Oui, c'est le cas. Tu le disais la semaine passée aussi, tu sais, même dans les bulletins généraux, on parle, amène un gars nous parler du Canadien pendant 3-4 minutes.
0: Tu sais. Hier, à Radio-Canada,
1: avant même le match,
0: ah ouais. Il y avait 21 000 spectateurs réunis au Centre Bell.
1: Oui.
0: On a envoyé 2 journalistes.
1: Il y avait du monde. Il n'y avait rien sur la glace. Mais il avait la radio était pleine.
0: On est allé voir, on est allé parler à du monde.
1: Ben oui, puis c'est correct.
0: Et qu'est-ce qu'on rencontrait? Des gens heureux, des gens de bonne humeur. Jamais vous voyez ça dans les bulletins de nouvelles du monde de bonne humeur. Parce que le bonheur, c'est pas une nouvelle. Si vous écoutez LCN, il faut que le monde soit triste, il faut que le monde soit arraché, il faut que le monde crie après le gouvernement, soit en rage après quelque chose. Là, vous avez tout... Et donc, c'est l'ensemble du Québec. Tout le monde est heureux que le Canadien, même avant le 7e match, les gens étaient enthousiastes, étaient remplis d'espoir. Quand est-ce que vous avez vu un bulletin de nouvelles où vous avez des gens qui vous parlent de l'espoir qu'ils ont?
1: Et, c'est rare.
0: Économiquement, ben là, vous voyez ça actuellement.
1: Économiquement, c'est intéressant aussi.
0: Dimanche, qu'en pensez-vous qu'il y avait de la place dans les cageaux de ce monde, dans les bars ou des écrans géants?
1: Puis même dans les maisons, tu t'organises, tu reçois du monde, tu sais. Tu reçois du monde pour écouter le match de hockey en gang. Mm-hmm. Tu sais, c'est toujours... C'est vraiment plaisant. Là. Puis surtout
0: sans
1: que
0: compter l'adrénaline.
1: La température qu'on a. Là.
0: Sans compter l'adrénaline que ça donne à ces partisans-là. Puis, écoute, un, on gagne, deux, on perd 1-0 vendredi.
1: Oui.
0: Vendredi,
1: en prolongation.
0: 1-0 en prolongation.
1: C'est un bon match. Là.
0: Un très, très bon match.
1: Un match de 0-0, habituellement, tu dis, ouais, c'est comme, plate. Là,
0: c'est
1: mais
0: comme une
1: non.
0: partie sans point de coup sûr, quand même. Ouais. Surtout en prolongation.
1: Oui, au soccer, ça arrive, là, mais pas au hockey. Non. Mais là, 1-0, c'est un bon match. Mais encore là, c'est un duel de gardien de but. Comme hier, Dobesh a volé le match à lui seul.
0: Mais l'aspect sociologique
1: du hockey,
0: là. Vous voyez à quel point le sport, c'est quelque chose qui peut être rassembleur, qui peut faire en sorte que la morosité disparaisse soudainement et que même les journalistes qui cherchent de la misère ont de la misère à en trouver.
1: Un peu comme le Super Bowl, il y a des gens qui n'écoutent jamais le football, sauf la dernière game. Il y a des gens qui se mettent à suivre le hockey juste dans les séries éliminatoires pour embarquer dans la folie.
0: Il y a des gens qui ne connaissent pas le Canadien. Qui n'écoutent pas ou très peu le Canadien, mais qui savent que le Canadien a gagné. Ils vont le savoir ce matin et qu'ils vont voir.
1: Ah ben oui.
0: De quoi on va parler ce matin autour de la machine à café?
1: Hey, on a été chanceux.
0: Le déploiement du numérique dans la santé.
1: Ah? Ouais, c'est
0: non, vrai. On va parler du Canadien.
1: Ah.
0: On va parler du Canadien.
1: Ben oui.
0: Avez-vous entendu du monde? Avez-vous vu des reportages hier de gens qui se sont promenés avec leur micro pour aller voir du monde à Montréal en train de tanker, enragé parce que le litre est rendu à 2 piastres? Non?
1: Non. Ben, de toute façon, il n'y avait pas personne qui tankait hier. Tout le monde était à la maison.
0: Fait que c'est ça la beauté du hockey. Rajouter à ça l'aspect économique. Il y a un paquet de restaurateurs. Comment il s'appelle, M. Sargakis de Montréal, là, c'est le président de l'Association des hôteliers de la région de Montréal.
1: Okay.
0: Il a lui-même 5 ou 6 bars. Il dit qu'il n'a jamais vu ça. Il dit c'est plein, c'est 3 fois la clientèle trip. S'il fallait que la police entre dans certains bars où tu as une limite à la capacité, vous savez que dans un bar, c'est une limite. Là. Tu peux pas avoir plus de monde que ta limite prévue à ton permis. Il ferait des affaires barres. Ils seraient obligés de faire sortir du monde.
1: Ça n'a pas des idées.
0: Imaginez, penses-tu qu'un policier rentrerait pour aller vérifier la capacité, sachant que la capacité est de 200 places puis que le gars en a 400? Il sortirait calotte. la calotte sortirait, mon gars, en premier, puis les pieds seraient en deuxième, là.
1: Va chercher.
0: Ils n'iront pas là.
1: Non.
0: Mais c'est fantastique. Moi, hier, j'ai regardé tout ça. En deuxième période, je vais te dire que j'ai eu envie de décrocher.
1: Ah, ça devait être...
0: aucun lancer. Hey. C'est du jamais vu dans l'histoire du Canadien de Montréal. Et Dieu sait qu'on en a fait des séries éliminatoires Canadien de Montréal. Je vous rappelle qu'on a gagné 24 Coupes Stanley consécutives.
1: Ouais,
0: à l'époque
1: de 6 équipes. Là.
0: Hein? Mm-hmm. Oui, mais on a gagné aussi quand il y a eu plus que 6. Là. Hein? 5 consécutives.
1: Ouais, 5, oui.
0: Ouais, ouais. Peu d'équipes ont fait ça.
1: Une seule. Mm-hmm. C'est la seule équipe.
0: Mm-hmm. Voilà. Alors, ne pas lancer une seule fois au but, c'est quelque chose, là. Ils ont fait la Zamboni juste dans la moitié de la patinoire.
1: Ah ben oui, faut pas que tu te rendes, là. Tu sais, t'es pas rendu, puis quand tu te rends, tu touches pas, t'atteins pas la cible, là.
0: Non.
1: Je vais te dire une chose, hier, je me suis dit, ben, coudonc.
0: Il venait 1-0.
1: Vas-tu faire mettre un but de soccer pour avoir une game intéressante?
0: Bon, le but de Suzuki...
1: À dévier. Alors, lui, c'est une belle déviation. Il est allé devant le but. Il a fait dévier, mais il n'aurait pas rentré, là.
0: Non, ben,
1: frapper la patte du défenseur.
0: C'est ça.
1: Bâton, une patte à rentre. Un but canadien. Mm-hmm. Puis lui, le bureau, qui était par en arrière du but, puis il le voit en baseball.
0: Puis il l'a frappé, en plus, alors que la rondelle était dans les airs.
1: Les buts conventionnels canadiens, hier, oublie ça, là. T'as le temps de pas.
0: Mais combien il y en a eu au cadran?
1: C'est la chance.
0: Combien il y en avait au cadran?
1: Deux. Fois,
0: combien il y en avait du côté? L'attitude des joueurs de Tampa Bay, là.
1: Ah non, Kucherov, là.
0: C'est carrément.
1: Sa face parlait. Il a manqué de leadership à Tampa Bay. Tu sais, pareil qu'Edmund n'était pas là. Tu sais, Stamkos, ça a quand même été le leader longtemps. Edmund, ça a été le capitaine, n'était pas là. Tu sais, quand tu te fies à
0: c'est leur troisième et quatrième.
1: Kucherov, là.
0: C'est leur troisième et quatrième trio qu'on fait mal aux Canadiens.
1: Mm-hmm.
0: Les meilleurs n'étaient pas là. Ben, puis les nôtres non plus.
1: Oui, ça n'a pas été votre premier trio qui a fait mal à Tampa Bay non plus.
0: Après, c'est ça. Ça a été une game de troisième et quatrième trio.
1: Oui.
0: Troisième et quatrième trio et de gardien de but, évidemment.
1: Oui, évidemment. Oui.
0: Parce que le gardien de but du Lightning de Tampa Bay, Vasilevski,
1: Cooper l'a dit hier.
0: A gagné tout un match. Là.
1: Cooper, il dit on a gagné le match, mais on n'a pas gagné au pointage.
0: Mm-hmm. Ah oui, ils ont dominé 9 lancés. C'est la première fois que.
1: Tu veux faire de plus comme coach, là.
0: Moins de 10 lancés, tu gagnes le match.
1: Hey, voyons. Écoute, John Cooper, cette année, là, médaille d'or. Mm. Canada, tu domines les Américains, gagne pas. Mm. Hier, matchette, tu prépares ton équipe, les gars, ce club-là est prêt, là, pour. Ils dominent. Ils ont-tu dominé le Canadien? Gagne pas. Mm. Hey, ça doit être décourageant. Tu veux qu'ils fassent de plus, là.
0: Mais tu vois que c'est un gars d'expérience.
1: Ben oui.
0: Mais dans tout ça, les jeunes. Il y a deux gars qui doivent être complètement abasourdis de ce qui leur arrive.
1: Tu veux dire?
0: Gorton et Hughes.
1: Oui.
0: Ces deux gars-là avaient un plan. Et là, le plan est devancé. Hier, là, ce qui s'est passé pour ces jeunes joueurs-là qui avaient gagné un seul match en séries éliminatoires l'an dernier contre Washington, en ont gagné 7, dont le 7e sur la route.
1: Mais non, ils ont joué 5 matchs. Ils ont gagné le série de 4 matchs.
0: Ils ont gagné 4 matchs, mais ils ont joué 7 matchs sur la route. Gagner un 7e match sur la route.
1: Première expérience, là.
0: Ça ne s'apprend pas dans les pratiques, ça.
1: Non.
0: Tu ne vis pas ça dans les pratiques, puis tu ne prends pas l'expérience que tu as là.
1: Non.
0: Et surtout, ils ont gagné ce match-là, le 7e, comme ils ont joué durant toute la saison, c'est-à-dire avec peu d'offensive, mais profiter des séquences qui leur ont été apportées.
1: Ah oui.
0: Et avec un gardien de but. Qui a, selon certains, gaulé au-dessus de sa tête, mais tous les gauleurs qui gagnent des matchs comme ça gaulent au-dessus de leur tête, soyez-en assurés. Même Carey Price gardait à l'occasion au-dessus de sa tête. Patrick Roy a gardé au-dessus de sa tête. Ken Dryden
1: fameux
0: a gardé
1: match,
0: au-dessus de sa
1: tête. Il y a tout Patrick Roy, le fameux match contre les Rangers en plein Madison Square Garden là, qui avait en prolongation, but de Claude Lemieux. Là, il avait fait des arrêts, ma foi. Là. Jean Béliveau avait dit... C'est depuis Ken Dryden, j'ai jamais vu ça un gros lard de même. Hein.

0: Il a lancé Dobson dans la mêlée. Alors que c'est inquiétant pour plusieurs. Là, il a sorti Jack Eye pour envoyer Dobson.
1: Ça, je l'ai... Ouais.
0: Il a porté fruit. Il a pas si mal joué que ça, Dobson.
1: Non, c'est pas Dobson qui m'inquiétait. Moi, c'est ben oui, j'ai dit, s'il reçoit un coup, là, tu tombes à 5 défenseurs pour donner la game. Un, j'ai dit, ouais, c'est un guess. Puis deux, je sais pas. Là, j'aurais peut-être sorti plus Trouble que Jack Haig, tu sais. Jack Haig est imposant.
0: Trouble,
1: il joue bien aussi.
0: Mais Trouble, il est écran de l'adversaire, là. C'est pas un manchot, là.
1: Non.
0: C'est une chose.
1: Non, en tout cas.
0: Il est solide. Et on s'est rendu compte ce que ça donne de l'expérience. L'an dernier, Washington a brassé les joueurs du Canadien comme ils s'y attendaient pas. Cette année, ils s'attendaient à se faire brasser par le Lightning de Tampa Bay. Ouais. Ils étaient prêts à répliquer. Ils ont appris comment il fallait répliquer et comment il fallait ne pas avoir peur de riposter et de surtout faire craindre l'adversaire. Ils ont réussi à le faire très, très, très bien, à mon point de vue. Et j'ai hâte de voir la deuxième ronde.
1: Je pense pas que ça va brasser autant dans le sens que...
0: Non.
1: Il va se donner des bonnes mises en échec. Tu vas payer... Comme disait Richard Martel, on va payer le prix! Il va falloir que tu payes le prix.
0: Il est rendu
1: politicien, lui. Oui. Il va falloir que tu payes le prix pour te rendre au filet des Sabres de Buffalo. Je te le disais, là. Rasmus Dahlin, c'est un 6 pieds 3... Ryan Johnson, 6 pieds 1.
0: Parle-moi de leur gardien de but.
1: Le gardien n'est pas mauvais non plus. Là. Alex Lyon, c'est pas un mauvais gardien de but. Là.
0: Mais il y a une façon d'éviter de s'approcher de ces gars-là. Tu lances de loin.
1: Oui, Logan Stanley, 6 pieds 7. Il va falloir que Luke Chen, 6 pieds 2.
0: Ça fait beaucoup de pattes à... Tu sais, des longues pattes.
1: Des longs bâtons.
0: C'est comme un long cône, comprends-tu?
1: Ah, non.
0: Si tu lances et qu'il cache la vue de son gardien de but, il va falloir qu'on profite de ça. En tout cas, on verra bien. Oh, je suis pas entraîneur, moi, je suis un petit analyste de bas étage. Je connais pas ça, là, OK. J'ai commencé ça et j'ai commencé
1: on
0: à écouter
1: ça
0: à peu près... De ça pour les années 1955 ou à peu près. C'est pas ben d'expérience.
1: Ils ont payé le prix, là. Le Thompson, écoute, ils ont quand même des bons joueurs, là. Les Sabres aussi. Les Sabres aussi ont appris là-dedans. Là.
0: Puis, est-ce que les Sabres auraient battu Tampa Bay?
1: Peut-être, oui. Peut-être. Ça aurait été aussi serré.
0: Aussi serré, donc ça risque d'être aussi serré canadien que Buffalo. Ça va être une bonne série.
1: Ah oui, absolument.
0: Et ça va nous garder en haleine.
1: Deux équipes jeunes qui ont faim. Ça va donner du hockey inspiré, mais également de caractère puis d'émotion. Ça va être... Ça c'est sûr, ça va être une belle... Ça va être plus sexy que le Caroline Flyers, là, samedi soir, là.
0: Ah, 3-0.
1: Je ne l'ai même pas regardé, pour te donner une idée.
0: Moi, je l'ai regardé, là, puis...
1: Non, ça ne me dit rien.
0: Caroline, c'est... fait penser à New Jersey du temps de Jacques Lemaire.
1: Ouais.
0: Ça étouffe le jeu.
1: Ouais.
0: Pas vraiment de jeu spectaculaire. C'est une équipe qui est bien rodée.
1: Absolument.
0: C'est une machine, là. Je ne sais pas s'ils vont se
1: rendre jusqu'à la finale. Colorado, Minnesota, ça va être une maudite série.
0: Ouais, encore une fois, pauvre Minnesota qui se retrouve avec...
1: Avec l'avalanche d'en face, là, qui va être 9-6 hier.
0: Mais il était prêt avec Dallas en première ronde.
1: Oui. Ouais.
0: On vient pas ça, là.
1: Mm-hmm.
0: OK. Ça a été
1: excellent. Puis ça va être, comme on disait, ça va être bon les bars. C'est bon pour tout. Là. Tu sais, c'est que les Canadiens poursuivent, là. Ça a du positif quand même.
0: Et moi, samedi,
1: oui?
0: J'ai écouté le Derby du Kentucky, mon cher ami. Et je peux dire que je le manque jamais. Je sais que Marc-André nous écoute. Je le salue. Il a manqué probablement une des courses les plus spectaculaires que j'ai vues.
1: Je pense
0: Tout d'abord, deux choses. Le gagnant s'appelle Golden Tempo.
1: Oui.
0: Golden Tempo est entraîné, c'est pas le... Un entraîneur, c'est celui qui entraîne
1: le cheval.
0: C'est le jockey.
1: Ouais.
0: L'entraîneur, c'est celui qui s'occupe de tout ce qui s'appelle la planification des entraînements, la nourriture qu'on va lui donner. Ouais. C'est vraiment, là...
1: Parfois, il est dans son écurie, si on veut.
0: C'est la personne...

0: qui doit rendre le cheval le plus performant possible.
1: Il en prend soin.
0: C'est ça. Comme ouais. que, si tu as quelqu'un. C'est comme à la boxe, l'entraîneur, ouais. C'est exactement la même, même chose. Il s'occupe de tout pour que son poulain, lorsqu'il arrive sur la piste, il soit comme un boxeur, il soit prêt à ouais. rencontrer l'adversaire. Et là, il y en avait 21 au départ, course chevaux. Bon, Golden Tempo, qui a gagné, est entraîné par Cherry DeVoe. Cherry DeVoe, c'est une femme. Je vais vous dire une chose. Ils ont mis la caméra sur elle.
1: OK. Elle était contente?
0: J'étais sûr que le cœur allait y arracher. Parce que son cheval...
1: T'as dernier, mon nez, là.
0: Tout le long de la course.
1: Ben oui.
0: Tout le long de la course, j'ai dit à ma blonde, on l'a regardé le lendemain matin, j'ai dit, regarde le cheval, le jockey qui a le chapeau rouge. À un moment donné, on ne le voyait même pas dans l'angle de caméra.
1: Est-ce qu'il était dans les favoris, lui?
0: Il était à 23 contre 1.
1: OK.
0: Mais celui qui a été le plus surprenant, c'est Ocelli, là, qui a terminé troisième. Lui, il était à 75 contre 1. Ben, il n'était pas supposé être là-dedans, les gars qui ont fait de l'argent en tabarnouche avec lui. Ça, je peux dire ça. Donc, elle a entraîné Golden Tempo. Et il était complètement à l'arrière de la course jusqu'à ce qu'on arrive dans le stretch final.
1: Dernier tour.
0: And down the stretch they come! C'est toujours comme ça que... il était dernier. Et on ne le voyait pas dans l'angle de caméra. Et à un moment donné, il part. Et il a remonté tout ce peloton-là, alors que ceux qui étaient à l'avant commençaient à s'essouffler. Il a remonté tout le peloton et il a terminé premier.
1: Là, c'est la job du jockey, là, à partir de là.
0: Ah oui, le jockey, lui, il a retenu son cheval tout au long de la course. Et finalement, ben, il a gagné. Particularité, parlant de jockey. Celui qui a gagné, Golden Tempo, était monté par José Ortiz. OK?
1: Oui.
0: Pas rien à voir avec Papi.
1: Non, OK, c'est
0: non,
1: pas...
0: Non, non, c'est pas le même format.
1: Dans disant que le cheval aurait... Il pouvait être dernier.
0: Le cheval serait même pas parti.
1: Il doit être vous fou.
0: C'était José Ortiz. Et si vous voulez vous partir une petite théorie du complot, sachez que celui qui a terminé deuxième, c'est Irad Ortiz. Ah. Le frère de
1: non.
0: l'autre.
1: OK.
0: OK?
1: Ah, oui.
0: Les deux frères. Les deux frères. Donc, ça aussi, c'était du jamais vu que deux frères jockey Gang. Terminent un et deux.
1: Wow.
0: Ce sont deux Portoricains. Et évidemment, ils étaient ouais. très, très heureux. Et la madame...
1: Puis le propriétaire du cheval, que je disais, c'est le propriétaire des Panthers de la Floride.
0: Est-ce qu'il est unique?
1: Non, c'est un copropriétaire. Ouais, il est copropriétaire.
0: Parce que j'ai vu qu'il y en avait un autre.
1: Oui, ouais, effectivement. Et aussi, l'autre particularité, il y a 18 des chevaux qui ont participé aux courses qui étaient des descendants de secrétariat.
0: Mm-hmm.
1: Fait que ça fait quand même un petit bout, le secrétariat. Là.
0: Mm-hmm.
1: Alors, ça donne une idée que... ça doit être payé à vendre encore du.
0: Ben, la semence.
1: La semence.
0: Ouais, mais là, il n'y a plus de semences.
1: Non, non, on n'en a plus.
0: Ça fait longtemps qu'il n'y en a plus.
1: Ouais.
0: Là.
1: Non, c'est mais des... pas congelé, non?
0: Non, même pas congelé.
1: Non, Renat Jolie disait ça, lui.
0: Ah oui? C'est un cheval.
1: Tout à l'heure, tu parlais de semences, c'était pas dit.
0: Fallait que ça tourne à ça.
1: Tout à l'heure, je posais la question.
0: C'est
1: toi le spécialiste, là.
0: Mais ce n'est pas la première femme. C'est la première femme qui a gagné. Le Derby du Kentucky.
1: Oui.
0: Mais ce n'est pas la première femme qui a gagné une course de la triple couronne. Sachez que Gina Antonucci a gagné le 10 juin 2023 le Belmont. C'est la première femme à avoir comme entraîneur à avoir gagné une course de la triple couronne.
1: Mais là, la prochaine course, c'est...
0: Le Preakness à Baltimore dans deux semaines.
1: Preakness après, OK.
0: Belmont en dernier.
1: Ça va être intéressant à suivre.
0: On s'arrête.
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4: Allô?
5: Oui, bonjour. Est-ce que je parle à un agent immobilier?
4: Ben oui, ben oui.
5: Ah, mon Dieu, c'est bien que quoi, enchanté. Un agent immobilier, parce que vous faites d'argent quand même.
4: On dit courtier immobilier maintenant, ça a l'air.
5: Courtier immobilier, ben oui, c'est important de le dire comme il faut.
4: Vous le êtes... mot plus beau.
5: Ben oui, vous, c'est le groupe Sutton.
4: En plein ça, oui.
5: Ah, ben, Sutton, une bonne raison de faire affaire avec vous. Colline, le matin, ça n'arrête pas, une après l'autre.
4: Je pars peu.
5: Ben oui, ben je cherche une propriété. Écoute, c'est particulier. Est-ce que vous avez ça, vous, puis quand on ne le demande pas, on ne sait pas, dans vos maisons à vendre, une maison qui serait proche d'une prison?
4: Très proche d'une prison, non.
5: Oh.
4: Moi, je commente les deux. J'habite à Yamaska, fait que je travaille beaucoup en campagne. J'ai un petit duplex à Saint-Robert à vendre.
5: Mais il faudrait que ce soit une...
4: Il y a une prison à Sorel, puis il y a une prison à Drummond.
5: Oui, ben c'est ça. Il faudrait que ce soit une prison pour femmes.
4: Prison pour femmes. Bon, ouais. Je ne sais même pas où il y en a une.
5: Je t'explique. C'est parce que ma femme est kleptomane, OK? Puis si elle se fait pogner, ben ça lui ferait un petit pied à terre à côté. Tu comprends, patente? Juste à côté.
4: Oui, je comprends.
5: Ben écoute, c'est pas parce qu'on est criminel qu'on peut pas vivre normalement.
4: Vie de même.
5: Ben oui. Elle kleptomane, puis à tout moment, ben c'est comme je dis, ça se fait pogner, ben aussi bien avoir un petit pied à terre pas loin.
4: Aussi bien.
5: Ben oui.
4: À part mon petit duplex à Saint-Robert, j'ai pas d'autre chose.
5: T'as pas d'autre chose parce qu'on cherche vraiment un deuxième pied à terre. Quelque chose de tranquille, là, avec vue à travers les barreaux, puis un détecteur de métal à la porte d'entrée, là.
4: Ça, malheureusement, j'ai pas ça.
5: Bon, ben écoute, je rappellerai si t'as d'autres informations. Faut que je te laisse parce que là, elle vient de rentrer avec un micro-ondes en dessous de son imperméable.
4: Ben, c'est bon.
5: OK, bye bye.
4: Bonne journée.
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0: Alors, nous, on t'écoute, on livrait le bulletin complet d'actualité locale et régionale.
8: Ben, ce matin, au palais de justice de Saint-Joseph, le procès de Kevin DeBlois va reprendre suite aux témoignages qui ont été entendus vendredi. La mère de l'accusée, Christine Bélanger, qui a à ce moment-là été confrontée par la poursuite concernant des déclarations antérieures et au cœur de l'enjeu, en tout cas de ce qui s'est dit vendredi, les propos que son fils lui aurait tenus le 25 septembre 2022, la journée où on avait découvert le corps de Karine Bélanger dans un véhicule incendié à Saint-Bernard. Devant le jury, le témoin avait affirmé avoir entendu « Elle est morte, je l'ai cachée, c'est un accident ». Là, il y a une vidéo enregistrée par la Sûreté du Québec qui présente une version différente des faits. On y entend plutôt que l'accusé aurait admis l'avoir tué tout en parlant d'un accident. Ces déclarations avaient d'ailleurs été répétées sous serment à plusieurs reprises. Christine Bélanger soutient aujourd'hui que sa mémoire retient une version différente qui est marquée par l'émotion. Elle affirme ne pas se souvenir que son fils ait clairement dit qu'il l'avait tué. Le témoin a aussi évoqué la santé fragile de la victime pour expliquer sa perception. Son témoignage principal s'est conclu vendredi, donc après 3 jours. Et les audiences, comme je le disais, qui reprennent ce matin, ce sera à ce moment-là, aujourd'hui, le contre-interrogatoire.
0: C'est ça qui est particulier là-dedans. C'est que c'est la couronne, c'était un témoin de la couronne. Mm. C'est la couronne qui l'a emmené dans la boîte et qui l'a contredit. En fait, qui a voulu contredire, puis je vois pas une si grosse contradiction que ça, là.
8: C'est juste qu'il y a quelques éléments différents.
0: Oui, c'est une grande subtilité. Mais c'est la couronne qui a mis en contradiction son propre témoin.
8: Puis quand je lisais le résumé de la journée de vendredi, j'avais l'impression en lisant que c'était la défense.
0: Mais non, c'est
8: sa couronne.
0: Sa couronne,
8: je le sais, mais ça donnait cette impression-là.
0: Il y a un interrogatoire principal. Mm. qui a été mené par la couronne. Contre-interrogatoire, ça veut dire que c'est l'autre partie. Et le contre-interrogatoire se fait toujours par la défense.
8: Et ça, c'est ce qu'il y aura aujourd'hui. Saint-Maloire, résidence qui a été détruite par un incendie, c'est samedi soir. C'est arrivé samedi soir, donc sur la rue principale. Quand les pompiers sont arrivés vers 23h30, les flammes s'étaient déjà propagées à l'ensemble du bâtiment. Le feu aurait pris naissance dans le salon de la maison. Et on peut comprendre aussi que le brasier, là, ça a été assez rapide, l'embrasement. La construction ancienne des lieux aurait sans doute favorisé cette propagation rapide. Malgré les efforts déployés, la résidence n'a pas pu être sauvée. Le bâtiment a été démoli au cours de la nuit avec une pelle mécanique. Décision qui visait à prévenir toute reprise du brasier et surtout protéger le voisinage. La résidence était inoccupée au moment de l'incendie. Aucun blessé n'a été n'est signalé. C'est quand même 18 pompiers de la régie incendie, des aides-chemins ainsi que de Saint-Philémon qui ont participé à l'intervention. Opérations qui sont terminées au cours de la nuit. Puis en raison de l'ampleur des dommages, la cause de l'incendie pourrait ne jamais être déterminée. Les pompiers aussi qui sont intervenus sur autre chose qu'un incendie, mais que ça aurait pu devenir un incendie, on ne sait jamais. C'est une fuite de gaz réfrigérant qui a forcé la fermeture du centre commercial Coop samedi à Sainte-Justine. L'appel au service d'urgence a été logé, il était à peu près 11 heures. On parle de défectuosité du système de réfrigération qui serait en tout cas à l'origine de l'incident. On a évacué tout le monde par mesure préventive assez rapidement. Les pompiers ont procédé à des vérifications et surtout la ventilation du bâtiment. Mais le mal était fait, ça valait plus ou moins la peine de rouvrir les commerces par la suite, donc sont demeurés fermés pour le reste de la journée. Dans la Nouvelle-Beauce maintenant, des démarches de prospection pour un éventuel projet éolien sont en cours. La MRC d'ailleurs qui indique que des promoteurs privés ont manifesté leur intérêt dans les derniers mois. Les activités préliminaires ont débuté ou débuteront notamment à Saint-Elzéar et aussi à Saint-Bernard. D'autres municipalités comme Saint-Lambert-de-Lauzon, Saint-Isidore et Saint-Élédine ont aussi été visitées. Mais la MRC rappelle qu'il s'agit d'une étape exploratoire seulement. Aucun projet concret n'est confirmé pour le moment. Les propriétaires approchés demeurent libres de participer ou non, sans obligation. La MRC, d'ailleurs, assure suivre le dossier de près et elle promet d'informer la population de tout développement important. Et terminons ce bulletin en vous parlant de la 29e édition des prix Hommage Bénévolat Québec qui a permis de souligner l'engagement remarquable de bénévoles et d'un organisme de la région de Chaudière-Appalaches lors d'une cérémonie tenue le 21 avril dernier. À cette occasion, les représentants du gouvernement du Québec ont salué la contribution essentielle de ces acteurs au milieu communautaire qui sont distingués parmi 40 lauréats provenant de l'ensemble de la province et dans la grande région. Région Chaudière-Appalaches. Marc-Antoine Bélanger de Lévis a été honoré dans la catégorie Jeune bénévole, prix Claude Masson. France Fournier de Thetford dans la catégorie Bénévole et l'organisme Personnes handicapées en action de la Rive-Sud qui a été récompensé pour son action collective. Les ministres Chantal Rouleau, Isabelle Lecour et Bernard Drainville ont tous mis en lumière l'importance du bénévolat, ont souligné que ces engagements contribuent directement à améliorer la qualité de vie des communautés et favoriser une société plus inclusive. Faut dire que le programme a été créé en 1998 et c'est plus de 1000 bénévoles, même 1100 bénévoles et organismes qui ont été honorés à travers le Québec depuis le début de cette initiative. Ça complète ce bulletin et ces nouvelles, vous les retrouvez, vous allez les retrouver dans quelques minutes, le temps d'aller les mettre en ligne sur infobos.ca.
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1: Ah, plusieurs choses, entre autres un but opportun d'Alex Newhook à 8:53 à faire en troisième période à Pierrebourg, Canadien de Montréal, de venir voler le match numéro 7 à Tampa Bay et vaincre Lightning 2-1. Les hommes de Martin Saint-Louis l'ont emporté malgré seulement 9 tirs au but d'Andrei Vasilevski. Le Canadien est devenu la première équipe de l'histoire de la Ligue nationale à remporter un match en série avec moins de 10 tirs décochés sur le filet adverse. Et Dobes a été tout à fait brillant, repoussant 28 rondelles à son premier départ lors d'un match ultime dans la Ligue nationale de hockey. Il est devenu d'ailleurs le cinquième gardien de but recrue a gagné un match numéro 7 en série pour le Canadien après Jacques Plante en 53, Dryden en 71, Roy en 86 et Price en 2008. Prochain match du Canadien, c'est mercredi dans la prochaine série face aux Sabres de Buffalo. C'est bien sûr à Buffalo. Les Sabres avaient terminé premier de la division Atlantique. On le rappelle. Autre ça, il y avait des matchs, des séries de deuxième ronde qui ont déjà débuté. Entre autres, on rappelle la victoire de 3-0 de la Caroline sur les Flyers, qui vont d'ailleurs jouer ce soir, match 2 à 19h. Anaheim à Vegas à 21h30 également ce soir. Et hier, il y avait un autre match aussi de deuxième ronde qui se disputait pendant qu'on finissait la série. C'est l'Avalanche et le Wild qui s'affrontaient. Déjà qu'on savait que ce serait une série probablement enlevante, mais je pense qu'on sera pas déçus parce qu'il y a 14 joueurs différents le fond du filet et l'Avalanche l'emporte 9-6 hier à Denver contre le Wild du Minnesota. Il y avait dans la Ligue américaine, on a la série qui nous intéresse, c'est les Marlins contre le Rocket de Joshua Roy, entre autres, et on perd 2-1 dans la série en perdant hier 6-2 contre Toronto. On va jouer le prochain match mardi et si nécessaire, il y aura match 5 présenté vendredi à la place Belle. LPHF, les filles aussi jouaient leur premier match de série. La victoire de Montréal, l'équipe de Marie-Philippe Poulin se sont inclinées 5-4 en prolongation dans le match numéro 1. C'est des 3-5 là également. On le rappelle. Prochain match également demain. 2 passes pour Marie-Philippe, 3 buts pour Laura Stacy. Qu'est-ce qu'il y a d'autre également? Ben, les Maple Leafs de Toronto ont annoncé leur nouvelle structure, leur nouvel organigramme hockey. C'est Matt Sundin qui sera le grand patron et il a entre autres également sera accompagné de John Cheka à titre de directeur général. L'ancienne vedette des Maple Leafs, entre autres, devient conseiller principal aux opérations hockey. Ils vont travailler conjointement, lui et Cheka, pour ce qui est des décisions au niveau hockey. Sundin, un ancien choix de premier tour des Nordiques en 89, premier d'ailleurs overall à ce moment-là.
0: Overall.
1: On s'en souviendra, oui. Mm-hmm. Oui, il y avait eu la vague, là, il y avait eu Sundin, Owen Nolan, puis Lindros, back-à-back. Là. Il finissait dernier souvent. Hein? Mm-hmm. Puis il n'y avait pas de loterie dans ce temps-là. Puis après l'histoire de Lindros, c'est là qu'on avait dit « Ouais, il me semble qu'on pourrait faire de quoi pour éviter que toutes les mêmes équipes aient le premier choix. » Toronto, qui a aussi Sundin, avait été changé au Maple Leafs. On avait quoi qu'on avait eu? Wonder Clark pour. Wonder Clark, entre autres. Ouais.
0: Mmh, c'est convenient.
1: Ouais. Un vétéran. Qu'est-ce qu'il y a d'autre également? Ben, les pétroliers de Laval ont remporté la Coupe Gilles Rousseau, qui on a pas fait long avec. On l'a rendu dans le vestiaire, puis après ça, on l'a magané un petit peu.
0: C'était qui ce Gilles Rousseau?
1: C'est de Tedford Mines, l'ancien préfet de discipline, était aussi commissaire. Okay. Et fait longtemps qu'il roule dans. Puis il s'est même déplacé lui-même.
0: Ah oui, pour voir sa coupe démolie.
1: Pour remettre la coupe en personne. Puis on a beaucoup de respect. Bravo aux pétroliers de Laval qui ont carrément. Il y en a un qui a fait une descente de coude dessus. Là. Mm-hmm. C'était pas chic, là. D'ailleurs, la Ligue nord-américaine a réagi en annonçant la suspension jusqu'à nouvel ordre de l'organisation. On qualifie le geste de disgracieux. Et également, on a mis fin à l'association de André Brassard, le VP de la Ligue des opérations hockey. De toute façon, on en reparlera dans quelques minutes avec notre ami Stéphane Rouleau, président du Cool FM, qui ont déjà gagné ce trophée-là, qui maintenant, il devrait être...
8: Nous autres, on l'avait promené dans les rues Saint-Georges.
1: Ouais, hein? Ouais, on l'a pas démoli. Il devrait être... Je sais pas s'il se débosse. Ça te donne une idée, là. On va falloir la refaire au grand complet. Et baseball majeur, hier, victoire de Minnesota, 4-3 sur les Blue Jays. Boston a perdu 3-1 sur Houston. Les Yankees l'emportent 11-3 sur Baltimore. Ce soir, 18h30, Toronto va jouer contre les Rays. Eric Lauer sera le partant. Et F1, c'est le jeune de 19 ans, Kimi Antonelli, qui remporte le Grand Prix de Formule 1 de Miami. Et d'ailleurs, il remporte les 3 des 4 premières courses de la saison. Alors, un jeune...
0: Prometteur.
1: Prometteur, effectivement. Ouais, 19 prometteur. Ans, là, c'est faut le faire. Faut le faire.
0: Il y a du Verstappen dans le nez, comme on dit. OK, on s'arrête.
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0: Alors, le soleil qui s'est levé à 5h25 va se coucher à 19h55. Ennuagement ce matin, quelques averses qui vont débuter en fin de matinée. On aura peut-être de la pluie par la suite, mais faible probabilité. Maximum de 12 ce soir et cette nuit. Partiellement nuageux avec 40% de probabilité d'averse ce soir, minimum plus 5 degrés. Mardi, alternance soleil-nuage. Ça va être nuageux l'après-midi avec un maximum quand même confortable à 20 degrés. Mais mercredi, on aura de la pluie et un maximum de 10. Et actuellement, au mercure, on a toujours 2 degrés.
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0: Notre prochain invité, M. Stéphane Rouleau, il est président du Cool FM Hockey. Oui, l'équipe est éliminée depuis la deuxième ronde, je crois, si ma mémoire est fidèle. Mais ça n'empêche pas que la Ligue poursuivait ses activités. Ça s'est terminé de manière un peu disgracieuse, la victoire de Laval. M. Stéphane Rouleau est avec nous ce matin. Bonjour, M. Rouleau.
1: Bonjour, Gaston. Salut, Stéphane.
0: Une drôle de manière de célébrer la victoire. On a démoli le trophée Gilles Rousseau.
1: Ouais, que veux-tu? C'est ça.
2: C'est Laval.
0: Est-ce que le nom de toutes les équipes apparaissait sur ce trophée-là, les équipes gagnantes précédemment?
1: Le trophée qui a été détruit, c'est celui qui a été mis en place depuis les 5 dernières années. Les 25 premières années de la Ligue, le trophée est au Musée à Saint-Georges, avec tous les noms des 25 premières saisons. Mais là, il n'y avait plus de place sur le trophée, qu'on avait fait un nouveau trophée depuis 5 ans. Donc, Sorel, Saint-Georges et Thetford, c'est le trophée qu'on avait gagné, c'est le trophée qu'on avait paradé.
0: OK. Et est-ce que les noms des équipes gagnantes sont sur ce trophée-là?
1: Oui.
0: OK. Donc, quand on démolit le trophée actuel, on dit, vos victoires, là, voyez ce que ça représente pour nous. C'est pas ça que c'est pas de cette manière que vous l'interprétez?
1: Ben, moi, tout ce que j'interprète, c'est que je trouve ça dommage parce que c'est le trophée pour lequel que je me suis battu pendant 13 ans pour le gagner. Puis c'est un synonyme de victoire, c'est un synonyme de dépassement pour tous les gens qui ont joué pour gagner ces 5 années-là qui sont marquées sur ce trophée-là. Fait que moi, c'est émotif de ce côté-là que j'étais pas. C'est pas, de toute façon, que je l'ai gagné ou je l'ai jamais gagné, ce trophée-là, je pense que c'est pas quelque chose qu'on veut voir, tout simplement. Ce qui est dommage dans les faits, Gaston, c'est que ce soit ramassé sur les réseaux sociaux.
0: Mm-hmm. Mais c'est la nouveau. Je pense que le moindre qu'on peut imaginer, surtout quand tu fais rentrer, je sais pas, des spectateurs ou des gens un peu trop exubérants dans la chambre, tu dois t'imaginer que certainement des gens avec des téléphones, c'est comme si on avait fait ça devant 20 journalistes, là.
1: Ben là, on est rendu avec 8 milliards de personnes qui peuvent voir tout ce que tu fais. Mm-hmm. Fait, faut que tu y penses.
0: Oui.
2: Exact. Est-ce qu'il y avait une réplique? Est-ce que ça, c'est une réplique? Est-ce que c'était le vrai trophée? Un peu comme la Coupe Stanley, comment ça fonctionne au niveau de la Ligue nord-américaine?
1: Ben, c'est un petit peu comme la Coupe Stanley. Tu sais, t'as pas les noms de tous les gens depuis 1909 qui sont sur la Coupe Stanley présentement, là.
0: Non, mais t'as toutes les équipes qui ont gagné, par exemple.
1: C'est ça, tu sais, mais t'as pas tous les noms de toutes les personnes. Nous, la Coupe des 25 premières années, avec tous les noms des joueurs, est à Saint-Georges.
0: OK.
1: Nous, dans le fond, sur quand la Coupe est gravée, ton année gagnante, t'as tous les joueurs, le personnel qui a travaillé, ils sont tous gravés sur la Coupe ensemble.
2: OK.
1: Pour les 25 ans, c'est comme ça, puis les 5 dernières qui étaient sur cette Coupe-là aussi.
2: OK. Mais est-ce qu'il y a une réplique de la Coupe? Parce
1: non.
2: Que, non?
1: Non.
0: Ça veut dire qu'ils ont démoli l'original.
2: Hey.
1: Ouais.
0: Qu'est-ce qu'on va faire avec ça? Est-ce que le conseil d'administration, évidemment, est sous le choc là, actuellement? On a suspendu l'équipe au grand complet, ouais. Toute l'organisation. Est-ce que ça veut dire que Laval ne sera pas là l'an prochain? Aller se trouver une autre équipe, ce serait drôlement compliqué?
1: Je pense qu'on va avoir une rencontre dans les semaines à venir au niveau de la Ligue, puis prendre le temps de peser toutes les informations, puis tout ce qui est en ligne de compte là-dedans, là. Puis faut faire ça d'une façon logique aussi en tant que ligue. L'émotion c'est correct, mais il y a des enjeux aussi qui sont réels. Puis c'est de voir aussi le côté qu'est-ce qui va ressortir.
2: Et de voir le communiqué de Laval aussi disant c'est un partisan, c'est pas quelqu'un de l'organisation, c'est un partisan. Écoute, on l'a filmé, puis on l'a encouragé, puis on a applaudi, puis on a eu du fun. Et de par voie de communiqué. C'était juste assez particulier aussi la réaction de Laval. Là. Ça démontre que c'est pas une grande organisation. Là.
1: Ben, écoute, une organisation qui commence dans la Ligue depuis 5-6 ans, c'est pas historique comme concession. Oui, ça l'est avec dans le temps qu'il jouait avec les Chiefs de Laval. Là, c'est autre chose, autre époque, autre temps, autre mœurs. Mais regarde, on va voir avec eux autres. C'est une réaction, tu sais, on a toutes des réactions des fois qui sont émotives, c'est sûrement une réaction émotive, eux autres aussi, fait que je mets pas de d'épée sur la tête de personne, dans le fond, là, on jase ensemble, messieurs, mais mm-hmm. devant nos partisans, qui la Ligue nord-américaine qui écoute la station, mais je pense qu'il va falloir faire ça de la bonne façon, tout simplement, puis c'est un geste, c'est sûr que tout le monde est même eux autres, certains qu'ils sont pas fiers des événements. Là.
0: C'est l'image de la Ligue aussi. Là,
2: oui.
0: Là pour l'instant, c'est pas arrivé encore dans les grands médias, mais la journée où RDS ou TVA Sport vont embarquer là-dedans, on se souvient, nous, en Beauce, ce qui s'est passé avec nos jeunes Condors. J'espère qu'on va donner le même traitement à cette équipe-là, à ces bouffons-là qui ont massacré la Coupe.
1: Ben écoute, c'est un historique, hein, Gaston? En tant qu'avocat, c'est une jurisprudence, vous dites?
0: Oui, c'est ça.
1: Donc, c'est un petit peu ça.
0: Mais c'est
1: dit des médias hier, c'est que la nouvelle équipe favorite à Stéphane a gagné son match. Fait que ça l'a aidé dans les médias pour la Ligue.
2: Mm-hmm. Oui, je pense que oui. Hein.
0: Ouais, ben, c'est ça.
2: Si le Canadien perd ou le Canadien n'est pas là, disons que ça aurait sorti peut-être autrement dans les médias traditionnels.
0: Sauf que ça va peut-être rebondir aujourd'hui.
2: Peut-être.
0: Parce que le Canadien ne sera pas à la une aujourd'hui. Oui, il va être à la une, on va en parler, mais on va chercher d'autres nouvelles. Et en cherchant d'autres nouvelles, on va peut-être mettre la main là-dessus. C'est, comme tu disais, comme vous disiez, monsieur Rouleau, je peux pas croire qu'il n'y a pas des grandes salles de nouvelles sportives qui n'ont pas eu connaissance de ces événements-là, qui n'ont pas pris connaissance des images non plus.
1: C'est sûr, mais regarde, on va espérer que le mieux pour la Ligue.
0: La jurisprudence qu'on avait eue avec les jeunes à Saint-Georges, c'est que ces jeunes-là avaient dû s'impliquer. C'est l'organisation qui avait fait ça. On avait forcé les jeunes, un, à payer pour la restauration de la coupe, et deux, on leur avait demandé de faire du travail bénévole pour Moisson Beauce, entre autres. Est-ce que vous pensez que Laval aura autant de dignité et de classe que l'ont eu l'organisation des Condors?
1: Ça va être discuté avec eux, M. Gaston, dans les semaines à venir.
0: Allez-vous le proposer au conseil d'administration?
1: Bien, c'est sûr que, comme vous disiez tantôt, jurisprudence, ben, on va voir qu'est-ce qui s'est passé ailleurs dans d'autres endroits que des événements ils ont pu se passer comme ça, mais on a notre idée là-dessus, je pense, qu'il faut rétablir la réputation là, de la Coupe et de la Ligue.
0: Parlons du hockey, de cette finale-là. Est-ce que vous êtes surpris du résultat?
1: Ben, ils ont gagné toute la saison, puis ils ont gagné en quatre en finale. Félicitations.
0: Mm-hmm.
1: Je peux pas rien dire d'autre. Ils ont gagné, ils ont une équipe gagnante, puis ils ont mené ça où il fallait qu'ils l'amènent. Félicitations, l'équipe gagnante.
0: Oui, c'est une équipe qui était très enthousiaste, peut-être un peu trop.
2: On n'a pas juste perdu la coupe, par exemple. Vous avez perdu votre VP hockey aussi, M. Brassard, qui avait, entre autres, imposé des sanctions ou qui avait rejeté votre appel, on se souviendra, dans la série contre Thetford Mines. Hein.
1: Oui, c'est ça. Ça, c'est un dossier administratif en même temps qu'on terminait la saison avec la victoire de la Coupe, ben, on terminait tous les dossiers en même temps, fait que c'est réglé.
0: Ça s'est réglé devant... Est-ce que le conseil d'administration a eu son mot à dire? Est-ce que c'est une démission ou si c'est une démotion ou simplement un retrait?
1: C'est vraiment au niveau du conseil d'administration de la Ligue, les gouverneurs qui ont mis fin au contrat.
0: OK. Il restait combien d'années au contrat?
1: Ah, il restait jusqu'à la fin de la saison.
0: OK. Donc, il n'est pas renouvelé pour l'an prochain. Est-ce que les motifs ont été expliqués?
1: Je pense que oui.
0: Et c'est quels motifs qui sont invoqués pour lui expliquer qu'on met fin à l'association?
1: Ben, présentement, c'est un changement d'orientation au niveau d'administration de la Ligue.
0: Okay.
1: On avait fait quelque chose de différent cette année en n'ayant pas de commissaire et en ayant un VP hockey. Et cette année, on veut retourner à ce que c'était avant. Donc, avoir un commissaire puis quelqu'un de différent au niveau de la jurisprudence qu'on appelle nous autres de nos suspensions, de la personne qui gère les suspensions.
0: OK. Est-ce que je dois comprendre que vous êtes en train de préparer la saison prochaine ou vous êtes les deux pieds sur le pouf à regarder le Canadien gagner?
1: Non, ça fait plusieurs semaines qu'on a des discussions ensemble et qu'il y a des choses d'avancer de chaque côté pour les gens qu'on veut mettre en poste. Fait que c'est toutes des choses qui s'en viennent dans les semaines à venir. Parce que notre AGA est à la fin mai. Puis le repêchage est au début juin, donc le temps va très vite.
0: Mais je dois comprendre que le personnel d'entraîneur va probablement rester le même.
1: Chez nous?
0: Oui.
1: Absolument. C'est vraiment, on va l'annoncer, mais c'est nous autres, on est déjà... depuis le lendemain de l'élimination, on commence l'année prochaine.
0: bon été quand même, mais jeter un petit coup d'œil quand même à notre équipe fétiche au Québec, voire même peut-être au Canada. puisqu'il n'y a plus d'équipe canadienne, là. Le Canadien de Montréal.
1: Je vais vous dire, M. Gaston, je suis un fervent partisan du CH. Donc, mon ami Stéphane, je suis vraiment content qu'il soit maintenant revenu à la raison et que nous ayons du plaisir pour les prochaines saisons à discuter ensemble de nos glorieux.
0: Ouais. Merci beaucoup, M. Rousseau.
1: Bonne journée.
0: Salut, à la prochaine. Bye. Stéphane Rousseau.
2: Rouleau.
0: Rouleau. Président du Cool FM Hockey. Voilà, ça s'est terminé encore une fois de manière disgracieuse à Laval. Pas première fois. On a déjà vu des bizarres de spectateurs louches à Laval. Hein?
2: J'en ai vu des affaires.
0: Des gens inquiétants. Des gens avec des vestes. Hein?
3: Très recommandable.
0: On s'arrête.
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12: Le lundi 4 mai, ici Stephen Zerbinski. Voici les nouvelles. Eh bien, Christine Fréchette donne le feu vert au déploiement du dossier santé numérique à compter du 9 mai. La première ministre prévient qu'il pourrait y avoir quelques problèmes, mais estime que les risques sont limités. Pour nous en parler, Louis Lacroix.
13: Il est temps d'avancer.
14: Le dossier santé numérique va centraliser les données des Québécois et les rendre plus accessibles, indique Christine Fréchette.
13: On s'entend, en 2026, être encore dépendant du fax, ça n'a plus de bon sens.
14: La première ministre estime que ça va simplifier la vie des patients québécois.
13: Vous n'aurez plus à répéter votre histoire d'un établissement à l'autre. Vous aurez un meilleur accès à vos informations.
14: Le DSN sera d'abord déployé dans deux régions, le centre du Québec et Montréal. Les tests préliminaires ont été faits et tout semble prêt pour le 9 mai.
13: Oui, il pourrait y en avoir des bugs. Mais, je vous le dis, il est hors de question de revivre un deuxième SAG-CLIC.
14: Pour l'instant, le projet connaît des dépassements de coûts d'au moins 136 millions, mais Christine Fréchette estime que les risques sont limités.
13: Pour assurer la continuité des soins et la protection des données des Québécois.
14: Louis Lacroix, Cogeco Nouvelles, Québec.
12: L'armée américaine a démenti les allégations diffusées par les médias d'État iranien selon lesquelles l'Iran aurait touché un navire de guerre américain qui tentait de pénétrer dans le détroit d'Ormuz. Cet événement est survenu quelques heures après que Donald Trump ait déclaré que les États-Unis aideraient les navires bloqués à quitter le détroit. Le premier ministre Mark Carney a annoncé que son gouvernement va verser 270 millions de dollars à l'Ukraine pour l'aider à se défendre contre l'invasion à grande échelle menée par la Russie. M. Carney a fait cette annonce aujourd'hui en Arménie, où il participe au sommet de la communauté politique européenne. Ces fonds serviront à l'achat d'équipements figurant sur une liste de l'OTAN. En point de presse, donc, M. Carney a appelé à mettre de la pression sur la Russie.
15: La situation reste grave, mais l'Ukraine fait de progrès, devient plus fort et la Russie devient plus faible. Et surtout, l'économie russienne affaiblit maintenant. Alors, il faut mettre la pression sur la Russie.
12: Le recensement fédéral s'amorce aujourd'hui. Tous les ménages canadiens recevront par la poste le fameux questionnaire. Deux versions sont envoyées, une version abrégée qui compte une dizaine de questions et une autre plus détaillée dans laquelle une soixantaine de questions sont posées. Selon Le Devoir, on va y retrouver pour la première fois une question sur l'orientation sexuelle. Une question sur la santé générale sera également posée pour avoir une meilleure compréhension de la santé perçue de la population. Les résultats du recensement seront diffusés l'an prochain. Et au hockey, rappelons que le Canadien de Montréal a franchi une autre étape dans sa reconstruction dans le but de revenir au sein de l'élite de la Ligue nationale de hockey, rien de moins, en franchissant le premier tour des séries de la Coupe Stanley. Le club de hockey montréalais qui a défait le Lightning de Tampa Bay 2-1 hier soir en Floride dans le 7e et dernier match entre les deux formations. Mike Matheson a affirmé que ce qui le rendait le plus fier dans cette victoire en première ronde, c'est la façon dont le Canadien a réussi à s'imposer, même si les matchs ont été très, très serrés dans cette série. On écoute donc Mike Matheson.
16: Tu sais, je pense que si tu regardes les derniers comme 2-3 ans, les matchs séries étaient pas toujours notre meilleur. Puis c'était 7 matchs vraiment serrés. Puis on a trouvé des façons, même quand les choses allaient pas parfaitement. Donc je pense que ça nous a aidé à continuer.
12: Le Canadien qui va affronter les Sabres à partir de mercredi à Buffalo. 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

0: Le soleil s'est levé à 5h25, va se coucher à 19h55. Ennuagement aujourd'hui, quelques averses qui vont débuter en fin de matinée. Et on aura quand même de 5 à 10 mm de pluie qui nous tombera au-dessus avec un maximum de 12 ce soir et cette nuit. Partiellement nuageux, 40 % de probabilité d'averse ce soir avec un minimum de plus 5. Mardi, alternance soleil-nuage. Ce sera nuageux par la suite, surtout en milieu d'après-midi avec des averses. Il y a même un risque d'orage tard en après-midi et un maximum de 20 degrés. Pour ce qui est de mercredi, de la pluie et un maximum de 10. Actuellement, on a 3 degrés au mercure. De quoi sera-t-il question à notre bulletin 8h30?
1: On vient sur le procès de Kevin DeBlois du côté du palais de justice de Saint-Joseph qui se poursuit aujourd'hui. Également, cet incendie samedi soir majeur quand même à Saint-Magloire qui a complètement rasé une résidence. Et on viendra sur notre prochaine entrevue avec ce beau seron Louis-Thomas Dulac qui participe à l'émission Révolution.
0: Dans le nom du sport.
2: Oui, le karatéka Steven Mathieu de Saint-Joseph a reçu les litas d'or, lors de la 47e édition du Gala du Mérite sportif Beauceron. Le Canadien qui l'emporte hier sur Tampa Bay. Prochain match, c'est mercredi dans la prochaine série contre les Sabres de Buffalo. Joshua Roy et les Rockets de Laval tirent de l'arrière dans la Ligue américaine 2-1 dans la série. Vont jouer demain.
0: C'est un 2-3.
2: C'est un 3-5.
0: Un 3-5,
2: ouais,
0: pardon.
2: Oui, c'est ça. C'est pour ça qu'ils vont faire des éliminations. Ouais. Même chose, LPHF, c'est un 3-5. Mais les filles ont perdu, l'équipe de Marie-Philippe Poulin a perdu son premier match contre Minnesota.
0: Mais il y a un Beauchamp qui, lui, a gagné hier.
2: Oui.
0: C'est notre prochain invité.
2: Il a été repêché.
0: Louis-Thomas Dulac. Son rêve, c'était d'être repêché dans la Ligue nationale. Malheureusement pour lui, il t'a eu comme entraîneur, ce qui a scrappé ses dernières. Il a donc décidé de se diriger vers la danse, quand même.
2: Un bon choix.
0: C'est quand même assez opposé. Hein,
2: oui.
0: C'est rare que... Je sais pas quelle était sa manière de célébrer quand il marquait des buts. Ça devait être spectaculaire. Louis-Thomas Dulac qui était avec nous ce matin. Félicitations, Louis-Thomas. Vous passez à la prochaine ronde.
3: Merci beaucoup, c'est gentil.
0: dites-moi, hier, vous êtes arrivé avec un hockey. D'ailleurs, vous avez fait toute votre prestation, les trois quarts de votre prestation avec un hockey. Racontez-nous un peu votre parcours qui est quand même assez particulier.
3: En fait, c'est ça. J'ai joué au hockey toute ma vie. J'ai commencé tout jeune. J'ai grandi là-dedans. Fait que j'ai vécu ça toute ma vie. Puis autour de 16-17 ans, j'ai découvert la danse. Puis je pense que c'est la meilleure façon d'arriver à cette émission-là, c'est d'embarquer puis amener ma passion du hockey avec moi.
0: Comment vous avez découvert la danse et quelle a été la réaction de vos chums qui vous voyaient comme joueur de hockey plutôt que comme danseur?
3: C'est arrivé avec des amis, en fait, qui m'ont fait découvrir la danse. J'avais un copain qui avait une compétition, puis je l'ai suivi, puis finalement, j'ai fait « Hey, j'aime vraiment, vraiment ça, j'ai envie de m'inscrire. » Je me suis inscrit, j'ai fait des auditions, c'est parti de là. Puis pour mes coéquipiers de hockey, c'est sûr qu'au début, tu sais, c'est comme peut-être pas super connu, là, des gars qui dansaient, surtout pas dans le milieu de la danse. Fait que, tu sais, c'était un petit peu pris en joke, pris en moins, puis finalement, il y en a qui ont vraiment trouvé ça cool, puis ils m'ont supporté là-dedans, tu sais. Fait que ça s'est bien fait du côté de mes pères, tu sais.
0: Au début, ils ont commencé à vous taquiner, hein? Mais par la suite,
3: ouais,
0: ils ont vu le
3: sérieux. C'est sûr que ça venait avec,
0: hein?
3: C'est sûr que ça venait avec. Ouais.
0: Maintenant, je suis convaincu qu'ils regardent tous votre évolution et espèrent tous que vous allez gagner cette compétition-là. Qu'est-ce que vous avez présenté hier au juge?
3: J'ai présenté un numéro qui est inspiré comme de cette passion-là du hockey. Tu sais, j'ai manipulé un petit peu le bâton. J'ai fait d'autres passages plus sans le bâton, on va dire. Puis c'est inspiré principalement de hip-hop, tu sais, mais il y a aussi d'autres différents styles qui sont inclus là-dedans. Tout ça à mon image, en fond.
0: Comment vous qualifiez votre style de danse? Ça ressemble beaucoup. C'est très sportif, hein?
2: Du hip-hop.
3: Ouais, exact. Moi, j'appelle ça un hip-hop fusion parce que, tu sais, hier, mettons, j'ai pas fait nécessairement juste du hip-hop. Puis fusion, mais ça inclut justement d'autres styles, comme j'ai dit, un petit peu, tu sais, on va dire break, je fais des petits passages au sol, un petit peu de house dans les footwork que je fais, mais comme en général, c'est du hip-hop, c'est juste que je l'inspire de différentes sources, puis de mon mouvement en tant que tel. Fait que c'est pour ça que c'est pas nécessairement juste du hip-hop. T'sais.
0: Vous avez dû suivre une formation pour atteindre un tel niveau ou vous c'était à force de pratiquer? Comment on en arrive à atteindre un niveau de compétition aussi élevé?
3: J'ai travaillé dans des studios un petit peu quand j'ai commencé. Puis après ça, en allant à Montréal, j'ai comme été suivi par des mentors, des coachs, j'ai pris des trainings, je suis allé voyager, j'ai fait des entraînements un petit peu partout. Fait que je pense que c'est ça. Puis j'ai beaucoup, beaucoup pratiqué toute seule aussi parce que à ce niveau-là, t'as pas le choix, tu sais, de passer des heures toute seule, à travailler, à pratiquer pour se rendre là.
0: Votre père était présent hier à votre, je pense, vos parents ou plusieurs de vos amis devaient être présents à cette prestation-là. Le fait que vous ayez été sélectionné, ça a dû vraiment les réjouir.
3: Ouais, je pense que tout le monde était très content, très rassuré. Je pense que les gens étaient stressés plus que moi un petit peu. En me regardant danser ou en attendant mon numéro, mais je pense qu'il était content à la fin de la journée. Là.
0: Vous avez été sélectionné par les trois sans hésitation. Les trois juges ont apprécié votre prestation. Vous attendiez-vous à ça?
3: Bien, en fait, mon numéro était tellement bien monté. J'étais quand même très, très confiant avec ma performance. Et je pense que j'avais une petite idée que oui, j'allais être sélectionné, mais on dirait que c'est tellement une compétition de haut niveau que c'est jamais vraiment à quoi t'attendre. Est-ce qu'ils vont te refuser parce que il y a tellement de bons danseurs? Fait que je m'attendais un petit peu à ça, oui, mais on n'est jamais trop sûr. Fait que j'étais très content aussi. Là.
2: Parce que là, c'est comment ça fonctionne? Là, c'est les repêchages, mais par ça, t'as les duels. Est-ce que là, déjà, on passe à l'étape des duels ou il y a encore des repêchages à avoir? Là?
3: Ben, il reste un épisode, dans le fond, de repêchage, mais c'est les duels après ça directement. Il y a les ballottages aussi pour ceux qui ont eu deux votes. Puis après ça, il envoie tout le monde en face à face, puis t'es un contre quelqu'un.
2: OK. Ça veut dire qu'on ne te verra pas avant au moins deux semaines, probablement. Là.
3: Exact.
0: OK. Étiez-vous confiant après votre prestation? Vous saviez probablement que vous aviez bien fait, mais vous attendiez-vous à ce que les trois juges vous acceptent?
3: Ouais, ben, tu sais, tous mes trucs ont bien été, là, dans ma perfo, là. J'avais des petits tricks de bâton, ils ont bien été. Ma réva a bien été, j'avais un bon feeling. Si on la voit, tu la vois pas d'avance, mais tu sais que tu sais un petit peu si tu l'as réussi ou non. Fait honnêtement, j'étais quand même très, très confiant, là, quand j'ai fini mon numéro, ouais.
2: Parce que c'est quoi Révolution exactement, là? Parce que, pour les gens qui comprennent pas, là, parce que je sais que vous êtes entouré d'un genre de scène de 360, puis après ça, ils vous prennent. Est-ce qu'il y a un moment où vous devez faire un geste quelconque, puis là, ils arrêtent l'écran, quelque chose de ça? Je comprends pas trop, là.
3: En fait, c'est un timer que tu donnes toi-même. Fait que, mettons, moi, c'est à 42 secondes, exemple. Ben là, c'est à 42 secondes qu'eux vont prendre leur photo avec les 60 caméras qui sont autour. C'est des GoPro, je pense.
2: Okay.
3: Puis ils prennent un screenshot, mais ils prennent une photo. À ce moment-là, c'est que toi, tu leur donnes un timer, tu sais qu'à ce moment-là, tu vas toujours faire ta révolution. Fait que là, eux, ils ont comme une préparation, c'est pour ça que les lumières, ils changent. Puis après ça, quand tu fais ta... Mettons, moi, c'est mon saut, ben là, quand je saute, eux, c'est leur révolution. Après ça, ils récupèrent les données, puis après ça, ils sortent à la télé.
0: Là, vous êtes repêché, ça veut dire que dans trois semaines, vous allez avoir affronté d'autres danseurs. Dites-moi, de ce que vous avez vu hier, est-ce qu'il y en a un ou une qui vous a impressionné plus que les autres?
3: Ben en fait, c'est moi, j'ai pas tout vu les numéros en vrai. Puis hier, j'avais une pratique jusqu'à 11h30, c'est que j'ai vu mon numéro vite avant de partir pour la maison, mais j'ai comme pas eu le temps d'écouter l'épisode au complet. Fait que je connais un petit peu les danseurs qui ont passé hier, mais j'ai pas vu leur numéro de tout le monde parce qu'il y en a que j'ai pas vu en vrai. Là, quand je suis dans la salle des danseurs, des fois, tu vois les numéros. Mais il y avait comme 5 tournages, fait que tu sais, moi je suis pas là tous les 5, fait qu'il y en a que j'ai pas vu, puis je sais même pas c'est quoi. Fait que c'est dur de répondre à cette question-là.
0: Est-ce que le monde de la danse est quand même assez restreint? Est-ce que vous vous connaissez? Est-ce que vous connaissez d'autres compétiteurs?
3: Oui, on connaît beaucoup de gens, tu sais, je pense que tout le monde se connaît un petit peu d'entre noms ou de visages. Il y en a que tu connais un petit peu plus, t'as déjà travaillé avec, t'es ami avec, peu importe, j'ai des amis sur le show, mais la plupart, on sait tout un petit peu on est qui de visage, sauf si les personnes qui viennent d'ailleurs ou des trucs comme ça.
2: Parce que le prochain, le duel, est-ce que il compare des styles de danse contre un autre style de danse? Tu sais, toi, t'es plus hip-hop, tu vas pas toujours pas te battre contre quelqu'un qui fait de la valse, tu sais. Comment que ça fonctionne, des duels, là?
3: En général, ils essaient de mettre des styles très similaires ou des fois des styles très différents, vu qu'ils n'ont pas personne de ton style.
2: Okay.
3: Parce que des fois, ça tombe juste mal. En général, oui, ils essaient de mettre des styles quand même très, très similaires pour comparer des pommes avec des pommes. Mais des fois, tu sais, ça change, puis ils mettent des styles qui sont un petit peu similaires sans être trop pareils. Des fois, ils mettent des duos contre des groupes, des solos contre des groupes. Tu sais, des fois, ils jouent un petit peu avec ça, mais en général, je dirais oui.
0: Là, êtes-vous à préparer votre prochain numéro ou vous étiez arrivé à cette émission-là avec une banque de numéros que vous aviez déjà planifié et qui vous reste à peaufiner simplement pour les prochaines semaines?
3: J'avais pas planifié plein de numéros d'avance. C'est quelque chose qu'on fait plus... C'est moi, je le faisais avec Raman, c'est qu'on crée les numéros ensemble, puis ce numéro-là, il était prêt depuis un petit bout, vu que c'est ma pré-audition. Puis après ça, ben, une fois qu'on a passé... Oui, t'as des idées un petit peu des concepts que tu veux faire pour l'autre round, mais ça dépend aussi de ta musique, c'est accepté puis tout. Fait que tu peux pas trop créer d'avance non plus. On attendait, puis après ça, on a créé l'autre numéro pour les faire certains.
0: Dernière question. Là, est-ce que vous avez planifié qu'est-ce que vous allez présenter pour la prochaine prochaine séance, ou si vous attendez de voir un peu là, ce qui va se passer dans les prochaines émissions?
3: Non, c'est déjà préparé d'avance. Puis, les numéros sont tournés quand même beaucoup d'avance. Là, fait que ça fait un petit bout que c'est préparé. Fait que c'est déjà planifié.
0: Vous allez déjà, avez-vous une petite idée ou vous gardez la surprise? Avez-vous une petite idée de ce que vous allez faire? Pouvez-vous nous en donner un aperçu?
3: C'est dur de donner un aperçu. Moi, j'essaie d'amener un aspect un petit peu contraire du face-à-face. C'est le face-à-face, souvent, c'est le monde arrive en mode armé, puis le monde, on est contre, puis on est fâché, puis tout. Moi, j'essaie d'amener un petit côté un petit peu plus contraire de ça, puis un petit peu plus nouveau par rapport au face-à-face pour surprendre. Fait que c'est tout ce que je peux dire.
0: Mais là, savez-vous quand, à quelle date vous allez passer la prochaine émission ou ça va... vous êtes dans l'inconnu comme nous?
3: Je pense que je suis dans les premiers face-à-face, mais je me souviens plus exactement de la date. On n'a pas eu la confirmation encore 100%, là, mais je pense que je suis dans les premiers face-à-face. Fait que si c'est pas dans 2 semaines, je crois que c'est dans 3 semaines.
2: Okay. Tu pourras me le laisser savoir, on pourra à ce moment-là confirmer. Mais en tout cas, j'étais pas mal fier de toi hier. Je t'ai jamais empêché d'aller à tes spectacles de danse quand tu jouais en pleine série éliminatoire. Je t'ai jamais puni pour ça.
3: Exact.
2: Et hier, j'ai compris que j'avais bien fait puis que j'étais pas mal fier de toi.
3: Merci beaucoup, Steph. J'apprécie beaucoup vos gens.
0: Et merci de l'avoir coaché, de l'avoir fait à faire en sorte qu'il se dirige vers la danse. Monsieur Louis-Thomas Dulac, bonne chance pour la suite et merci beaucoup de nous avoir parlé ce matin.
3: Merci, bonne journée, boys.
0: Voilà. Quel genre de bonhomme t'as connu, toi, quand tu l'entraînais?
2: Ah, c'est un bon gars, là. Mm-hmm. Un bon jeune, là. Je savais qu'il réussirait dans la vie, là. Ça, il n'y avait pas de problème, là.
0: Tu me disais que c'était quelqu'un de la membre... sa famille, c'était la famille du lac, les Chips du lac à Sainte-Marie?
2: Oui, son père, il est natif de Sainte-Marie, Jocelyn Dulac. Okay. Il est un pilote d'avion. Et je pense que sa grand-mère...

0: monstrueux.
1: C'était-tu proche de l'ancienne arena?
0: C'était tout près de l'ancienne arena.
1: Oui, oui, oui, OK. Je pense que je vois
0: dans
1: ces
0: rues-là. Dans ce secteur-là.
1: Oui, parce que je me souviens des Chiefs du Lac, mais il y avait... Tu avais ça dans les... T'as un genre de, baril de,
0: en tôle,
1: là. Ouais, bon, je viens d'avoir la confirmation, c'était sa grand-mère, effectivement, qui avait les chips du lac, c'est de cette lignée-là, là.
0: Et,
1: ouais.
0: J'ai joué au golf, moi, avec des, probablement, un de ses oncles, c'était des charmants, une famille, vraiment.
1: Charmant.
0: Charmant. Et, à Sainte-Marie, on avait une particularité. Ça sentait bon dans deux rues.
1: Ouais.
0: Ça sentait bon dans la rue de la Pâtisserie-Vachon. Oui. Et ça sentait bon aussi dans le coin où on faisait les chips.
2: Ah, puis même aussi au produit diamant, des fois, ça arrivait que ça sentait un petit peu. Mais c'est quand tu entrais dans l'usine, le produit diamant.
0: C'est parce que le produit diamant, c'était pas sur une rue, c'était sur la rue principale.
2: Ouais,
0: sur la 173.
1: C'était la rue Saint-Cyril.
0: Saint-Cyril.
1: Où les chips du lac étaient installés.
0: Oui, oui, oui.
1: Oui, ouais, effectivement.
0: Toute petite rue, là. C'était. Mais on espérait toujours aller visiter. On nous faisait visiter quand on était jeune la pâtisserie Vachon. Oui, on mangeait des gâteaux. Mais on aurait aimé bien mieux aller visiter les chips du lac.
2: Puis avoir des chips à Saint-Saëns gratis.
0: Mais
1: pas être gras en bourse. Hein? Il y avait des chips, des gâteaux.
0: T'es bon, les chips du lac, on va dire une chose.
1: Ah ben oui, t'es très bon.
0: Remplacé par des lits. Je sais pas s'ils ont gardé entièrement la recette. La famille du lac, j'imagine.
2: Moi, je me souviens des chips à l'oignon.
0: Et du lac?
2: Oui.
0: J'étais pas aussi pointu que toi, là.
1: T'étais plus ordinaire, toi, Gaston?
0: Oui, ouais. La bonne chip.
1: Une bonne chip ordinaire, c'est vrai que c'est bon. Ça toujours ça, avec du fromage.
0: Oui, ça, c'est fromage en crotte frais ou en tranche, jamais frais.
1: Oui.
0: Mais une autre chose que je faisais, moi... C'est que je me faisais une petite sauce de la mayonnaise, de la sauce chili, brassée, tout ça. Et tu trempes, je rajoute un petit peu de sauce Worcestershire, et tu trempes 3-4 chips en même temps là-dedans.
1: OK.
0: Au lieu de les assaisonner ou les acheter assaisonnés, tu te les assaisonnes toi-même avec ta propre sauce. Voilà.
1: Donc, c'était spécial, les bons chips du lac.
0: Oui, c'est impressionnant la performance que Louis-Thomas Dulac. On peut facilement retrouver ça.
1: Oui, sur la page Facebook ou même sur le site Internet de TVA Révolution. Là, on peut aller retrouver toute l'émission d'hier et vous allez à peu près dans le milieu de l'émission. Là. Puis d'ailleurs, ce qui est drôle, c'est que quand il a présenté son numéro, parce que moi je me promenais du Canadien, puis après ça, j'allais voir, là c'était pas lui. Fuck, je vais aller voir. Je retourne au hockey. Et quand c'était autour de Louis-Thomas, je suis revenu. Le Canadien avait marqué. Il a fait son numéro avec son bâton de hockey quasiment en même temps que le Canadien a marqué le but gagnant.
0: Le
1: lui de New Hook.
0: Derrière le but. Avec une. parce qu'il avait. On voyait que c'était un maniement de bâton.
1: Oui.
0: Fort agile, fort pertinent. Et le jeune aussi, le jeune danseur, Louis-Thomas Dulac. Ben, je dis jeune.
1: Il a 25 ans. C'est pas vrai, oui.
0: Oui, c'est encore jeune.
1: C'est encore très jeune. Effectivement.
0: Les danseurs qui ont passé à l'autre étape sont actuellement Alex Cruz, 15 ans. En couple, il y a eu Léa et Magali, 12 et 19 ans, sont de la région de Québec. Alex Cruz de Toronto. Toronto vient cette. Après ça, Marco, 31 ans de Montréal. Mr. Uno, 27 ans, du Bénin. T'as Louis-Philippe et Bélis qui sont de Montréal et de Kamloops.
1: Ouais, ça marche, cette émission-là. On va dire que Canadien, Révolution, d'après moi, tout le monde en parle. Il n'y a pas grand monde qui écoutait ça hier.
0: Louis-Thomas est de Montréal, évidemment, mais on peut dire Astérix de la Beauce.
1: Oh, il demeure à Montréal.
0: Et au bel otage de Jungle. 38 à 34 ans, du Mont-Saint-Hilaire, et Coralie et Abigail, 18 ans, ont également été soumis au ballottage. Voilà pour ce qui est de cette émission qu'on va suivre dans trois semaines, probablement. Mais on va...
1: On va la confirmation.
0: Quand on aura la date officielle, la date qui nous permettra de le revoir... Je lui souhaite que le Canadien

0: Soit bien.
1: Parce que c'est il va falloir qu'on change des maudites dates de série. Là. Je suis assez tanné.
0: Ben là, on va jouer mercredi, vendredi. Il n'y aura pas de samedi encore pour le Canadien.
1: C'est
0: là,
1: ça. Fait que,
0: dans cette série-là. Là, ouais.
1: Ouais, mais là, lui, il ne dansera pas la semaine prochaine. Là.
0: Non. Dans trois semaines, est-ce que le Canadien, d'un matchette, ça va être un dimanche, ça, c'est sûr.
1: Pas nécessairement. Ils vont peut-être, s'ils voyagent, décaler ça. On aura peut-être.
0: C'est déjà pas une sortie, ouais.
1: On va donc voir les horaires.
2: Mais il semble que dans trois semaines, là, on va être rendu à une autre étape, là, veut pas. Si on se rend même à sept matchs dans la série contre les Sables, là.
1: Dans deux semaines?
2: C'est trois semaines,
0: mercredi. Le premier match mercredi. Le deuxième match est vendredi soir. Après ça, 3 et 4 à Montréal, c'est le 10 et le 12 mai.
1: Mm-hmm.
0: Ça, c'est un dimanche et un mardi.
1: Mm-hmm.
0: Ça, c'est dans. Après ça, match 6 à Buffalo, ce serait jeudi le 14. Et potentiellement, match numéro 6, samedi le 16.
1: Voilà! Bon,
0: voilà, numéro 7, ce serait lundi le 18. Donc, on va être correct. On n'aura pas les Canadiens d'impact pour Louis Thomas.
2: Hey, ça va être une longue fin de semaine, ça. Parce que lundi qui suit cette fin de semaine-là, c'est le jour, journée des Patriotes. Là,
0: okay. C'est vrai.
2: La fête de dollars, en tout cas,
0: ouais.
2: Victoria Day.
0: Donc, on n'aura pas le Canadien d'impact pour Louis Thomas. Bravo. Je suis content. J'espère qu'il va aller le plus loin possible. Je lui souhaite.
1: Parfait. Hier, c'était... Combien de temps, nous reste?
2: Je te dirais un bon 5 minutes.
1: OK. Le pire scandale qu'on a connu au Québec, c'est sa clique.
0: Oui.
1: Et Mme Fréchette a annoncé qu'elle allait... parce que là, ils sont en train de tester le nouveau programme pour informatiser tout le système de la santé. On a, dans deux régions, décidé de lancer les essais. Plusieurs médecins s'inquiètent en disant ça va peut-être... On n'est pas prêt, on va peut-être devoir reporter des chirurgies et tout ça. Et pendant tout ce temps-là, la vie fait quand même les choses d'une drôle de façon. Le PDG de Saclic était à Tout le monde en parle. Hier. J'ai hâte de voir les codes d'écoute. Lui, il devait être heureux. On dit qu'il était très souriant. Il devait être heureux en sacrifice d'être là, en se disant Canadien. Et on suivait, pour vous dire à quel point ce que je disais tantôt était à propos... Comme à l'habitude, mes propos sont toujours très à propos. le tout humblement soumis.
0: Oui, non, on n'a pas soumis. Voilà. On a juste 5 minutes.
1: pendant le show,
0: ouais.
1: On donnait le résultat du match
0: ouais,
1: du Canadien.
0: C'est en direct maintenant, tout le monde en
1: ouais.
0: parle.
1: Ouais. Fait qu'on donnait le résultat. Et on a appris pendant que M. Serge Lamontagne était en train de... de parler, que le Canadien venait de prendre les devants. Il est passé à rire, on trouvait ça drôle, tout le monde était heureux. Fait que finalement, ce qu'il disait et ce qu'il allait faire, ça impressionnait pas grand monde. Ce que le monde voulait savoir, c'est le Canadien gagne-tu. Ils ont même, vers la fin de l'émission, allongé une discussion avec Patrick Huard sur la victoire du Canadien. C'est révélateur ouais. de la place que le Canadien, pas le hockey, que le Canadien
0: absolument.
1: Prend dans l'histoire.
0: Le Canadien perd demain hier. T'en as un paquet qui arrête de suivre le hockey, là.
1: Ben, c'est sûr.
0: Mm. C'est certain, là.
1: Ben, et puis, les restaurants vont se vider, là.
0: Oui.
1: On remplira pas, on n'aurait pas rempli les bars puis les restaurants à regarder Buffalo, Tampa Bay.
0: Non. Bravo. Ça, c'est sûr.
1: Ça va être encore... fait longtemps qu'on n'a pas vu une deuxième ronde à Montréal.
0: Oui, effectivement. Ouais, bon.
1: Parce que souvenez-vous, la dernière fois qu'on est allé en finale de la Coupe Stanley...
0: C'était pendant la pandémie, c'était en 21.
1: Hein?
0: C'était en 2021, pendant la pandémie.
1: Oui. On ne pouvait même pas se rassembler d'un bar pour fêter ça.
0: Non.
1: Il y avait des... Vous vous souvenez-vous, les spectateurs éparpillés
0: ouais,
1: dans les estrades?
0: Il y avait le droit à quoi? 2-3 oui. 000? Je sais
1: ben,
0: pas trop.
1: De même. 2-3 oui. 000 spectateurs.
0: C'était beau.
1: Quand ça applaudissait, là, c'était écho. C'était... Hey, c'était-tu de la merde, cette histoire-là?
0: Ah, non. C'était d'ailleurs contre Tampa Bay.
1: Oui, contre Tampa Bay. Oui. Mais on n'avait pas d'affaires là.
0: Non.
2: Hey, mais eux autres, ils avaient fait leur parade de la Coupe Stanley sur des canaux à Tampa Bay, là, en bateau.
1: Parce qu'eux autres, c'était moins... Donald était moins sévère au niveau de la distanciation.
0: Oui.
1: Ils sont pas tombés dans l'excès, mais nous autres, c'est le docteur Arruda, qui était notre grand penseur, celui qui sauvait avec François Legault.
0: Mais vu qu'on pouvait se réunir dehors, il y avait plus de monde à l'extérieur, souviens-toi. Il y avait du monde, plus de monde à l'extérieur qu'il y avait dedans de Centre Bell.
2: Oui.
1: Ben oui, mais jamais comme toi aujourd'hui. Non, mais
0: on était bien plus collés dehors qu'il y avait des collants dedans.
1: Ben oui, mais...
0: C'était pas logique.
1: Il y a pas des affaires qui n'étaient pas logiques dans cette histoire-là. Mais souvenez-vous que il avait, même dehors, tu ne pouvais pas être trop rapproché. Il fallait qu'on garde... C'était quoi, un mètre de distance?
2: C'était trois mètres.
0: C'était une distance de bâton de hockey.
1: Deux mètres. Imagine-toi. On allait faire l'épicerie à... Il fallait se tenir à deux mètres du panier en avant de toi. Il fallait suivre des petites fléchettes.
2: Oh, mon
1: Dieu! Gang de caves! On a embarqué là-dedans, comme des moutons. Où était Saint-Jean-Baptiste pour nous mener le petit troupeau? On s'arrête.
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1: Alors, nous, on t'écoute nous livrer de petits incomplets d'actualité locale et régionale.
2: Professeur Kevin Deblois, du côté de Saint-Joseph, au Palais de justice, la dernière semaine a été marquée par le témoignage de la mère de l'accusé. Et ça va se poursuivre aujourd'hui, d'ailleurs. Ce sera le contre-interrogatoire en ce qui la concerne. Mais elle a été confrontée, et ça c'est spécial, par la poursuite concernant des déclarations antérieures. Au cœur de l'enjeu, les propos que son fils lui aurait tenus la journée du 25 septembre 2022, c'est en cette date-là qu'on avait découvert le corps de Karine Bélanger dans un véhicule incendié à Saint-Bernard. Devant le jury, la témoin a affirmé avoir entendu « Elle est morte, je l'ai cachée, c'est un accident ». Or, il y a une vidéo enregistrée par la Sûreté du Québec qui présente une version différente des faits. On y entend plutôt que l'accusé aurait admis l'avoir tué tout en parlant d'un accident. Ces déclarations avaient d'ailleurs été répétées sous serment à plusieurs reprises. Christine Bélanger soutient aujourd'hui que sa mémoire retient une version différente marquée par l'émotion. Elle affirme ne pas se souvenir que son fils ait clairement dit qu'il l'avait tué. Le témoin a aussi évoqué la santé fragile de la victime pour expliquer sa perception. Son témoignage principal s'est conclu donc vendredi après 3 jours. Les audiences qui vont reprendre dès ce matin, dans les prochaines minutes, avec le contre-interrogatoire, justement, de la défense. À Saint-Magloire, une résidence qui a été détruite par un incendie survenu en fin de soirée samedi sur la rue principale. Quand les pompiers sont arrivés vers 23h30, les flammes s'étaient déjà propagées à l'ensemble du bâtiment. Le feu aurait pris naissance dans le salon de la maison et la construction ancienne des lieux a favorisé une propagation rapide de l'incendie. Malgré les efforts déployés, la résidence n'a pu être sauvée. Le bâtiment a été démoli au cours de la nuit à l'aide d'une pelle mécanique. Cette décision visait à prévenir tout toute reprise du brasier et à protéger les maisons voisines. La résidence était inoccupée au moment de l'incendie. Aucun blessé n'est signalé. C'est quand même 18 pompiers de la régie incendie, des aides-chemins, ainsi que de Saint-Philémon qui ont participé à l'intervention. Les opérations qui se sont terminées au cours de la nuit et en raison de l'ampleur des dommages, la cause de l'incendie pourrait ne jamais être déterminée. Et les pompiers aussi, du côté de Sainte-Justine, qui sont sortis en fin de semaine, mais pas pour un incendie, mais pour un appel concernant une fuite de gaz. Une fuite de gaz réfrigérant, ça a même forcé la fermeture de l'endroit où c'est arrivé, c'est-à-dire le centre commercial Coop. C'est samedi à Sainte-Justine que tout ça est arrivé. L'appel au service d'urgence a été logé, il était quoi, 11 heures à peu près, et on parle d'une défectuosité du système de réfrigération qui serait à l'origine de l'incident. Tous les occupants ont été évacués rapidement par mesure préventive. Les pompiers ont procédé à des vérifications et aussi à la ventilation du bâtiment. Et les commerces sont demeurés fermés pour le reste de la journée. Le mal était fait, si on peut dire. Dans la nouvelle Beauce, des démarches de prospection pour un éventuel projet éolien sont en cours. La MRC indique que des promoteurs privés ont manifesté leur intérêt dans les derniers mois. Des activités préliminaires ont débuté ou vont débuter dans les prochaines semaines ou prochains mois, entre autres à Saint-Elzéar et Saint-Bernard. D'autres municipalités comme Saint-Lambert, Saint-Isidore, Saint-Élysée ont aussi été visitées. Mais il y a une chose, c'est que la MRC, donc la Nouvelle-Beauce, qui rappelle qu'il s'agit d'une étape exploratoire seulement. Il n'y a aucun projet concret qui n'est confirmé pour le moment et les propriétaires approchés demeurent libres de participer ou non sans obligation. La MRC, d'ailleurs, assure suivre le dossier de près et elle promet d'informer la population de tout développement important. Et une petite dernière pour la route, et c'est une bonne nouvelle pour le parc du Massif du Sud. Au niveau de son année 2025, on parle d'une année record avec plus de 82 000 visiteurs. C'est une hausse de 16 % par rapport à l'année précédente. La direction qui attribue cette performance à une saison estivale exceptionnelle, à un fort achalandage durant ce qu'on appelle les couleurs d'automne, et le camping aussi qui a connu un essor marqué avec une augmentation de plus de 20 % des nuitées. Les nouveaux espaces pour véhicules récréatifs et des efforts en accessibilité universelle y ont contribué. Et dans les choses aussi qui ont probablement aidé à l'augmentation, c'est la nouvelle tour d'observation du Mont Saint-Magloire qui attire déjà de nombreux visiteurs. Et sur le plan administratif, un changement important aussi qui s'opère à la tête de l'organisation du Massif du Sud. Après 8 ans en poste, le président sortant, Daniel Pouliot, cède sa place à M. Jean Tanguay. Ce dernier, d'ailleurs, entend poursuivre le développement du parc et les projets qui sont déjà en cours. Et parmi ceux-ci, l'expansion du versant sud et la tenue d'événements comme le trail du Massif du Sud qui se déroule au mois d'août, évidemment, pendant l'été. Ça complète ce bulletin. 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
1: Dans le monde du sport, évidemment, il faut en parler. Ouais. Le Canadien passe à la ronde suivante.
0: Oui, absolument. Grâce à leur gardien de but et d'un but opportun d'Alex Newhook de derrière le but, en baseball.
1: Ouais.
0: Il a ramené les expos hier, lui.
1: Parce que t'es pas capable de déjouer Vasilevski autrement.
0: Il
1: était solide.
0: Il est difficile à déjouer quand tu l'anciens que 9 fois dessus. Là. Mais
1: aucun lancé en deuxième période.
0: Aucun lancé. Le premier but à dévier. Suzuki l'a fait dévier, à dévier sa pad, à rentrer dans le but, il ne pouvait rien faire. Même le deuxième but là, était, tu sais, au moins, était derrière le but, pop, il a sacré une claque là-dessus avec son bâton. Il avait absolument rien à faire. Et Dobesh, ben, lui, a décidé que fermer les livres. Et que les Canadiens l'emportent 2-1. Et ils vont affronter les Sabres de Buffalo. Ça va commencer mercredi.
1: Mais on s'est donné une petite frousse là, alors qu'il restait 5,3 secondes. Disons que j'étais pas très, très, très nerveux, mais s'il avait fallu, parce qu'on a lancé un dégagement par-dessus la baie vitrée, ça a donné un 2 minutes automatique.
0: Ouais.
1: Mais les vrais partisans étaient nerveux.
0: Ah oui?
1: Moi, je l'étais pas, là.
0: Non.
1: Mais ce que tu appelles les fafans...
0: Ils devaient être nerveux.
1: Hein?
0: Ils devaient être nerveux.
1: Il
0: a même été chanceux.
1: T'es un nouveau fan, toi.
0: Ouais, il a même été chanceux. À un moment donné, le Canadien dégage la rondelle. Il y avait un bâton de cassé. Pouf! Quand pas il y a le bâton, pas de dégagement. Ils ont perdu du temps là-dessus, veut pas, là. Mais c'est une nouvelle stratégie du Canadien. Ils ont décidé, regarde, on lance pas en deuxième, on va garder le goaler fret, on va le déjouer en troisième sur un lancer, puis on va les brûler dans notre zone.
1: Ça.
0: Ça, ça a marché.
1: Ça a marché.
0: C'est une excellente stratégie.
1: Combien de games a gagné de même Jacques Lemaire quand il était à New Jersey?
0: Oui, c'est arrivé. Oui, effectivement.
1: Ça fait partie de la stratégie du hockey, se défendre.
0: Oui, effectivement. Hier, ben c'est ça, Canadien qui jouera mercredi contre les Sabres de Buffalo. Hier, il y avait un autre match aussi. L'Avalanche du Colorado et le Wild ont débuté la série. Ils ont dû garder. Les Canadiens font pas de but, on va en faire, nous autres. Ça a fini 9 à 6 pour l'Avalanche. Mm-hmm. Qui a marqué autant de buts que le Canadien a lancé de fois sur le gardien hier. Et 14 joueurs différents ont trouvé le fond du filet. Alors, ça va être assez fou, cette série-là également. Il y a la série Anaheim-Vegas qui commence ce soir à 21h30. Et c'est le match entre les Flyers et la Caroline à 19h. Ça, c'est un peu spécial, ça. Mm-hmm. Match 2, là, mettons que la Caroline... Tu sais, peu importe qui gagne la deuxième ronde, là. Peut-être que ça va au bout. Là. C'est deux jeunes équipes, on ne sait jamais. Là. Caroline va être frette depuis quoi? Une semaine et demie, deux semaines? Ça n'a pas de bon sens. Non. Tu sais? Bref.
1: Ça va se terminer quand?
0: Ouais.
1: Au mois de juin? Ma théorie tient. C'est pas pour rien que Bettman veut faire en sorte qu'il y ait des gros match-up dans le début, la première ronde.
0: Ouais.
1: Parce que là, plus ça va aller, plus ça va s'étouffer.
0: Il y a moins de rivalité, là, c'est sûr. C'est la dernière fois que les Sabres se sont affrontés contre le Canadien en série, ben, il faut au moins 15 ans, les Sabres ne faisaient pas série. Le Canadien ne faisait pas souvent non plus. Mm-hmm. Mais ça remonte dans les années Canadien-Sabres, les années de Robert Sauvé dans le but. Là.
1: Gilbert Perrault.
0: Oui, c'est pas d'hier. Là. Mm-hmm. là. Qu'est-ce qu'il y a d'autre également? Ça, c'est la Ligue nationale. Peut-être parler de la Ligue nationale, disant que les Maple Leafs ont dévoilé leur nouvelle structure, nouvel organigramme. Ils ont fait de John Cheka, le directeur général, et l'ancien joueur des Nordiques et des Maple Leafs, Mott Sundin, le nouveau conseiller principal aux opérations hockey. Les deux vont travailler conjointement.
1: On a un conseiller spécial aux opérations hockey?
0: Oui, Hughes et Gordon fonctionnent de cette façon-là.
1: Le directeur général,
0: maintenant,
1: c'est qui le directeur
0: c'est
1: général?
0: C'est Hughes. Mm-hmm. Gordon, c'est lui qui est le grand boss. Ouais. Sundin va être le grand boss. Cheka sera le directeur général.
1: Donc, c'est Sundin.
0: Oui. Et le directeur général, lui, a été avec les Coyotes de 2016 à 2020. Il est considéré comme un spécialiste des statistiques avancées.
1: Oui.
0: Il va dire que...
1: On va y faire écouter...
0: Il va avoir besoin de la racine carrée pour calculer les Maple Leafs de Toronto, parce qu'il va trouver... C'est bien, je me sens que ça... Mm-hmm.
1: Il prend des rapporteurs d'angle.
0: Oui, ça marche pas.
1: Il prend des rapporteurs d'angle.
0: Il va raconter des chiffres et des lettres, là, parce qu'il va trouver que ça fait. Voyons, fait dur un peu.
1: Mais c'est du cœur qu'il n'y a pas à Toronto. Les gars n'ont pas de cœur.
0: Ouais.
1: Pas compliqué, là. Ils s'enfargent d'un corde de cœur, comme mon père disait, il y a la corde du cœur longue.
0: Ouais.
1: À Toronto, il y a une gang qui a une corde du cœur pas mal longue, puis ils se pilent dessus. En tout cas, ils se patinent sur la corde du cœur. Pauvre Toronto.
0: Oui. Parlant de Toronto, dans la Ligue américaine, ça va mieux. Là, ils ont remporté le match 3 hier contre le Rocket de Laval. Et ils vont jouer demain. Quatrième match, c'est 2-1 dans la série en faveur de Toronto. Donc, le Rocket n'a pas le choix s'ils veulent présenter un match numéro 5 à la Place Belle. Même chose pour les filles, la victoire de Montréal dans la LPHF, l'équipe de Marie-Philippe Poulin. Ils ont perdu 5-4 en prolongation contre Minnesota, le match 1. Ils vont jouer demain, match numéro 2 de cette série-là. Deux passes, Marie-Philippe, et 3 buts pour Laura Stacey, quand même. Alors, rappelons qu'ils avaient choisi l'équipe là, à affronter. Mm-hmm. Là. C'est les doubles championnes de la Ligue. Ça, c'est beau, ça, c'est
1: Quand
0: beau.
1: Quand il avait eu beaucoup de succès pendant la saison.
0: Oui, effectivement. Mais les séries, c'est différent.
1: Mm-hmm.
0: Parler d'un petit peu de chez nous, le karatéka Steven Mathieu a reçu l'Élitas d'or lors de la 47e édition du Gala du Mérite sportif Beauceron. L'athlète de Saint-Joseph a connu une saison tout à fait exceptionnelle sur la scène internationale en remportant notamment le titre de champion du monde de kata musical armé sur le circuit. Et de l'autre côté, l'athlète de snowboard cross Jacob Lebel de Sainte-Marie et le judoka Matteo Salazar-Boutet de Beauceville ont respectivement remporté les Zélitas d'argent et de bronze. C'était la 24DH, la 11e édition qui était présentée à Saint-Prosper, au centre récréatif de Saint-Prosper. C'était un match qui durait 24 heures sur le thème de la rivalité. Il y avait habillé en canadien, l'autre habillé en nordique. Moi, je disais, j'agaçais des gars, j'en connaissais plusieurs, je disais, « T'as perdu le tirage au sort, t'as gelé du Canadien. »
1: Malgré le fait que t'étais un nouveau fan.
0: Oui. Des fois, j'ai des relents, tu sais.
1: Ouais.
0: Faut que je refasse...
1: Ton cerveau doit être
0: plus haut à neuf.
1: Resetter complètement. Là.
0: Ah ben oui!
1: Tu vas me dire que resetter ton cerveau, c'est pas une grosse job, là.
0: Ah! Tu feras un saut!
1: On va le voir.
0: Je suis pas habitué tranquillement, là, tu sais. Mais je trouvais ça le fun. C'était des... Au lieu de chialer après les arbitres, là, j'ai réalisé qu'on les avait de notre bord.
1: Ah oui?
0: Fait que, tu sais, j'ai dit, ah, ben, coudonc, c'est le fun, propre canadien.
1: Mm-hmm. Ah oui.
0: Le but d'aller côté, il était pas bon. Regarde, tu sais, je m'en viens bon, hein?
1: J'aurais aimé ça que tu allais le dire en pleine face. À 24
0: heures des. Non, j'y ai pas dit.
1: Non,
0: je vais dire un peu avec Alain et Marc. Là. Marc Fortier était présent aussi en début, lorsqu'on a fait la présentation des joueurs et la mise au jeu officielle. Non, j'y ai pas dit.
1: J'ai tellement appris sur cette. On a eu en entrevue, c'est vendredi,
0: oui,
1: je pense.
0: Vendredi.
1: Et que j'en ai appris sur ça. Oui. Hey, c'est pas un party, là. Moi, je m'attendais qu'il y ait
0: dans le champ.
1: Ah oui, donc. Non.
0: Parce qu'il y en a qui dorment pas du tout. Il y en a qui font la stratégie. Parce qu'ils jouent 2 heures. Ils arrêtent 2 heures. Ils jouent 2 heures et 2 heures. T'sais, ils sont 60 au total. Là. Ils divisent. Ils commencent toute la gang ensemble. Là, t'sais, pour te dire là, que c'est pas tout le monde qui est assis sur le banc pour commencer. Là, puis après ça, là, ils jouent. Après ça, il y a une batch qui repart pour une autre heure. L'autre heure, c'est l'autre
1: 60,
0: qui abat.
1: 60, c'est à la glace.
0: Oui, ben
1: en même
0: là,
1: temps?
0: 30 contre 30, là. Ben non, ben, c'est 5 contre 5, là.
1: Okay.
0: La première heure, tout le monde embarque, là, tu sais. Okay. Après ça, là, ils divisent, là.
1: OK.
0: Là, à coup de 2 heures. Puis la dernière heure, ils rembarquent toute la gang, là, pour closer ça, là. Et d'ailleurs, ça a bien fait. Les Nordiques ont gagné contre le Canadien.
1: Mais ça a été un match serré.
0: Très 122 à 117.
1: Serré. Si on ramène ça là, au taux horaire, ça donne 5 contre 3.
0: Voilà.
1: Dans des buts en filet désert.
0: Fait que ça a été serré. Et le montant sera dévoilé un peu plus tard, puisqu'il y a plein d'activités de financement qui. Puis le temps de comptabiliser tout ça, là, on va donner le résultat final cet automne seulement. Mais on rappelle que les 10 premières éditions. Pour la Fondation de l'Hôpital de Saint-Georges, on a quand même amassé 600 000 $. Puis ce que tu as appris probablement aussi, c'est que quand tu achètes... C'est sûr qu'on se concentre sur la pédiatrie beaucoup. Et quand on achète un appareil, grâce à ces montants-là, le gouvernement, quand l'appareil est en fin de vie, doit le remplacer.
1: Ils sont
0: obligés. Alors, c'est quand même majeur là, ce qu'ils font.
1: Ah, oui.
0: Bravo. C'est vraiment bien organisé. Bravo pour la gang du 24DH. Et... baseball majeur, Minnesota l'emporte 4-3 sur Toronto hier. Victoire de Houston 3 sur les Red Sox. Les Yankees 11, Baltimore 3. Ce soir, Toronto contre les Rays. Eric Lauer sera le partant.
1: Contre Tampa Bay encore.
0: Toronto, maudit, on sort.
1: Tampa Bay, pas capable de se débarrasser de
0: non, des tâches à marde. Les pétroliers de Laval sont champions dans la Ligue nord-américaine de hockey, mais ils trouvaient pas le trophée à leur goût.
1: Pas très champion au niveau comportemental.
0: Non, ah, c'est bien dit ça. Ouais. Pas très champion au niveau comportemental. Ils ont démoli le trophée. Il y a des images circulent sur les réseaux sociaux. D'ailleurs, ils ont été. La Ligue nord-américaine a suspendu jusqu'à nouvel ordre l'organisation. Il y aura des rencontres qui vont se faire là, pour savoir qu'est-ce qu'on fait avec cette équipe-là. Et on a d'ailleurs mis fin à l'association de André Brassard comme VP de la Ligue des opérations hockey. Et en terminant, Kimi Antonelli a remporté le Grand Prix de F1 de Miami. Il remporte ainsi le troisième des courses cette saison. Déjà 4 de disputés, de 3 de gagnés. C'est un jeune de 19 ans. Là.
1: Mm-hmm.
0: Alors, ça va très bien. Bravo.
1: Et si tu avais parié sur Golden Tempo pour gagner le Grand Prix, le Derby du Kentucky, si tu avais gagé seulement 100 $
0: okay.
1: ça t'aurait rapporté 4 800 $ $48.24 s'il gagnait. S'il était placé, surplace, en placé, ça veut dire...
0: Le trifecta, là?
1: Place. Non. Parce que tu as trois manières de gagner.
0: Ouais.
1: Tu peux gagner...
0: Tu peux miser juste sur le gagnant.
1: Mais si tu gages gagnant, tu l'as. Tu peux gager pour le placer. Placer, c'est-à-dire que tu dis, il va être deuxième ou troisième, et tu le dis de façon précise. Il va terminer troisième. Ou encore, pour le show, c'est s'il se place dans les trois premiers. Ça, c'est le show.
0: Ah, OK.
1: OK, c'est la manière de gager. Écoute, c'était 19,14 par dollar bêté pour le pour ce qui est de si on le plaçait simplement, deuxième ou troisième. Et pour le show, ça donnait $11.90. Donc, c'était des petits 100 piastres qui étaient qui apportaient beaucoup.
0: Oui.
1: Mais il y en a d'autres qui ont rapporté... un peu plus que le gagnant, si tu les avais placés, entre autres, c'est Ocelli qui était favorisé, en fait favorisé, il était à 73 contre 1. Alors, si tu vas chercher, supposons que quelqu'un l'avait juste mis pour le show, là, tu le mets dans les trois premiers, ça rapportait 11,90 multiplié par 73 plus ta bête.
0: Wow! D'être payant. Les propriétaires doivent... parce que c'est un des le gagnant du Derby, du Kentucky, un des copropriétaires, c'est le propriétaire des Panthers à Floride.
1: Je pourrais pas dire combien ça donne en termes de millions de dollars pour gagner.
0: Ça doit rapporter un gros quand même.
1: Pas tant que ça.
0: Ah non?
1: Non, pas tant que ça.
0: Ils investissent beaucoup pour pas...
1: Je me demande si c'est pas... Alors c'est le prestige.
2: C'est surtout exactement
1: la semence.
0: Après.
1: C'est après les courses.
0: Ouais, ouais, ouais.
1: Et puis, d'ailleurs, t'en parlais, là, une grosse... Beaucoup de chevaux qui participaient
0: le secrétariat,
1: à ce de Bella sont des descendants de secrétariat.
0: Il y avait 19 qui étaient des descendants. 18, tu peux. Mm-hmm. Des descendants de secrétariat.
1: Mm-hmm.
0: Fait que. Il a reproduit, hein?
1: Oui, parce que secrétariat a produit des femelles aussi.
0: Oui.
1: Ben, secrétariat a donné sa semence qui a produit des chevaux mâles et des chevaux femelles.
0: Oui.
1: Alors, tu peux. C'est exponentiel, là.
0: Ah ben non.
1: Et voilà, une famille qui était très heureuse, et surtout celle qui a entraîné ce cheval-là, qui devient la première femme à entraîner un gagnant du Derby du Kentucky.
0: Comme tu disais,
1: c'était la 152e édition, pour vous dire comment ça a été longtemps un monde de mâles. Et les deux frères, Ortiz, qui terminent premier et deuxième, ça s'était jamais vu.
0: Ah, les deux jockeys.
1: Les deux jockeys. José Ortiz qui gagne avec Golden Tempo.
0: Absolument, ils sont
1: Irad gros. Ortiz Jr.
0: Absolument, ils sont gros de main, hein?
1: Ouais, tu pèses pas plus que 100 livres, là.
0: Mouillé. Avec la boîte
1: d'en
0: face.
1: Des fois, quand ils sont trop légers, on leur met des poids.
0: Ah, ouais?
1: Il y a un minimum de poids que tu dois respecter, là.
0: Faut que le cheval sente que quelqu'un qui le dirige, là, dans le fond, là.
1: Ah, je te dis que... mais allez sur YouTube, vous allez trouver très, très, très facilement la course du Derby du Kentucky. Et regardez le jockey avec le casque rouge complètement à l'arrière, parce qu'il est parti complètement de l'arrière du peloton. Lorsqu'il est arrivé dans le stretch, là, le dernier droit, il était complètement en arrière et il t'a remonté tout ça. Et ceux qui disent que c'est pas du sport, moi, vous dire une affaire, juste conduire le cheval au travers de tous les autres, passe à l'intérieur, passe à l'extérieur, c'est un sport.
0: Non, Edgar, il était dernier avant de gagner. Ouais. Sur le dernier tour, imagine-toi. Ça va être stressant. Vas-y, comme toi,
1: la traîneur était sur le gros nerf.
0: Ah ouais, fesse, fouette!
1: On s'arrête.
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0: crois que c'est meilleur en Italie qu'au Centre Bell à Montréal. Il y en a qui ont de la misère à se contrôler sur le olé, olé, olé. Moi, ça m'énerve.
1: Ah, je suis pas capable de ce mot.
0: Ça m'énerve.
2: Moi non plus, j'y ai même trouvé un surnom sympathique.
0: Moins sympathique, ce que je vais vous raconter. Samedi, il y a eu une manifestation à Montréal, la ville du génie. Journée internationale des travailleurs. Ça avait lieu samedi. Et on a vu des images d'un manifestant qui tranche la tête d'une poupée en papier mâché.
1: Ah, oui.
0: Sous les cris et les applaudissements d'une poignée de participants. On ramasse la tête qui a été coupée. On donne un coup de pied à la tête et après ça, on la lance dans la foule et on se passe la tête comme ça. Et tout le monde est heureux. Puis cette manifestation-là était organisée par... on voyait des drapeaux de la CSN, il y avait la CSD, la CSQ et la FTQ qui avaient organisé cette manifestation-là, évidemment. Et la tête en question, c'est la tête du ministre du Travail, oui. Jean Boulet. Évidemment, ça a soulevé l'indignation de bien des gens. On dit que c'est d'une violence absolument...
1: On l'a guillotiné, je pense.
0: Hein? C'est ça. On lui a coupé la tête avec une guillotine. En fait, on ne voit pas la lame, ils n'ont même pas été assez intelligents pour se trouver une vraie guillotine. Il y avait une guillotine qui était faite en bois, mais pour y couper la tête, là, je pense qu'ils ont pris un fil de fer, puis ils ont coupé la tête, puis bon. Tout ça a été filmé, et tout ça a été envoyé avec grand plaisir sur les réseaux sociaux. Évidemment, tous les politiciens ont dénoncé ce geste-là, Paul Saint-Pierre Plamondon en particulier, qui a exigé des excuses. La CSN, les syndicats, les courageux syndicats, se sont dissociés de cette action-là. Ils n'ont rien à voir là-dedans. Non, mais c'est ta gang d'hystérique. Ceux que tu encourages, peut-être pas à commettre des gestes du genre, mais que tu encourages à être hystérique dans leurs démonstrations. On a dit que c'est un événement isolé. Eh oui, un événement isolé, mais qui a attiré toute l'attention. Voilà pour cette histoire-là. Il y a également quelque chose que je trouve extrêmement intéressant pour le Parti libéral, ton parti, Stéphane.
1: Bon.
0: René Verret.
1: Oui.
0: René Verret, qui est l'avocat qui a fait condamner Guy Turcotte lors de son deuxième procès, bien va être le candidat du Parti libéral du Québec dans la circonscription de Louis Hébert, qui est détenu par qui actuellement?
1: Louis Hébert, attends.
0: Guilbeault!
2: Oui.
1: Ah oui, c'est vrai.
0: Geneviève Guilbeault! Qui sera pas là.
1: Non.
0: Imagine-toi là, que tu es la CAQ. Faut que tu trouves un candidat pour remplacer Geneviève Guilbeault. C'est déjà pas facile. Je vous rappelle que ça a déjà appartenu, Louis Hébert, aux libéraux pendant de nombreuses années.
1: Donc, ces libéraux prenaient le pouvoir. Ces libéraux prenaient le pouvoir. On vient de trouver qui sera le ministre de la Justice.
0: C'est lui qui a fait condamner Guy Turcotte pour le meurtre de ses deux enfants. Il avait été bénéficié d'un article 21, non-responsabilité criminelle pour problème d'aliénation mentale dans le premier, mais il s'est fait soigner dans le deuxième, bien comme faut. Meurtre au deuxième degré, pas de libération avant 17 ans.
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7: Lundi 4 mai, ici Stephen Zerbinski. Voici les nouvelles. Eh bien, Christine Fréchette approuve le déploiement des projets pilotes pour le dossier de santé numérique. La première ministre en a fait l'annonce dans une vidéo sur les réseaux sociaux. Christine Fréchette indique que personne ne veut revivre un autre saclic. Elle ajoute qu'il pourrait y avoir des bugs et qu'on devra s'ajuster. Soulignons que l'objectif du dossier de santé numérique est de centraliser les données médicales des patients québécois sur une plateforme en ligne. Le 9 mai prochain, les projets pilotes du DSN vont donc débuter dans deux établissements de santé, soit à Montréal et en Mauricie. Alors que le prix de l'essence a dépassé le cap symbolique des 2 $ le litre dans plusieurs régions, la majorité des Québécois souhaitent que le gouvernement diminue les taxes provinciales sur le carburant. C'est ce qui ressort d'un sondage léger publié par la Fédération canadienne des contribuables aujourd'hui. 76% des répondants appuieraient donc cette mesure qui permettrait une diminution de 12 $ par plein d'essence pour une voiture classique et 15 $ pour une camionnette. Les taxes provinciales sur le carburant représentent 25% des prix à la pompe. Une mise en scène simulant la mise à mort du ministre du Travail, Jean Boulet, lors d'une manifestation suscite l'indignation. Une imposante poupée à l'effigie du ministre a été décapitée avec une guillotine devant la foule qui participait à un défilé de la Fête du Travail à Montréal au cours du week-end. Les principaux syndicats présents à la manifestation se sont dissociés de cette action, qu'ils qualifient d'ailleurs d'isolée. De son côté, le chef du Parti québécois, Paul Saint-Pierre Plamondon, dénonce la banalisation de la violence envers les élus.
8: C'est une forme de déresponsabilisation. On se dissocie. Christine Fréchette répond, moi j'ai rencontré les syndicats, puis je vois qu'ils se dissocient, tout est beau. Un instant là, on vient de décapiter un ministre, puis les gens applaudissaient avec une guillotine en bois. On est rendu là, puis on va laisser passer. Il y a des limites qu'il faut fixer dans ce qu'il y a de violent.
7: Au hockey, le Canadien de Montréal a franchi une autre étape dans sa reconstruction dans le but de revenir au sein de l'élite de la Ligue nationale de hockey en franchissant le premier tour des séries de la Coupe Stanley. Le club de hockey montréalais a défait le Lightning de Tampa Bay 2-1 hier soir au Benchmark International Arena en Floride dans le 7e et ultime match entre les deux formations. L'entraîneur-chef du tricolore, Martin Saint-Louis, a noté que son groupe avait appris beaucoup de choses durant la série contre Tampa Bay.
9: C'est un gros défi d'aller battre cette équipe-là en première ronde. Deux équipes qui volent à la même altitude, probablement. Mais eux autres, ils ont plus d'expérience. Puis tu l'as vu durant la série, l'expérience qu'ils ont. Mais on a resté à la tâche à travers de tout ça, d'un haut et des bas. Puis on a appris beaucoup.
7: Une belle histoire pour terminer. Un jeune partisan des Canadiens de Montréal a vécu son rêve vendredi en assistant au match numéro 6 de la série contre Tampa Bay au Centre Bell. Le jeune Braden, 9 ans, a été diagnostiqué d'un cancer du cou il y a peu. Ses parents ont lancé un appel sur les médias sociaux pour trouver une personne qui accepterait de donner une place pour le match au petit garçon avant qu'il débute les traitements de chimiothérapie. Grâce à un élan de solidarité collective, Braden a pu vivre son rêve. On écoute sa mère, Marie-Michelle Noël.
10: Oui, Braden, il a même pu aller voir le match sur le bord de la bande. Samuel Montembeau m'a contacté sur Facebook, puis m'a demandé là, si on voulait les rencontrer à la fin du match. Là, on a vu Fowler, puis Montembeau, puis Braden a pu visiter la chambre des joueurs et tout. Puis, il y a eu une puck signée de son joueur préféré, Caulfield, puis il y a eu un bâton cassé là, de Slavoski.
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1: Il ne serait pas jockey.
2: Non.
1: Non.
2: En tout cas.
1: Jamais.
2: Je voudrais pas de cheval.
1: Un cheval n'autoriserait notre prochain invité à lui monter sur le dos. Quoique sa mère est une passionnée de chevaux et son fils va probablement, si un jour il lui permettait au moins de regarder ne serait-ce qu'à une seule reprise le Derby du Kentucky, peut-être que son fils devrait aussi passionner que moi. Salut Marc-André Lepage! Père indigne!
3: Ma mère est zéro tripeuse de chevaux en passant. C'est pas. C'est son chum qui a des chevaux.
1: Ah, ben. Arrête, c'est ton chum?
3: Ben oui, c'est ça, exactement.
1: Bon.
3: Mais j'aime ça, là. J'aime ça. J'ai fait du rodéo. J'aime tout ce qui est western, mais le Derby du Kentucky. Ouf.
1: Ouf, en tout cas.
3: Ouf. Écoutes-tu le polo à cheval, toi?
1: Non.
3: Ben, papa, t'aimes ça, les chevaux?
1: Non, mais j'aime pas qu'on...
3: Non. Hey, arrête. C'est le nombre de chevaux que ça prend pour faire un match, mais tout ça, toi.
1: Ouais.
3: Hey, on parle de 200 chevaux, là.
2: Hey, tu pas
3: ça, c'est intéressant. Mais, tu pensais à elle, là-dedans? Hey, non, faut que les bêtes soient entraînées. Bref, regarde, on pourrait en parler longtemps.
2: Je me souviens de...
3: Pas grand-chose, là.
2: Je me souviens de Larry Robinson.
1: C'est Larry Robinson qui avait une équipe de
2: il
1: polo.
2: Il jouait au polo, il aimait ça, ouais.
3: Ouais.
1: Bon.
3: Je préfère le water polo, ça coûte moins cher.
1: Écoute, est-ce que tu es surpris de notre Canadien de Montréal?
3: Non, pas surpris. Hier, je suis surpris qu'ils ont gagné le match à 9 lancés.
1: Hey.
3: Je me suis dit, bâtard, ils se font manger à laine sur le dos, sincèrement, mais écoute, on a effectué un beau jeu défensif quand même, je vais le dire. T'sais, oui, il y a eu beaucoup de lancés, mais on a bloqué quand même des tirs cadrés. Fait, ça venait de gauche à droite. Mais il faut dire hier, Dabèche, exceptionnel de mettre filet. Il l'est depuis le début des séries. Vasilievski aussi, là, regarde. Là. Moi, je dis tout le temps rendu là, un match numéro 7, c'est un jeu d'erreur. Puis malheureusement, l'erreur
2: a tourné
3: en faveur du Canadien de Montréal.
2: Ben, ils n'ont pas fait d'erreur, le Lightning. C'est vraiment deux... T'sais, ils n'ont pas été chanceux. Le Canadien a été opportuniste.
3: Non, c'est ça. Des fois, c'est un jeu de chance, un jeu de... C'est des petits détails qui vont faire une différence. Puis le troisième but, le deuxième du Canadien, ça a été exactement ça. C'est un but chanceux, là, je veux dire. On n'a pas... Puis, on le dit tout le temps, là, peu importe le but que tu marques, ça n'a pas besoin d'être un beau but. Là, rendu dans une série, là, et rentre dans le gardien, va en avant, puis tu sais, la POC à rentre, tant mieux, là. T'sais, je veux dire, le jeu de finesse, à un moment donné, des fois, on met ça de côté, puis tu sais, faut être opportuniste. Puis le Canadien de Montréal, je trouve qu'il l'a été un peu plus, malgré les zéro lancés en deuxième. Puis on voyait les partisans m'amener quand ils ont lancé en troisième, ils disaient premier lancé depuis le premier lancé. Ouais, ben après ça, ils en ont scoré un. Hein, ça a fait mal un peu. Écoute, je veux dire, c'est un excellent travail. J'ai hâte de voir la prochaine ronde, parce que là, tu sais, Buffalo, je ne sais pas à quoi m'attendre. Je veux dire, comme Paris ce matin, ça fait 15 ans qu'ils n'ont pas fait les séries. Ça a été un gros club de saison. Beaucoup d'expérience en termes de séries éliminatoires. Et le Canadien aussi. Je veux dire, le Canadien avait 5 matchs de séries éliminatoires l'an passé, là, contre les Capitals de Washington. Mm-hmm. On s'appellera, ça avait pas été, ça avait pas été une très bonne série l'année passée.
1: Non, puis t'as fait brasser,
3: on se faisait manger à l'aide du dos, là.
1: Ils ont pris de l'expérience dans cette série-là contre Washington, là.
3: Absolument. On l'a vu cette année. Ils se sont pas fait intimider. L'année passée, on les sentait intimidés.
1: Ah, oui.
3: Cette année, ils n'étaient pas intimidés. Puis j'ai dit, même si le Canadien perd au match numéro 7, on s'est quand même rendu au match numéro 7. On a joué. On a tout donné ce qu'on avait à donner sur la glace quand même hier. Tu sais, si on avait perdu, tu te dis, on a pris l'expérience d'un match 7. Là, ils ont pris l'expérience d'un match 7. En plus, ils l'ont gagné maintenant. Que vont-ils faire lors du premier match?
1: Ouais.
3: C'est que ça, on va jouer sur la route.
1: Mais avant ça,
3: numéro 2.
1: Mais avant ça, Marc-André, j'aimerais qu'on fasse une petite analyse de l'avantage de la glace. Combien de matchs se sont gagnés sur la patinoire adverse, les deux équipes confondues?
3: Ben, je sais pas, c'était pas mal. Ben, à part du match 7, c'était pas mal les gars. C'était 1-1 partout, là, tu sais. Avec un match à Montréal, un match à Tampa Bay, un match à Montréal, un match à Tampa Bay, là.
2: Ils ont vraiment, ça a vraiment été Canadien gagné, Tampa Bay gagné, Canadien gagné, Tampa gagné,
1: okay,
2: Canadien
1: gagné. Ça fait 4 matchs.
2: Ouais. Donc, c'est.
1: Ça veut dire que sur les 7 matchs, combien ont été gagnés sur. Combien de matchs ont été gagnés sur la partie.
2: Ben, Canadien gagné. Ouais, 3 sur la glace adverse. Canadien a gagné une chez eux.
1: Ouais, mais donc, je te parle des deux équipes, moi.
2: Trois à la maison. Trois.
1: Les deux équipes.
2: Ben, les deux équipes, ils ont gagné deux matchs à Montréal, un à Tampa Bay.
3: C'est ça.
2: C'est ça?
3: Le dernier match qu'ils devaient gagner à la maison, mais ils l'ont. Tampa Bay, ils l'ont perdu.
1: Montréal donc, a gagné. Le Canadien a gagné deux matchs. Montréal en a gagné un à sur la route.
2: Ben, les deux premiers matchs, c'est à Tampa Bay.
1: Oui, ils ont gagné le premier. Après ouais. ça, Tampa Bay s'en vient à Montréal, gagne un match à Montréal. On retourne à Tampa Bay.
2: Oui.
1: Là, qui a gagné?
2: Canadien.
1: Ça? Canadien.
3: Canadien gagné.
1: Trois matchs gagnés. On revient à Montréal vendredi.
2: C'était Tampa.
1: Fait quatre gagnés par les équipes adverses sur la patinoire. Ouais. Et hier, cinq. Il y a cinq matchs
2: qui
1: ont été gagnés sur la patinoire adverse dans cette série.
3: Tu parles des deux équipes.
1: Oui, les deux équipes.
3: Trois Canadiens, deux Tampa Bay. Là, c'est exactement ce que je disais.
2: Ouais.
1: Sauf que tu n'avais pas complété ton calcul.
3: Ben oui,
1: on te donne des points pour
2: le fort.
1: On te donne des points pour.
3: Je veux dire, c'est un calcul mathématique facile. Il y a une équipe qui en a gagné trois. L'autre ne peut pas en avoir gagné trois.
1: Ben non.
3: Il en reste deux.
1: C'est ça. Il fallait le dire. Il fallait donner le résultat final.
3: Mais savez-vous, le plus ironique, par exemple, dans cette série-là, moi, ce que je trouvais le plus drôle, c'est que, tu sais, vous parliez de tantôt, bon, un invité spécial, là, un conseiller spécial.
1: Mm-hmm.
3: Ben, il y en a un conseiller spécial à Montréal, c'est Vincent Lecavalier.
1: C'est vrai.
3: Puis l'entraîneur-chef, c'est Martin Saint-Louis. Qu'ont-ils en commun, ces deux-là?
1: Ils ont joué tous les deux pour Tampa Bay.
3: Leur numéro est retiré dans le plafond.
1: À Tampa Bay.
3: À Tampa Bay. Quand tu regardais à Tampa Bay, tu voyais numéro 4, numéro 26. Ils ont pas, tu sais, je veux dire, comparativement à Montréal, ils n'ont pas 36 millions de numéros de retirés, là. Mm-hmm. Ils en ont à peu près 4, là. Puis là-dessus, ben, t'as Vincent Lecavalier et Martin Saint-Louis.
2: Je sais pas si on demandait à Lecavalier de venir. Ça va à la game, là. Tu sais, souvent, il y en a qui vont donner des coups sur le tambour là, pour craquer la foule. Je sais pas si tu seras allé.
3: Ouais, je suis pas sûr. Je crois que ça aurait peut-être joué à l'inverse en même temps. T'sais. Moi, j'aurais pointé mon numéro. Hey, gang, hein, je suis là, moi, dans le plafond. Puis encore aujourd'hui à Tampa Bay, ben, je fais encore ce que j'ai fait dans les dernières années, c'est-à-dire gagner à Tampa Bay.
1: Mm-hmm.
3: Mais avec l'équipe adverse.
1: Donc, voilà.
3: Mais j'ai adoré le travail de Martin Saint-Louis,
1: oui.
3: Sincèrement, là. Il a su s'ajuster. T'sais, à un moment donné, oh, on voyait John Cooper avait compris un peu la facette du jeu de Martin Saint-Louis. On fait un entraînement avec tous nos trios. On arrive lors du match. Boum! Carl Brass, on a tout changé. bout par bout. Et je pense que c'est ce qui avait nuit dans ce match-là à John Cooper. Maintenant, écoute, tu le disais un peu plus tôt, Steph. Hey, Cooper, hier, là, il a tout fait, là.
1: Mm-hmm.
3: Je veux dire, l'équipe a gagné à game, là. C'est juste que sur le résultat, ben, ils ont perdu. Parce que Tampa Bay dominait. Il aurait dû gagner ce match-là.
2: Ah, non, non.
3: Je veux dire, rendu là, qu'est-ce que tu veux qu'un entraîneur fasse de plus?
2: Rien.
3: Mais Martin Saint-Louis a quand même continué à contrôler ses troupes. Il disait, c'est pas grave, on perd, mais tu sais, il restait encore quelques secondes. On fait des mises en jeu, on colle un time-out, tu sais. Oh, il arrive sur la glace que j'ai mis, tu sais, c'est quoi, 6-7 secondes. On voit le positionnement, call un time-out, OK, voici le positionnement que Tampa Bay vient de faire sa glace, c'est que voici notre stratégie qu'on va adapter. Tu sais, pour pas laisser Tampa Bay, il reste 15 secondes, ils peuvent décocher un tir dangereux. Puis là, ben, si tu crées l'égalité, ben, tu perds la game, là. Tu perds la game, là, tu t'en vas en prolongation après ça. Écoute, ils viennent de scorer à 15 secondes la fin. Là, je veux dire, moi, le miracle, t'aimes pas bien se sauver avec cette victoire-là. Je pense qu'il n'a pas été fait, tant mieux.
1: Mm-hmm. Mais Saint-Louis. Mais Saint-Louis, Marc-André, souvenez-vous, quand il décide de garder Kirby Dack dans l'alignement, alors que tout le monde, hey, tous les commentateurs voulaient, ouais, voulaient sortir du Canada avec du goudron et des plumes.
3: Écoute, on a tellement de gérants d'estrade à Montréal. On en a des boss. Pas plus tard que l'année passée ou l'année d'avant, maintenant, on parlait de congédier Martin Saint-Louis. Je disais, attendez, là. Mm. C'est une jeune équipe, là. Vous attendez à quoi qu'ils gagnent la Coupe Stanley? Mais non! Là, on dit, on est en reconstruction, laissez le temps, faites le plein de matchs. Tu sais, de changer un entraîneur, des fois, trop rapidement, c'est pas la bonne chose. Surtout dans un cas comme le Canadien de Montréal est actuellement. C'est-à-dire, on est en reconstruction. Pourquoi on irait changer notre entraîneur? Non, non. On va changer la philosophie. La philosophie, on en a une de gagnante actuellement. Mm-hmm. Tu sais, on disait tout le temps, ah, oh, mais c'est pas grave, on a quand même bien joué dans la défaite. On entendait ça souvent. Ta gueule, là. Ouais. Je veux dire, on a perdu. Qu'est-ce que tu veux que je te dise, là? Ouais. On va se retrouver sur les manches, puis on va aller mieux jouer. Puis, tu sais, je pense que là, on a une philosophie de gagnant. Puis Martin Saint-Louis, d'ailleurs, rappelez-vous-en, c'est le dernier Québécois à avoir gagné le Art Ross encore à ce jour, soit dit en passant. Et c'est un joueur qui s'est toujours fait dire non. Hein, dans la Ligue nationale, il est trop petit, ouais. Tu seras pas bon. Il a toujours travaillé, pédalé. Fait que tu sais, le style de jeu, puis de dire, là, les gars, si vous voulez votre place, il faut travailler, parce que moi, je l'ai fait toute ma vie. Tu sais, ça reste que son numéro est retiré. Comme je te dis, il a Tampa Bay, il a gagné l'Art Ross, il a gagné les Coupes Stanley. En même temps, le respect des joueurs, ils l'ont.
1: Voilà.
3: Quand tu dis, fais ça, ah oui. Puis je suis pas mal sûr que qu'on chausserait des patins aujourd'hui, puis il serait encore capable de rivaliser avec une couple de joueurs, mais... qui sont là.
1: Marc-André, il a quand même enlevé du temps de jeu vendredi à Cole Caulfield. Il l'a benché.
3: Absolument. Ça fonctionne pas. Viens penser à ça. On va mettre des éléments que ça fonctionne. Mm. Je veux dire, si ça fonctionne pas, tu dis, mais tu sais, on n'est plus en phase. On va essayer des choses. Essayer des choses, là, c'est la saison régulière, elle existe pour ça.
1: C'est ça.
3: Là, ça fonctionne pas, bad valeur, viens ici, on me tasse. Tu sais, je vais réfléchir un peu, mais on va mettre des éléments qui fonctionnent. Mais en série, moi, je l'ai toujours dit, là, c'est ton trio numéro 3, souvent, là, c'est lui qui va venir, des fois, te sauver le derrière.
1: Mais d'ailleurs, c'est ce qui est arrivé à Tampa Bay, c'est leur trio numéro 3 et 4 qui ont été les plus performants.
3: Ben, c'est souvent ça, parce que les autres, ils sont contrôlés. Ils sont protégés. Tu sais, je veux dire, on met du one-on-one là, de sur ces trios-là. Tu sais, moi, je me rappelle tout le temps des buts gagnants rendus en finale de la Coupe Stanley. C'est jamais ton Crosby ou ton... Tu sais, c'est souvent un joueur de troisième trio. Tu sais, je me rappelle juste, moi, c'est Maxime Talbot qui avait scoré deux buts contre les Red Wings. Il en scorait deux par année, mais il en a scoré deux... Dans le dernier match contre les Red Wings.
1: Ouais.
3: Tu sais, Yuick Krupp qui avait scoré le but gagnant en 96 pour le Valeur du Colorado. Tu sais, tu te regardes dans le passé, puis c'est souvent des joueurs de même. Claude Lemieux qui avait gagné le Conn Smythe.
1: Mais lui, c'est un joueur de série uniquement, là.
3: Ben, je comprends. Il faisait 16 points dans une saison, mais il en faisait 22 dans les
2: années. Claude Lemieux, t'es meilleur que ça, là.
3: Non, mais c'est l'image. Moi, j'ai toujours adoré Claude Lemieux.
2: Ben oui.
3: J'ai toujours dit que c'était, pour moi, le meilleur joueur de séries éliminatoires que j'avais existé. Pour moi, ça va toujours rester Claude Lemieux.
1: Mm.
3: Puis j'ai toujours adoré ce gars-là. Mais c'est ça, tu sais, reste que...
1: Parce que lui...
3: Il faisait la même performance que dans la saison.
1: Mm.
3: C'est le même nombre de points que dans la saison. Ah. C'est incroyable, là.
1: Et que dire de Philippe Danault qui est revenu avec la pizza? Il était surprenant, ce Danault-là.
3: C'était pas de la Normandin, hein, soit dit en passant.
2: Non, on avait pas l'air.
3: Il est porte-parole.
2: Ouais.
3: Je la connais, la pizza Normandin, mais il fait passer souvent.
1: Ouais. Mais c'était de la pizza de la Floride, de toute façon.
3: Ah, ouais, non, je sais, ça.

0: pour finalement s'apercevoir que sa place est là, là. Mm-hmm. Tu seras pas le scoreur numéro un du Canadien de Montréal. Tu vas être un joueur de troisième trio. Mais un joueur de troisième trio, tu les paires avec souvent ton trio numéro un de l'autre bord, là. Ça fait que si t'es capable de contrer le jeu, chose qui a été hyper bien fait, hein. Mm-hmm. On a frustré Kucherov. Kucherov, il est en tabarouette.
1: Ah, là. Une attitude.
0: Puis c'est ton leader, là, actuellement. Ouais. Fait que si ton leader de même, ben, ça fait ce que ça donne, puis là, on perd les gains.
1: Une attitude écoute, négative. Il y avait une attitude négative tout au long du. Son non-verbal était.
0: Non, je le voyais dans la face. Je voyais. Il était frustré, là. Mm. Tu sais, moi, non, j'écoute Dano, il a fait un excellent travail, là. Avec le trio, puis tu sais, quand on a ramené Gallagher, ça a été la petite bougie d'allumage. C'était le joueur qui avait le plus d'expérience, soit dit en passant, en série éliminatoire. Hein?
1: Mais ça a été ça, l'expérience de Saint-Louis. Il a fait un paquet de choses que tous les observateurs et connaisseurs disaient, là je parle des journalistes, les journalistes, ils disaient, non, il est plus... Gallagher n'est pas capable de. Il n'est pas assez rapide, il n'est pas capable de suivre le tempo.
0: Ah, c'est un joueur de playoff.
1: Il le score le premier but à sa première présence à la patinoire. Ça, la gang de vous autres.
0: C'est un joueur de série. Moi, je pense que, tu sais, Gallagher, c'est à plus petite échelle de Claude Lemieux, mais c'est un peu ça, là. Mm-hmm. Tu sais, quand on a besoin de. Tu sais, la bougie d'allumage, le coup d'épaule, tu sais, d'aller sacré devant le filet, là, puis de rentrer dans le net. Tu sais, il a fait un but, là, c'était un retour, là, de Newhook. Newhook, il a monté à rondelle, il a tout fait le jeu, là, il a pogné à la puck tout seul, puis il l'a scoré. Mm-hmm. Tu sais, Gallagher, ça va être un joueur comme ça, mais ça va être un gars qui va aller défendre tes joueurs, qui va aller rentrer. Il a pas peur de personne, là.
1: Il dérange,
0: il est pas gros, là, mais je peux te garantir que il donne des coups de patin, puis il s'en vient dans la glace. Je sais pas si vous y avez vu la paire d'épaule par paire de cuisse qui est après ça, là, mais faudrait pas que tu te rendes dans la bande, ça doit quand même résonner. Là.
1: Ah ouais, puis tu vois que c'est un petit toxon. Il va dans peinture bleue, lui, puis se tient devant le filet, il a pas peur de ça. Lane Hudson.
0: Ouais.
1: C'est assez talentueux, ça, hein? Il est tout petit.
0: Ouais, tout petit. Ça dépend pour qui, là.
2: Il
0: est tout petit à côté des autres, mais là, à côté des autres, on va voir que c'est nous autres qui est tout petit là-dedans, là, mais oui, écoute, Lane Hudson, c'est un coup de patin, c'est un défenseur d'avenir. Il a gagné le Calder, c'est pas pour rien. Mm. T'sais, moi, je pense que ça va l'être, ça va, tu sais, on va le comparer à Cale Makar dans pas longtemps, là. T'sais, ça va être un joueur d'impact, là. Ça va être un joueur de série, mais ça va être un joueur de saison, ça va être un défenseur d'impact. T'sais, moi, je disais tout le temps, ce qui manquait au Canadien de Montréal il y a quelques années, c'était la relance de l'attaque. Là. T'sais, on avait eu Markov qui était selon moi un des meilleurs pour relancer. Ouais. Là. T'sais, la longue passe, la belle passe à la palette pour relancer le jeu. Puis il nous manquait ça depuis quelques années. On avait des défenseurs défensifs, mais là, avec Lane Hudson qui arrive. T'sais, même Matheson, là, sa longue passe, il est capable également de relancer le jeu. Moi, j'aime bien ça. J'adore ce que je vois actuellement. Puis c'est un jeune qui est entouré de bons vétérans également, là, Lane Hudson. Effectivement, ça vient calmer. Puis moi, je l'ai pas vu stresser avec la rondelle pantoute, là. Mm-hmm. Tu sais, des fois, tes voix, ils stressent pas, on se débarrasse de la rondelle rapidement, puis on essaie de pas faire des erreurs. Puis souvent, ben, c'est dans ce temps-là qu'on va faire des erreurs, mais... Sincèrement, moi, j'ai adoré le travail de Lane Hudson tout le long de la série. Est-ce qu'il a été parfait? Non. Mm. Mais plus que moins.
1: Ouais. Bon, maintenant, je veux vous entendre parler de vos équipes respectives. Toi, c'est Pittsburgh. Ouais. Stéphane, c'est les Oilers. Une saison.
2: Mon ancienne équipe.
1: Ton ancienne équipe. expliquez-moi ce qui s'est passé dans les deux cas.
0: Ben moi, juste que les Pingouins fassent les séries cette année, oui. Moi, c'est une surprise. Là, oui. Fait que, tu sais, je m'attendais à avoir une saison de cornichon, on va dire ça de même, pour rester poli. Fait que, tu sais, déjà, on perdait 0-3, genre, c'est Tilly. Là, on a remonté 0-1, 0-2. Là, j'ai écouté la game en plus. C'était 0-0, on s'en va en prolongation. J'ai dit, écoute, si les Pingouins marquent, on gagne la série. Là, parce qu'après ça, la pression s'en va chez les Flyers. Finalement, écoute, Philadelphie, tu as une équipe de jeunes, c'est des grinders. Mais là, écoute, ça va être une série plate là, contre les Hurricanes, je te le dis. Ils vont faire manger à laine sur le dos. Là. J'écoutais la game samedi soir. Je m'assois.

0: Ça, ça décolle. 1 minute 45, 1-0 chez vous. Chut! Ça sera pas intense comme série, ça. J'en veux de pas.
1: T'es heureuse, mais les heureuses de mon ami Stéphane, qu'est-ce que t'en as pensé?
2: Ah, des blessures. Deux heures.
0: Garde de deux!
2: Ben oui, ça paraît, mais. Tu sais, McDavid a une fracture à un pied, là. Oublions pas ça, là.
0: Ben, là, ça brasse, hein, Dry Saitel, qui est allé dire.
2: Disons qu'ils ont passé le DG sur le bus, les deux.
0: Oui. Ils l'ont tiré en dessous des roues en tabarouette. Hein.
2: Je suis bien content.
0: Ben, oui, mais tu sais, ça fait plusieurs fois qu'on fait ça. Je sais pas, c'est Cheerilee qui était là un moment donné, puis ça fait une couple de fois là, qu'on passe les DG en dessous, mais.
2: Ah oui, mais ça, faut qu'ils comprennent à un moment donné que ça prend un gardien de but, la première des choses. Ouais. Un peu de profondeur.
1: Mais il faut qu'il y en ait de disponibles, des gardiens de but.
2: Il y en avait.
1: Lesquels?
0: Il y en a toujours de disponibles à chaque année, des bons gardiens.
2: Bennington est disponible. Mais tu sais, il faut que tu aies de l'espace à la masse salariale aussi.
1: Ouais. Mm-hmm. C'est le problème, monsieur McDavid, en plus, s'est sacrifié au niveau monétaire pour continuer à espérer gagner avec cette équipe-là. Il doit regretter un peu son geste, non?
2: Non. Ils sont pas encore loin. La fenêtre est encore ouverte, là, pour les Oilers, mais elle va se refermer dans 2 ans.
1: Oh, attends que le Canadien arrive avec ses reboots. Restera pas grand-chose dans ta fenêtre.
2: C'est vrai, je peux pas rire. C'est pas une belle équipe, c'est vrai. Des fois, je l'oublie.
1: Canadien Buffalo qui gagne, mon ami Marc-André?
0: Ça va être dur à dire. Écoute, je me range toujours derrière l'équipe canadienne. J'espère que. Ben, ça va être une série encore là. Je pense qu'il va aller en 7. Okay. Puis ça pourrait aller d'abord comme de l'autre. Je vais le donner aux Canadiens, ça.
1: Tiens. Toi, Stéphane?
2: Canadien en 4. T'as fait faire, Lester?
0: Ah oui, c'était rendu fatal, toi, là.
1: Ben moi, je pense que le Canadien va gagner en 6. Moi aussi, je suis un peu fafane, mais moins hystérique que l'autre.
2: Moi, c'est nouveau. Hein, fait que, ça, c'est...
1: Merci beaucoup, Marc-André. On se rappelle la semaine prochaine. Bye.
0: Yes, bye.
3: Les gars, j'ai hâte que vous voyez, quand on va terminer, que vous allez sortir du studio, la nouvelle décoration que notre ami Vincent de Beauce TV a installée en avant de son bureau.
2: Oh, Seigneur.
1: Oui, ça ressemble, c'est un drapeau du Canadien avec la face
2: D'Obest. D-O-B-E-S-T. C'est The Best maintenant.
1: Ah, OK. Et non pas The Best.
3: Dans le hip-hop, The Best.
1: Allez voir...
2: C'est le Steve Penney des temps modernes.
1: Allez voir Palo Hockey quand il commence à s'obstiner sur les noms des joueurs. Carrier, ils ont de la misère à dire ça pour
3: Carrier.
1: Ils ont de la misère à être Carrier. OK, là, c'est ce qu'on avait à vous raconter pour ce matin. On va être là tous les trois demain à compter de 6h30. Vous autres, d'ici là, passez donc une agréable journée. C'est tout ce que vous méritez.
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1: Allô, allô, j'espère que vous avez profité pleinement de votre fin de semaine. Je m'appelle Diane Bouchard, non, mais il a fait beau quand même en fin de semaine. Là, c'était quand même pas si mal pour hier, particulièrement dimanche. Là, ouais, c'était une belle journée. Alors, on est là jusqu'à midi aujourd'hui sur Fréquence Bleue. Première de la semaine, nous sommes aujourd'hui le 4 avril. Donc, je vous souhaite un excellent début de semaine. Vince Lemire à la bonne place sera là dans les prochaines minutes. Laurie avec Tu me l'as dit et Bryan Adams. On retourne en 97 ce matin. Voici Back to You sur Fréquence Bleue. Bon début de semaine.

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6: Bon, alors, finalement, hein, les Canadiens, oui, ça a pas été facile hier. 0 tir en deuxième période, incroyable. Mais le Canadien de Montréal va se diriger vers le deuxième tour des séries éliminatoires à la suite de sa victoire là, de 2-1 contre le Lightning de Tampa Bay hier. Je peux vous dire que c'était la fête dans le vestiaire hier soir. Il y a Philippe Dano qui a mangé de la pizza. Jakub Dobesch qui s'est fait entartrer par Samuel Montembeault. Alors, on voit que Samuel Montembeault, c'est vraiment un gars qui a un esprit d'équipe. Alors, voilà, ben bravo. Deuxième affrontement, deuxième tour qui va débuter contre Buffalo ce mercredi. On est de retour en musique sur Fréquence Bleue. Je vous souhaite un beau début de semaine.

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1: Le lundi 4 mai, ici Stephen Zurbinski. Voici les nouvelles. Eh bien, Christine Fréchette approuve le déploiement des projets pilotes pour le dossier de santé numérique. La première ministre en a fait l'annonce dans une vidéo sur les réseaux sociaux. Christine Fréchette indique que personne ne veut revivre un autre saclic. Elle ajoute qu'il pourrait y avoir des bugs et qu'on devra s'ajuster. Soulignons que l'objectif du dossier de santé numérique est de centraliser les données médicales des patients québécois sur une plateforme en ligne. Le 9 mai prochain, les projets pilotes du DSN vont donc débuter dans deux établissements de santé, soit à Montréal et en Mauricie. Alors que le prix de l'essence a dépassé le cap symbolique des 2 $ le litre dans plusieurs régions, la majorité des Québécois souhaitent que le gouvernement diminue les taxes provinciales sur le carburant. C'est ce qui ressort d'un sondage léger publié par la Fédération canadienne des contribuables aujourd'hui. 76% des répondants appuieraient donc cette mesure qui permettrait une diminution de 12 $ par plein d'essence pour une voiture classique et 15 $ pour une camionnette. Les taxes provinciales sur le carburant représentent 25% des prix à la pompe. Une mise en scène simulant la mise à mort du ministre du Travail, Jean Boulay, lors d'une manifestation suscite l'indignation. Une imposante poupée à l'effigie du ministre a été décapitée avec une guillotine devant la foule qui participait à un défilé de la Fête du Travail à Montréal au cours du week-end. Les principaux syndicats présents à la manifestation se sont dissociés de cette action, qu'ils qualifient d'ailleurs d'isolée. De son côté, le chef du Parti québécois, Paul Saint-Pierre Plamondon, dénonce la banalisation de la violence envers les élus.
2: C'est une forme de déresponsabilisation. On se dissocie. Christine Fréchette répond, moi j'ai rencontré les syndicats, puis je vois qu'ils se dissocient, tout est beau. Un instant là, on vient de décapiter un ministre, puis les gens applaudissaient avec une guillotine en bois. Mmh. On est rendu là, puis on va laisser passer. Il y a des limites qu'il faut fixer dans ce qu'il y a de violent.
1: Au hockey, le Canadien de Montréal a franchi une autre étape dans sa reconstruction dans le but de revenir au sein de l'élite de la Ligue nationale de hockey en franchissant le premier tour des séries de la Coupe Stanley. Le club de hockey montréalais a défait le Lightning de Tampa Bay 2-1 hier soir au Benchmark International Arena en Floride dans le 7e et ultime match entre les deux formations. L'entraîneur-chef du tricolore, Martin Saint-Louis, a noté que son groupe avait appris beaucoup de choses durant la série contre Tampa Bay.
3: C'est un gros défi d'aller battre cette équipe-là en première ronde. Deux équipes qui volent à la même altitude, probablement. Mais eux autres, ils ont plus d'expérience. Puis tu l'as vu durant la série, l'expérience qu'ils ont. Mais on a resté à la tâche à travers de tout ça, d'un haut et des bas. Puis on a appris beaucoup.
1: Une belle histoire pour terminer. Un jeune partisan des Canadiens de Montréal a vécu son rêve vendredi en assistant au match numéro 6 de la série contre Tampa Bay au Centre Bell. Le jeune Braden, 9 ans, a été diagnostiqué d'un cancer du cou il y a peu. Ses parents ont lancé un appel sur les médias sociaux pour trouver une personne qui accepterait de donner une place pour le match au petit garçon avant qu'il débute les traitements de chimiothérapie. Grâce à un élan de solidarité collectif, Braden a pu vivre son rêve. On écoute sa mère, Marie-Michelle Noël.
4: Oui, Braden, il a même pu aller voir le match sur le bord de la bande. Samuel Montembeau m'a contacté sur Facebook, puis m'a demandé si on voulait les rencontrer à la fin du match. Et donc, on a vu Fowler, puis Montembeau, puis Braden a pu visiter la chambre des joueurs et tout. Il y a eu une puck signée de son joueur préféré, Caulfield, puis il y a eu un bâton cassé là, de Slavoski.
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5: On part d'enluagement pour aujourd'hui à Saint-Georges. Un maximum à 10 degrés, un minimum de 6 pour la nuit prochaine, partiellement nuageux. Demain mardi, généralement nuageux, des averses qui vont débuter en après-midi. Ce sera venteux, maximum à 16 degrés de la pluie pour mercredi avec 8. Pour jeudi, des averses avec 11 degrés vendredi. Alternant soleil-nuage avec un maximum à 9 degrés.
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2: Voyageurs dépensent en moyenne 700 $, c'est-à-dire 25% du budget en achat préalable à leur périple, des maillots, de la crème solaire, des articles à la pharmacie, selon une nouvelle étude d'Expedia. Alors voilà, 700 $ en moyenne donc pour les voyages. Gabrielle Fredette s'amène avec le bon choix tout de suite. Madonna, voici Holiday sur Fréquence Bleue. Bon mardi.
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4: Lundi 4 mai, ici Louis Labbé. Voici nos nouvelles. Ben, parlons d'abord du procès de Kevin DeBlois au palais de justice de Saint-Joseph. Les témoignages entendus vendredi, la suite des choses se passe aujourd'hui. En fait, vendredi, la mère de l'accusé, Christine Bélanger, avait alors été confrontée par la poursuite concernant des déclarations antérieures. Et au cœur de l'enjeu, les propos que son fils lui aurait tenus le 25 septembre 2022, journée où on avait découvert le corps de Karine Bélanger dans un véhicule incendié à Saint-Bernard. Devant le jury, la témoin avait affirmé avoir entendu, et je cite, « Elle est morte, je l'ai cachée, c'est un accident. » Or, il y a une vidéo enregistrée par la Sûreté du Québec qui présente une version différente des faits. On y entend plutôt que l'accusé aurait admis l'avoir tué tout en parlant d'un accident. Ces déclarations avaient d'ailleurs été répétées sous serment à plusieurs reprises. Christine Bélanger soutient aujourd'hui que sa mémoire retient une version différente, marquée par l'émotion. Elle affirme ne pas se souvenir que son fils ait clairement dit qu'il l'avait tué. Le témoin a aussi évoqué la santé fragile de la victime pour expliquer sa perception. Son témoignage principal s'est conclu donc vendredi après 3 jours et les audiences qui reprennent aujourd'hui avec le contre-interrogatoire de la défense. À Saint-Magloire, maintenant, une résidence a été détruite par un incendie survenu en fin de soirée, samedi, sur la rue principale. À l'arrivée des pompiers, vers 23h30, les flammes s'étaient déjà propagées à l'ensemble du bâtiment. Le feu aurait pris naissance dans le salon de la maison. La construction ancienne des lieux aurait favorisé une propagation rapide. Et malgré les efforts déployés, la résidence n'a pas pu être sauvée. Le bâtiment a été démoli au cours de la nuit à l'aide d'une pelle mécanique. Cette décision visait à prévenir toute reprise du brasier et à protéger les maisons voisines. La résidence était inoccupée au moment de l'incendie, donc aucun blessé n'est signalé. Au total, 18 pompiers de la régie incendie des aides-chemins, de l'Est des aides-chemins, ainsi que de Saint-Philémon ont participé à l'intervention. Les opérations se sont terminées au cours de la nuit. En raison de l'ampleur des dommages, la cause de l'incendie pourrait ne jamais être déterminée. Et puis une fuite de gaz réfrigérant a forcé la fermeture du centre commercial Coop samedi à Sainte-Justine. L'appel aux services d'urgence a été logé vers 11h. Une défectuosité du système de réfrigération serait à l'origine de l'incident. Tous les occupants ont été évacués rapidement par mesure préventive. Les pompiers ont procédé par la suite à des vérifications et à la ventilation du bâtiment. Les commerces sont demeurés fermés pour le reste de la journée. Dans la Nouvelle-Beauce, maintenant, des démarches de prospection pour un éventuel projet éolien sont en cours. La MRC indique que des promoteurs privés ont manifesté leur intérêt dans les derniers mois. Des activités préliminaires ont débuté ou débuteront, notamment à Saint-Elzéar et Saint-Bernard. D'autres municipalités comme Saint-Lambert, Saint-Isidore et Saint-Énédine ont également été visitées. Toutefois, la MRC rappelle qu'il s'agit d'une étape exploratoire seulement Aucun projet concret n'est confirmé pour le moment. Les propriétaires approchés demeurent libres de participer ou non, sans obligation. La MRC, d'ailleurs, assure suivre le dossier de près. Elle promet d'informer la population de tout développement important. Et puis au 47e gala du mérite sportif Beauceron, tenu au cours de la fin de semaine, en fait le 2 mai au Cabaret des Amants à Saint-Georges, le karatéka Steven Mathieu a remporté l'Élitas d'or. L'athlète de Saint-Joseph s'est illustré sur la scène internationale avec une saison exceptionnelle. Il a notamment été sacré champion du monde en kata musical armé sur le circuit Nazca. L'Élitas d'argent a été remis au planchiste Jacob Lebel de Sainte-Marie. Le judoka Matteo Salazar Boutin de Beauceville a reçu l'Élitas de bronze. C'est près de 250 personnes qui ont assisté à l'événement qui était présidé par M. Bernard Paquette. Autre événement sportif, c'est en fait une réussite pour le 24DH qui s'est tenu en fin de semaine. 24 heures plus tard, c'est un pointage final de 122 à 117 en faveur des Bleus contre les Rouges. Organisé au Centre récréatif des Jardins de Saint-Prosper, l'événement se déroulait sous le thème de la rivalité canadien-nordique. Et pour l'occasion, les joueurs portaient fièrement les couleurs de ces deux équipes mythiques. Lors de la mise au jeu officielle, deux anciens des Nordiques, Marc Fortier et Alain Côté, étaient présents pour souligner l'événement et rencontrer les joueurs et les spectateurs présents. Cette 11e édition s'inscrit dans la continuité des succès des années précédentes. Le montant total amassé sera dévoilé plus tard cet automne, puisque il y aura d'autres activités caritatives tenues par le même groupe, une fois toutes les activités de financement complétées. Rappelons qu'au cours des 10 dernières éditions, plus de 600 000 $ ont été remis à la Fondation de l'Hôpital de Saint-Georges, ces fonds qui ont contribué au développement du département de pédiatrie. Et puis, il y a le danseur Beauceron Louis-Thomas Dulac hier qui a marqué les esprits lors de l'émission Révolution diffusée sur TVA. Repêché par les trois juges, il a su se démarquer grâce à son swag, sa musicalité et son audace. Son numéro original combinant danse et hockey a été particulièrement remarqué et lui a permis de livrer une performance jugée parfaite. Originaire de Saint-Georges, Louis-Thomas pratique la danse depuis l'âge de 17 ans et continue de progresser sur la scène provinciale. Il participera prochainement au face-à-face, une étape cruciale de la compétition. Pour l'instant, l'identité de son adversaire demeure inconnue, ajoutant au suspense de ce duel à venir. Les Beaucerons seront donc nombreux à suivre son parcours et à voir s'il poursuivra l'aventure du côté de cette émission Révolution. Voilà, c'est ce qui complète ce bulletin de nouvelles et vous allez retrouver toutes ces nouvelles sur notre plateforme infobeauce.ca que je vous invite à consulter régulièrement.
5: La chanteuse Charlotte Cardin va revenir bientôt du côté de Montréal pour finaliser son prochain album prévu cet automne. On a également adapté avec une reprise, entre autres, de Voyage, Voyage. Je ne sais pas si vous vous souvenez de cette chanson-là. Il y a Désirless qui a interprété ça, entre autres. Alors, elle va revisiter cette chanson-là. Côté international, Madonna fait danser la planète avec son nouveau titre « Bring a Love » en duo avec Sabrina Carpenter, tandis que Lady Gaga dévoile trois nouvelles chansons pour la trame sonore du film « Le Diable s'habille en Prada 2 ». Alors, voilà. Il y a également la chanteuse Ellie Rose qui signe un retour marqué avec le titre disco « Elle tient debout ». Pas mal de nouveautés quand même. Et Charlotte Cardin, Madonna, Lady Gaga, un vendredi qui était riche en nouveautés la semaine passée quand on a fait les annonces officielles. Francis de Grandpré, ta toune préférée, ça s'en vient. Marjo avec « Je sais, je sais » et Miles Smith tout de suite « Drive safe » sur Fréquence Bleue.

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3: Ici François Charon. 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
4: Il y a Télé-Québec qui a lancé sa toute première série de fiction en format vertical intitulée La mascotte du chaos. C'est diffusé sur des plateformes comme TikTok, YouTube également. C'est une œuvre qui s'inscrit dans la tendance mondiale des micro-séries. C'est conçu spécifiquement pour le visionnement sur téléphone mobile. Alors, c'est un virage vers le format vertical qui répond à une statistique impressionnante. En 10 ans, le temps d'écoute de la télévision traditionnelle chez les moins de 18 ans a chuté, attention, de 77%. Hein? Alors voilà, ben, Télé-Québec espère non seulement capter leur attention, mais aussi les diriger vers d'autres contenus québécois. Merci beaucoup d'avoir choisi Fréquence Bleue. Vous faites toujours le bon choix. Merci d'être là. Bon mardi.
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1: Le lundi 4 mai, ici Stephen Zurbinski. Voici les nouvelles. En dernière heure, tout d'abord, Ottawa débloque 1,5 milliard de dollars et ce pour aider les entreprises canadiennes touchées par les tarifs américains. Des prêts allant de 2 à 50 millions de dollars pourront être accordés aux fabricants et exportateurs de produits d'aluminium, de cuivre et d'acier. L'argent sera libre d'intérêt pendant un an. Aucun remboursement ne sera exigé avant 3 ans. De récentes modifications à l'application de tarifs américains sur l'aluminium notamment, apporter un coup dur, rappelons-le, à plusieurs entreprises. Christine Fréchette donne le feu vert au déploiement du dossier santé numérique à compter du 9 mai. La première ministre prévient qu'il pourrait y avoir quelques problèmes, mais estime que les risques sont quand même limités. Louis Lacroix là-dessus.
2: Il est temps d'avancer.
3: Le dossier santé numérique va centraliser les données des Québécois et les rendre plus accessibles, indique Christine Fréchette.
2: On s'entend, en 2026, être encore dépendant du fax, ça n'a plus de bon sens.
3: La première ministre estime que ça va simplifier la vie des patients québécois.
2: Vous n'aurez plus à répéter votre histoire d'un établissement à l'autre. Vous aurez un meilleur accès à vos informations.
3: Le DSN sera d'abord déployé dans 2 régions, le centre du Québec et Montréal. Les tests préliminaires ont été faits et tout semble prêt pour le 9 mai.
2: Oui, il pourrait y en avoir des bugs. Mais, je vous le dis, il est hors de question de revivre un deuxième SAG-CLIC.
3: Pour l'instant, le projet connaît des dépassements de coûts d'au moins 136 millions, mais Christine Fréchette estime que les risques sont limités.
2: Pour assurer la continuité des soins et la protection des données des Québécois.
3: Louis Lacroix, Cogeco Nouvelles, Québec.
1: Une mise en scène simulant la mise à mort du ministre du Travail, Jean Boulay, lors d'une manifestation suscite l'indignation. Une imposante poupée à l'effigie du ministre a été décapitée avec une guillotine devant la foule qui participait au défilé de la fête des travailleurs à Montréal en fin de semaine. Les principaux syndicats présents à la manifestation se sont dissociés de cette action. De son côté, le chef du Parti québécois, Paul Saint-Pierre Plamondon, dénonce la banalisation de la violence envers les élus.
4: C'est une forme de déresponsabilisation. On se dissocie. Christine Fréchette répond, moi, j'ai rencontré les syndicats, puis je vois qu'ils se dissocient, tout est beau. Un instant, là, on vient de décapiter un ministre, puis les gens applaudissaient avec une guillotine en bois. Mmh. On est rendu là, puis on va laisser passer. Il y a des limites qu'il faut fixer dans ce qu'il y a de violent.
1: À l'étranger, l'armée américaine a démenti les allégations diffusées par les médias d'État iraniens, selon lesquelles l'Iran aurait touché un navire de guerre américain qui tentait de pénétrer dans le détroit d'Ormuz. Cet événement est survenu quelques heures après que Donald Trump ait déclaré que les États-Unis aideraient les navires bloqués à quitter le détroit. Et une belle histoire pour terminer. Un jeune partisan des Canadiens de Montréal a vécu son rêve vendredi en assistant au match numéro 6 de la série de premier tour contre Tampa au Centre Bell, Tampa Bay. Braden, 9 ans, a été diagnostiqué d'un cancer du cou il y a peu. Ses parents ont lancé un appel sur les médias sociaux afin de trouver une personne qui accepterait de donner une place pour le match au petit garçon avant qu'il commence les traitements de chimiothérapie. Grâce à un élan de solidarité collectif, Braden a pu vivre son rêve, comme en témoigne sa mère, Marie-Michelle Noël, qu'on écoute.
5: Oui, Braden, il a même pu aller voir le match sur le bord de la bande. Samuel Montembeau m'a contacté sur Facebook, puis m'a demandé là, si on voulait les rencontrer à la fin du match. Et donc, on a vu Fowler, puis Montembeau, puis Braden a pu visiter la chambre des joueurs et tout. Puis, il y a eu une puck signée de son joueur préféré, Caulfield, puis il y a eu un bâton cassé là, de Slavoski.
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4: Dans Vitrerie Joyale, Martin Matt incarne André Joyale. C'est un personnage inspiré de son propre père, un propriétaire d'entreprise prospère, un excellent vendeur aux méthodes parfois douteuses, mais aussi un boomer, là, pur et dur, qui ne croit ni à l'épuisement professionnel, ni à l'utilité des ordinateurs. Il paraît que c'est un chef-d'œuvre. Vitrerie Joyale avec Martin et Matt, ben, c'est la série, assurément, du printemps. Mike Demero dans les prochaines, et tout de suite, voici Benson Boom, en ce lundi du 4 avril aujourd'hui.
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0: Veuillez noter que nous n'avons pas d'avis de décès à vous communiquer pour aujourd'hui.
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2: Juste un petit mot ce matin pour vous dire que le beau vélo, le beau fat bike électrique Grizzly, toute dernière édition signée Ride Bike style de Lillet avec sa batterie 48 volts, 20 ampères. 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Il y en aura d'autres, assurément. Alors voilà, ben je voulais vous le dire ce matin. La formation Art s'en vient dans les prochaines et tout de suite, c'est Shakira qui est là sur Fréquence Bleue. Bon lundi.

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6: Allô?
7: Oui, bonjour, est-ce que je parle d'un agent immobilier?
6: Ben oui.
7: Ah, mon Dieu, c'est bien que quoi, enchanté. Un agent immobilier, parce que vous faites d'argent quand même.
6: On dit un courtier immobilier maintenant, ça a l'air.
7: Courtier immobilier, ben oui, c'est important de le dire comme il faut.
6: Vous le êtes... mot plus beau.
7: Ben oui, vous, c'est le groupe Sutton.
6: En plein ça, oui.
7: Ah, ben, ça a une bonne raison de faire affaire avec vous. Oh, l'une le matin, ça n'arrête pas, une après l'autre.
6: Je pars peu.
7: Ben oui, ben je cherche une propriété. Écoute, c'est particulier. Est-ce que vous avez ça, vous, puis quand on ne le demande pas, on ne sait pas, dans vos maisons à vendre, une maison qui serait proche d'une prison?
6: Serait proche d'une prison, non. Moi, je commente les deux. J'habite à Yamaska, fait que je travaille beaucoup en campagne. J'ai un petit duplex à Saint-Robert à vendre.
7: Mais il faudrait que ce soit
6: une prison à Sorel, puis il y a une prison à Drummond.
7: Oui, ben c'est ça, il faudrait que ce soit une prison pour femmes.
6: Prison pour femmes, bon, ouais. Je ne sais même pas où il y en a une.
7: Je t'explique, c'est parce que ma femme est kleptomane, OK? Puis si elle se fait pogner, ben ça lui ferait un petit pied à terre à côté, tu comprends, patente? Juste à côté.
6: Oui, je comprends.
7: Ben écoute, c'est pas parce qu'on est criminel qu'on peut pas vivre normalement.
6: Vie de même.
7: Ben oui. Elle est kleptomane, puis à tout moment, ben, c'est comme je dis, ça se fait pogner, ben, aussi bien avoir un petit pied à terre pas loin.
6: Aussi bien.
7: Ben oui.
6: À part mon petit duplex, ça sert à Robert, j'ai pas d'autre chose.
7: T'as pas d'autre chose, parce qu'on cherche vraiment un deuxième pied à terre. Quelque chose de tranquille, là, avec vue à travers les barreaux, puis un détecteur de métal à la porte d'entrée, là.
6: Ça, malheureusement, j'ai pas ça.
7: Bon, ben écoute, je rappellerai si t'as d'autres informations. Faut que je te laisse, parce que là, elle vient de rentrer avec un micro-ondes en dessous de son imperméable.
6: Ah, ben c'est bon.
7: OK, bye bye.
6: Bonne journée.
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8: En vous souhaitant un excellent lundi, le 4 avril, tout le monde. Alors voilà, j'espère que vous allez bien, que vous avez passé un bel avant-midi en ma compagnie. C'est toujours un plaisir pour moi de vous accompagner comme ça. Alors, au son de la cloche, c'est Marilyn Fortin qui s'amène pour Midi Nostalgie avec les classiques du midi qui s'écoutent toujours très, très bien. Sylvain Bureau cet après-midi et retour à la maison aussi prévu en fin de journée aujourd'hui. Je vous donne rendez-vous demain, mardi, 9h30. Bye-bye.
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1: Le lundi 4 mai, ici Stephen Zerbinski. Voici les nouvelles. Eh bien, Ottawa débloque des fonds pour les entreprises touchées par le resserrement des tarifs américains sur l'acier, l'aluminium et le cuivre. On fait le point immédiatement avec notre reporter Carl Marchand. Carl, des prêts allant jusqu'à 50 millions de dollars pourront être accordés aux exportateurs, c'est bien ça?
2: Oui, parce que depuis le début avril, le calcul des tarifs douaniers américains a changé. Il ne s'applique plus seulement à une composante en acier, aluminium ou cuivre, mais sur l'ensemble de la valeur du produit. Plusieurs fabricants et exportateurs crient à l'aide. Ottawa va accorder des prêts de 2 à 50 millions de dollars aux entreprises qui ont vu une baisse de 20 % de leur chiffre d'affaires. Pas d'intérêt pour la première année, des intérêts faibles pour la deuxième et troisième année. Voici la ministre de l'Industrie, Mélanie Joly.
3: On ne peut pas prévoir l'avenir. Notre objectif, ça va être toujours de défendre nos intérêts. Mais ce que je peux vous dire, c'est que ça amène une prévisibilité qui est nécessaire dans les circonstances.
2: Mélanie Joly qui rappelle que malgré les tarifs, le Canada conserve la meilleure entente commerciale pour l'accès au marché américain, selon elle.
1: Merci, Carl Marchand. Le premier ministre Mark Carney a annoncé, lui, que son gouvernement va verser 270 millions de dollars à l'Ukraine pour l'aider à se défendre contre l'invasion à grande échelle menée par la Russie. M. Carney a fait cette annonce aujourd'hui en Arménie, où il participe au sommet de la communauté politique européenne. Ces fonds serviront à l'achat d'équipements figurant sur une liste de l'OTAN. On l'écoute.
4: La situation reste grave, mais l'Ukraine fait de progrès. Fait de progrès, devient plus fort et la Russie devient plus faible. Et surtout, l'économie russienne affaiblit maintenant. Alors, il faut mettre la pression sur la Russie.
1: L'armée américaine affirme que deux navires marchands ont traversé le détroit d'Ormuz. Donald Trump avait annoncé hier que les États-Unis aideraient les navires bloqués à quitter le détroit. L'Iran affirme pour sa part avoir tiré des missiles contre des navires militaires américains en guise d'avertissement. Les États-Unis ont nié qu'un navire américain ait été touché. Mais la Corée du Sud affirme de son côté qu'un navire exploité par une compagnie sud-coréenne a pris feu après une explosion. De retour chez nous, le dossier santé numérique, cet ambitieux projet de numérisation du réseau de la santé sera bel et bien déployé dès samedi dans deux CIUS. Le DSN sera d'abord mis à l'essai au CIUS de la Mauricie du centre du Québec ainsi qu'au CIUS du nord de l'île de Montréal. La première ministre Christine Fréchette ne cache pas que certains bugs pourraient survenir au début.
5: Avant d'aller de l'avant, moi j'ai été claire, il nous faut toutes les garanties nécessaires pour assurer la continuité des soins et la protection des données des Québécois. On commence avec deux projets pour s'ajuster, puis pour faire les choses correctement. Malgré les défis, ce virage-là, il est nécessaire. D'autres l'ont fait, ils ont réussi, et nous aussi, on va réussir.
1: On va parler de hockey. L'ancien gardien de but des Canadiens, Jocelyn Thibault, ne tarit pas d'éloge envers Yacoub Dobèche. Il a été solide devant le filet dans la victoire du tricolore hier pour éliminer le Lightning de Tampa Bay en 7 matchs. Jocelyn Thibault n'hésite pas même à le comparer à un autre grand gardien de la Ligue nationale de hockey. On l'écoute.
6: Il me fait beaucoup penser de plus en plus, à tout le moins, à Dominique Hašek. Dans le sens que c'est pas tout le temps beau, c'est pas tout le temps gracieux, c'est pas tout le temps parfait techniquement, mais c'est un gardien de but qui réagit, qui se bat, qui a un excellent hockey sense. Il y a vraiment, vraiment une très, très grande intelligence en jeu. Se sert de tous ses outils, se sert de son bâton.
1: Et les Canadiens qui ont cédé le défenseur Adam Engstrom au Rocket de Laval. Rappelons que le tricolore va entamer sa série de deuxième tour. C'est très attendu mercredi soir contre les Sabres à Buffalo. Un duel qui sera évidemment présenté sur les ondes du réseau Cogeco. 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
1: On a pris le train de la musique, le train de la nostalgie. Et d'ailleurs, le saviez-vous qu'il y a vraiment une grande communauté de gens qui trippent sur les trains? Je regarde des vidéos, je trouve ça fascinant, je trouve ça beau. Et au Japon, les trains qui sont à la seconde près. Je pense que si on dépasse un retard de 2 secondes, il y a des excuses officielles qui sont faites. En tout cas, je m'amuse ces temps-ci à regarder des vidéos de trains. Le premier train, c'est avec Rufus Thomas, The Memphis Train. On est en 1968 et les Doobie Brothers, quelques années plus tard, sur du 1973, un album de What Were Once Vices Are Now Habits. Oh, c'était difficile à dire, c'était Long Train Running. On continue le train de la musique jusqu'à 13h. C'est Marilyn Fortin dans votre radio Fréquence Bleue. Si je vous dis « Aha », pensez peut-être à une certaine compagnie, mais non, on y va avec la musique du groupe norvégien de 1985 et Take On Me, une chanson qui est faite

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comme d'habitude, j'ai bien du fun à écouter Midi Nostalgie. Vous avez reconnu Men Without Hats et The Safety Dance 1982. C'est de la liberté d'expression, c'est de l'individualisme. La chanson qui même a été jugée... Non, je recommence. La chanson qui a été écrite parce que le chanteur a été expulsé d'un club pour avoir dansé le pogo. Et le pogo, c'était une danse qui était trop agressive dans les bars. Ça a donné de Safety Dance. Eh bien, je savais pas qu'on parlait de pogo. Bon midi. On est le 4 mai en 1973. Led Zeppelin marque l'histoire pour la première fois. Là, écoutez, j'ai fait des calculs, là. 4 millions de dollars en 1973 équivaut à 29,7 millions de dollars en 2026. Ben, Led Zeppelin devient le groupe de musique le plus profitable du rock'n'roll en 1973 en amassant 4 millions de dollars. On s'entend, on est loin du 2 milliards de Taylor Swift. Un an plus tard, le 4 mai 1974, le groupe ABBA arrive à la position numéro 1 dans les radios avec la chanson Waterloo. Et la chanson Waterloo, le saviez-vous que elle s'appelait au départ Honey Pie? Cette chanson a aidé le groupe ABBA à devenir gagnant du concours Eurovision et la chanson Waterloo a été célébrée comme la meilleure chanson présentée au concours Eurovision. Et le 4 mai 1996, Alanis Morissette devient numéro 1 des ventes avec son album Jagged Little Pill pendant 12 semaines numéro 1. Et c'est quoi? C'est 5 Grammys. Elle avait 21 ans à l'époque. Album de l'année, elle était la plus jeune à avoir remporté album de l'année à 21 ans.

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7: Lundi 4 mai, ici Louis Labbé, voici nos nouvelles. À Saint-Magloire, une résidence a été détruite par un incendie. C'est survenu en fin de soirée samedi sur la rue principale. À l'arrivée des pompiers vers 23h30, les flammes s'étaient déjà propagées à l'ensemble du bâtiment. Le feu aurait pris naissance dans le salon de la maison. La construction ancienne des lieux a favorisé sans doute une propagation rapide du feu. Malgré les efforts déployés, la résidence n'a pas pu être sauvée. Le bâtiment a même été démoli au cours de la nuit à l'aide d'une pelle mécanique. Cette décision visait à prévenir toute reprise du brasier et surtout à protéger les maisons voisines. La résidence était inoccupée au moment de l'incendie et aucun blessé n'est signalé. Au total, 18 pompiers de la Régie des incendies des Aides-Chemins ainsi que de Saint-Philémon ont participé à l'intervention. Les opérations se sont terminées au cours de la nuit et en raison de l'ampleur des dommage, la cause de l'incendie pourrait ne jamais être déterminée. Et puis, une fuite de gaz réfrigérant a forcé la fermeture du centre commercial Coop samedi du côté de Sainte-Justine. L'appel au service d'urgence a été logé vers 11h. Une défectuosité du système de réfrigération serait à l'origine de l'incident. Tous les occupants ont été évacués rapidement par mesure préventive. Les pompiers ont procédé à des vérifications et à la ventilation du bâtiment, mais les commerces sont demeurés fermés pour le reste de cette journée-là. Et puis, dans la nouvelle Beauce, des démarches de prospection pour un éventuel projet éolien sont en cours. La MRC indique que des promoteurs privés ont manifesté leur intérêt au cours des derniers mois. Des activités préliminaires ont débuté ou débuteront, notamment à Saint-Elzéa et à Saint-Bernard. D'autres municipalités comme Saint-Lambert, Saint-Isidore et Saint-Énédine ont également été visitées. La MRC rappelle toutefois qu'il s'agit d'une étape exploratoire seulement. Aucun projet concret n'est confirmé pour le moment. Les propriétaires approchés demeurent libres de participer ou non, sans obligation. La MRC, d'ailleurs, assure suivre le dossier de près. Elle promet d'informer la population de tout développement important. Le ministère des Transports annonce des fermetures complètes de soir et de nuit du pont de Québec jusqu'au 7 mai. Ces entraves sont nécessaires pour permettre l'installation d'échafaudages pour le nettoyage de la structure. Le pont sera fermé dans les deux directions les nuits de 21h à 5h30, lundi et mardi, et les mercredis et jeudis. Les fermetures débuteront plutôt à 22h30. Le trottoir demeurera toutefois fois accessible aux piétons et aux cyclistes. Une navette sera mise en place pour les cyclomotoristes de part et d'autre du pont. Les interventions pourraient être reportées en cas de météo défavorable. Et puis, au 47e Gala du Mérite sportif Beauceron, tenu le 2 mai au Cabaret des Amants à Saint-Georges, le karatéka Steven Mathieu a remporté l'Élitas d'or. L'athlète de Saint-Joseph s'est illustré sur la scène internationale avec une saison exceptionnelle. Il a notamment été sacré champion du monde en kata musical armé sur le circuit Nazca. L'Élitas d'argent a été remis au planchiste Jacob Lebel de Sainte-Marie. Le judoka Matteo Salazar Boutin de Beauceville a reçu l'Élitas de bronze. C'est près quand même de 250 personnes qui ont assisté à l'événement qui était présidé par M. Bernard Paquette. Et puis, en fin de semaine, avait lieu le 24DH et c'est une autre réussite qui s'est conclue 24 heures plus tard avec un pointage final de 122 à 117 en faveur des Bleus contre les Rouges. Organisé au Centre récréatif Desjardins de Saint-Prosper, l'événement se déroulait sous le thème de la rivalité canadien-nordique. Pour l'occasion, les joueurs portaient fièrement les couleurs de ces deux équipes et lors de la mise au jeu officielle, deux anciens des Nordiques, Marc Fortier et Alain Côté, étaient présents pour souligner l'événement et rencontrer les joueurs et les spectateurs présents. Cette 11e édition s'inscrit dans la continuité des succès des années précédentes et le montant total amassé sera dévoilé plus tard au cours de l'année, une fois toutes les activités de financement complétées. Rappelons qu'au cours des 10 dernières éditions, plus de 600 000 $ ont été remis à la Fondation de l'Hôpital de Saint-Georges, des fonds qui ont contribué au développement du département de pédiatrie. Et puis, sur la scène artistique, le danseur Beauceron Louis-Thomas Dulac hier a marqué les esprits lors de l'émission Révolution diffusée sur TVA. Repêché par les trois juges, il a su se démarquer grâce à son swag, sa musicalité et son audace. Son numéro original combinant danse et hockey a été particulièrement remarqué et lui a permis de livrer une performance jugée parfaite. Originaire de Saint-Georges, Louis-Thomas pratique la danse depuis l'âge de 17 ans et continue de progresser sur la scène provinciale. Il participera prochainement au face-à-face, une étape cruciale de la compétition de cette émission. Pour l'instant, l'identité de son adversaire demeure inconnue, ajoutant au suspense de ce duel à venir. Les Beaucerons seront donc nombreux à suivre le parcours de Louis-Thomas Dulac et à voir s'il poursuivra l'aventure à cette émission Révolution diffusée sur TVA. Ben voilà, c'est ce qui complète ce bulletin de nouvelles et vous allez retrouver ces nouvelles sur notre plateforme infobeauce.ca, plateforme web que je vous invite à consulter régulièrement.
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9: Je suis allée me coucher hier entre la deuxième et la troisième période du Canadien de Montréal et durant la nuit, je me suis réveillée pour aller voir le pointage. Et j'ai eu de la misère à me rendormir, trop de bonne humeur. Êtes-vous dans la même situation que moi? Je vous rappelle que votre radio Fréquence Bleue, on radiodiffuse Cool FM, les parties du Canadien de Montréal. 5 à 10 mm aujourd'hui d'averses, 12 degrés, peut-être des averses ce soir et cette nuit, 5. Demain, il y a un risque d'orage en après-midi avec des rafales à 60 km/h, 20 degrés et mercredi, jeudi, des averses et de la pluie. La petite histoire derrière la chanson du groupe Climax Blues Band, la chanson Couldn't Get Right, c'est une histoire vraie. On demandait au groupe de créer quelque chose de tellement, tellement, tellement gros que vous allez devenir un groupe connu à l'international. Ben, c'est ce qu'on a fait avec cette chanson des années 70.

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passe à la deuxième ronde des séries. Tout le monde en parle. C'est incroyable. Je vous rappelle que votre radio Fréquence Bleue radiodiffuse les parties du Canadien. Hey, Superstar, la chanson de Lydia Murdoch, qui était une chanson qu'on appelle « Réponse » à Michael Jackson en 1983. Dans le fond, là, elle se prenait pour Billie Jean et racontait des histoires, là, bla, bla, bla, bla, bla. Donc, une chanson « Réponse » à Billie Jean de Michael Jackson. Et parlant de Michael Jackson, le film « Michael » au cinéma présente des chiffres assez impressionnant. Et ça me surprend parce que actuellement, dans le top 100, on voit pas ben ben Michael Jackson. Pourtant, j'ai l'impression qu'on va revivre la frénésie Michael Jackson. 1985, cette dernière chanson aujourd'hui que je vous présente nous amène vers le groupe britannique Level 42 et c'est Something About You. Sylvain s'en vient. À demain.

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4: 5 à 10 mm de pluie aujourd'hui avec des vents rafales à 40 km/h et un maximum à 12. Partiellement nuageux ce soir, cette nuit. 40% de probabilité d'averse pour ce soir. Un minimum à 5. Et demain mardi, alternance de soleil et nuages, devenant nuageux en après-midi suivi d'averse. 5 à 10 mm, risque d'un orage en après-midi. Venteux, de la pluie mercredi avec 10 et des averses jeudi, maximum 11 degrés.
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1: Aujourd'hui, c'est lundi, le 4 mai. Pour les fans de Star Wars, c'est la journée May the 4th, la journée Star Wars. Alors, je vous en souhaite une belle. On aura l'occasion aujourd'hui de parler d'une association entre Porsche et Apple, de Meryl Streep, de crypto-monnaie verte, qui ne l'est peut-être pas tant que ça, et tantôt de Post Malone. Avant d'écouter Roxane Bruno, Alexandre Poulain et Laurence Jalbert, Bruno Mars, I Just Might.

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5: Post Malone reporte le début de sa tournée des stades avec Jelly Roll. Les 6 premiers spectacles étaient prévus à partir du 13 mai prochain. C'est annulé, ça repousse le lancement au 9 juin prochain. Le chanteur dit vouloir terminer son nouvel album The Eternal Buzz avant de démarrer cette tournée-là. Ce qui s'en vient sur Fréquence Bleue, Ariane Brunet et Charlotte Cardin avec la chanson The Way We Touch, c'est à l'instant Omi et Cheerleader dans les après-midi Fréquence Bleue.
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8: Je m'appelle Sylvain Bureau, vous écoutez Cool FM. Bon lundi, le procès de Kevin DeBlois reprend aujourd'hui. On en parle dans nos nouvelles. On en parle sur infobos.ca également. On suit les activités judiciaires, les actualités sportives, tout ce qui touche la région. Infobos.ca pour plus de détails. Avant d'écouter à Cool FM, Collectif, Ella Langley et Blue Jeans Bleu, Eric Carmen et Hungry Eyes.
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1: Porsche et Apple ont replongé dans les années 80 avec une collaboration spéciale qui a été dévoilée hier à la course de Laguna Seca. Deux Porsche 963 ont porté un look rétro inspiré du modèle mythique de 1980. Ça marquait à la fois les 75 ans de Porsche Motorsport et aussi les 50 ans d'Apple. On écoute dans quelques minutes de K-pop Demon Hunters la chanson Briller après Dua Lipa et Don't Start Now dans les après-midi Fréquence Bleue.
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1: 5 à 10 mm de pluie aujourd'hui avec des vents rafales à 40 km/h et un maximum à 12. Partiellement nuageux ce soir, cette nuit. 40 % de probabilité d'averse pour ce soir. Un minimum à 5. Et demain mardi, alternance de soleil et nuages devenant nuageux en après-midi suivi d'averse. 5 à 10 mm, risque d'un orage en après-midi. Venteux, de la pluie mercredi avec 10 et des averses jeudi, maximum 11 degrés.
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3: Le film Le Diable s'habille en Prada numéro 2 est sorti le week-end dernier et dans ce film-là, apparition surprise de Lady Gaga. Et ce serait grâce à Meryl Streep, l'actrice qui dit que cette scène-là, lorsqu'elle l'a lue, elle a tout de suite pensé à Lady Gaga, qu'elle connaissait déjà. Elle a d'ailleurs déclaré « J'avais son numéro ». Alors, Lady Gaga apparaît dans le film, mais aussi avec trois chansons sur la

0: perdu.
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6: Vous écoutez Cool FM, bon lundi. Oui, le Canadien a gagné hier sa série contre le Lightning de Tampa Bay. La prochaine série contre les Sabres débute mercredi. Tout de suite après le Québec maintenant, mercredi, on embarquera dans les émissions d'avant-match et le match à compter de 19h en direct sur les ondes de Cool FM. Je m'appelle Sylvain Bureau, on a tantôt la musique de Marie-Mé, celle de Nelly Furtado également. Pour tout de suite, Teddy Swims et Mr. Know-It-All.
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1: Le réseau de crypto-monnaies Shiba disait que sa crypto-monnaie était plus écologique, qu'elle consommait moins d'énergie que les autres, mais finalement, cette crypto-monnaie verte consommerait jusqu'à 18 fois plus d'énergie que ce que ses créateurs affirmaient. On estime ses émissions bien supérieures aux chiffres annoncés, même s'il reste en dessous des chiffres du Bitcoin, entre autres. Ce qu'on écoutera dans quelques minutes, deux frères à tous les vents, ça suit Taylor Swift et la chanson Opalite. Vous écoutez les après-midi Fréquence Bleue, première de la semaine.
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1: 5 à 10 mm de pluie aujourd'hui avec des vents rafales à 40 km/h et un maximum à 12. Partiellement nuageux ce soir cette nuit. 40 % de probabilité d'averse pour ce soir. Un minimum à 5. Et demain mardi, alternance de soleil et de nuages devenant nuageux en après-midi suivi d'averse. 5 à 10 mm risque d'un orage en après-midi. Venteux, de la pluie mercredi avec 10 et des averses jeudi maximum 11 degrés.
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1: Dans le retour, lundi 4 mai. Oh yes! Bon retour, la Beauce. Martin Beaulieu au micro. Très content de vous retrouver aujourd'hui. Gros lundi, grosse fin de semaine. Beaucoup d'émotions. Bon, il y a beaucoup à jaser. On a une demi-heure sport au max, évidemment, qui va suivre tantôt. Mais d'abord, on va saluer mon copilote, Jonathan Defoy. Bonjour, Joe.
2: Bonjour.
1: Comment vas-tu?
2: Ça va bien. Ça va très bien.
1: Quand même, hein?
2: Mais oui.
1: Tout un match.
2: Oui, en effet. L'Avalanche Colorado qui gagne 9-6. Tout qu'un match. C'est ça que tu parlais, hein?
1: Oui, c'est direct ce match-là que je parlais.
2: Oui, c'est ce match-là. Ben, l'Avalanche a marqué autant de buts que le Canadien a tiré de fois sur la cage de André Vasilevski.
1: Ouais.
2: Le Canadien est au deuxième tour. Puis, Tampa Bay, ben, va aller jouer au golf. Ils ont des beaux terrains là-bas.
1: Fait que, ben oui, ils sont pas à plaindre.
2: Ils vont pouvoir en profiter en masse.
1: Ils sont pas à plaindre, mais quand même, 9-6, c'est soulignable comme, comme match.
2: C'est différent de la série entre le Canadien et Tampa Bay.
1: Écoute,
2: pourtant, c'est deux équipes qui ont quand même des bons gardiens, des bonnes défenses, mais il y a des matchs de même en série que c'est juste festival offensif, bar open, comme on dit.
1: Ouais.
2: Ça va d'un bord, ça va de l'autre, puis ça a été tout qu'un spectacle aussi, mais non, je pense que pour la majorité des gens, leur soirée de hockey a été marquée par cette victoire de 2-1 du Canadien.
1: Oui, quand même. C'est une grosse marque laissée, puis un pas important vers la finale, donc on passe au deuxième tour. Alors, tout n'est pas fini.
2: On va en parler tantôt dans Sport au Max, mais pour ma part, c'est mission accomplie pour la saison du Canadien dans l'ensemble. En allant au deuxième tour, c'est mission accomplie. Peu importe qu'est-ce qui arrive par la suite, tu peux pas être déçu. C'est du progrès, puis c'est encore une jeune équipe. C'est encore la plus jeune équipe en séries éliminatoires et la deuxième plus jeune de la Ligue nationale de hockey, faut le rappeler. Fait qu'il y a encore des jeunes qui se développent. Rambacher est pas encore arrivé. Michael Age est pas encore arrivé. Fait qu'il y a encore beaucoup de travail à faire, mais tu sais, de l'expérience de même affronter des gars qui ont beaucoup d'expérience derrière la cravate et d'aller dans un match numéro 7 et gagner un match numéro 7 malgré que ton attaque n'était pas présente.
1: C'est ça qui est payant, en fait.
2: C'est ça qui est payant, puis pour l'expérience acquise aussi.
1: Exact, totalement. Oui, on en reparle évidemment dans cette demi-heure de sport qu'on a l'habitude d'avoir le lundi et le vendredi à partir de 17h. D'entrée de jeu, grosse émission, évidemment. On nous attend, François Charron nous attend dans quelques minutes pour la chronique, dis-je, technologie. Donc, évidemment, c'est un classique du lundi. On démarre toujours la semaine en technologie. Puis c'est fort apprécié, d'ailleurs. Alors, ça fait une très belle chronique. On va évidemment aussi avoir cette demi-heure sportive à la fin de l'émission. Et j'allais dire, voilà, je vais l'avoir devant moi. Là, je suis là, puis je cherche mes notes. Moi, ça va bien. On va avoir évidemment la chronique entrepreneur. Hein? On a le lundi la bonne habitude d'accueillir des entrepreneurs bien de chez nous. Et aujourd'hui, c'est les deux entrepreneurs derrière Spa Sartiga à Saint-Alfred qui vont venir jaser avec nous, jaser business, jaser contexte, jaser marché, etc. Donc, c'est le fun, jaser business le lundi également. Donc, on va les avoir tantôt en onde avec nous. Et puis, bien d'autres surprises quand même avec une bonne actualité du jour. Cette semaine, à la salle des nouvelles, c'est Louis Labbé qui va prendre le relais de ce côté. Mais d'abord, juste avant d'aller le rejoindre pour les nouvelles locales et régionales, côté météo, c'est pas la plus belle semaine qui s'aligne au niveau du soleil. Hein, on va dire ça comme ça. Là. Aujourd'hui, on devait atteindre un 12 degrés. On est à peu près à 7-8 degrés actuellement. Donc, le mercure a quand même une certaine difficulté à grimper. La pluie, évidemment, a été au rendez-vous quand même de façon assez intense à un certain moment donné dans la journée. Un beau petit matin quand même. J'ai marché pour vous aller au travail au centre-ville ce matin. Puis, j'avais le soleil et tout. C'était super beau. Puis, ça a viré bout pour bout. On a eu quand même un bon lot de pluie par la suite. Demain, mardi, on annonce quand même 20 degrés au thermomètre et je vous prédis un beau mardi avant-midi. Là. Pour vrai, là, s'il y a une avant-midi là, à court terme, où vous voulez profiter un peu du soleil, c'est demain. À partir de 13 heures, après dîner, là, les averses vont s'installer. On parle même d'un risque d'orage dans la journée, dépendamment si le mercure atteint ce 20 degrés prévu pour demain. Donc, la belle demi-journée, là, c'est pas mal demain. Parce que par la suite, là, mardi dans la nuit, c'est de la pluie. Mercredi dans le jour, c'est de la pluie. Mercredi dans la nuit, c'est de la pluie. Et jeudi dans l'avant-midi, des averses. Donc, vous voyez, là, le système là, va coller là, de mardi dans la nuit jusqu'à jeudi matin, certainement. Donc, un bon 36 heures de pluie. Là, on annonce possiblement une trentaine de millimètres en à peu près 30 heures. Là. Donc, c'est pas mal ce qui s'en vient pour, je dirais, le nombril de la semaine. Et vendredi, ben, le beau temps semble vouloir reprendre. Alternance de soleil et nuages à long terme, 12 degrés. Le mercure, c'est à peu près ça. On a à peu près la normale. Maintenant, un petit peu en bas. La normale est à 16 degrés le jour. On se situe cette semaine, sauf demain, là, on annonce 20. Pour le reste de la semaine, à peu près à 10-12 degrés le jour. Et la nuit, la norme est à 3 degrés. On a des nuits plus chaudes quand même, hein, à 5, 6, 7, 8 degrés pour les prochaines nuits. Donc, voilà un petit peu le portrait général de la semaine. On va vous en reparler tantôt, évidemment, donner d'autres détails. Mais d'ici là, on fait un tour dans la salle des nouvelles avec Louis Labbé. On se retrouve tout de suite après.
3: Lundi 4 mai, ici Louis Labbé, voici nos nouvelles. À Saint-Magloire, une résidence a été détruite par un incendie. C'est survenu en fin de soirée samedi sur la rue principale. À l'arrivée des pompiers vers 23h30, les flammes s'étaient déjà propagées à l'ensemble du bâtiment. Le feu aurait pris naissance dans le salon de la maison. La construction ancienne des lieux a favorisé sans doute une propagation rapide du feu. Malgré les efforts déployés, la résidence n'a pas pu être sauvée. Le bâtiment a même été démoli au cours de la nuit à l'aide d'une pelle mécanique. Cette décision visait à prévenir toute reprise du brasier et surtout à protéger les maisons voisines. La résidence était inoccupée au moment de l'incendie et aucun blessé n'est signalé. Au total, 18 pompiers de la régie des incendies des aides-chemins ainsi que de Saint-Philémon ont participé à l'intervention. Les opérations se sont terminées au cours de la nuit et en raison de l'ampleur des dommage, la cause de l'incendie pourrait ne jamais être déterminée. Et puis, une fuite de gaz réfrigérant a forcé la fermeture du centre commercial Coop samedi du côté de Sainte-Justine. L'appel au service d'urgence a été logé vers 11 heures. Une défectuosité du système de réfrigération serait à l'origine de l'incident. Tous les occupants ont été évacués rapidement par mesure préventive. Les pompiers ont procédé à des vérifications et à la ventilation du bâtiment, mais les commerces sont demeurés fermés pour le reste de cette journée-là. Et puis, dans la nouvelle bourse, des démarches de prospection pour un éventuel projet éolien sont en cours. La MRC indique que des promoteurs privés ont manifesté leur intérêt au cours des derniers mois. Des activités préliminaires ont débuté ou débuteront, notamment à Saint-Elzéa et à Saint-Bernard. D'autres municipalités comme Saint-Lambert, Saint-Isidore et Saint-Énédine ont également été visitées. La MRC rappelle toutefois qu'il s'agit d'une étape exploratoire seulement. Aucun projet concret n'est confirmé pour le moment. Les propriétaires approchés demeurent libres de participer ou non, sans obligation. La MRC, d'ailleurs, assure suivre le dossier de près. Elle promet d'informer la population de tout développement important. Le ministère des Transports annonce des fermetures complètes de soir et de nuit du pont de Québec jusqu'au 7 mai. Ces entraves sont nécessaires pour permettre l'installation d'échafaudages pour le nettoyage de la structure. Le pont sera fermé dans les deux directions les nuits de 21h à 5h30, lundi et mardi, et les mercredis et jeudis. Les fermetures débuteront plutôt à 22h30. Le trottoir demeurera toutefois accessible aux piétons et aux cyclistes. Une navette sera mise en place pour les cyclomotoristes de part et d'autre du pont. Les interventions pourraient être reportées en cas de météo défavorable. Et puis, au 47e Gala du Mérite sportif Beauceron, tenu le 2 mai au Cabaret des Amants à Saint-Georges, le karatéka Steven Mathieu a remporté l'Élitas d'or. L'athlète de Saint-Joseph s'est illustré sur la scène internationale avec une saison exceptionnelle. Il a notamment été sacré champion du monde en kata musical armé sur le circuit Nazca. L'Élitas d'argent a été remis au planchiste Jacob Lebel de Sainte-Marie. Le judoka Matteo Salazar Lazar Boutin de Beauceville a reçu l'Élitas de bronze. C'est près quand même de 250 personnes qui ont assisté à l'événement qui était présidé par M. Bernard Paquette. Et puis, en fin de semaine, avait lieu le 24DH et c'est une autre réussite qui s'est conclue 24 heures plus tard avec un pointage final de 122 à 117 en faveur des Bleus contre les Rouges. Organisé au Centre récréatif Desjardins de Saint-Prosper, l'événement se déroulait sous le thème de la rivalité canadien-nordique. Pour l'occasion, les joueurs portaient fièrement les couleurs de ces deux équipes et lors de la mise au jeu officielle, deux anciens des Nordiques, Marc Fortier et Alain Côté, étaient présents pour souligner l'événement et rencontrer les joueurs et les spectateurs présents. Cette 11e édition s'inscrit dans la continuité des succès des années précédentes et le montant total amassé sera dévoilé plus tard au cours de l'année, une fois toutes les activités de financement complétées. Rappelons qu'au cours des 10 dernières éditions, plus de 600 000 $ ont été remis à la Fondation de l'Hôpital de Saint-Georges, des fonds qui ont contribué au développement du département de pédiatrie. Et puis, sur la scène artistique, le danseur beauceron Louis-Thomas Dulac hier a marqué les esprits lors de l'émission Révolution diffusée sur TVA. Repêché par les trois juges, il a su se démarquer grâce à son swag, sa musicalité et son audace. Son numéro original combinant danse et hockey a été particulièrement remarqué et lui a permis de livrer une performance jugée parfaite. Originaire de Saint-Georges, Louis-Thomas pratique la danse depuis l'âge de 17 ans et continue de progresser sur la scène provinciale. Il participera prochainement au face-à-face, une étape cruciale de la compétition de cette émission. Pour l'instant, l'identité de son adversaire demeure inconnue, ajoutant au suspense de ce duel à venir. Les Beaucerons seront donc nombreux à suivre le parcours de Louis-Thomas Dulac et à voir s'il poursuivra l'aventure à cette émission Révolution diffusée sur TVA. Ben voilà, c'est ce qui complète ce bulletin de nouvelles et vous allez retrouver ces nouvelles sur notre plateforme infobeauce.ca, plateforme web que je vous invite à consulter régulièrement.
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2: 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Pourquoi pas? Ouais. Moi, c'est bouger pour aller au McDo, mettons. 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Les bonnes causes sont pas les mêmes. 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
1: Il y a des bonnes causes pour tout le monde.
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1: Alors, comme à chaque lundi, nous retrouvons notre ami François Charron pour la chronique techno. Il est en ligne avec nous. Bonjour, François.
2: Salut.
1: Hey, François, quand même des belles, à nouveau, comme à chaque semaine, des belles chroniques cette semaine. Beaucoup d'essais aussi de nouveaux matériels technologiques. Je commence directement avec ces écouteurs, les Earphone Clip 2. Parle-nous-en donc, s'il te plaît.
2: Ben, j'aime faire découvrir les nouvelles marques parce que les grandes marques, on les connaît, mais on finit par payer, dans le fond, souvent pour le marketing et les gros bureaux. Là, c'est tout ça de la même usine en chaîne. Fait que moi, je cherche la chinoiserie là, qu'il faut découvrir.
1: La chinoiserie différente, oui.
2: Exactement. C'est une gamme de produits qu'on aime beaucoup. On a fait bien des chroniques sur eux autres. Des écouteurs, là, il y a dans la tête du monde, grosso modo, deux grosses catégories. Hein. Tu as les casques qu'on se met sur la tête.
1: Oui.
2: Qui embarque par-dessus les oreilles, qui fait qu'à longue, t'as chaud aux oreilles, tu sues, puis que ça t'isole complètement du monde avec réducteur de bruit. Hein? Ça, c'est une chose. De l'autre bord, t'as les écouteurs boutons, tu sais, ceux qu'on se rentre dans les oreilles.
1: Ouais.
2: Après quelques minutes, souvent, c'est inconfortable, t'as mal au trou d'oreille, ça te pique, tes enlèves, c'est gossant, comme dirait l'autre. Il existe une nouvelle catégorie d'écouteurs vraiment à découvrir, qui s'appelle les clips. C'est un genre de bague d'oreille. C'est fait en U. Tu glisses ça sur l'oreille et la partie avant vient se déposer devant le trou de ton oreille. C'est pas dans ton oreille,
1: pas dedans,
2: c'est déposé
1: l'oreille.
2: Devant.
1: Ouais,
2: non,
1: c'est ça.
2: C'est super confortable.
1: C'est-tu confortable, oui?
2: Ah oui, et le son est surprenamment très bon.
1: Ah ouais.
2: Et tu restes conscient de l'environnement. Fait que ça, c'est hyper pratique pour... Tu sais, genre, t'es un parent à la maison, tu veux écouter la radio, mais les enfants trouvent ça gossant, écouter des adultes qui parlent.
1: Ouais.
2: Fait que là, toi, t'entends les adultes et tu entends aussi les enfants au loin pour être vigilant. Tu vas prendre une marche dehors, tu fais du jogging, tu t'en vas au gym. Ben c'est le fun de pouvoir pour entendre autour pour la sécurité. Attention, il se passe quelque chose. Hein?
1: C'est l'exemple que j'étais pour te donner, effectivement.
2: Ben oui, moi je vois le monde faire leur jogging avec leurs gros écouteurs sur la tête. Là.
1: Ouais,
2: que c'est dangereux. Donc, c'est une compagnie qui fait vraiment des bons produits. Le micro est bon pour faire vos teams, vos zooms. La batterie va durer jusqu'à 11 heures en utilisation. Et il y a une fonction que... Puis le punch, là, ça coûte un petit peu plus que 100 piastres. Genre comme 100 quelques piastres. 108, 110, ça va pas de même. Vraiment pas cher. Et je vous en reparle dans les prochaines semaines parce qu'on est en train de tester. Là, mais il y a la fameuse fonction traduction automatique via l'intelligence artificielle avec les écouteurs. Il y a un buzz là-dessus. Je reviens, on en parle dans les prochaines semaines. Attends pour les vacances. Là,
1: okay.
2: Mais c'est vraiment, vraiment cool. Tout ça pour une centaine de piastres.
3: Mais là, François, avec ces écouteurs-là, tu peux écouter le monde autour de toi, mais est-ce que le monde autour de toi entend ce que toi t'écoutes?
2: Non, tu déranges pas le monde.
3: OK.
2: Non, justement, t'es pas gossant. Non, jamais. Jamais je présenterai des écouteurs que ça fait que, tu sais, c'est pas, t'es dans l'autobus à côté de quelqu'un ou t'attends ou t'es dans le train ou là, t'as l'autre que t'entends ses affaires, là. Allez, moi, la gang qui parle avec elle main libre dans le téléphone, là, je vous mettrai en prison un après l'autre, là.
3: Dans, au restaurant, là, je comprends pas ça.
2: Ah, non, pas moi.
3: Je comprends absolument pas ça.
1: Non. OK,
2: non,
1: hey,
2: mais
1: ben,
2: place, non, mais à la place, on pourrait leur donner ces écouteurs-là en cadeau.
1: Ouais, c'est ça.
2: Il y a parle là-dedans, là.
1: Exact. OK, ben, en tout cas, oui, très curieux que tu nous reparles de la fonction traduction, là. C'est plutôt impressionnant, là, de penser qu'on peut avoir ça live, là. J'ai hâte de t'entendre là-dessus. On reste dans les nouveautés technologiques. ASUS, en bon français, ASUS, les ordinateurs. Écoute, l'image que j'ai sur ton site web ici, on est-tu en train d'essayer de mettre ça un peu à la Apple comme genre d'ordinateur? Ou
2: Ben, c'est un retour d'un créneau d'ordinateur qui a été populaire il y a quelques années.
1: Ouais.
2: Hein? Rappelez-vous, c'est des tout-en-un. C'est l'ordinateur, il est dans l'écran. Fait que, oui, il y a Apple qui a fait ça, mais il y a eu des PC qui étaient comme ça aussi.
1: Okay.
2: Mais dans le temps, l'écran était petit, comprends-tu? Là, et là, tu reviens avec justement cette catégorie-là. Ils sont pas les seuls. Il y a comme un buzz autour de ce modèle d'ordinateur-là. Je comprends. Vous faites du télétravail, puis là, honnêtement, là, regardez votre coin bureau, là, c'est lettre. Hein?
1: Oh oui.
2: Puis l'ordinateur, il est pas performant. On va régler le problème. Tu mets cet ordinateur-là, c'est un écran 21 pouces. Et... cherche pas l'ordinateur, il y en a pas, il est caché dans l'écran. T'as un beau petit pied qui marche avec ton clavier, ta souris. T'as un ordinateur récent, performant, pas cher. Ça commence à 1300$ pour l'écran,
1: ouais,
2: de clavier puis tout. Et tu, qu'est-ce que tu fais quand tu fais du télétravail? Tu passes ta vie en team, en zoom, pour faire des vidéos.
1: Ouais.
2: Là, tu mets ta main sur le haut de l'écran. Tu flippes un petit rectangle sur le dessus. Et caméra. Là, apparaît la caméra avec le micro. Hmm. Grâce à l'intelligence artificielle, le son va être super bon. Les gens vont probablement vous dire, voyons, ton son de micro, il est bien bon. Ça rend les réunions agréables. Et je sais qu'il y a beaucoup de gens qui disent, moi, là, avoir une webcam à la maison en permanence, j'aime pas l'idée. Hmm. Donc, quand tu as fini, tu rebascules la caméra derrière l'écran. Et si jamais, même si ça arrive pas, tu as un hacker là, qui veut rentrer dans ton ordinateur pour voir ta webcam, ben il va regarder le plafond.
1: Hmm. Quand même. Ça look. Ça look.
2: Oui, c'est très beau pour vrai.
3: Ouais. Comme tu disais, là, avec les tours d'ordinateur, ce qui rend le tout lisse, c'est tous les fils qui passent à travers le bureau et tout ça. Mais ça, c'est directement vers l'écran. Fait que t'as pas besoin d'avoir 75 000 fils, que ce soit juste pour la webcam qu'il faut que tu branches. Là.
2: Non, c'est... Il y en a même pas. Non, c'est génial. C'est beau, c'est performant. Ouais. Pour vrai, c'est à considérer.
1: Quand même, effectivement, effectivement. On reste dans les produits à tester encore dans le monde de l'aspirateur. Bosch n'a pas dit son dernier mot, là, de ce que je comprends. Là.
2: Non, c'est quand on parle technologie balayeuse, le réflexe, c'est Dyson.
1: Ben oui.
2: Et c'est hallucinant comment il y a de la technologie dans la balayeuse
1: c'est
2: depuis
1: fou,
2: quelques
1: pareil,
2: années.
1: Hein?
2: Pendant des millénaires, là, tu sais, là, c'était un moteur électrique qui aspirait un filtre, un sac, un piton en off. Merci, bonsoir, vive les Electrolux.
1: Bonne vieille Kenmore de l'époque, là.
2: Absolument. Mais là, c'est les robots, pas voyons donc. Et Bosch, c'est une compagnie allemande. Ils ont plein d'ingénieurs et là, ils ont lancé une nouvelle technologie qui s'assure que le plancher est propre. Là, on va faire triper. Il y a deux sortes de monde dans la vie, là. Il y a ceux qui passent la balayeuse pour la passer.
1: Oui.
2: Et il y a les autres qui sont dans la catégorie, puis il y a même une expression québécoise pour ça, propre comme pour manger à terre.
1: Oui, hein?
2: On l'a tout entendu. Mais
1: oui.
2: Si vous êtes dans ce genre-là, que vous rêvez de manger à terre après avoir fait le ménage, voici votre balayeuse.
1: Du type Monsieur Madame Blancheville qu'on appelle aussi.
2: Exactement. Donc, c'est une balayeuse qui est sans même Dyson, là, rechargeable, oui. Qui se promène avec. Là. Et elle a la particularité d'avoir un petit faisceau lumineux sur le dessus. Le faisceau lumineux, tant qu'il n'allume pas, ben, c'est parce que c'est pas propre. Continue à passer de la balayeuse, mon champion.
1: Mais non.
2: Quand mon champion comme Star Academy, ça n'est pas fini.
1: Ça n'est pas fini.
2: T'as un moment donné, le halo de lumière qui s'allume, lumière blanche. Ça veut dire que c'est propre. Mais attends, là, propre catégorie. Oups, la visite s'en vient, il n'était pas annoncé.
1: Okay.
2: Ou si vous êtes atteint de cette maladie mentale-là, vous avez une femme de ménage, mais que vous passez rapidement avant qu'elle arrive, là. beaucoup de gens font ça.
1: Oui, il y en a qui se reconnaissent sûrement. Là,
2: ouais. Bon, regarde. Fait que, ça, c'est juste propre de même. C'est pas encore propre.
1: Okay.
2: Tu continues, quand tu as la lumière blanche, tu continues à passer la balayeuse et à un moment donné, la lumière va devenir bleue. Quand la lumière est bleue, ça veut dire que même si tu es sur un tapis à poils longs, même si tu es sur un plancher avec des craques, là, parce qu'il y a des petites craques dans le plancher de bois franc,
1: ouais.
2: Ça te garantit quand la lumière est bleue qu'on a éliminé jusqu'à 99,9% de la poussière au sol.
1: Ça
2: te dit, ton plancher, il est propre. Et là, ça, c'est quasiment de la musique aux oreilles de certaines personnes. C'est un orgasme de vie, là, possible de dire, je suis sûr que mon plancher, il est propre. Puis évidemment que ça a tous les avantages en plus. Le bras se plie, tu peux envoyer ça en dessous du sofa puis du lit, puis la voyette.
1: Sans te pencher, calculer, là, ben oui, c'est ça, exact.
2: Ouais, puis le budget, là, calculer un budget semblable à une Dyson, c'est à peu près 800$. Mais comme c'est un bon produit, garanti 10 ans. Fait que là, écoute, ça va devenir une balayeuse d'une vie.
1: Oui, dans le Bosch, écoute, en général, Bosch fait d'excellents produits. Là, ça, on peut pas le
2: Puis, c'est pas dans tous les modèles, là, vous viendrez voir en ligne, là, il y a un modèle en particulier, là, qu'il y a la fameuse technologie pour garantir que c'est bon.
3: Il y a une photo sur ton site qui me fait rire, là, puis d'ailleurs, je vous rappelle que tous les chroniques sont disponibles sur notre site web coolfm.biz pour ceux qui veulent avoir un visuel. Mais toutes les compagnies de balayeuses font ça, là. On dirait que le plancher, il y a eu un volcan qui a érupté à côté, là, parce que le plancher, il est sale comme ça se peut pas, puis là, tu vois la ligne que ça fait, là.
1: Ah ouais, c'est de même chez nous, ça doit être de même chez vous, Joe, là.
2: Non, mais reste que pareil, ben, moi aussi, je le fais quand je teste une balayeuse, qu'est-ce que je fais? L'affaire la moins dispendieuse, c'est une poignée de riz. Fait que là, je garoche du riz à terre. Je le fais. Fait que j'ai plein de vidéos de moi qui ramasse une rangée de riz, puis là, t'as une rangée bien propre, puis à côté, il n'y a rien. Là, l'image vaut mille mots, comme ils disent. Hein?
3: Ben oui,
1: c'est clair. OK, donc, du côté de Bosch, effectivement, les liens sont disponibles là, sur coolfm.biz là, pour voir tout ça en images. On va aller du côté, moins hardware, plus dans l'aspect virtuel de la chose. Tu nous parle d'astuces pour consommer moins de données mobiles dans un de tes articles, François.
2: Il y a deux catégories de monde. Il y a ceux qui ont un petit forfait de données cellulaires
1: oui.
2: pour que ça leur coûte le moins cher possible. Ces gens-là font super attention parce qu'ils veulent pas soit avoir une surfacturation ou se priver quelques jours en fin de mois de données. Puis t'as les autres, de plus en plus nombreux, puis je trouve ça triste, qui disent « Ah, moi, je prends le gros forfait, là, puis je calcule plus. Ouais. » Le problème, quand vous... Je comprends votre réaction, vous voulez pas vous casser la tête, mais vous payez beaucoup trop cher pour votre forfait cellulaire à tous les mois. Vous faites des dons à la compagnie. Là, je suis fier de la chronique qu'on a mise en ligne. Là. Donnez-moi 5 minutes à venir regarder une chronique sur mon site web en fin de semaine. On va vous envoyer dans les paramètres de votre téléphone pour changer 2-3 affaires qui vont faire en sorte que vous n'allez pas faire des compromis, mais vous allez consommer bien moins de données en arrière-plan, qui téléchargent inutilement, quand tu scrolles des vidéos qui partent dans le vide, envoyez donc, comprends-tu, que tu gaspilles de la donnée. Et, Frise sur le Sunday, pour vous donner envie de venir voir ça, si vous avez un iPhone, régulièrement, pour payer moins cher ton forfait, tu te mets en Wi-Fi quand tu es à la maison, quand tu es au bureau, hein, c'est un réflexe.
1: Ouais.
2: Ben, saviez-vous, j'ai appris ça cette semaine, j'étais fâché, là. Il y a un piton dans ton téléphone qui fait que quand ton iPhone considère que le Wi-Fi n'est pas assez puissant, sans t'avertir, il s'en va chercher des données cellulaires pour compenser le signal Wi-Fi.
1: Ce qu'il appelle sans le fameux assistance Wi-Fi, c'est ça?
2: Oui, mais là, je veux dire, c'est parce que je suis à la radio que je dis pas les mots que j'ai envie de dire.
1: Non, je comprends. Oh, oui, non, absolument.
2: Je suis fâché.
1: Absolument.
2: Hey, on est à l'ère du consentement, Boswell. Je pourrais pas avoir un petit pop-up en disant « Attention, afin d'améliorer ton Wi-Fi, veux-tu que...
1: Ouais, »
2: Là, tu dis oui ou tu dis non. Fait que allez jouer dans les paramètres en suivant les petites recettes qu'on vous donne. Et là, attendez un mois ou deux. Et là, vous allez voir c'est quoi votre réelle nouvelle consommation.
1: Ouais.
2: Et ayant votre nouvelle réelle consommation, découvrez le comparateur de forfait cellulaire qu'on a sur françoischaron.com, c'est malade. Là, tu te dis, moi, là, je veux des appels limités, mettons, Canada, États-Unis ou juste Canada, et je prends X gigs par mois, parce que tu sais maintenant combien tu consommes. Tu pèses Enter, en un écran, tu vas avoir toutes les compagnies cellulaires, et tu vas constater que tu payes bien trop cher.
1: Ben trop cher.
2: Et tu vas peser sur le piton. Tu t'appelles même pas, tu pèses sur le piton, tu changes de compagnie, le numéro de téléphone, il suit, merci, bonsoir. Je vais vous remettre avec cette chronique-là plusieurs dollars dans les poches à tous les mois de façon récurrente.
1: Vraiment intéressant, effectivement. C'est tellement de détails. Tellement de détails. Faut y penser. Je reste dans les téléphones, François, au niveau Android. Là, tu sais, je suis pas de cette religion-là, je suis de l'autre religion. Éduque-moi un peu sur l'histoire de NIP oublié, puis que là, mon Android peut être bloqué. Je connais pas ce monde-là. Là.
2: Ben, c'est la même chose dans un iPhone. Hein?
1: Okay.
2: Là, on a mis une chronique pour expliquer aux gens quoi faire quand ça arrive dans un... Ben, dites-vous là, que vous avez un téléphone intelligent. Okay?
1: Oui.
2: Si vous oubliez votre mot de passe, vous êtes fait. Et là, l'affaire qu'on réalise pas, pis c'est des gens qui ont commencé à se tourner vers moi. Je dis, oh mon Dieu, c'est un nouveau problème, on l'avait pas vu venir.
1: OK, toi, tu parles du mot de passe là, pour carrément accéder au téléphone.
2: Parfait. Ton code actif,
1: super,
2: chiffre,
1: excellent,
2: là.
1: Excellent.
2: L'affaire, là, c'est que on a à l'utiliser de moins en moins souvent parce qu'on prend la reconnaissance faciale.
1: Ben oui.
2: On prend notre doigt. Et là, il y a des scénarios où ça dit, non, je veux avoir malgré tout ton code à chiffres. Et là, je constate qu'il y a des gens qui font, ben voyons donc, toi, ça fait un bout, je l'avais pas, je m'en souviens plus. Et là, si tu n'as pas le mot de passe pour débarrer ton téléphone, que ce soit un iPhone ou un Android, tout ce que tu vas pouvoir faire, c'est au mieux le ramener à l'usine. Tu vas perdre tout ce qu'il y a dedans, là, d'un coup, là. Donc, tu sais, je martèle, là, que ça prend des gestionnaires de mots de passe, là. Mais l'affaire que vous aviez jamais pensé, c'est de mettre dans ton gestionnaire de mots de passe le mot de passe de ton téléphone et de ton ordinateur, parce que tu dis, voyons, je les connais par cœur, je les utilise tous les jours. Prenez pas de chance, mettez le code de votre téléphone, le code de votre ordinateur dans votre gestionnaire de mots de passe. Comme ça, si vous l'oubliez, ben, youpi, vous allez pouvoir le retrouver. Puis je veux pas être plate, là, mais on va tous mourir.
1: Ah.
2: Puis des fois, plus vite qu'on pense,
1: ben,
2: c'est une catastrophe pour les survivants s'ils n'ont pas le code d'accès pour rentrer dans vos appareils. Il y a des documents qu'ils n'auront pas, il y a des souvenirs qu'ils n'auront pas. Ça prend 2 secondes. Allez aujourd'hui mettre les mots de passe de vos téléphones et ordinateurs dans votre gestionnaire de mots de passe. Et ainsi, ben, vous n'aurez pas la triste affaire de tout perdre parce que tu ne te rappelles plus de ton mot de passe.
1: Excellent, excellent, ça, excellent. Hey, François, j'ai regardé un peu plus tôt aujourd'hui, je regardais là, ta liste de conférences et tout. Puis là, je regarde ça, puis j'étais quand même agréablement surpris de voir ça. T'as plein de conférences qui affichent complet, en fait.
2: Ben, il y en a plein qui sont complets, et chez vous, on s'en vient bientôt. Là.
1: 18 mai.
2: Oui, exactement. Et je regardais juste avant, là, il reste une vingtaine de billets seulement.
1: Pour vrai?
2: Si ça vous tente de venir voir, on est bon pour remettre à demain, remettre à plus tard.
1: Oui.
2: Si vous voulez venir voir ma conférence chez vous, donc le 18 mai sur la prévention de la fraude, c'est là. Grouillez-vous le bang, allez en première page de françoischaron.com, vous allez avoir les billets qui vous attendent.
1: Bon, excellent. Puis je rappelle aux auditeurs du coin qui connaissent très bien la Polyvalente Saint-Georges, donc c'est à la Polyvalente Saint-Georges dans l'auditorium, c'est un bel auditorium.
2: Oui, mais là, n'arrivez pas de même, là, ça prend des billets.
1: Non, ça prend un billet, c'est clair.
2: françoischaron.com pour les billets, puis après ça, vous viendrez à Polyvalente avec vos billets dans votre téléphone.
1: Excellent, excellent. Bon, hey, François Charon, merci beaucoup. Toujours aussi instructif et plaisant de te parler le lundi.
2: Bye bye. Bye.
0: Elle réitère que son équipe voit la chose d'un autre œil et qu'elle va privilégier l'octroi de contrats à des compagnies d'ici, quitte à ne pas respecter le cadre réglementaire à la lettre.
4: C'est vrai que de moins en moins, nos partenaires le prennent en considération. Là. Donc, on va, j'irais, se permettre aussi d'acheter davantage québécois. Je pense qu'on peut aller un peu plus loin que ce qu'on s'est donné comme marge de manœuvre jusqu'à maintenant, voyant ce que des partenaires économiques du Québec font.
0: L'intégrale du balado est disponible sur l'application de Cogeco Média. Charles Milliard a confirmé la candidature de l'avocat René Véret dans le comté de Louis Hébert. Il s'agit d'une prise majeure pour le Parti libéral du Québec. Louis Lacroix.
5: Avocat respecté, maître René Véret a fait tomber des criminels connus comme le docteur Guy Turcotte et le sergent Lefebvre à Québec. Mais après 40 ans de pratique, dont 33 au DPCP, il tourne la page.
6: Après 33 ans, je pense que j'avais fait le tour du jardin et j'avais envie de voir autre chose et de faire autre chose et d'avoir une certaine liberté.
5: Il sera candidat dans Louis Hébert, actuel comté de la caquiste Geneviève Guilbeault, mais historiquement un château fort libéral.
6: Je connais bien le comté, j'y habite depuis 30 ans.
5: Pour Charles Milliard, c'est une prise majeure qui donne de la crédibilité à un parti libéral malmené dans les derniers mois.
7: Pour moi, c'est un gage du sérieux, de la rigueur, de la probité.
5: Louis Lacroix, Cogeco Nouvelles, Québec.
0: On se déplace en Outaouais. Une amie proche d'une femme tuée dans un bar de danseuses est soulagée de l'arrestation d'un homme samedi dernier. Bradley Girard, 21 ans, est accusé du meurtre non prémédité de Justine Larche. La mère de 39 ans a été abattue dans un bar à Gatineau le 23 avril. Une amie proche a réagi à l'arrestation.
8: Là, il est arrêté. Je pense que ça va contribuer à diminuer mes instantanée crise de panique out of nowhere. Donc, l'arrestation de ce gars-là apaise un peu. Je ne peux pas croire que justice ne sera pas rendue.
0: Bradley Girard a déjà été arrêté en 2024 à la suite d'un épisode de poursuite sur la route avec la police. Il avait aussi présenté une fausse identité et entravé le travail d'un agent de la paix. Chanteuse Britney Spears a plaidé coupable à une accusation de conduite imprudente et a été condamnée à un an de probation. En mars dernier, la star de 44 ans avait été arrêtée sur une autoroute en Californie alors qu'elle était au volant après avoir consommé de la drogue et de l'alcool. Le plaidoyer a été fait par son avocat en son absence. Après avoir remporté une première série, la tension se tourne vers les prochains adversaires des Canadiens. L'équipe se rendra affronter les Sabres à Buffalo dès mercredi. L'ancien capitaine et directeur général du Canadien, Serge Savard, croit que le tricolore va gagner, mais il ne néglige pas l'adversaire.
9: Il ne faut pas penser que ça va être un walk in the park. Là. Buffalo, c'était la meilleure équipe de la Ligue nationale le dernier mois. Là. Puis ils sont gros, ils sont bons. Alors, ça va être excessivement difficile, puis on commence sur la route une autre fois, là. Il faut gagner un match là, sur la route pour gagner cette série-là. Je pense pas que ça va être facile. Le style de jeu du Canadien est rendu de telle manière qu'on peut battre n'importe quelle équipe.
0: En terminant, le Canadien a justement changé ses plans de voyage. L'équipe est restée à Tampa. Elle va finalement partir demain en après-midi, après l'entraînement demain à Tampa, sur la patinoire.
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1: Et oui, quelques petits trucs à savoir à 16h04 dans le retour. Bienvenue à ceux et celles qui se joignent à nous. D'abord, vous partagez un avis pour un bris d'aqueduc quand même important du côté de la municipalité de Saint-Éphrem-de-Beauce, bien évidemment, aux résidents qui sont desservis par le réseau d'aqueduc là-bas. La municipalité fait noter qu'une panne d'eau est survenue présentement, à la suite d'une rupture quand même majeure de la conduite principale. La municipalité mentionne que leurs équipes travaillent actuellement pour rétablir la situation le plus rapidement possible, mais la coupure, elle, pourrait se prolonger pendant quand même plusieurs heures. Alors, à 16 heures comme ça, là, c'est peut-être le fun de le savoir pour aligner un plan B ou aller chercher peut-être un peu d'eau potable si vous en avez pas à la maison pour les prochaines heures, voyant cette interruption-là.
3: Oui, puis ça semble être encore le cas. Puis d'ailleurs, sur la page Facebook de la municipalité, là, ils ont répondu à un commentaire d'un citoyen, j'imagine.
1: Oui.
3: Et ils ont indiqué, tel que mentionné dans la publication, nous ne sommes malheureusement pas en mesure de confirmer l'heure à laquelle l'eau sera rétablie. Puis ça a été écrit via 52 minutes.
1: Bon, OK. Fait que c'est toujours d'actualité dans ce sens-là. Ça fait pas très longtemps que ça a été annoncé sur les réseaux. Mm-hmm. Alors voilà, si vous n'avez pas vu ça passer, vous êtes au courant parce que vous écoutez le retour. Ça vous permet de vous préparer pour ce soir. Du côté météo, rien de spécial pour la soirée en termes de météo. C'est quand même partiellement nuageux. Ça va rester comme ça pas mal toute la nuit avec un 3 degrés au thermomètre pour la nuit. Demain mardi, première demi-journée, super. On devrait s'en tirer avec du soleil, quelques nuages. Tranquillement, ça va s'ennuager davantage pour l'après-midi avec des averses. On parle d'un 19 degrés demain, avec quand même une possibilité, des petits éclairs là, sur les icônes de météo. Donc, une température quand même au-dessus des normales de saison pour demain. Et mercredi, de la pluie, 9 degrés. Donc, on vous donne plus de détails tantôt. Pendant que le téléphone sonne lundi, 16h06, je soupçonne notre ami Guy. Jonathan, on va répondre. Hello! Oui, c'est ça. Salut, Guy. Comment ça va?
12: Ben, ça va bien. Les Canadiens ont gagné. Tout va bien dans ce temps-là.
1: Ben, c'est sûr que ça fait du bien à la collectivité. Hein? On peut pas le nier.
12: Quand les Canadiens gagnent, tout va bien.
1: Tout va bien.
12: Sauf pour mon gars, par exemple. Mon gars, ça va pas bien. Là, il se fait écœurer à l'école. Puis là, je sais pas quoi faire. C'est pour ça que je t'appelle.
1: Ouais, c'est pas facile, ça, quand nos enfants se font écœurer à l'école. Raconte-moi dans la situation. Là. Je vais voir si je peux t'aider là-dedans, Guy.
12: Ben là, dans le fond, là, moi, là, mon gars, là, il s'habille dans des friperies.
1: Ouais, puis ça, là, c'est correct. Ben,
12: il se fait écœurer parce qu'il y a du linge. Il y a du linge de bonhomme. Il se fait dire qu'il y a du linge de bonhomme, là, okay. De mon âge, là. Tu sais, il y a des gilets de Guns N' Roses. T'as l'air, là, qu'à son école, il n'y a plus personne qui écoute ça, là, parce que c'est une génération de perdus, là.
3: Désolé de t'interrompre, Guy, là, mais un chandail de Guns N' Roses sur eBay, là, ça vaut cher. Fait que
1: oui, c'est vrai, ça.
3: Il faudrait pas qu'il le mette en vente.
12: Ils connaissent rien partout, ces jeunes-là. Ils se font écœurer parce qu'il y a des fleurs dessus. Des roses, en plus. Ils se disent que c'est une fille parce que des roses sont chandail. Ouais. Oh, je sais plus quoi faire, là. Fait que là, j'y ai montré, là, des techniques d'autodéfense, là, avec la prise du sommeil. Oui. Ça, mais c'est une technique super complexe que j'ai appris dans un épisode des Simpsons. Puis oui. Des moves de lutte aussi.
1: Ouais, c'est sûr que tu pourrais régler ça avec des prises de technique du soleil, du sommeil, Guy. Mais, tu sais, c'est peut-être pas la meilleure idée, là. Il y a des étapes à franchir bien avant d'aller là. C'est vrai que l'image, c'est quand même important à l'adolescence, là. Mais, t'as-tu pensé, je veux pas, travailler son estime de lui? Y a-tu des petits défis d'estime de lui, ton garçon, ton fils, Guy?
12: Ben, l'estime de soi, ben, c'est vrai qu'il faudrait peut-être pas que j'apprenne la violence physique. Là, il est petit, puis il a des lunettes, puis il est pas bien fort. Fait que peut-être que ce serait pas l'idéal. Ouais. Mais son estime de soi, ben, c'est rendu compliqué. Là. Moi, là, dans mon temps, là, moi, c'était mon père le plus fort.
1: Ouais.
12: Mais là, à cette heure-là, c'est mon père le plus gros quatre roues. Puis moi, ben, on n'est pas de quatre roues. Ouais. Pas de skidou non plus, d'ailleurs. Là. Ça coûte bien trop cher.
1: Oui, mais tu sais, à la base, le Guy, là, l'estime de soi, là, tu pourrais y jaser, mettons, tu sais, il doit avoir des talents, ton fils, là. Tu pourrais y jaser, puis y dire, y montrer ses talents, puis lui verbaliser, dire, regarde, hey, c'est cool, là, t'es bon là-dedans, tu réussis à avoir du succès ici, du succès là, tu sais, l'estime de soi, ça se bâtit de même, Guy, là.
12: Ben, c'est vrai, mon gars, ben oui, il a plein de talents.
1: Bon.
12: Il est bon, là, pour fumer des clopes. Ben. Il vapote tout le temps. Il est super bon là-dedans. C'est une vraie cheminée, t'as le dit.
1: Bon.
12: Il est bon aussi à passer du temps sur ses réseaux sociaux.
1: Ouais.
12: Il a un vocabulaire très enrichi, là, pour un gars de son âge, là. Il sort tout le temps des mots genre, yo, c'est lit, wesh, slay. Là, moi, je suis allé voir, qu'est-ce que ça veut dire, ce slay, là, dans le dictionnaire, là. C'est écrit, tuer, égorger ou abattre. Des fois, là, je comprends pas trop c'est quoi ces mots-là, là. Puis il me dit souvent que j'ai de l'air cringe. Fait que là, je sais pas trop, là. Je comprends pas trop, là.
1: Ouais. C'est sûr que chaque génération, ils ont leurs expressions, Guy, là. Tu sais, t'avais Étienne, toi aussi. Lui, il a les siennes.
12: Ah ouais, je sais, ben là, je sais plutôt quoi faire. Fait que là, ce que j'ai fait, j'ai commencé à surveiller les applications sur son téléphone.
1: Ouais.
12: Parce que c'est pas juste à l'école, là, qu'il se fait écœurer, là. Il se fait écœurer ses réseaux sociaux aussi, à cette heure.
1: Ouais, c'est sûr qu'aujourd'hui, ça va jusque-là, c'est sûr.
12: Ben là, il arrive de l'école, là, c'est pas fini, là, parce que là, il est encore à portée de ses intimidateurs, là.
1: Ouais.
12: Puis là, c'est pas juste par du monde de ton école, c'est par du monde de toutes les écoles, puis du monde entier!
1: Ouais, mais c'est quoi exactement le problème là-dessus? C'est que, comment tu t'en es rendu compte, en fait, là?
12: Ben, j'étais sur ses réseaux sociaux,
1: okay.
12: Puis là, ben, j'ai vu un message de son ami qui riait de son gilet bleu.
1: Ouais.
12: Puis il disait que son gilet était lettre.
1: Ouais, c'est sûr, mais c'est peut-être pas si pire que ça, là. Tu sais, je veux dire, peut-être qu'il faisait juste le taquiner un peu, là, tu sais. On n'est pas rendu à de l'intimidation à ce niveau-là, Guy. Là, t'as peut-être un petit peu interprété la chose, là, non?
12: Tu penses?
1: Ben, je sais pas, là, tu sais. S'il a pas insisté puis qu'il a juste dit, ben, il est ton chandail de loup. Je te dis pas que c'est correct de dire ça, là. Mais, tu sais, l'intimidation, c'est pas la même affaire, là.
12: Ouais, Martini, t'as peut-être bien raison, mais... C'est vrai qu'il était laid son chandail de loup. On l'a... Il était tellement laid qu'on l'a jeté au vidange, puis là, ben... Il emporte un autre, mais n'a pas un autre chandail, là, pas un chandail de loup, là, on a compris, là, c'est pas cool, ça. Les loups, les roses, c'est pas cool, ça.
1: Bon.
12: Et là, il n'y a plus de problème depuis ce temps-là, là, mais en tout cas.
1: Bon, plus de peur que de mal, dans le fond, là, pour l'instant, là. C'est ça, je comprends.
12: Ah, t'as bien compris, bon. Hey, là, faut que je parte, là, faut que je sois prêt pour les Canadiens, là, dans 2-3 jours, là, faut que je me pratique, là, faut que je me prépare, là, faut que je cherche ma bière.
1: Oui, c'est sûr, faut être prêt.
12: Avec là, je vous dis salut, là. Salut les caves!
1: Salut les caves. Bon, écoute, je vais prendre ça pour une taquinerie. Tiens, voilà.
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1: Et oui, comme à chaque habitude pendant la pause, je réussis à aller attraper notre ami François Gravel, intervenant web, pour nous jaser un peu toujours de ces passages colorés de notre ami Guy par téléphone. Bonjour François Gravel.
20: Salut Martin.
1: Comment vas-tu?
12: Ah, ça va très bien, ça va très bien. Moi, je me suis pas fait traiter de cave, là, fait que moi, ça va bien.
1: Ouais, ben, tu sais, c'est pas évident, hein, parce qu'une moquerie de un peut être bien banale, puis pour l'autre, ça peut être pris beaucoup plus ardemment, on va dire ça comme ça. Hein. C'est différents niveaux là, d'acceptation d'une moquerie pour un puis d'une insulte pour un autre. Là. C'est un sujet qui est pas facile, là, celui que Guy nous a abordé aujourd'hui. Là.
12: Ben oui, l'intimidation, ça dépend. Là. Comme là, Guy, ce qu'on voit, c'est qu'il est pas mieux que l'intimidateur de son fils. Là. Ben, il se met à crier au monde, c'est des caves. Là.
1: Exact.
12: Mais il y a des situations, là c'est la fin de l'année scolaire là, qui approche, là les jeunes sont plus en conflit habituellement, là, le soleil sort, là on dirait ils ont plus d'énergie, là, puis je chicanent un peu plus, il y a des histoires aussi, il y a une certaine fatigue dans les écoles, des fois ben les parents, on se fait accrocher, on se fait dire qu'on se fait contacter par l'école. Je sais pas, puis j'ai choisi ce sujet de chronique-là là, parce que, te rappelles-tu, là, quelques années, il y avait une dame qui s'était présentée avec un bâton de baseball à l'école à Saint-Jean.
1: Oui.
12: Puis il y en avait un autre, là, ça c'était dans la même lignée là, que le père qui s'était fait, il y avait eu un vidéo, là, il avait empoigné un jeune, là, il l'avait lancé dans un bas de neige, puis il disait, il criait des bêtises.
1: Oui.
12: Ça là, moi, j'ai une critique envers les écoles.
1: Vas-y.
12: Souvent, c'est pas que l'école n'a rien fait. C'est qu'elle n'a pas démontré aux parents ou aux jeunes de son école qu'elle est intervenue. Il y a des plans de lutte à l'intimidation qui sont exécutés, mais chaque étape n'est pas nécessairement assez bien expliquée aux parents pour qu'ils comprennent ou aux jeunes. Ce qui donne l'impression qu'il se passe rien, mais dans les faits, il se passe des choses, mais on n'est pas nécessairement au courant. On entend souvent ça. Ah, ils font rien, ils font. Mais oui, ils font de quoi? Sauf qu'on n'est pas tout le temps au courant.
1: Non, c'est ça. Puis d'une autre part, tu sais, il y a aussi la notion, la différence entre l'intimidation puis un conflit, en fait, là, tu sais, une situation sociale conflictueuse entre deux jeunes. Puis ça, ben, tu l'as dit, des fois, surtout en fin d'année, il y a des fatigues sociales qui s'installent et tout, puis des conflits, tout humain est en possibilité de vivre des conflits, donc les jeunes ne passent pas à côté non plus. Mais quand ton kid revient à la maison à tous les jours en pleurant, vivant une situation avec un ou deux individus toujours les mêmes, comme tu dis, oui, effectivement, je pense que l'école aurait une responsabilité de faire au moins un suivi avec le parent sur mais qu'est-ce qu'il en est, parce que le parent, lui, je peux comprendre qu'il est dépourvu après je sais plus combien de semaines qu'il ramasse son enfant à petite cuillère, qu'il revient en pleurant à la maison puis qu'il vit de l'intimidation régulièrement, ça vient lourd, hein?
12: Ben oui, tu as bien raison. Puis là, dans l'exemple que tu donnes, ben là, ça semble être de l'intimidation. Parce que pour que ce soit de l'intimidation au lieu d'un conflit, faut qu'il y ait une relation de pouvoir. Okay? Faut qu'il y ait un déséquilibre. Faut qu'il y ait quelqu'un qui ait le dessus sur l'autre. Parce que si on parle juste d'un conflit, ben un conflit, là, c'est normal. Ça fait partie du processus de socialisation d'un enfant. Puis il faut faire attention à ne pas le surprotéger.
1: Oui, effectivement. Ouais.
12: Mais en termes d'intimidation, bon, mettons qu'on statue que là, cette situation-là, c'est d'intimidation, on a trois acteurs. On va souvent penser à l'intimidateur. Donc, on veut que l'agresseur là, se fasse chicaner, OK? Mais comme intervenant, on va essayer aussi de lui apprendre à se valoriser autrement puis à s'amuser de façon positive. Donc, pas en insultant les autres de cave, mettons.
1: Oui, effectivement.
12: On a notre deuxième acteur qui est la victime. La victime, elle a un rôle à jouer. Là, faut le prendre avec des pincettes. Ce que je dis là, ce que je veux dire, c'est que elle doit apprendre à se défendre et à socialiser. Je vous explique pourquoi je dis ça. C'est parce que si on a une victime, que les parents décident qu'ils le changent d'école et qu'ils n'ont pas travaillé sur ses compétences relationnelles, qu'est-ce qui va arriver? C'est quand il va arriver dans l'autre école, il va être à nouveau victime d'intimidation.
1: Oui.
12: Il faut travailler sur le jeune, lui apprendre comment se défendre, lui apprendre comment socialiser avec les autres.
1: Ben absolument, puis tu as complètement raison là-dessus pour connaître des gens très, très proches de moi qui ont vécu une situation comme ça. Cette éducation-là, elle est nécessaire parce que needs to tango, hein, en bon français, là, une situation comme ça n'arrive pas, c'est pas à sens unique, puis comme tu as dit, s'il n'y a pas des situations, des travails de fond qui sont faits au niveau socialisation, ben tu fais juste transférer le problème ailleurs. Ça, c'est clair que ça fait partie de l'équation. Ouais.
20: Puis des fois, ben même, on peut alimenter le pattern en protégeant trop une victime. Ouais. Ce qu'on peut faire, c'est alimenter le pattern. J'ai déjà vu un jeune qui sabotait, qui brisait ses propres choses dans le but de faire chicaner l'agresseur. Puis finalement, ben l'agresseur s'était fait mettre dehors de l'école. Fait qu'il avait réussi à gagner finalement. Mais là, en faisant ça, il recrée le pattern de victimisation. Bon, exact. Là, ça commence à être un peu poussé. Puis ça, c'est vraiment des cas à part.
1: Oui, c'est des cas plus isolés, mais ça arrive, effectivement.
20: Mais le cas, l'acteur le plus important, c'est le témoin. Okay? Okay. C'est lui qui a le plus de levier. Je te donne un exemple. Si on a un chanteur, ok, c'est lui notre intimidateur. S'il n'y a jamais personne qui va voir ce spectacle, ben probablement qu'il va finir par arrêter de faire des spectacles.
1: Il y a des chances.
20: Des chances qu'il arrête de chanter. Hein?
1: C'est sûr.
20: Donc, la nouvelle approche en prévention, là, elle se fait surtout en prévention, en fait, via apprendre les valeurs pro-sociales dès l'enfance.
1: Oui.
20: Et ça, ça fonctionne très, très, très bien dans plusieurs milieux, en autant que ce soit constant.
1: Okay.
20: Je donne l'exemple, mettons, les CPE et les écoles primaires là, en bas âge, là, souvent sont capables de garder le contrôle. C'est quand les écoles deviennent grandes, puis que là, maintenant, il y a moins d'adultes, de présence d'adultes, ils sont plus capables de faire autant de suivi, c'est là que ça se perd.
1: Oui.
20: Mais on est capable quand même, tous ces apprentissages-là, ils se gardent rendus plus vieux, là, fait qu'ils vont se faire tout acheter au vidange. Fait que le rôle des enfants dans ce temps, des parents là, dans ce temps-là, c'est juste de soutenir l'enfant, lui apprendre des habiletés sociales, les normes sociales qui sont souvent d'être comme les autres. On veut tout que notre enfant soit différent, là, qu'il soit lui-même, mais dans les faits, rendu à l'adolescence, il faut être comme les autres. C'est un forçage obligé, c'est ça, là, 10, 15, 20 ans, ça va être encore ça, je pense.
1: Ouais, non, c'est sûr que la différence crée toujours de la réaction, puis il y a moyen d'être comme les autres. Je comprends dans quel sens que tu veux le dire. T'sais, le but dans la vie, c'est d'être soi-même, mais à quelque part, il y a comme un... Puis là, on est un peu en sociologie. Il y a comme un standard social. Il y a comme une norme sociale qui fait que à certains moments, il est préférable de se positionner dans cette norme-là pour avoir un bon fonctionnement, tout de moins de base. Là.
20: Donc, si on a des jeunes qui sont à l'écoute, je pouvais leur donner des trucs rapidement comme ça. Il y a une différence entre se défendre et attaquer. Déjà là, en faisant ça, on évite l'escalade parce que quand on se met à attaquer, ben là, on rehausse le niveau là. Mais je critique cette approche-là, par exemple, parce que quand on est dans cette optique-là, ben on reste dans un pattern de violence puis de force.
1: Ouais.
20: Puis l'intimidateur, ben c'est un expert de ça. Donc ce qui est l'idéal, ce serait de changer.

0: arrêter son comportement.
1: Ben, je reviens à ton chanteur qui n'a pas de spectateur, là, finalement. Tu sais, s'il n'y a personne, il arrête de chanter. C'est bon. Ça fait du sens.
0: On peut aussi recadrer tout simplement. C'est pas correct ce que tu fais. J'embarque pas là-dedans. Donc, ça alimente pas la dynamique de l'intimidateur parce que ça nourrit pas sa réaction.
1: Ouais.
0: Puis on peut faire ça en tant que témoin aussi.
1: Effectivement. Oui, c'est pas compliqué de dire ça, là.
0: En tant que témoin, si on veut pas se mouiller ou en tant que victime, si on veut pas trop embarquer dans une escalade, on peut déplacer le sujet. Donc, demander à un des amis de l'intimidateur, s'il est présent, pourquoi il trouve ça drôle.
1: Ouais.
0: Quitte à lui répondre à lui au lieu de l'intimidateur. Parce que ça, ce qui se passe, c'est que ça déplace les projecteurs, dans le fond. C'est comme juste besoin d'une petite surprise. Ça n'a pas besoin d'être bien, bien compliqué. Juste d'amener un nouvel élément dans la dynamique, ça peut venir changer puis casser le rythme.
1: Non, c'est pas bête, cette idée-là, parce que dans le fond, l'intimidateur, lui, il veut que le canal de communication soit établi avec lui. Hein. Il veut que la situation soit contre lui. Alors, de déplacer ça, ça vient changer la dynamique. Je trouve ça intéressant, François.
0: On prend l'exemple du chanteur. Si tu prends le micro, tu le donnes à un autre gars à côté de lui. Il fait encore partie du spectacle, mais en même temps, c'est plus son show, là.
1: C'est ça. Exact. Exact. C'est bon.
0: Un petit truc facile aussi, se déplacer physiquement, c'est toujours une bonne idée. L'idée là-dedans, ça peut être vu comme de l'évitement ou fait comme si t'étais pas là. Mais l'idée, en fait, là-dedans, c'est d'aller chercher des nouveaux témoins qui pourraient intervenir. Si, dans le fond, le plus tu vas croiser de témoins dans ton déplacement, mais plus que finalement, il va y avoir des personnes impliquées, plus il y a de chances qu'ils interviennent eux autres aussi.
1: Absolument. Très bonne idée.
0: Donc, écoute, c'est pas des conseils magiques, là. Je sais que c'est pas ça qui va révolutionner la planète Terre, là, Martin, mais je pense que les personnes qui sont à l'écoute, des fois, de savoir un peu où est-ce qu'on s'en va puis comment s'y prendre, ça peut donner quelques petites idées là, pour éviter des situations qui sont déplaisantes pour tout le monde.
1: Non, non, totalement, t'as raison. Des fois, ça prend juste des petits trucs comme ça, là. Moi, j'ai noté celui de déplacer le sujet. Je trouve ça intéressant, puis ça prend juste le petit truc, puis des fois, ça peut changer. On le sait pas, toi puis moi. Les gens viennent pas nécessairement nous en reparler puisqu'on est à la radio, mais je suis persuadé que ce que tu as donné comme petit truc, François, là, ça va être très, très, très, très aidant. Puis on va espérer que notre ami Guy, tout ça se règle.
0: Et hey, puis s'ils vivent ça dans leur milieu de travail, là, maintenant c'est des adultes
1: ouais,
0: qui entendent ça dans le milieu
1: ben
0: de
1: oui.
0: travail ou dans la famille, des fois,
1: ben oui.
0: toujours reprendre ces conseils-là. Là.
1: Totalement, totalement. François Gravel, intervenant web. Hey, merci de ton éclairage en ce lundi aux suites du passage de notre ami Guy.
0: C'est moi qui te remercie, Martin.
1: Hey, à la prochaine.
0: Salut.
1: Bye.
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5: Bonjour Mélissa. 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Là. C'est quoi la mission du CEPS?
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5: À travers vos discussions que vous avez avec les gens qui appellent, oui, il y a des gens qui appellent parce que malheureusement, là, sont sur le bout de la corde raide puis sont là, je suis plus capable. Mais de ce que j'en ai compris, il y a aussi beaucoup de personnes qui se sentent peut-être juste un peu seules l'après-midi, qui aiment ça avoir quelqu'un qui peut écouter puis ça les aide parce que oui, c'est prévention du suicide, mais il y a plusieurs étapes à la prévention du suicide.
6: Ben, en fait, la majorité de nos appels, c'est des gens qui appellent pour briser l'isolement. Puis c'est pas nécessairement parce qu'ils ont des idées suicidaires ou qu'ils vont pas bien. Il y en a beaucoup qui ont passé une belle journée, mais ils ont pas personne à qui le raconter et à qui le

0: dire. Mm-hmm. Fait qu'il y en a qui appellent le matin, le midi, le soir, à tous les jours.
1: Pour socialiser.
0: Oui, tout à fait.
1: Puis pour vous, c'est tout aussi important. Hein?
0: Oui, c'est de la prévention du suicide aussi.
1: Vous offrez aussi un service aux endeuillés.
0: Oui, on fait de l'accompagnement pour les endeuillés par suicide et tout type de deuil. L'accompagnement peut être en individuel ou en groupe, dépendamment où la personne est rendue dans quel état.
1: Dans son processus,
0: dans son
1: exactement.
0: Processus. Pour l'accompagnement pour les endeuillés par suicide, c'est des ressources qui sont gratuites à toute la population des MRC qu'on dessert. Puis, on donne aussi des formations en écoute active.
1: L'un des objectifs à travers les capsules du CEPS est de démystifier les mythes concernant le suicide. 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
0: Non, la personne qui est suicidaire veut cesser de souffrir.
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11: Lundi 4 mai, ici Louis Labbé, voici nos nouvelles. À Saint-Magloire, une résidence a été détruite par un incendie. C'est survenu en fin de soirée samedi sur la rue principale. À l'arrivée des pompiers vers 23h30, les flammes s'étaient déjà propagées à l'ensemble du bâtiment. Le feu aurait pris naissance dans le salon de la maison. La construction ancienne des lieux a favorisé sans doute une propagation rapide du feu. Malgré les efforts déployés, la résidence n'a pas pu être sauvée. Le bâtiment a même été démoli au cours de la nuit à l'aide d'une pelle mécanique. Cette décision visait à prévenir toute reprise du brasier et surtout à protéger les maisons voisines. La résidence était inoccupée au moment de l'incendie et aucun blessé n'est signalé. Au total, 18 pompiers de la régie des incendies des aides-chemins ainsi que de Saint-Philémon ont participé à l'intervention. Les opérations se sont terminées au cours de la nuit et en raison de l'ampleur des dommage, la cause de l'incendie pourrait ne jamais être déterminée. Et puis, une fuite de gaz réfrigérant a forcé la fermeture du centre commercial Coop samedi du côté de Sainte-Justine. L'appel au service d'urgence a été logé vers 11 heures. Une défectuosité du système de réfrigération serait à l'origine de l'incident. Tous les occupants ont été évacués rapidement par mesure préventive. Les pompiers ont procédé à des vérifications et à la ventilation du bâtiment, mais les commerces sont demeurés fermés pour le reste de cette journée-là. Et puis, dans la nouvelle bourse, des démarches de prospection pour un éventuel projet éolien sont en cours. La MRC indique que des promoteurs privés ont manifesté leur intérêt au cours des derniers mois. Des activités préliminaires ont débuté ou débuteront, notamment à Saint-Elzéar et à Saint-Bernard. D'autres municipalités comme Saint-Lambert, Saint-Isidore et Saint-Énédine ont également été visitées. La MRC rappelle toutefois qu'il s'agit d'une étape exploratoire seulement. Aucun projet concret n'est confirmé pour le moment. Les propriétaires approchés demeurent libres de participer ou non, sans obligation. La MRC, d'ailleurs, assure suivre le dossier de près. Elle promet d'informer la population de tout développement important. Le ministère des Transports annonce des fermetures complètes de soir et de nuit du pont de Québec jusqu'au 7 mai. Ces entraves sont nécessaires pour permettre l'installation d'échafaudages pour le nettoyage de la structure. Le pont sera fermé dans les deux directions les nuits de 21h à 5h30, lundi et mardi, et les mercredis et jeudis. Les fermetures débuteront plutôt à 22h30. Le trottoir demeurera toutefois accessible aux piétons et aux cyclistes. Une navette sera mise en place pour les cyclomotoristes de part et d'autre du pont. Les interventions pourraient être reportées en cas de météo défavorable. Et puis, au 47e Gala du mérite sportif Beauceron, tenu le 2 mai au Cabaret des Amants à Saint-Georges, le karatéka Steven Mathieu a remporté l'Élitas d'or. L'athlète de Saint-Joseph s'est illustré sur la scène internationale avec une saison exceptionnel. Il a notamment été sacré champion du monde en kata musical armé sur le circuit Nazca. L'Élitas d'argent a été remis au planchiste Jacob Lebel de Sainte-Marie. Le judoka Matteo Salazar Boutin de Beauceville a reçu l'Élitas de bronze. C'est près quand même de 250 personnes qui ont assisté à l'événement qui était présidé par Monsieur Bernard Paquette. Et puis, en fin de semaine, avait lieu le 24DH et c'est une autre réussite qui s'est conclue 24 heures plus tard, avec un pointage final de 122 à 117 en faveur des Bleus contre les Rouges. Organisé au Centre récréatif Desjardins de Saint-Prosper, l'événement se déroulait sous le thème de la rivalité canadien-nordique. Pour l'occasion, les joueurs portaient fièrement les couleurs de ces deux équipes et lors de la mise au jeu officielle, deux anciens des Nordiques, Marc Fortier et Alain Côté, étaient présents pour souligner l'événement et rencontrer les joueurs et les spectateurs présents. Cette 11e édition s'inscrit dans la continuité des succès des années précédentes et le montant total amassé sera dévoilé plus tard au cours de l'année, une fois toutes les activités de financement complétées. Rappelons qu'au cours des 10 dernières éditions, plus de 600 000 $ ont été remis à la Fondation de l'Hôpital de Saint-Georges, des fonds qui ont contribué au développement du département de pédiatrie. Et puis, sur la scène artistique, le danseur Beauceron Louis-Thomas Dulac hier a marqué les esprits lors de l'émission Révolution diffusée sur TVA. Repêché par les trois juges, il a su se démarquer grâce à son swag, sa musicalité et son audace. Son numéro original combinant danse et hockey a été particulièrement remarqué et lui a permis de livrer une performance jugée parfaite. Originaire de Saint-Georges, Louis-Thomas pratique la danse depuis l'âge de 17 ans et continue de progresser sur la scène provinciale. Il participera prochainement au face-à-face, une étape cruciale de la compétition de cette émission. Pour l'instant, l'identité de son adversaire demeure inconnue, ajoutant au suspense de ce duel à venir. Les Beaucerons seront donc nombreux à suivre le parcours de Louis-Thomas Dulac et à voir s'il poursuivra l'aventure à cette émission Révolution diffusée sur TVA. Ben voilà, c'est ce qui complète ce bulletin de nouvelles et vous allez retrouver ces nouvelles sur notre plateforme infobeauce.ca, plateforme web que je vous invite à consulter régulièrement.
4: Merci Louis. Pour compléter les nouvelles les plus fraîches à vous partager, je vous rappelle ce bris d'aqueduc en fait à Saint-Éphrem, ici évidemment en Beauce. Un bris qui est actuellement en cours de réparation, qu'on nous dit du côté de la municipalité. Alors, quand même quelques heures qui étaient prévues, là, ça sera pas réglé dans la prochaine heure. Là. On mentionnait sur les réseaux sociaux que ça pouvait prendre quand même plusieurs heures avant de rétablir. C'est une ligne principale en fait qui a brisé. sécurisé. Donc, je m'imagine bien qu'il y a beaucoup de travail autour de ça. Alors, prévoyez le coup en terminant le travail. Peut-être un petit peu d'eau potable pour boire ou cuisiner. Mais il y a un bris quand même important pour ceux et celles qui sont desservis, évidemment, à Saint-Éphrem par le réseau d'aqueduc. Du côté météo, je suis allé voir d'autres modèles là, un peu plus précis pour essayer de voir au niveau des précipitations qui s'en viennent. Je vous confirme que certainement mardi matin, là, il y a des bonnes chances qu'on ait un beau 10 degrés à partir de 6-7 heures. Le soleil quand même pour demain matin. Une avant-midi, somme toute, bien. À partir de 11 heures midi, ça va commencer à se gâcher au niveau des précipitations. Donc, on attend peut-être un 5 millimètres là, demain dans la journée jusque dans la soirée. La nuit risque quand même d'être nuageuse. Mercredi, c'est une journée sous la pluie. Hein. De 5 heures le matin, là, je vous dirais, jusqu'à quasiment 5 heures le matin le jeudi. Là. Donc, un bon 24 heures facile de précipitation. Où est-ce qu'on pourrait peut-être aller chercher un 10 à 20 mm? Tiens, je vais le dire comme ça. Là. Un autre 10 à 20 qui pourrait s'ajouter aux précipitations de mardi. Alors, c'est pas mal. Le mauvais temps là, va se situer dans ces endroits-là. Jeudi, c'est quand même un moitié-moitié. Là. C'est incertain. C'est des systèmes qui bougent beaucoup. Alors, ça reste pour l'instant ennuagé, vraiment pour jeudi, nuageux, peut-être un peu de soleil en fin de journée, un peu comme on a là actuellement des beaux rayons de soleil ici à Saint-Georges, malgré la couche nuageuse. Là. Ça pourrait être ce genre de scénario-là pour jeudi en fin de journée, mais plutôt nuageux pour la journée en général. Donc, voilà ce qu'il y en est pour le court moyen terme. Un peu trop tôt quand même pour vous parler du week-end prochain. Je vous garde ça plus pour demain. On fait une courte pause et on revient avec nos invités du jour en termes d'entrepreneuriat. Restez des nôtres.
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4: Eh oui, vous le savez, hein, les lundis particulièrement, j'aime ça vous présenter des entrepreneurs de notre région. On en a une méchante belle gang, puis des entreprises sur notre territoire qui ont été créées, qui ont été mises au monde, qui sont propulsées, qui continuent d'innover, puis qui passent les années. Ça manque pas en Beauce. Puis aujourd'hui, j'ai la chance d'avoir avec moi en studio les deux copropriétaires de Sartiga Spa sur le lac. On va vous mettre en perspective. C'est Roanne Bilodeau et Marie-Ève Poulain qui sont là. Bonjour à vous deux.
24: Bonjour Martin.
25: Bonjour.
4: Comment ça va?
25: Ça va bien.
4: Ben oui. Spa Sartiga sur le lac a quand même évolué l'entreprise. On va prendre le temps de remettre nos auditeurs, auditrices en contexte. Du point de départ qui était Énergie, Marie-Ève.
24: Oui, exactement. C'était Énergie Spa Nordique. On a été 12 ans de temps à se nommer comme ça. Et maintenant, c'est Sartiga Spa sur le lac. On a fait un changement en octobre dernier, novembre dernier. Puis là, c'est là que vous avez commencé à voir ça apparaître, ce nouveau nom-là.
4: Ben oui, ce changement-là. Bon, là, on veut se mettre un peu en perspective parce que être en affaire, c'est toute une affaire, c'est le cas de le dire.
25: Oui.
4: Il y a 12 ans, tu disais, Marie-Ève, que vous avez débuté avec Énergie. Premièrement, d'où venait l'idée, d'où venait le concept? Comment tout ça a pris place là, au départ?
25: Nous, à la base, on était des fans de thermothérapie.
4: Okay.
25: Donc, on aimait beaucoup... Le volet spa, mais le volet thermothérapie, la tendance du chaud, du froid, des périodes de repos. Donc, on devait aller soit à Sherbrooke, soit à Québec.
4: Ben oui, à l'extérieur de la région.
25: À l'extérieur de la région pour pouvoir...
24: Coupe, là, de nos
4: départs,
25: pouvoir avoir accès à la thermothérapie, comme on dit. Puis, on trouvait ça de valeur qu'il n'y en ait pas dans la région. Moi, j'étais aussi propriétaire du développement
4: du lac Huron,
25: au lac Sartiga,
4: oui.
25: Donc en bordure du lac. Donc, avec ma famille, on a développé le tour du lac. Puis, on trouvait que c'était vraiment un lieu magnifique pour pouvoir y implanter un centre de santé, puis de relaxation, de thermothérapie comme ça. L'environnement, le lac est merveilleux. Il est encore... c'est un lac qui était... non exploité au niveau résidentiel. Donc, il était encore à l'état naturel, comme un lac du Grand Nord.
4: Donc, ce qui est fascinant.
25: Oui. dans la région ici, c'était très rare. Donc, tous les lacs avaient été exploités. Donc, ça nous a permis de faire... à la base, on a construit notre maison à cet endroit-là. Puis, ouais. Avec le temps, ben on a ouvert le spa Énergie Spa Nordique. Puis, à chaque année, la demande était forte. Donc, on a dû agrandir, améliorer pour...
4: certaines innovations aussi, j'ai le goût de dire, Juan, de par tout l'aspect chauffage de la chose et tout, là, vous êtes équipé sur un moyen temps là, pour que ça fonctionne bien.
25: Oh oui, on a innové beaucoup depuis le début. Ça a été difficile avec les permis.
4: Ouais.
25: Donc, il fallait innover pour...
4: cadrer. Là.
25: Oui, rester légal, mais pouvoir améliorer les choses.
4: Oui.
25: Donc, augmenter notre capacité d'accueil, agrandir par l'intérieur, comme on dit.
4: Uh-huh.
25: Depuis le début qu'on était en demande de permis, en fait, là, depuis les tout débuts. C'est juste depuis l'année passée, là, depuis un an et demi là, qu'on a réussi à avoir les permis, puis que là, on a pu...
4: L'officiel de l'officiel de toute la patente.
25: Grossir vraiment, là, donner un bon coup d'agrandissement, puis changer les installations, améliorer les installations, améliorer la capacité d'accueil.
4: Oui.
25: Parce que c'était difficile là, de on était limité par nos vestiaires, par la grandeur des vestiaires, par tout ça. Fait que les agrandissements qu'on a fait là sont même pas terminés complètement, mais on en a une bonne partie de fait.
4: Oui, puis on voit que vous êtes passé de phase 1 à phase 2. Là, parce que je veux dire, nous, on est des grands utilisateurs, mon épouse et moi, de vos lieux depuis plusieurs années. Puis on vous a suivi dans toute l'évolution, finalement, mais du côté client, on va dire ça comme ça. Puis oui. Là, c'est du tout au tout. Là, on est ailleurs. Là.
24: Oui, à peu près des cycles de 4 ans. Là,
4: ouais.
24: 2013, 2014, quand on a ouvert là, des petits agrandissements de faire des rénovations. Par la suite, on a fait l'expérience Quintessence qui nous permettait d'allonger, d'avoir aussi plus de clientèle de soirée. Et les vendredis, samedi soir. Fait que ça aussi, c'était déjà un gros agrandissement.
4: Uh-huh.
24: Agrandir notre accueil. Fait que des fois, c'est ça, c'était des petites phases. Mais là, la plus grande phase, c'était vraiment fin 2024. À début 2025, où est-ce que là, les clients ont pu profiter de la grandeur de nos nouvelles installations.
4: Absolument. Puis, comme entrepreneur, là, il y a toute la notion de risque financier qui est impliquée dans un gros projet comme ça. Comment votre satisfaction est où? Parce qu'on est quand même en région, on n'est pas, tu l'as dit, Juan, on n'est pas Sherbrooke, Québec, Montréal. Votre satisfaction du fait que on est capable d'amener le monde jusqu'à Saint-Alfred, autour du lac. Ça atteint vos objectifs comme entrepreneur?
25: Oui, au niveau clientèle, ça va bien. On a des super de bons commentaires. Les gens sont vraiment, vraiment contents. Les agrandissements, les améliorations qu'on a fait étaient nécessaires, étaient un besoin pour répondre justement à la demande grandissante.
4: Parce que là, vous êtes dans la cour des grands avec des agrandissements comme ça, c'est incroyable.
25: Oui, vraiment. Là c'est plus le même endroit du tout. Là,
4: ouais,
25: là on a encore le même lac, on a encore la même beauté, le même lieu, le même ressourcement naturel.
24: Côté touriste aussi, que quand même, je suis impliqué sur le site Destination Beauce.
4: Uh-huh.
24: C'est mon quatrième mandat que je termine... peut-être, on ne sait pas, dans les prochaines semaines. Puis, dans le fond, côté touristes, je te dirais Appalaches aussi, qui nous ont appuyés, qui nous ont toujours donné une belle visibilité. Fait que, tu sais, ça aussi, ça nous amenait de la notoriété de dire, oui, c'est un spa à Beauce, mais vous allez aller dans la région de la Beauce, et on a notre place à cet endroit-là, puis on a une belle visibilité, autant par Destination Beauce que touristes Appalaches. Puis, c'est un bel appui, ça aussi. C'est une belle reconnaissance là, d'être un membre chez eux et d'être aussi... impliqué avec eux.
4: Oui, parce que cette notoriété-là, ça se construit, ça.
24: Exactement.
4: Puis partir d'un endroit qui a juste un lac, même pas de maison, tu sais, tout ça, c'est bâti. Puis là, on arrive avec un gros centre de santé comme ça qui attire du monde de partout, en fait. Êtes-vous capable de répertorier un peu les gens? Ça vient jusqu'où?
24: C'est local, beaucoup, Beauce régional et Québec-Lévis.
4: Québec-Lévis aussi,
24: ça se déplace.
4: C'est le fun, ça.
24: Les gens, les adeptes de spa, c'est des amateurs, donc ils vont aller toutes les découvrir. Donc, ils viennent nous voir, il y a des comparatifs, puis c'est plaisant justement de savoir leur comparatif à vous autres, de leur meilleure expérience, c'est quoi, puis qu'est-ce qui nous différencie, nous. Puis on a beaucoup de choses qu'on a faites de recherche et développement qui a fait que là, avec nos nouveautés, là, les lits chauffants, ça, c'est un coup de cœur. Ils sont différents, c'est pas en infrarouge, c'est chauffé avec nos chauffages écologiques, que ce soit l'ancienne technologie des bûches en bois rond,
4: oui,
24: que notre nouvelle technologie qu'on a, mais ça, c'est plus Juan qui connaît
4: ben
24: ça.
4: Vas-y donc, Juan, je suis très curieux, oui, parce que oui, c'est beau entretenir des spas, avoir un lieu extraordinaire, mais là, c'est parce que vous avez poussé une coche plus loin, et là, on va dans de l'innovation technologique en
25: oui,
4: plus.
25: Oui, on a innové beaucoup, beaucoup. En réalité, un spa, c'est très énergivore.
4: Oui.
25: Donc, l'énergie est une des principales enjeux. Surtout quand on est comme nous en bordure d'un lac où on est loin des grands centres, on n'a pas un trois phases électrique.
4: C'est vrai.
25: Donc, on est limité en puissance électrique. La seule autre option, c'est le propane qui est beaucoup trop coûteux.
4: Effectivement.
25: Parce qu'on ne peut pas avoir non plus le gaz naturel. Donc, il a fallu trouver des solutions, chercher des solutions. Depuis le début, on chauffait à la bûche, à la biomasse quand même. Mais c'était un travail ardu d'alimenter les fournaises.
4: Il fallait
25: les alimenter à l'année. On passait au-dessus de 300 cordes de 4 pieds par année. Donc,
24: c'est un sacrifice de temps et de qualité de vie
4: ben,
24: aussi.
4: C'est sûr.
25: Ben oui, moi,
24: c'est aux 4-5 heures. Là.
25: J'avais plus de qualité de vie. Là. Je fallait que je me lève toutes les nuits pour aller chauffer, entretenir les fournaises puis que le système tombe pas en rattrapage puis que ça suffise à la demande.
4: Oui.
25: Maintenant, le nouveau système est à la biomasse au copeau.
4: Okay.
25: Donc, c'est un chauffage qui est super écologique, qui est autonome. Donc, on n'a plus besoin d'aller alimenter la fournaise.
4: Il s'auto-nourrit.
25: Il s'auto-nourrit avec des vis, des convoyeurs. Puis, c'est très sécuritaire, c'est bien fait, puis c'est pratique, puis très performant comme système.
4: Oui.
25: En Europe, c'est leur manière de chauffer depuis des années. C'est très évolué, beaucoup plus que par ici. Maintenant, on commence à aller vers la biomasse forestière, là, les rebuts forestiers.
4: C'est ça, exact. C'est ce que j'allais dire. Là. C'est tous les rebuts
25: c'est
4: des coupes d'arbres.
25: Ouais. C'est un bois qui est non valorisé, qu'on utilise pour faire le copeau. Donc, on peut pas l'envoyer au moulin pour faire du 2x4, du 2x6. On peut pas l'utiliser pour faire autre chose que... on l'utilise pas pour le brûler, il va rester en forêt.
4: Composté, pourri.
25: C'est ça.
4: Puis, okay.
25: Donc, on a innové au niveau chauffage, niveau installation. Il a fallu améliorer les entrées électriques. Il a fallu tout refaire le site au complet, en fait,
4: oui,
25: aussi pour l'accessibilité. On avait un...
4: Hey, parce que là, vous avez du bassin d'eau au pied carré sur un moyen temps, là.
25: Oui.
4: Comparativement.
24: Oui.
4: C'est
24: oui,
4: incroyable, là.
25: Oui, oui, on avait des petits spas qui étaient le fun, mais où tu as une capacité d'accueil beaucoup
4: plus limitée.
25: Trop limitée.
4: Ouais.
25: Donc, maintenant, les gros bassins qui sont vastes, où les gens ont l'impression d'être plus, même si la température de l'eau est chaude, tu as l'impression d'être dans une piscine chaude. Mais tout est aménagé. Vraiment, là, on a des stations qui sont uniques. Moi, je fais tous mes plans, je fais mes recherches, développement, nouveaux concepts. Puis j'ai amené beaucoup d'innovations dans les nouvelles installations, les nouveaux bassins. On a deux températures d'eau différentes dans le même bassin. Donc, intérieur, extérieur, c'est deux températures d'eau différentes.
4: Vous réussissez à maintenir cette différence-là,
25: oui,
4: malgré que c'est le même bassin.
25: Oui.
4: Incroyable. Hein?
25: Puis ça communique par dans l'eau.
4: Oui.
25: C'est vraiment plaisant. Notre spa qui est extérieur est en bordure de l'eau, en bordure du lac et à débordement. Donc, on a un 46 pieds de large à débordement vers
4: face
25: le lac.
4: Face sur le lac, oui.
25: Face au lac avec une vue du lac incroyable. Vous pouvez vous coucher. Le déversoir a été aménagé pour que les gens puissent s'élonger à plein ventre plutôt que d'être assis tout le temps. Donc, tu as des manières
4: d'en profiter différemment.
25: Profiter oui, c'est ça. Donc, on a des lits moulés dans le béton aussi à l'intérieur,
4: oui,
25: où tu as la tête dans l'eau avec de la musique dans l'eau. C'est un environnement immersif complètement incroyable où le plafond est en toile tendue avec de la fibre optique au plafond, une murale imprimée de 40 pieds de large, même plus que ça, c'est à 65 pieds à peu près.
4: La totale.
25: C'est
4: la totale.
25: Le bassin intérieur est unique, vraiment. La qualité de finition dans cet endroit-là, dans cette pièce-là, est juste incroyable. Ouais. Donc, c'est une immersion totale avec les bulles suspendues dans l'eau.
4: Ouais.
25: Les gens ont l'impression d'être dans l'univers, dans un autre environnement, vraiment. Là.
4: Absolument. Puis, ce qui est le fun, c'est que c'est très grand. Puis, même quand il y a bien du monde, on ne sent pas qu'il y a bien du monde.
24: On a quand même passé une capacité d'accueil de 50 personnes à 180. Fait que, les gens, même
4: 50
24: quand
4: à 180.
24: C'est exactement. Wow. Quand il y a un congé, il ne faut pas que les gens aient peur là, de se présenter. Il y a tout le temps de la place.
4: Il y a tout le temps de la place.
24: C'est vraiment même possible de réserver en ligne maintenant. On a amélioré l'expérience de réservation. Fait que ça aussi, c'est nouveau. On peut le faire par nous-mêmes, chez nous. Dès que c'est ce nouvel achat de Sartigaspa, ils vont sur le site web et réserve avant. Puis, c'est conseillé de réserver. Ça nous donne un approximatif pour le nombre de personnel qu'on met sur le plancher, mais on peut toujours arriver à la porte. Puis aussi, il ne faut plus avoir peur des foules parce que justement, avec
4: la capacité, deux vestiaires, c'est la même. Là.
24: Exactement.
25: Le site est tellement grand que les gens, ils ont l'impression d'être seuls en tout temps.
4: C'est
25: ça, exact. Il y a des salles partout, des salles séparées, des endroits intimes partout.
4: Oui.
25: Avec plein d'installations différentes.
24: La grande terrasse, le 3 saisons maintenant.
25: Oui, le toit terrasse, Astor, qui est nouveau.
4: Elle est comme sur le toit, je pense, au-dessus des bassins.
24: De Barry,
4: hein, c'est
24: là,
4: ça.
24: Exactement.
4: L'hiver n'est pas ouverte, mais là, dès qu'on tombe au printemps, là, vous allez ouvrir ça. Là.
24: Oui, c'est ça, c'est ouvert depuis la semaine passée. Là, les premières journées là, de beau temps, on a pu ouvrir ça, fait qu'il faut vraiment venir.
4: On est dû pour y aller.
24: Oui.
25: Là, on a une vue, on est en hauteur à cet endroit-là, on a une vue incroyable du lac. Là,
4: ben oui.
25: C'est vraiment magnifique. Puis, on a aussi le nouveau sauna à côté, sauna Barry, qui est sur ce toit terrasse-là.
4: Sur le Finlandais, je pense.
25: Qui est tout vitré avec une vue sur le lac incroyable aussi. Et les gens nous disent, c'est vraiment impressionnant, les gens nous disent même qu'ils ont le vertige parfois quand
4: t'es trop proche,
25: ils entrent dans le sauna.
4: Ben, en tout cas, Marie-Ève Poulin puis Juan Bilodeau, c'est un super beau projet. Puis, de savoir qu'on l'a en Beauce, chez nous, tu l'as dit, il n'y en avait pas, on l'a fait.
25: Hein? Oui.
4: Ça, c'est typique des gens de chez nous, ça.
25: On voulait permettre aux gens de la région d'avoir un service de thermothérapie, de massothérapie de qualité.
4: Exactement. En tout cas, je pense que vous avez réussi. Merci d'avoir pris le temps d'être venu en parler à la radio sous forme d'histoire un peu, puis en même temps comprendre qu'est-ce qu'il y a derrière votre belle entreprise. Puis je vous tends la perche, mesdames et messieurs, si vous n'êtes pas allé faire un tour encore à Saint-Alfred, à Sartigas, c'est pas sur le lac, allez-y. C'est un incontournable maintenant dans la région. Bravo à vous deux. Hein.
24: Merci beaucoup.
4: Vraiment,
25: merci
4: bravo.
25: Merci beaucoup.
4: Puis au plaisir de se reparler éventuellement.
24: Oui, merci de l'invitation.
4: Bye.
25: Merci, au revoir.
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2: Je pars peu.
3: Ben oui, ben je cherche une propriété. Écoute, c'est particulier. Est-ce que vous avez ça, vous, puis quand on ne la demande pas, on ne sait pas, dans vos maisons à vendre, une maison qui serait proche d'une prison?
2: Serait proche d'une prison, non. Moi, je commente les deux. J'habite à Yamaska, fait que je travaille beaucoup en campagne. J'ai un petit duplex à Saint-Robert à vendre.
3: Mais il faudrait que ce soit
2: une prison à Sorel, puis il y a une prison à Drummond.
3: Oui, ben c'est ça, il faudrait que ce soit une prison pour femmes.
2: Prison pour femmes, moi. Je sais même pas où il y en a une.
3: Je t'explique. C'est parce que ma femme est kleptomane, OK? Puis si elle se fait pogner, ben ça lui ferait un petit pied à terre à côté, tu comprends, patente? Lui, c'est à côté.
2: Ouais, je comprends.
3: Ben écoute, c'est pas parce qu'on est criminel qu'on peut pas vivre normalement.
2: Vie de même.
3: Ben oui. Kleptomane, puis à tout moment, ben c'est comme je dis, ça se fait pogner, ben aussi bien avoir un petit pied à terre pas loin.
2: Aussi bien.
3: Ben oui.
2: À part mon petit duplex à Saint-Robert, j'ai pas d'autre chose.
3: T'as pas d'autre chose parce qu'on cherche vraiment un deuxième pied à terre. Quelque chose de tranquille, là, avec vue à travers les barreaux, puis un détecteur de métal à la porte d'entrée, là.
2: Ça, malheureusement, j'ai pas ça.
3: Bon, ben écoute, je rappellerai si t'as d'autres informations. Faut que je te laisse parce que là, elle vient de rentrer avec un micro-ondes en dessous de son imperméable.
2: Ben c'est bon.
3: OK, bye bye.
2: Bonne journée.
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7: Lundi 4 mai, ici Stéphanie Gagnon, voici les nouvelles. La première ministre Christine Fréchette confirme que le dossier santé numérique sera bel et bien déployé en fin de semaine. Il sera implanté d'abord dans deux CIUS, soit dans le nord de l'île de Montréal et en Mauricie, centre du Québec. La ministre de la Santé, Sonia Bélanger, affirme qu'une réduction d'activité est nécessaire.
8: C'est pour ça qu'on fait le changement vendredi, dans la nuit de vendredi à samedi, à 4h du matin. Donc, on est en mode week-end. Dans le réseau de la santé, le week-end, là, les activités diminuent beaucoup. Les cliniques externes ne sont pas ouvertes. Il n'y a pas de service de radiologie pour la clientèle externe. Les laboratoires, tout diminue dans les hôpitaux le week-end. Il ne faut pas oublier ça.
7: 4 000 personnes accompagneront le personnel à la suite de l'implantation, le temps qu'il faudra, selon la ministre. Elle affirme être à l'intérieur des coûts prévus de 402 millions de dollars pour l'instant et avoir l'intention de continuer de travailler avec l'entreprise américaine Epic Systems pour déployer le DSN à travers la province. Ottawa accorde l'aide aux industries de l'acier, de l'aluminium et du cuivre touchées par l'application de tarifs douaniers américains. 1,5 milliard de dollars ont été débloqués pour accorder des prêts aux entreprises qui vivent des problèmes de liquidité. Pour y avoir droit, les fabricants doivent avoir subi une baisse de 20 % de leur chiffre d'affaires. Julie White, PDG de Manufacturier Exportateur du Québec, espère que les fonds seront accessibles rapidement.
10: Maintenant, le diable va être dans les détails. On espère que le gouvernement a entendu le message. On a vu que la semaine passée, dans la mise à jour, il n'y avait rien pour nous. Puis là, aujourd'hui, on trouve cet argent-là. Donc, je pense qu'ils se sont retournés de bord assez rapidement. Mais il faut que ça se décaisse vite et que les entreprises voient cet argent-là rapidement.
7: L'Iran recourt aux missiles et aux drones alors que les États-Unis tentent de faire passer les navires bloqués dans le détroit d'Ormuz. Au moins deux navires ont été touchés par des tirs dans la région ainsi qu'un site pétrolier des Émirats arabes unis. L'armée américaine indique avoir pour sa part coulé six petites embarcations iraniennes qui ciblaient des navires civils. Le co-directeur du réseau d'analyse stratégique et professeur titulaire au département de sciences politiques de l'UQAM, Justin Massy, souligne que le passage dans le détroit d'Ormuz est une violation du cessez-le-feu pour l'Iran, ce que Donald Trump tenterait de jouer à son avantage.
11: Il le savait très bien que l'Iran n'était pas simplement pour rester les bras croisés et l'accepter. Donc, pour plusieurs, on spécule à savoir est-ce que c'était pas une volonté de la part du président Trump de faire porter le fardeau sur l'Iran d'avoir violé le cessez-le-feu en disant ben, « Regardez, ils ont frappé sur les navires, alors là, on n'a pas le choix que de riposter. »
7: Dans ce contexte, le prix du baril de pétrole est en hausse. Au sport maintenant, l'ancien gardien de but des Canadiens, Jocelyn Thibault, ne tarit pas d'éloges envers Jakub Dobesch. Il a été solide devant le filet dans la victoire du tricolore hier pour éliminer le Lightning de Tampa Bay en 7 matchs. Jocelyn Thibault n'hésite pas à le comparer à un autre grand gardien de la LNH.
26: Il me fait beaucoup penser de plus en plus, à tout le moins, à Dominique Hašek, dans le sens que c'est pas tout le temps beau, c'est pas tout le temps gracieux, c'est pas tout le temps parfait techniquement, mais c'est un gardien de but qui réagit, qui se bat, qui a un excellent hockey sense. Il y a vraiment, vraiment une très, très grande intelligence en jeu. Il se sert de tous ses outils, il se sert de son bâton.
7: En terminant, la mairesse de Montréal se donne 3 ans pour refaire une ville efficace. C'est ce que rapporte la presse à la suite d'un discours de Soraya Martinez-Ferrada ce matin devant des gens d'affaires pour le 20e forum Grand Projet de la Chambre de commerce du Montréal métropolitain. Elle affirme qu'il faudra une ville moins bureaucratique pour les permis de construction et elle compte s'attaquer à la qualité du service qui diffère trop d'un arrondissement à l'autre. 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
3: 17h07, un minute un petit peu en retard, mais pas plus grave que ça.
4: On va l'avoir pareil, ben oui. Un bon moment sportif pour vous, chers auditeurs, auditrices, et pour nous aussi, parce que c'est le fun.
3: Oui, c'est toujours plaisant, surtout après qu'est-ce qu'on a vu en fin de semaine. Donc, oui. Bien sûr qu'il va être question du Canadien de Montréal, et également les séries éliminatoires de la Ligue nationale de hockey. D'ailleurs, on va faire nos prédictions pour la deuxième ronde déjà débutée. Ça, d'ailleurs, c'est toujours particulier de commencer quelques séries deuxième tour pendant que la première n'est pas encore finie. Ben, ça fait déjà quelques années que c'est de même dans la LNH et ça a l'air que ça va se poursuivre de même. Fait que tantôt, on fera nos prédictions, on parlera du Canadien également. On va vous parler également de cette situation des pétroliers de Laval qui a fait parler énormément ce week-end. Mais je voulais débuter Sport au Max en vous parlant de qu'est-ce qui s'est passé sur la scène locale. Et Martin, ça c'est tout chaud, ça vient de sortir du four. On a reçu un communiqué de presse dans les dernières minutes.
4: Belle nouvelle, ça.
3: Oui, vraiment. Le cégep Beauce-Appalaches a annoncé son intention de déposer une candidature officielle auprès du Réseau du sport étudiant du Québec afin de former une équipe de hockey féminin de Division 2 sous les couleurs des Condors. Fait qu'on va avoir Condor volet masculin dans la Ligue de hockey Junior 3 du Québec et Condor hockey féminin du côté du RSEQ. Et ça, c'est à compter de la saison 2027-2028. Donc, pas l'année prochaine, l'autre d'après.
4: Mais ça fait du sens quand tu y penses. Hein? Ben regarde, oui. Le sport-études actuellement, ils sont en train de le bâtir. Là. Fait qu'est-ce qui va arriver quand ces jeunes filles-là vont terminer leur secondaire? Elles vont aller au cégep et elles vont pouvoir jouer au hockey.
3: Ben c'est ça qui est quand même particulier, c'est qu'on est parti de pratiquement rien en termes de hockey féminin. Bon, on sait qu'on a eu des grandes joueuses, là, des grandes hockeyeuses avec Marie-Philippe Poulin, Amy Fector, Rosalie Bégin-Cyr, pour en nommer d'autres. Mais tu sais, il y avait pratiquement rien en termes de juste hockey féminin. Là, il y a le programme sport-études de la polyvalente de Saint-Georges. Il va avoir l'année prochaine l'arrivée des Dragons M15-D1. Ça, c'est dès la saison prochaine. Puis après ça, il va avoir l'arrivée également d'une équipe M18-D1 en 2027. Fait que le chemin pour ces filles-là est en train de se faire, se paver, c'est-tu le bon terme?
4: Il est en train de se paver, mon cher.
3: On est en train de mettre de l'asphalte.
4: On met de l'asphalte là-dessus.
3: Exactement. Fait que tu sais, t'as un programme de sport-études à la polyvalente de Saint-Georges qui va former les jeunes au secondaire et par la suite, elles vont pouvoir poursuivre leur parcours scolaire, mais aussi sportif sur les bancs d'école ici à Saint-Georges, à Sainte-Marie, à Lac-Mégantic, dans les trois campus. Fait que vraiment une très bonne nouvelle. On dit que si le projet est accepté, les Condors compteraient alors 18 équipes sportives et cette nouvelle formation pourrait accueillir entre 20 et 24 étudiantes athlètes dès l'automne 2027. J'étais allé voir, il y a 6 formations qui composaient le circuit l'an dernier, donc Division 2 au collégial. Il y a les Filons de Thetford, fait que ça, c'est une rivalité naturelle déjà là. Les Pionnières du cégep de Rimouski, les Lynx du cégep Édouard-Montpetit, les Voltigeurs du cégep de Drummondville, les Diablos du cégep de Trois-Rivières et finalement les Hurricanes du cégep Héritage. D'ailleurs, c'est la première fois que j'entends parler de ce cégep-là. Ça me tente d'aller voir c'est à quel
4: Héritage.
3: Endroit.
4: Ouais,
3: Héritage. C'est à Gatineau.
4: Gatineau, OK.
3: Quand même, ça serait dans les quatre coins du Québec.
4: Vraiment.
3: Beauce, Thetford, les Appalaches, Rimouski, Bas-Saint-Laurent. Qu'est-ce que j'ai dit d'autre là-dedans? J'ai dit aussi Trois-Rivières, Drummondville. Édouard-Montpetit, ça, c'est...
4: Édouard-Montpetit, c'est Longueuil, ça.
3: C'est Longueuil, fait que secteur Montréal, on va appeler ça comme ça.
4: Rive-Sud, ouais.
3: Puis Gatineau, fait que l'Outaouais. Ce serait un peu partout à travers la province. Fait qu'on verra si on va aller de l'avant là, du côté du RSEQ, mais disons que le cégep Beauce-Appalaches a une bonne réputation au sein du RSEQ. Fait que je vois pas pourquoi on n'irait pas de l'avant.
13: si on est en mesure d'avoir, bien sûr, ces jeunes étudiantes-là, mais tu sais, je peux juste penser à des jeunes femmes qui aimeraient bien aller dans le programme policier, là. Ça pourrait être bien des futures joueuses de hockey, qui sait?
4: Ben oui, c'est clair. C'est
13: de rugby clair. Surtout, mais de hockey peut-être aussi à travers oui. tout ça. Donc voilà, une très belle annonce. Donc on va suivre ça, bien sûr, pour vous. Maintenant, il y a les athlètes Beauceron, Stéphanie Dubois, Lemieux et Océane Lambert qui ont fait partie là des 70 récipiendaires d'une bourse nationale de 2 000 $ qui a été remise par l'Alliance Sport-Études qui a été faite le 30 avril dernier. Stéphanie Dubois Lemieux, c'est une athlète en athlétisme. Elle est native de Saint-Georges. D'ailleurs, elle est au cégep Beauce-Appalaches en sciences de la nature. Et Océane Lambert, de son côté, elle est au cégep de Trois-Rivières. C'est une jeune baseballeuse de Saint-Joseph qui a déjà représenté le Canada. Ce n'est pas rien au baseball. Elle s'était vue d'ailleurs décerner le prix du public Alec Reid 2025 l'an dernier par cette même organisation. Donc, toujours des fonds intéressants pour eux. Martin, tu te rappelles, je t'ai parlé de la Coupe Ivo, cette compétition régionale de vélo de montagne qui va se tenir le 20 juin prochain au centre de ski de Saint-Georges.
4: Oui.
13: Puis, je te disais que ça faisait partie un peu là, des tests en vue de la 61e finale des Jeux du Québec de 2027. Veux, veux pas, puis on s'en était parlé justement la dernière fois. 2027, ça a de l'air loin, mais en théorie, on a un an pour se pratiquer. T'sais, on a juste un été pour se pratiquer. Là.
4: C'est à la porte.
13: C'est à la porte. Là. T'sais, on a un été pour essayer de faire des tests, justement, comme là en vélo de montagne du côté du centre de ski de Saint-Georges, mais également en triathlon. On a annoncé la première édition du triathlon de Saint-Georges. Ça va avoir lieu le 15 août prochain au Parc Veilleux. Donc, les amateurs de sport sont invités, que vous soyez amateurs ou expérimentés. Il y a les épreuves d'initiation et de développement pour les 12 à 15 ans qui vont comprendre 350 mètres de natation, 9,8 kilomètres de vélo et 2,5 kilomètres de course. Et il y a également il y a le triathlon sprint qui est destiné aux 16 ans et plus, ainsi qu'aux équipes. Puis là, les distances vont être doublées. Fait que, mettons, vélo-course, on va juste faire deux boucles et on va faire 700 mètres de natation au lieu de 350. Donc voilà, un nouvel événement sportif, peut-être qui va rester également dans les prochaines années.
4: Mais pour la natation, on parle-tu de natation dans la rivière Chaudière?
13: Ouais, ou, rivière Chaudière.
4: Ah, ouais,
13: vraiment vrai. Au niveau, c'était proche de l'espace Carpe Diem, là, de ce que j'ai vu ça, sur les cartes.
4: Il y a des beaux endroits pour nager là, effectivement.
13: Ouais, ça serait là qu'on ferait le tout, fait que c'est vraiment un... On fait un carré dans l'eau, là. Okay. Grosso modo, là.
4: OK, c'est intéressant.
13: Oui, c'est vraiment intéressant. Fait que voilà, il y aura le triathlon de Saint-Georges le 15 août prochain. D'ailleurs, vous pouvez aller consulter la page Facebook de la 61e finale des Jeux du Québec ici à Saint-Georges 2027 sur Facebook. Là, si vous faites une petite recherche rapide, là, vous devriez être en mesure de retrouver cette page-là et pouvoir vous inscrire également et avoir toutes les informations nécessaires pour pouvoir participer à cet bel événement. Là-dessus, on va s'arrêter le temps d'une courte pause. Au retour, on parle du Canadien de Montréal. On parle également des séries éliminatoires de la Ligue nationale de hockey. Et hey boy, que les pétroliers de Laval l'ont échappé encore une fois.
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13: Le stress pour plusieurs personnes va se poursuivre dans les prochains jours, alors que le Canadien de Montréal...
4: Ça a juste commencé, en fait.
13: Ben... Ouais, pour commencer.
4: On pourrait dire ça de même.
13: Ouais, peut-être qu'on est arrivé à mi-chemin, qui sait. Ça dépend du deuxième tour. Ça dépend de l'allure du deuxième tour. Là. Mais le Canadien a réussi à l'emporter hier 2-1. Je pense que tout le monde l'a vu, le 9 tirs seulement sur la cage d'André Vasilevski. Puis ce qui est fascinant, là, Martin, c'est que les deux buts du Canadien, en théorie, c'est pas des chances de marquer. C'est même pas des tirs au filet en tant que tel. C'est le premier but, c'est Nick Suzuki qui fait dévier le tir, mais le tir semble se diriger à l'extérieur entre les deux poteaux, puis ça va dévier sur le défenseur J.J. Moser devant le filet. Fait que là, ça fait 1-0 au Canadien. Tempo réplique, c'est 1-1. Là, en troisième période, après que le Canadien n'ait pas tiré pendant pratiquement 27 minutes, là, on réussit à régénérer un peu d'attaque. Et là, Alex Newhook qui va prendre un rebond au vol, la rondelle, le tir de Lane Hudson qui va frapper la vitrée derrière André Vasilevski. Alex Newhook qui frappe la rondelle au vol pour déjouer Vasilevski. Et le Canadien qui mène 2-1 et il va pas l'échapper. Entre autres, Jakub Dobesch a été sensationnel. 28 arrêts. A été sensationnel, mais tu sais, il a pas eu besoin de faire beaucoup d'arrêts non plus spectaculaires.
4: Non, c'était t'sais, pas, pas un game à 40 points, là, à 40 tirs.
13: Exact. Puis il a pas eu besoin de faire des arrêts à la Dominique Hašek en sautant à gauche puis à droite. C'est des arrêts où est-ce que il arrivait devant le filet puis il y avait pas d'écran devant lui. C'est des tirs dans le toutou. On va appeler ça comme ça. Il a fait quelques arrêts de la mitaine. Mais ce que je voulais amener avec ce point-là, c'est que le Canadien défensivement a été excellent. Même, je dirais, pratiquement incroyable tout au long de la série. Tu sais, t'affrontais probablement l'une des meilleures attaques de la Ligue nationale de hockey. Qui a été limité à pratiquement aucun but durant la série. Là, Dobesch a été solide, ça, tout le monde est d'accord avec ça.
4: C'est sûr, mais surtout, la défense, il est pour quelque chose.
13: Là, exactement. Ça, c'est sûr. Kucherov, dans le match numéro 7, on l'a pratiquement pas vu. Braden Eagle, on l'a pas vu tant que ça non plus dans le match numéro 7. Braden Point, on l'a-tu vu dans la série? Je sais pas. Anthony Cherrelly également a été ordinaire. Darren Radish a fait 70 points durant la saison. Il a pas fait grand-chose non plus. Fait que défensivement, le Canadien a prouvé qu'il était en mesure d'arrêter les grosses attaques de la Ligue nationale de hockey, quelque chose qu'on n'aurait pas pu dire à la mi-saison là, cette année, pas plus tard que cette année. Là. On se rappelle pas parce que bon, ça a bien terminé quand même. Mais à un certain moment dans la saison, on disait, bon, on accorde trop de buts, la défense est pas assez constante. Il y en a beaucoup qui voulaient que Martin Saint-Louis change son système défensif, ce qu'il n'a absolument pas fait et ça portait fruit. Les gardiens faisaient pas nécessairement les arrêts non plus quand Samuel Montembeau et Jakub Dobesch se partageaient le filet avant les fêtes. Là. Fait que il y a eu du progrès tout au long de l'année et ça s'est transmis par la suite en séries éliminatoires. Puis là, je voyais beaucoup de monde qui disait « Ah, le Canadien ont été chanceux. » Puis oui, en tant que tel, quand on regarde ça froidement, oui, de la chance, mais le gardien fait partie de l'équipe, à ce que je sache.
4: Oui, aux dernières nouvelles, oui.
13: Puis arriver dans un match numéro 7, faut que tu y arrives pareil. Il faut que tu sois capable d'aller jusque-là. Puis le Canadien a mené plus qu'il tirait de l'arrière dans cette série-là. Fait que chapeau aux Canadiens. Maintenant, ça veut dire que le CH va affronter les Sabres de Buffalo, qui n'est pas une équipe à prendre à la légère nécessairement. Bon, ils l'ont un peu facile contre les Bruins de Boston, qui, à part David Pastrnak, Charlie McAvoy et Jeremy Swayman, n'ont pas nécessairement de grosses superstars au sein de leur formation, même que plusieurs ne voyaient pas les Bruins en début de saison en séries éliminatoires. Mais les Sabres de Buffalo, quelle histoire sous Lindy Ruff cette saison. C'est quatre bons trios. Je pense qu'ils ont un petit peu plus de profondeur que le Lightning de Tampa Bay en avait. Non, je pense que le Lightning en avait plus de profondeur que les Sabres. Il y avait plus de talent brut, mais l'attaque des Sabres, c'est une attaque beaucoup plus dynamique, j'ai l'impression.
4: Plus physique un peu.
13: Plus physique un peu plus. Malgré que, tu sais, je voyais que sur les réseaux sociaux, tout le monde dit « Oh, sont gros. » Pas tant que ça. Ils jouent gros. Elles sont pas tant gros que ça, là. Ils n'ont pas des Tom Wilson arrachés des têtes non plus, mais c'est quand même un excellent premier trio avec le gros Tage Thompson, mais qui n'est pas réputé nécessairement pour ses mises en échec. C'est un gars qui est 6 pieds 7,

0: c'est plus des troisième trios en tant que tel. Il n'y a pas un trio qui est capable de se démarquer plus que d'autres. Mais c'est une bonne formation quand même. Là. Puis défensivement, par exemple, sont supérieurs au Lightning de Tampa Bay, ça, j'en suis sûr et certain. Défensivement, mais dans le sens aussi offensif, parce que ils ont des bons défenseurs capables de bouger la rondelle, diriger les rondelles au filet, mais dans leur zone, ils sont aussi très solides. Je pense au gros numéro 26, Rasmus Dahlin, leur capitaine, là. S'il y a bien un joueur, là, qui va pas, que les partisans du Canadien vont pas adorer, là, c'est Rasmus Dahlin. Je peux te garantir déjà que Rasmus Dahlin va être un peu le... Je dirais pas Nikita Kucherov, mais plus le Braden Eagle de cette série-là, aux yeux des partisans. Il est okay. Très dérangeant.
1: Il va déranger.
0: Il va dire des petites affaires des fois aussi là, qu'on n'entend pas sous les micros, là, mais il est très, très, très dérangeant. Puis il est gros physiquement, puis il est capable de frapper. D'ailleurs, Juraj Slafkovský a eu mal à partir à plusieurs reprises cette saison avec lui. Fait que j'ai hâte de voir justement en série qu'est-ce que ça va donner. Mais une grosse défense, capable de bouger la rondelle, mobile également. La bonne nouvelle, c'est que là, on n'affronte pas un André Vasilevski devant le filet. On affronte des gardiens un peu plus, je dirais, ordinaires. Alex Lyon, Ukko-Pekka Luukkonen. Bon, on pourrait dire la même chose un peu de Jakub Dobesch en début de saison. Là, c'était pas le gros... c'est pas Martin Brodeur. Là, tout le monde est d'accord là-dessus. Mais disons que du côté des gardiens de but, Tempa était meilleur. Meilleur du côté de l'attaque également. Fait que le Canadien peut quand même bien se débrouiller face à cette formation-là. J'ai hâte de voir du côté des blessures chez le Canadien parce que là, t'as Josh Anderson, je veux dire, le premier match puis le dernier match, c'est jour et la nuit. Là. Le premier match, Josh Anderson frappait tout ce qui bougeait. Le dernier match, c'était plus difficile. Puis tu sens qu'il traîne une blessure. Là. Noah Dobson est revenu lors du match numéro 7, mais il semble s'être reblessé par contre. En tout cas, j'ai hâte de voir son état de santé. On a retiré de la formation Harbert Jacquet. Fait qu'au moins, il y a Harbert qui peut revenir dans la formation. Fait que j'ai hâte de voir dans les prochains jours, là, justement, aux entraînements, qui va être utilisé avec qui et ça va être quoi les combinaisons de Martin Saint-Louis en vue de ce premier match de cette série de deuxième tour qui sera mercredi. D'ailleurs, toutes les rencontres, encore une fois, vont être radiodiffusées ici sur nos ondes à Cool FM 103.5. Et là, c'est le temps de faire nos prédictions, Martin.
1: Oui, des choses sérieuses.
0: Parce que, bon, là, il y a des matchs qui ont été joués au deuxième tour, mais c'est pas plus grave que ça. On est tous dans le même bateau, hein, tout le monde. Fait que nos prédictions, la date après nos prédictions de premier tour, c'est 7 à 6 en ma faveur. Je vous rappelle qu'on a un point pour, si on a dit la bonne équipe, puis on a un point supplémentaire si on a dit le nombre de matchs
1: bon nombre
0: exact.
1: De matchs. Oui. Donc, on a un point d'écart dans nos prédictions.
0: C'est serré.
1: OK, c'est bon, j'aime ça.
0: C'est plus serré qu'en début de...
1: Oui,
0: parce que là,
1: ça allait pas bien pour moi. Là.
0: Ça avait été vite. Là. J'avais eu quoi les Flyers exactement, j'avais eu l'Avalanche exactement également. Mais là, tu avais dit le Canadien en 7. Tu y avais cru.
1: J'y avais cru.
0: Alors, on va commencer avec tes prédictions, Martin.
1: Ben, on va y aller avec le Canadien en 7 à nouveau.
0: À nouveau en 7?
1: Si le Canadien gagne cette série-là, ce ne sera pas autrement qu'en 7.
0: Tu veux donner des crises cardiaques aux amateurs
1: oui,
0: du CH?
1: Ben oui. Il va falloir vivre des défaites, mesdames et messieurs. Je vous l'annonce.
0: Il risque d'y
1: Parce
0: avoir des
1: 7,
0: défaites.
1: Parce qu'en 7, il y a des défaites.
0: Oui, t'as pas le choix. Faut que tu passes par là. Sinon, l'autre série de l'Est qui a débuté, d'ailleurs,
1: toi,
0: en fin de semaine.
1: Là, mettons? Si on y va ensemble,
0: vrai,
1: là, mettons.
0: Ça irait bien hein, que je dise Montréal ma prédiction. J'ai toi? Dit les Sabres de Buffalo en 6.
1: C'est agressif. Okay,
0: ouais. Malgré qu'ils n'ont pas l'expérience du Lightning de Tampa Bay, je pense que les Sabres vont l'emporter. J'ai hâte de voir. Je préférerais une victoire du Canadien parce que c'est toujours le fun d'en parler. Mais je pense que les Sabres vont l'emporter. Sinon, l'autre série dans l'Est qui a débuté ce week-end avec une victoire des Hurricanes de la Caroline. Hurricanes contre les Flyers.
1: Moi, je suis allé avec les Hurricanes en 6.
0: Toi, tu penses que ça va être une série?
1: Bon, les Flyers n'ont pas dit leur dernier mot, je pense.
0: Moi, je pense qu'ils ont dit leur dernier mot. Ils l'ont vu au premier match. Là,
1: ils l'ont vu au premier match.
0: Moi, j'ai dit Hurricanes en 4.
1: Oh, OK.
0: Moi, je pense que la Caroline...
1: Toi, tu penses qu'ils vont faire en 4 deux fois d'affilée? Là.
0: Moi, je pense que oui. Okay. J'y crois formellement.
1: OK.
0: Fermement. Je mélange deux mots dans ma tête.
1: Le firmament aussi, c'est pas pareil.
0: Ouais, là, non, je t'ai pas rendu là.
1: C'est bon.
0: Par la suite, dans l'Ouest, une série qui a débuté hier avec une victoire de 9 à 6.
1: 9 à 6.
0: De l'Avalanche du Colorado contre le Wild du Minnesota.
1: Moi, j'ai dit Colorado en 6.
0: En 6? J'ai dit Colorado également, mais en 7.
1: En 7.
0: Pourquoi? Exact. Le Wild n'a pas dit son dernier mot.
1: Toi.
0: On va utiliser ta phrase.
1: Bon, parfait. C'est bon. C'est clair.
0: Non, mais le Wild a une solide équipe, puis ils l'ont démontré hier, là.
1: C'est sûr.
0: Tu sais, à un moment donné, c'était 3-0 le Colorado. Le Wild a

0: fait 5-4, je pense, de mémoire. Puis après ça, le Colorado est revenu avec quelques buts sans réplique pour aller chercher la victoire. Mais ça risque d'être une excellente série de deuxième tour. D'accord. Et en terminant, l'autre série qui va débuter, je pense, ce soir. Je veux juste aller valider le tout. Ça débute, oui, match numéro 1 ce soir, 21h30. Les Ducks d'Anaheim contre les Golden Knights de Vegas.
1: J'ai donné Vegas en 7.
0: En 7, on t'a dit en 6, mais là, on peut y aller en 7. Tu vois en 7?
1: Ah, ben c'est ça, j'avais écrit sur mon papier.
0: Ah, regarde, on va écrire en 7.
1: Non, non, non, mais c'est correct.
0: Non, non, mais de toute façon, il n'est pas publié encore sur Facebook.
1: Ah, OK, c'est bon. S'il était publié, je ne voulais pas te donner de l'ouvrage en plus.
0: Non, mais non.
1: OK, bon, ben écoute.
0: Ça m'aurait pris 30 secondes.
1: Vegas en 7.
0: Vegas en 7.
1: Et toi?
0: Moi, bien honnêtement, j'avais mis les Golden Knights de Vegas en début des séries éliminatoires se rendre en finale de conférence.
1: Oui.
0: Mais les Ducks d'Anaheim m'ont beaucoup, beaucoup, beaucoup surpris contre les Oilers d'Edmonton. Fait que j'y vais avec les jeunes Ducks contre les Golden Knights. J'y vais en 7 matchs. Les Ducks vont l'emporter.
1: OK.
0: Puis honnêtement, en début de journée, je t'aurais dit Golden Knights, mais plus que la journée avançait, plus que je pensais à mes prédictions, plus que j'y allais du côté des Ducks. Fait que voilà nos prédictions qui vont être publiées sur notre page Facebook dans les prochaines minutes. Bon, parlons des Pétroliers de Laval qui ont remporté ce week-end, samedi, la finale de la Ligue nord-américaine de hockey en 4 petits matchs face au bataillon de Saint-Hyacinthe. Ont remporté la Coupe Gilles Rousseau, ont célébré avec dans le vestiaire, mais quelques heures après cette célébration-là, on a commencé à voir apparaître sur les réseaux sociaux des vidéos et des photos de l'équipe, des joueurs, des membres du personnel et même des partisans des Pétroliers complètement détruire la Coupe Gilles Rousseau dans leur propre vestiaire.
1: Bravo.
0: Il y a eu des descentes du coude. Oui, oui, bravo. Félicitations, Pétroliers.
1: Applaudissements aux joueurs de Laval, bravo.
0: J'ai vu la vidéo là, dans les premières minutes puis j'ai fait « Ah ben, c'est Laval. » aucune surprise de mon côté. Là. Ouais. Les partisans, l'organisation, c'est cabochon, soyons honnêtes. Puis s'il y a bel et bien une raison pourquoi la Ligue nord-américaine de hockey a un peu cette réputation de... Comment on appelle ça? Du hockey de folklore un peu. Là.
1: Ben là,
0: Laval contribue
1: aider, là.
0: Énormément à ça.
1: Ils ont une
0: là.
1: Très bonne contribution.
0: Ils ont une très bonne contribution. Ils ont encore une fois contribué. D'ailleurs, hier, la Ligue réagit en dénonçant fermement ses gestes, les qualifiant de disgracieux et irrespectueux avant d'annoncer la suspension de l'organisation jusqu'à nouvel ordre. J'ai bien hâte de voir c'est quoi cette suspension-là en tant que telle, parce que j'ai comme l'impression que l'année prochaine, les Pétroliers vont évoluer dans la Ligue nord-américaine de hockey. Là. C'est ma prédiction tout de suite, là, je tiens à vous le dire. Peut-être qu'il y aura des sanctions monétaires, peut-être qu'il y aura des sanctions également pour les choix au repêchage. Peut-être que c'est des trucs qu'on va voir, mais d'ailleurs, les détails des sanctions seront dévoilés lors de la prochaine réunion des propriétaires. Et dans les heures suivantes, ce communiqué de presse de la Ligue, la formation Lavalois s'est défendue sur ses réseaux sociaux, affirmant que la personne aperçue sur les images n'était ni un joueur, ni un membre de l'organisation, mais plutôt un partisan ayant accédé au vestiaire sans autorisation dans un contexte de célébration. Mon œil, parce que lorsqu'on regarde les images, clairement, personne autour de ce partisan ne semblait désapprouver les gestes, et certains allaient même jusqu'à l'encourager. Je veux dire que Champagne, il revolait pareil là, quand il faisait sa descente du coude, puis le trophée était déjà à terre. Là,
1: ah non, c'est clairement, là, ce qu'on a vu, c'était juste la suite de ce qui s'est passé. Qu'on n'a pas vu. Là.
0: Exactement. Puis là, dans le communiqué également des Pétroliers, ils ont dit bon, on a poursuivi nos calottes de champion. C'était pas le vrai trophée.
1: Ah, c'est n'importe
0: c'est
1: quoi,
0: juste
1: ça.
0: Qu'est-ce que ça représente en tant que tel, même le trophée, puis tout qu'est-ce que ça prend pour le gagner. Et je pense que.
1: Tellement
0: Stéphane...
1: un grand manque de respect.
0: Oui, puis Stéphane Rouleau, le président du Coulet FM de Saint-Georges, était à notre micro ce matin dans l'émission Bonjour la Beauce et a dit je trouve ça dommage parce que c'est le trophée pour lequel je me suis battu pendant 13 ans pour le gagner. C'est un synonyme de victoire, c'est un synonyme de dépassement pour tous les joueurs qui l'ont remporté. Je pense que ça représente très, très bien ce que ça vaut pour, aux yeux de plusieurs de ce circuit-là. Fait que de voir ça, là, c'est complètement dégueulasse. Mais c'est les Pétroliers de Laval, que voulez-vous? Ils sont toujours là. Je trouve ça fascinant sur les réseaux sociaux. Là. Mettons qu'il arrive de quoi, là, puis à Saint-Georges, nanana, nanana. Ils sont toujours là. Dire, oh, Saint-Georges, comme c'est une gang de région, puis tu sais, on est des incultes quasiment, là, tu sais, on vit en bas d'eux autres, là. Ben on dit qu'à Laval.
1: C'est qui les colons?
0: C'est
1: là?
0: Les rois du fétanyl, là.
1: Non, c'est eux autres les colons.
0: ben, tu vois que c'était leur première coupe, hein. Ils sont pas habitués de célébrer. Ben, je dirais qu'ils sont pas habitués non plus d'avoir de la classe, mais ça, c'est un autre dossier. Donc, félicitations aux pétroliers de Laval. On fait une petite main d'applaudissement pour terminer l'émission. Oui.
1: Bravo, Laval.
0: Bravo. Félicitations.
1: Laval. Une ville, un logo lettre. Oh, oui. Excusez, je vais pas dire ça.
0: Oui. Fait que voilà. Hey, on est rendu à 17h33.
1: Ben oui, on est parti pour une autre demi-heure. ben écoute, Joe, c'était complet. Tout y était. Oui. Tout y était. Nous, ben, on vous dit déjà à demain. Hein. On est rendu là.
0: On est rendu là.
1: Merci d'être là dans le retour avec nous. C'est toujours un plaisir d'être au micro. Demain, ben, je vous le rappelle, quand même une belle avant-midi. Profitez-en parce que la pluie va s'installer quand même pour quelques heures par la suite, voire même potentiellement avec quelques petits répits, là, mais potentiellement jusqu'à jeudi matin. Alors, profitez bien de votre mardi matin demain. Nous, on se dit à demain, 15h30. Bon reste de PM La Beauce. Bon souper.

0: Lundi 4 mai, ici Louis Labbé, voici nos nouvelles. À Saint-Magloire, une résidence a été détruite par un incendie. C'est survenu en fin de soirée samedi sur la rue principale. À l'arrivée des pompiers vers 23h30, les flammes s'étaient déjà propagées à l'ensemble du bâtiment. Le feu aurait pris naissance dans le salon de la maison. La construction ancienne des lieux a favorisé sans doute une propagation rapide du feu. Malgré les efforts déployés, la résidence n'a pas pu être sauvée. Le bâtiment a même été démoli au cours de la nuit à l'aide d'une pelle mécanique. Cette décision visait à prévenir toute reprise du brasier et surtout à protéger les maisons voisines. La résidence était inoccupée au moment de l'incendie et aucun blessé n'est signalé. Au total, 18 pompiers de la régie des incendies des Aides-Chemins ainsi que de Saint-Philémon ont participé à l'intervention. Les opérations se sont terminées au cours de la nuit et en raison de l'ampleur des dommages, la cause de l'incendie pourrait ne jamais être déterminée. Et puis, une fuite de gaz réfrigérant a forcé la fermeture du centre commercial Coop samedi du côté de Sainte-Justine. L'appel au service d'urgence a été logé vers 11 heures. Une défectuosité du système de réfrigération serait à l'origine de l'incident. Tous les occupants ont été évacués rapidement par mesure préventive. Les pompiers ont procédé à des vérifications et à la ventilation du bâtiment, mais les commerces sont demeurés fermés pour le reste de cette journée-là. Et puis, dans la nouvelle bourse, des démarches de prospection pour un éventuel projet éolien sont en cours. La MRC indique que des promoteurs privés ont manifesté leur intérêt au cours des derniers mois. Des activités préliminaires ont débuté ou débuteront, notamment à Saint-Elzéa et à Saint-Bernard. D'autres municipalités comme Saint-Lambert, Saint-Isidore et Saint-Énédine ont également été visitées. La MRC rappelle toutefois qu'il s'agit d'une étape exploratoire seulement. Aucun projet concret n'est confirmé pour le moment. Les propriétaires approchés demeurent libres de participer ou non, sans obligation. La MRC, d'ailleurs, assure suivre le dossier de près. Elle promet d'informer la population de tout développement important. Le ministère des Transports annonce des fermetures complètes de soir et de nuit du pont de Québec jusqu'au 7 mai. Ces entraves sont nécessaires pour permettre l'installation d'échafaudages pour le nettoyage de la structure. Le pont sera fermé dans les deux directions les nuits de 21h à 5h30, lundi et mardi, et les mercredis et jeudis. Les fermetures débuteront plutôt à 22h30. Le trottoir demeurera toutefois accessible aux piétons et aux cyclistes. Une navette sera mise en place pour les cyclomotoristes de part et d'autre du pont. Les interventions pourraient être reportées en cas de météo défavorable. Et puis, au 47e Gala du mérite sportif Beauceron, tenu le 2 mai au Cabaret des Amants à Saint-Georges, le karatéka Steven Mathieu a remporté l'Élitas d'or. L'athlète de Saint-Joseph s'est illustré sur la scène internationale avec une saison exceptionnelle. Il a notamment été sacré champion du monde en kata musical armé sur le circuit Nazca. L'Élitas d'argent a été remis au planchiste Jacob Lebel de Sainte-Marie. Le judoka Matteo Salazar Boutin de Beauceville a reçu l'Élitas de bronze. C'est près quand même de 250 personnes qui ont assisté à l'événement qui était présidé par M. Bernard Paquette. Et puis, en fin de semaine, avait lieu le 24DH et c'est une autre réussite qui s'est conclue 24 heures plus tard avec un pointage final de 122 à 117 en faveur des Bleus contre les Rouges. Organisé au Centre récréatif Desjardins de Saint-Prosper, l'événement se déroulait sous le thème de la rivalité canadien-nordique. Pour l'occasion, les joueurs portaient fièrement les couleurs de ces deux équipes et lors de la mise au jeu officielle, deux anciens des Nordiques, Marc Fortier et Alain Côté, étaient présents pour souligner l'événement et rencontrer les joueurs et les spectateurs présents. Cette 11e édition s'inscrit dans la continuité des succès des années précédentes et le montant total amassé sera dévoilé plus tard au cours de l'année, une fois toutes les activités de financement complétées. Rappelons qu'au cours des 10 dernières éditions, plus de 600 100 000 $ ont été remis à la Fondation de l'hôpital de Saint-Georges, des fonds qui ont contribué au développement du département de pédiatrie. Et puis, sur la scène artistique, le danseur beauceron Louis-Thomas Dulac hier a marqué les esprits lors de l'émission Révolution diffusée sur TVA. Repêché par les trois juges, il a su se démarquer grâce à son swag, sa musicalité et son audace. Son numéro original combinant danse et hockey a été particulièrement remarqué et lui a permis de livrer une performance jugée parfaite. Originaire de Saint-Georges, Louis-Thomas pratique la danse depuis l'âge de 17 ans et continue de progresser sur la scène provinciale. Il participera prochainement au face-à-face, une étape cruciale de la compétition de cette émission. Pour l'instant, l'identité de son adversaire demeure inconnue, ajoutant au suspense de ce duel à venir. Les Beaucerons seront donc nombreux à suivre le parcours de Louis-Thomas Dulac et à voir s'il poursuivra l'aventure à cette émission Révolution diffusée sur TVA. Ben voilà, c'est ce qui complète ce bulletin de nouvelles et vous allez retrouver ces nouvelles sur notre plateforme infobeauce.ca, plateforme web que je vous invite à consulter régulièrement.
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3: Il veut pas non plus qu'on dise il est violé. Ça veut dire quoi? Ça veut dire on reprend les bombardements. Ça veut dire un échec de ce cessez-le-feu que Donald Trump ne cesse aussi de vanter. Alors ça, c'est la première des choses. Mais il a aussi dit, lors d'une courte entrevue avec Fox News, il a dit la chose suivante. Si il a dit aux forces iraniennes qu'elles seraient rayées de la surface de la Terre si elles tentaient de viser des navires américains dans le détroit d'Ormuz ou dans le golfe Persique. Mais il a dit que les négociateurs iraniens étaient beaucoup plus conciliants, hein, qu'ils étaient plus malléables. C'est même comme ça aussi qu'on pourrait le dire. Alors, de son côté, il dit quand même que les négociations vont bien, mais d'un autre côté, ben on va vous rayer de la surface de la Terre.
4: Ouais, voilà. Et puis là, la circulation maritime n'a pas repris de façon régulière dans le détroit d'Ormuz. Mm-hmm. On sait que Trump dit, ben essentiellement, on va envoyer des navires de guerre dans le détroit d'Ormuz. Ça va permettre à tous les vraciers puis les pétroliers puis tout ça de circuler normalement. On en est encore très loin. Je disais la réaction d'une des grandes entreprises de transport maritime qui disait c'est hors de question qu'on essaie de traverser le détroit d'Ormuz tant qu'il n'y aura pas la fin signée des hostilités. C'est simplement trop dangereux.
3: Mais juste, faut se rappeler que c'est miné aussi. Hein? Les États-Unis sont confiants. Disent, on a fait une espèce de tracé là, que les navires peuvent prendre. Il y a beaucoup de compagnies aussi qui ne sont pas assurées hein, si elles traversent aussi le détroit d'Ormuz, que ce soit des pétroliers, des navires transportant de la marchandise. Alors, on avait quoi, 140 à peu près navires là, par jour avant la guerre qui circulaient. Là, ce que j'ai vu, là, le décompte en tout cas du Wall Street Journal, c'était 4 navires aujourd'hui qui ont réussi à passer.
4: Puis on continue de surveiller le prix du baril de pétrole, mais c'est drôle, quand tu regardes l'évolution du prix du baril de pétrole, tu sens que les gens veulent tellement des bonnes nouvelles qu'il n'y a pas d'augmentation absolument sidérante. Ils restent grosso modo au même niveau où ils étaient vers la fin de la semaine dernière. Tu le disais, peut-être que le président américain ne veut pas dire que le cessez-le-feu a été brisé. Une autre raison, c'est que si le cessez-le-feu est brisé, c'est la reprise des hostilités, si c'est officiellement. S'il y a officiellement reprise des hostilités, c'est peut-être qu'il y a une guerre. Ça veut dire qu'il faut peut-être qu'il demande la permission au Congrès de devoir la poursuivre.
3: Je te trouve très, très logique, mon cher Philippe, et c'est exactement ça, parce que selon la loi, selon la Constitution américaine, lorsqu'on atteint le 60 jours de guerre, de conflit, il faut demander la permission au Congrès. Puis là, depuis des jours, on s'en est parlé même la semaine dernière, on se disait, est-ce qu'il va trouver un moyen de détourner la Constitution? On le sait qu'on ne voulait pas utiliser le mot guerre, on disait une excursion, on disait une opération ciblée et tout ça. Et là, ce qu'il a dit vendredi, c'est qu'il a dit finalement, ben, aux membres du Congrès, j'ai pas besoin de vous demander votre permission parce que le 7 avril là, ou le 8, ou plutôt le lendemain là, des menaces d'anéantir la civilisation entièrement, il y a eu le début d'un cessez-le-feu. Ça veut dire quoi? Ça veut dire que les hostilités sont terminées pour l'instant. Alors là, on est comme dans une espèce de no man's land où on calcule pas ces journées-là de guerre et lorsque les frappes vont recommencer, ben là, c'est là que le compteur pourrait reprendre. Tu comprends? Ouais. Alors pour un autre décompte de 60 jours, après ça, si on a un cessez-le-feu de 3 jours, est-ce qu'on fait 60 moins 3? Non, mais tu comprends ce que je veux dire. Alors, légalement, il y en a qui ont beaucoup, beaucoup de doutes à savoir justement si si Donald Trump, ce qu'il dit, tient la route par rapport au respect de la Constitution, mais ça ne sera pas la première ni la dernière fois qu'on va trouver des belles zones grises pour contourner tout ça.
4: Et la semaine dernière, Donald Trump s'est vanté d'avoir eu un entretien avec Vladimir Poutine et par la suite, à la suite de cet entretien-là, il a commencé à menacer à retirer des troupes américaines d'Europe et c'est ce qu'il a confirmé quelques heures plus tard.
3: Mais c'est exactement ce que j'allais dire en question un peu rhétorique. Hein. Qui profite de ce retrait de troupes en Europe, déjà qui va commencer, là, qui a été annoncé de 5 000 troupes, il y en avait plus de 30 000 en Allemagne, 5 000 militaires qui vont quitter, mais c'est pas tout. On dit que c'est le début. Hein. Donald Trump a dit c'est le début, il y en aura beaucoup plus qui vont quitter l'Allemagne, mais aussi on a menacé d'avoir des troupes qui quittent l'Espagne, l'Italie, et là, il y en a un qui se frotte les mains depuis le début du conflit avec l'Iran, c'est la Russie. Parce qu'on a levé des sanctions pour le pétrole russe, parce que sinon, ça allait encore plus mal dans le milieu pétrolier, hein, justement sur le marché du pétrole, du gaz et tout ça. Alors, on s'est enrichi quand même avec ça, donc avec cette levée de sanctions. Et là, on dit, bien, on va avoir des milliers de troupes de moins, des troupes américaines en Europe. Pourquoi il y a des troupes américaines en Europe, Philippe? Parce que, justement, il y a ce qu'on appelle l'OTAN, hein, l'Organisation du traité de l'Atlantique Nord, entre autres. Il y a des exercices militaires, il y a une protection par les Américains. Et là, on se demande même comment les bases, les installations actuelles vont pouvoir bien fonctionner si on décide de retirer toutes ces troupes-là.
4: Et puis, M. Trump doit également composer avec des sondages assez désastreux.
3: Oui, puis je pourrais t'en reparler plus longuement cette semaine, mais simplement pour dire que ça ne va vraiment, vraiment pas bien. Son taux d'approbation, selon le sondage Washington Post, ABC News, 37% d'approbation. Bon, ça, c'est à peu près ce qu'on a vu dans les dernières semaines. Mais quand je regarde le coût de la vie aux États-Unis, 23% seulement de gens qui approuvent sa gestion, 76% qui désapprouvent. L'inflation, on est à 27% seulement d'approbation. Et là, quand on regarde la situation avec l'Iran, il y a 66% des Américains qui sont contre et ils perdent des plumes. Et c'est là que ça devient dangereux pour les Républicains. Chez, justement, les indépendants, en général, on a perdu là à peu près, on est à 25% d'appui. Mais même chez les indépendants avec un penchant pour le Parti républicain, on est à 56% d'appui. Alors, il faut, et c'est sûr qu'il est désespéré pour sortir de tout ce bourbier-là parce que tout ce que je viens de te dire est interrelié avec ce qui se passe en Iran puis le fait qu'on n'a pas priorisé ce qu'on avait promis en campagne électorale de baisser le coût de la vie.
4: Tout à fait. Merci beaucoup, Valérie. On se retrouve
3: avec
4: demain.
3: Avec plaisir. À demain.
4: Michel Boisvert s'en vient. On va parler de cette annonce du gouvernement fédéral aujourd'hui.
5: La métropolitaine ouest, à partir de Lacordaire, avec un accrochage voie de gauche à la hauteur de Papineau. L'autoroute 40 en direction est, à partir de Cavendish, c'est plus lent. Descaries-Nord, c'est toute la longueur en congestion. Descaries-Sud, c'est le premier tiers. 20 ouest, encore difficile entre Turcot et la première avenue. Après, ça va. Et sur la 20 est, on ralentit entre la 32e et la première avenue. 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
14: Dernière période. Encore 10 minutes avant la fermeture de la garderie. Le Bronco Sport de Ford se met en marche. 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
4: Michel, on va revenir sur cette aide de 1,5 milliard de dollars annoncée plus tôt aujourd'hui par le gouvernement fédéral. On veut venir en aide aux entreprises des secteurs manufacturiers qui sont affectées par les droits de douane.
21: Oui, effectivement. Je ne sais pas si tu te rappelles la semaine dernière, mardi dernier, c'était la mise à jour économique. Et on avait fait état de plusieurs mesures pour l'abordabilité. Il y avait une allocation pour l'épicerie, il y avait le carburant, effectivement, la taxe d'assises, l'accession à la propriété. Il y en avait pour 11 milliards. Et les deux tiers de ces 11 milliards de dollars-là, c'était pour l'abordabilité. Et je me rappelle très bien, plusieurs des partis d'opposition disaient, oui, c'est bien beau, et c'est vrai que les gens souffrent, mais que fait-on des entreprises qui souffrent aussi beaucoup de tout ce qui se passe avec les droits de douane, surtout depuis ce changement de l'administration Trump, changement qui est survenu le 6 avril, où, en fait, avant, les entreprises qui faisaient de la transformation de l'aluminium ou qui avaient de l'aluminium dans leurs produits, ils étaient imposés, il y avait un tarif de 50 %, mais juste sur la partie de métal dont le produit contenait. Et tout à coup, l'administration Trump a dit, c'est beaucoup trop compliqué tout ça, on va faire ça simple, ça va être maintenant 25 %, donc il donnait l'impression on baisse, mais c'est 25 % sur le total du produit. Et on se rappelle, il y avait BRP, Produits Récréatifs, qui a d'ailleurs dit un soir en disant, écoutez, là, nous, on arrête de prévoir nos trucs, ça leur coûte tellement cher qu'ils disaient que ça pourrait leur coûter jusqu'à 500 millions de dollars. L'action avait chuté de façon dramatique.
4: 30 ou 40 dollars, ouais.
21: Et il y a plusieurs entreprises comme ça qui voient, qui avaient réussi à manœuvrer. Mais là, en ce moment, là, ça fait très, très mal. Et j'entendais l'entrevue avec Jean Simard qui disait, ces entreprises-là...
4: Jean Simard, qui est le président de l'association là, qui représente les alumineries, tout
21: exactement,
4: ça.
21: Et les produits de l'aluminium, qui est en entrevue avec toi, qui disait, ce qui fait mal, c'est qu'avant, ces gens-là étaient capables d'absorber les tarifs, puisqu'ils n'étaient pas si élevés que ça, pour pouvoir compétitionner avec les fabricants américains. Mais en ce moment, ils sont plus capables. Donc, ils ont vraiment un grand besoin d'aide. Donc, c'est 1,5 milliard. 1 milliard qui vient de la Banque de développement du Canada. Ce sont des prêts dont ils n'auront pas à rembourser avant 3 ans. Donc, ça leur permet de souffler, ces gens-là. Donc, c'est les gens qui sont de l'aluminium, de l'acier et du cuivre. Et il y a un autre 500 millions de dollars en vertu d'un autre programme. Et je me demande, qu'est-ce qu'il y a dans cet autre programme-là? Est-ce que les gens du meuble, par exemple, pourraient recevoir des sous? Parce qu'on le voit, le meuble au Québec, on l'a vu la semaine dernière, là, 2 fermetures d'usine, coup sur coup. Et le meuble, c'est essentiellement au Québec, 45 % du meuble, c'est chez nous. Et c'est les régions. C'est ça qui... Et ça fait vraiment... Et c'est drôle parce que j'ai beaucoup regardé tout ça. Il y a eu un moment, au moment où la Chine est rentrée dans le commerce mondial, on avait une industrie du meuble très, très, très vaste, beaucoup de joueurs, beaucoup sur le volume. Ça a été une hécatombe. Il est revenu. Et là, maintenant, les joueurs que l'on a, on en a moins, mais c'est des joueurs beaucoup plus nichés. Donc, c'est des joueurs qui... S'il n'y avait pas cette tempête parfaite de, bien sûr, les tarifs, l'inflation, le coût des matériaux est beaucoup plus élevé, mais aussi le dumping asiatique. Les Asiatiques qui ne peuvent plus rentrer aux États-Unis rentrent chez nous. Ça fait très mal. Donc, plusieurs, elles aussi, ont besoin de liquidités. Le secteur manufacturier souffre beaucoup.
4: C'est très difficile. Maintenant, il y a peut-être un point positif. Et là, je pense au secteur de l'aluminium au Québec, parce qu'on le sait, là, aux États-Unis, on commence à avoir des problèmes d'approvisionnement en aluminium.
21: Là, tu parles de l'aluminium brut.
4: Oui, exactement.
21: Effectivement, on en avait parlé tous les deux, parce que, bon, les Américains consomment beaucoup plus d'aluminium qu'ils en produisent. C'est infime ce qu'ils produisent par rapport à ce qu'ils consomment. Le Canada est un grand fournisseur. Pendant un moment, le Canada a redistribué vers l'Europe parce que, justement, les Américains ne voulaient pas assumer les droits de douane. Et les Québécois disaient, ben moi, je vais l'envoyer là où on va être prêt pour payer. Mais ce qui se passe avec, justement, la guerre en Iran, c'était 20% de l'aluminium que les Américains consomment qui vient de cette région-là. Et là, il n'y en a plus. Et là, le prix de l'aluminium est en train d'exploser. Et donc, le prix augmente parce que l'offre diminue. Mais aux États-Unis, ça se rajoute un 50 % de tarifs par-dessus. Vraiment, ça fait très mal. Ford s'en plaint beaucoup.
4: Oui.
21: Et moi, tu ne peux pas souhaiter ça, mais tu le souhaites pareil en te disant, si ça fait mal comme ça, est-ce qu'enfin le président Trump pourrait comprendre qu'il faudrait enlever ce fameux tarif de 50%?
4: Ben voilà, non, tu veux pas te réjouir des malheurs des autres, mais on est dans ce qu'on appelle une guerre commerciale. Et c'est en plein ça, là. Ils s'en prennent à nos entreprises. Ils disent, le secteur de l'auto, on veut y mettre fin au Canada, on veut tout rapatrier aux États-Unis. Quand tu es dans une guerre commerciale, ben tout à coup...
21: Tu
4: souhaites à tes ennemis
21: Exactement.
4: D'avoir un certain nombre de problèmes aussi.
21: Exactement.
4: On n'est pas pour dire, ah ben non, on va tout prendre les problème, nous autres, puis vous autres, rouler tempête, là, ça fonctionne
21: pas. Du côté de l'aluminium, on a le gros bout du bâton, en espérant que ça fasse tellement mal, parce que Jean Simard, encore une fois, j'entendais l'entrevue, Ford, pendant un moment, c'est lui qui absorbait les coûts. C'est pour ça qu'on a vu que l'inflation aux États-Unis n'avait pas monté tant que ça. Soit ceux qui exportaient en prenaient une partie, ou ceux qui importaient assumer une partie des coûts pour ne pas le refiler aux consommateurs. Mais là, de plus en plus, les constructeurs automobiles, ça coûte beaucoup trop cher et seront obligés de transférer tout ça aux consommateurs. Et c'est là que l'inflation pourrait commencer à faire très mal.
4: Ouais, et puis, avec l'augmentation du prix du pétrole aussi, la cote de popularité de Trump qui est en baisse, il y a beaucoup, beaucoup de problèmes là, aux États-Unis à l'heure actuelle. On en a nous aussi là, avec toute cette question des tarifs, mais on sent que c'est un match qui se joue des deux côtés. Ce qu'on ne sentait pas nécessairement il y a un an, où les Américains semblaient avoir le gros bout du bâton dans toutes ces tractations. Et tous les gens qui disaient que Mark Carney aurait dû signer une entente là, avec Donald Trump, regarde ce qu'il vient de faire avec l'entente qu'il a signée avec les Européens sur les automobiles. Tout à coup, il se lève un matin, ça fait plus.
21: 25%
4: ça.
21: De plus.
4: Oui, exactement. C'est ça, négocier
21: mais,
4: avec
21: mais ce
4: Donald
21: qui est bien,
4: Trump,
21: en tout cas, au moins, il y a une bouffée d'air, ouais, d'oxygène qui arrive pour le manufacturier. Manufacturier, c'est important pour un pays. C'est des emplois directs et indirects. On en a besoin.
4: Merci beaucoup, Michel. On se retrouve demain. Au retour, on parle d'un nouveau documentaire sur le référendum de 1995.
5: Sur la rive sud à Saint-Bruno, la 30 en direction ouest, véhicule en feu. On passe à une seule voie à la hauteur de Montarville, un bouchon d'à peu près 15 minutes qui vous attend. Métropolitaine Ouest, on avait un accrochage à Papineau, c'est terminé. Il y avait un véhicule en panne plus loin à Christophe-Colomb, c'est terminé aussi. Et du côté de la 20 Ouest, c'est encore lourd entre Turcot et la 1ère Avenue. 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Maxime Lachance, circulation 98.5.
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0: Il y a un nouveau documentaire sur le référendum de 1995. Documentaire super intéressant que j'ai écouté hier. Je vais en parler avec Antoine Robitaille, qui est un des artisans de ce travail pas mal intéressant. Mais d'abord, les nouvelles avec Stéphanie Gagnon. Stéphanie, la première ministre du Québec accueille plutôt froidement l'aide fédérale annoncée aujourd'hui.
1: Ça, c'est une aide là pour soutenir les entreprises touchées fortement par les tarifs américains. Christine Fréchette a affirmé là, dans cette entrevue exclusive à Paul Arcand que les gens d'affaires ont besoin d'aide directe, pas nécessairement de s'endetter davantage avec des prêts du gouvernement. L'entrevue peut être écoutée, bien sûr, sur l'application de Cogeco, Cogeco Média. Madame Fréchette réitère, Philippe, que son équipe voit la chose d'un autre œil, qu'elle va privilégier, elle, l'octroi de contrat des compagnies d'ici, quitte à ne pas respecter le cadre réglementaire à la lettre.
2: Je dirais que de moins en moins, nos partenaires le prennent en considération. Là. Donc, on va se permettre aussi d'acheter davantage québécois. Je pense qu'on peut aller un peu plus loin que ce qu'on s'est donné comme marge de manœuvre jusqu'à maintenant, voyant ce que des partenaires économiques du Québec font.
0: Et nouveau candidat pour le Parti libéral du Québec.
1: Charles Milliard a confirmé que l'avocat René Véret se présentera pour le parti aux prochaines élections en octobre. Il va être candidat dans la circonscription de Louis Hébert. Ça, c'est dans la région de Québec. C'est aussi la circonscription actuelle de Geneviève Guilbeault. En conférence de presse à Québec, M. Milliard a déclaré avoir de grandes ambitions pour la région de la capitale nationale. On l'écoute.
3: Les deux premiers que j'ai présentés, je vous signale qu'on les présente dans Taschereau, dans Louis Hébert. Donc, c'est pas des comtés qu'on a. On les a pas depuis, dans le cas de Taschereau, depuis très longtemps, dans le cas de Louis Hébert, depuis 8 ans. Donc, je présente des candidats de cette qualité-là dans des comtés qui ne sont pas nécessairement gagnés d'avance. Donc, c'est dire l'importance qu'on accorde à la région de Québec. Puis, évidemment, il y en aura d'autres et je pense qu'on n'a pas fini de vous surprendre.
0: Et le chef du Parti québécois, Paul Saint-Pierre Plamondon, dénonce la banalisation de la violence envers les élus.
1: Oui, ça c'est à la suite de cette manifestation de samedi dernier lors de la Journée internationale des travailleurs, manifestation qui se déroulait à Montréal. Il y avait cette mise en scène qui simulait la mise à mort du ministre du Travail, Jean Boulay. Il faut savoir que les principaux syndicats là, étaient présents à la manifestation et ils se sont tous dissociés de cette action qu'ils qualifient d'isolée. La police de Montréal confirme qu'une enquête a été ouverte. On écoute la réaction de Paul Saint-Pierre Plamondon.
4: C'est une forme de déresponsabilisation. On se dissocie. Christine Fréchette répond « Moi, j'ai rencontré les syndicats, puis je vois qu'ils se dissocient, tout est beau. » Un instant, là, on vient de décapiter un ministre, puis les gens applaudissaient avec une guillotine en bois. On est rendu là, on va laisser passer. Il y a des limites qu'il faut fixer dans ce qu'il y a de violent.
0: Et le premier ministre Mark Carney annoncera demain le nom de la nouvelle gouverneure générale du Canada.
1: La nouvelle a été rapportée en journée par CBC. Le mandat de Mary Simon s'achève après avoir été 5 ans la gouverneure générale du Canada. On a des informations à savoir que le poste serait comblé par une femme qui sera en mesure de parler tant en français qu'en anglais. Il faut dire que Mary Simon a été critiquée ces dernières années pour ne pas avoir été en mesure de parler le français malgré des cours à répétition. Elle s'exprime seulement en anglais et en Inuktitut.
0: Et une histoire d'horreur qui est survenue aujourd'hui à Québec.
1: Oui, en fait, c'est dans le secteur de Beauport. 2 jeunes écoliers qui ont été happés par une voiture. C'est à la sortie des classes. L'événement s'est produit là, vers 15h45. C'était à l'angle de la rue Francheville et du boulevard des Chutes. Les 2 enfants, Philippe, qui fréquentaient l'école primaire aux 80, étaient pas très loin de là. Ils ont été transportés en centre hospitalier. L'un d'eux était inconscient au moment où les services d'urgence sont arrivés et on dit que son état de santé est maintenant jugé comme critique. Ça, ce sont les dernières informations du service de police de la ville de Québec. 2 véhicules seraient entrés en collision et l'un d'eux aurait ensuite fauché les 2 jeunes qui circulaient à pied.
0: Absolument terrible.
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0: Il est 18h05. Belle journée à Montréal aujourd'hui. Beaucoup, beaucoup de soleil. Il fait toujours 17 degrés ce soir et cette nuit partiellement nuageux. On aura des vents du sud-ouest de 20 km à l'heure, un minimum de 10 degrés. Demain, généralement nuageux avec 40 % de probabilité d'averse le matin et tôt en après-midi. Risque d'un orage en après-midi. Les rafales de vent, là, ouf, va falloir quand même être prudent. Pourrait atteindre 70 km à l'heure en mi-journée, maximum de 17. Ça va se rafraîchir au fil de la semaine. Cependant, mercredi, de la pluie maximum de 9 degrés. Jeudi, de la pluie aussi, probablement, avec un maximum de 12 degrés. Mario Langlois sera là dans un moment. Ensemble, on va parler de cette belle victoire du Canadien hier contre le Lightning de Tampa Bay. Je vous le rappelle, la série contre les Sabres de Buffalo commence mercredi soir. Les deux premiers matchs sont à Buffalo.
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0: C'est un extrait de la bande-annonce du documentaire 1995, Espoir et trahison. C'est bien sûr sur le référendum de 1995, un documentaire très bien réussi. Je l'ai écouté avec plaisir hier. On voit beaucoup, beaucoup d'acteurs et d'actrices de l'époque. Lisa Frula, Louise Baudouin, Jean Royer, des images aussi, des grands rassemblements politiques. Bref, là, si vous avez vécu cette période-là, vous allez regarder ça avec beaucoup de plaisir. Et si vous avez des enfants ou des jeunes qui à qui vous avez raconté ça, mais vous voulez vraiment leur faire partager l'expérience, eh bien, convainquez-les d'écouter ce documentaire-là. Ils vont apprendre beaucoup, beaucoup de choses. J'en parle avec Antoine Robitaille. Antoine est journaliste, chroniqueur et animateur du balado « Là-haut sur la colline » sur Cube Radio. Et Antoine, bonjour d'abord.
16: Bonjour Philippe.
0: Alors, tu as réalisé, tu participes là, à ce documentaire. En fait, je ne sais pas trop comment ça fonctionne. Est-ce que tu es le réalisateur?
16: Oui, mais la réalisatrice.
0: Tu es là avec Dave Noël aussi, là, ton collègue.
16: Exactement. Donc, on a pratiqué la préparation du contenu, tout ça. On a participé à ça. On a fait les entrevues. Et évidemment, c'est Flavie Payette-Renouf qui a tout monté, qui a tout réalisé ce formidable reportage. Moi, je suis vraiment impressionné par sa maestra. Elle a beaucoup de talent, est incroyable.
0: Bon, parlons vraiment de cette époque-là, Antoine. Toi, tu as participé là, donc tu es au cœur de ce documentaire-là. Le but d'un documentaire comme celui-là, c'est aussi de faire découvrir des zones d'ombre, des zones qui sont peut-être passées sous le radar à l'époque. Toi, qu'est-ce qui t'apparaît le plus important dans votre travail?
16: C'est notre troisième documentaire historique sur la question nationale, au fond, puis sur la politique, parce que le premier, on l'a consacré au Front de libération du Québec et on s'est penché précisément sur un meurtre qui avait eu lieu au sein du Front de libération du Québec et on a essayé d'élucider le meurtre. Je vous divulgage pas la fin, là, mais ça s'appelait le dernier felkiste. Deuxième expérience, et c'était faire l'histoire politique des années 70-80, mais à travers un personnage clé et nébuleux, au fond, Claude Morin, qui a été ministre de René Lévesque, mais en même temps, et qui était même son stratège constitutionnel, son stratège référendaire, mais en même temps, il y avait des discussions secrètes avec la GRC dans des hôtels, et vraiment, sans que René Lévesque le sache. Alors là, en 95, on s'est dit, pour 95, on s'est dit, qu'est-ce qu'il y a d'énigmatique? Mais au fond, c'est toute la préparation de chaque camp. Comment le camp du non s'est préparé? Comment le camp du oui s'est préparé? Et la préparation de Jacques Parizeau, qui est absolument spectaculaire. Je pense qu'on le démontre dans le documentaire. Il avait essayé de penser à tout, vraiment, les tenants et aboutissants de cette question-là. de quoi aurait l'air le futur pays du Québec? Comment on pourrait le faire advenir? Quelle sorte d'appui on pourrait avoir des Français? Comment on peut calmer les Américains? Donc, il y a tout ça. Et quel rapport aussi on peut entretenir avec le reste du Canada? Tout ça, là, c'est du pain béni.
0: Oui, il y a beaucoup de choses. Moi, j'ai couvert toute cette période-là, bien sûr, le référendum en 1995.
16: Oui, ça, c'est formidable.
0: Oui, oui, parce que c'est ça. Quand tu parles, par exemple, vous parlez du rassemblement à Verdun, rassemblement du camp du oui à 4 jours du référendum. Ben oui, j'étais là. Je suis même allé relire mon article. Ça m'a intrigué. Je me dis, mon Dieu, qu'est-ce que j'ai écrit? Ben, c'est ça. Alors, ça rappelle des souvenirs.
16: Oui, étais-tu bon?
0: pas pire, je pense. Mais il y a des choses là-dedans qui, quand même, m'ont étonné. D'abord, la relation entre Jacques Parizeau et Lucien Bouchard, Je ne pensais pas que c'était aussi mauvais que ça et qu'il y avait une origine dans le temps. Là, ça remontait à des années et des années.
16: Ben oui, c'est quand Lucien Bouchard était négociateur dans les relations de travail entre l'État du Québec puis ses syndicats. Puis il y a eu des différends donc entre Jacques Parizeau qui était lui, ministre des Finances, du Revenu, il cumulait plusieurs postes, Monsieur Parizeau, dans le gouvernement de René Lévesque. Et il y aurait eu des affrontements. Ça, c'est Louise Beaudoin qui nous le révèle. Oui. Moi, je ne savais pas. Mais ça remonte à ça, là, les différents entre les deux. Mais il y avait aussi des différents plus contemporains, des façons de voir les choses sur, évidemment, le Québec. Est-ce qu'il doit y avoir un partenariat avec le reste du Canada après un oui? Est-ce qu'on doit le mettre dans la question? Est-ce qu'on doit faire le référendum? Je pense que ça, c'est très important. Lucien Bouchard n'était pas d'accord avec l'espèce de d'enclenchisme, comme on l'appelait à l'époque, c'est-à-dire que M. Parizeau arrivait au pouvoir puis il enclenchait le processus pour arriver au référendum. Lui, il aurait voulu le tenir en juin 1995, finalement. Et Lucien Bouchard et Mario Dumont réussissent à le convaincre de repousser ça. Donc ça, c'était une autre pomme de discorde entre les deux. Mais j'ai l'impression que ça devait être assez difficile. Mario Dumont, il dit... Moi, j'avais des relations cordiales avec les deux, parce que lui, c'était un peu le troisième homme là-dedans, là, pour ceux qui...
0: Il était tout jeune à ce moment-là, Mario Dumont, en plus.
16: Hey, 25 ans, c'est incroyable, mais oui. Et puis là, il dit, mais entre les deux, c'était orageux, ça c'est certain.
0: Ouais. Et puis, il y a un autre épisode aussi qui est très, très fort. Là, c'est quand Jean Royer, l'ancien chef de cabinet de Jacques Parizeau, il raconte sa rencontre avec Jacques Parizeau où on lui annonce essentiellement que pour sauver les chances du camp du oui dans ce référendum-là, il faut que M. Parizeau laisse sa place à l'avant-plan de la scène à Lucien Bouchard.
16: Ah oui, ça c'est très fort parce que M. Parizeau qui, évidemment, a un certain orgueil, ça fait longtemps qu'il prépare ça, le référendum, puis et là il est obligé de céder sa place de celui qui est finalement à la direction toute de la campagne référendaire à Lucien Bouchard. Et il le fait pourquoi? Pour donner des chances au oui de gagner. Et ça a fonctionné parce que dans les sondages, M. Parizeau était considéré comme quelqu'un, évidemment, de très, très intelligent, très cultivé, très, très compétent, mais peu flexible, alors que Lucien Bouchard, lui, il était plus en phase avec les méandres des opinions et des sentiments du peuple. Alors, et ça a fonctionné. Dieu sait que ça a fonctionné. Ils ont failli gagner.
0: Oui, tout à fait. Arrive la soirée référendaire. Quand on connaît le résultat, au début, c'est le oui qui prend l'avance. Il y a beaucoup de souverainistes qui pensent que l'affaire est dans le sac. Mais là, arrivent les résultats de la région de Montréal. Le non qui remonte et qui va finalement remporter là, par très, très peu. Mais à travers tout ça, le résultat dans la région de Québec, là, ça fait mal. Puis encore aujourd'hui, ça laisse des traces. Là, on le voit, vous avez des témoignages à cet effet-là.
16: Oui, on a Louise Beaudoin qui était décrite et même appelée par René Lévesque, la petite bourgeoise de la Grande Allée. qui, elle, est un peu fâchée contre sa ville d'origine. Elle le dit, franchement, là, c'était pas si fort que ça à Québec. Mais il y a toutes sortes de raisons pour lesquelles ça a pas été si fort que ça à Québec et ça s'est pas nécessairement joué là non plus. Effectivement, là, c'est une des choses qu'on découvre dans le documentaire.
0: Ouais, voilà. Et puis il y a bien sûr les commentaires de Monsieur Parizeau sur le vote ethnique et l'argent là, à qui il attribue la défaite du camp du oui dans le référendum et l'impact absolument dévastateur que ça a eu sur la suite des choses pour le mouvement souverainiste. Vous n'escamotez pas ce sujet-là qui est quand même au cœur de l'histoire.
16: Là. C'est au cœur de l'histoire parce que, n'eût été de cette phrase-là, je pense que le Canada et le Québec seraient différents aujourd'hui. C'est fou qu'une phrase comme ça ait changé presque le destin d'un peuple. Pourquoi je vais jusque à dire ça? Parce que quelques minutes avant que M. Parizeau prenne la parole, il y a deux choses qui nous indiquent que ça s'en allait dans un autre sens. D'abord, il y a le discours magistral du jeune Mario Dumont. Il a 25 ans. C'est lui qui prend sur ses épaules de dire au fond que le oui, effectivement, a perdu, d'accepter la défaite. Mais disant cela, il affirme que le Canada, maintenant, est ébranlé dans ses fondations puis il pourra plus jamais être le même. Il faudra qu'il y ait quelque chose comme une offre au Québec. On sait qu'on avait passé des années à offre contre offre et l'accord du Lac-Meech qui n'avait pas finalement été ratifié, l'accord de Charlottetown, tout ça. Mais là, avec le 49.4%, ben ça ouvrait la porte à un nouveau rapport de force pour le Québec pour réclamer quelque chose. Et deuxième chose qu'on met en avant, puis ça c'est Flavie Payette-Renouf qui l'a trouvé dans les archives, c'est la déclaration de Lisa Frula qui à l'époque est dans l'opposition à Québec et qui elle va devenir quelques années plus tard une ministre fédérale, mais quand même là elle est dans l'opposition puis elle dit on n'a pas le choix là au Canada de renégocier là puis de donner une vraie place au Québec. Ouais. On peut pas continuer comme ça avec un 49% et plus de la population qui se sent pas chez elle et qui veut faire un pays. Alors et là tout d'un coup arrive cette phrase là de Jacques Parizeau et qui donne l'impression qui discrédite au fond ce 49 point quelques pourcents de oui. Et je pense que c'est Mario Dumont qui l'exprime le mieux dans le documentaire quand il dit, ben là, dans le reste du Canada, on s'est dit, ben, ah oui, c'était ça.
0: C'était ça.
16: Oui, c'est une espèce de mouvement un peu xénophobe. Donc, à quoi bon, là, discuter avec eux? Au contraire, il va falloir les empêcher de revenir à la charge et ce sera le plan A, le plan B, puis peut-être le plan C. Moi, je l'appelle le plan C. C'était d'envoyer Jean Charest à Québec. Mais bon.
0: Ouais, mais ça sera peut-être pour un autre documentaire. Vous n'allez pas là dans celui-là. Ouais. Alors, c'est un documentaire. Ça s'intitule 1995, Espoir et trahison. L'histoire de ce référendum de 1995. Tout ça qui est animé dans le documentaire par les journalistes Dave Noël et Antoine Robitaille. Antoine, merci beaucoup d'avoir été avec nous aujourd'hui.
16: Merci beaucoup, Philippe.
0: Et je vous le signale, le documentaire sera disponible là, sur Savoir Média à compter de demain.
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0: La situation prend une tournure pour le pire au Moyen-Orient. Les États-Unis qui ont lancé une opération de protection militaire dans l'espoir de rouvrir le détroit d'Ormuz à la circulation maritime. Mais l'Iran n'entend pas laisser le champ libre. Plutôt aujourd'hui, je me suis entretenu avec le général Dominique Trinquant, l'ancien chef de mission militaire de la délégation française auprès des Nations Unies. Je lui ai demandé pourquoi l'Iran semble toujours être en mesure de répliquer.
17: Les Iraniens ne pensent qu'à une chose, c'est résister, montrer leur force, parce qu'ils savent bien que s'ils faiblissent, ils vont perdre leur pouvoir. Donc c'est plus des forces morales qu'ont les Pazarans que des véritables capacités militaires. Et évidemment, pour tenir le détroit d'Ormuz, c'est extrêmement important. Les Américains ont une force considérable, mais ils se limitent eux-mêmes, puisqu'ils ne veulent pas attaquer au sol. Mais ne voulant pas attaquer au sol, ils limitent leur capacité d'action et les Iraniens en profitent.
0: Cédric Vérot, l'attaché de presse du maire de Québec, Bruno Marchand, dénonce publiquement les propos haineux et homophobes qui lui ont été adressés sur les réseaux sociaux, principalement sur X. Je l'ai reçu en entrevue aujourd'hui. Il nous a parlé de l'importance de ne pas banaliser ce type de propos dans un entretien franchement assez émotif, assez puissant aussi. Si vous avez une chance, si vous ne l'avez pas entendu, allez sur notre site web dans la section rattrapage ou encore sur notre application de Cogeco Média. C'est vraiment un témoignage très, très impressionnant, celui de Cédric Vérot. Écoutons un extrait.
18: Je crois qu'on fait des pas en avant à chaque fois qu'on dénonce parce qu'on ne peut pas détourner le regard. On ne peut pas devenir insensible parce que c'est seulement sur certaines plateformes là, qu'on se dit, bon, c'est la poubelle en flamme des médias sociaux, on va les laisser aller. Non, parce que ça, c'est céder le pas à un discours qui ensuite prend racine puis on le banalise. Puis moi, je me refuse cette banalisation-là, mais je me refuse aussi la peur. Je ne veux pas me tasser du cadre de caméra pour faire plaisir à ces gens-là.
0: Allons maintenant à la pause et au retour avec Mario Langlois, on évoque cette belle victoire du Canadien hier soir.
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0: Ma première étoile.

0: à Montréal pensent comme toi. Alors, je te dis bravo parce que c'était pas l'opinion la plus populaire à mener.
1: Non,
2: bravo!
1: J'ai encore du mal à me l'expliquer, d'ailleurs, pourquoi on a mis tant de temps à l'adopter, qu'on a mis tant de temps, parce que, tu sais, le Centre Bell consacre un de ses chouchous, un de ses préférés, quand il scande son nom.
0: Ouais.
1: Demidoff ou, tu sais, Caulfield, peu importe, je veux dire, quoi que c'est pas tout le monde là que dont le nom se transforme en diminutif, se prête à ça, mais il reste que, là, on a commencé à entendre des dobies retentir pendant cette série-là. Mais je fais juste rappeler à tout le monde qui l'avait oublié, l'an passé, il commence sa carrière 6 victoires en ligne. Sa carrière dans la Ligue nationale, c'est comme ça qu'elle commence. Il retourne dans la Ligue américaine, il revient, il sauve la saison de l'équipe au fight dans un voyage dans l'Ouest. Ouais. Tout ce qu'il a fait, c'est jamais normal. Tout ce qu'il a fait, ça, il flirtait avec l'élite dans tout ce qu'il a fait. 29 victoires à sa saison recrue cette année. Et la saison, je te l'ai souvent utilisé comme point de référence à Laval, il y a 3 ans, à sa première année professionnelle en sortant des rangs universitaires, où il avait été en nomination. Là, il avait eu toute une fin de carrière universitaire. Et il a une telle personnalité, il semble très, très attachant. J'ai pas eu le privilège de le connaître personnellement, mais avoue qu'il devient aussi la sensation des médias en dehors de Montréal, ne serait-ce que pour le moment où il entend les gars se moquer de ses réponses dans le vestiaire. Il y a comme une bouille, bon, l'entartache. Je sais pas s'il l'a trouvé drôle.
0: C'était comique,
1: mais peu importe. Et c'est un excellent gardien de but. Ouais. Et veux pas, puis on est dans un marché à ça, Philippe. Tu sais qu'on se demandait quand est-ce que... C'est qui me disait... Pierre Gervais me disait cette semaine, au lendemain du match là qu'il avait sauvé, qui a permis aux Canadiens de gagner le match 5, il dit Carey Price n'aurait pas fait mieux. Mmh. Et j'ai cité Pierre dans un entretien avec Stéphane White, qui disait, écoute, il n'y a pas grand monde qui peut faire mieux, là. Mmh. Peu importe le nom du gardien, qu'est-ce qu'il a à faire comme niveau de performance bien dans sûr. Cette série-là.
0: Moi, il m'a rappelé, j'en parlais en début d'émission, il m'a rappelé Patrick Roy en 1986, quand Patrick est arrivé, joueur recru, c'est lui qui devient le gardien de confiance pour les séries éliminatoires. On était dans un ménage à trois à l'époque. Il est sensationnel en série, il gagne un gros match au Madison Square Garden à New York, qui est peut-être le meilleur match qu'il a gardé à vie.
1: Mène
0: le Canadien à la Coupe Stanley, bien sûr, on n'en est pas là avec Dobesch, mais s'imposer aussi jeune, même Price s'est imposé plus tard, Huet avait plus d'expérience, mais le faire, là, pour moi, ça me rappelle un peu Patrick en 86.
1: Et quand un gardien qui flirte avec ce niveau de capacité-là, avec un niveau élite, eh bien, tout devient possible.
0: Ouais.
1: Et ça, on s'en est rendu compte pendant la saison, après la pause olympique, quand on a vu le niveau de jeu auquel il revenait. Et là, on a commencé à prendre des notes. OK, là, si on a un gardien, là, en plus de ça, parce que c'est souvent par là que coulent bien des
0: sûr.
1: Beaux projets.
0: Ouais, ça a été le cas hier, hein?
1: Exact.
0: On l'a bien vu. On t'écoute
1: merci,
0: dans un moment aux amateurs de sport. Mario, merci à Maryse Duchesneau, Marie-Pierre Caillé et Richard Marquis. Bonne soirée, tout le monde. Je vous retrouve demain, 15h.
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l'intimidation, par le talent, par toutes sortes de stratégies, par un peu d'acting, de ce qu'on appelle de l'embellissement, de l'embellissement. Je ne dis pas que le Canadien s'en fout dans tout ça, là, mais il reste que... et à la fin, ben, le Lightning semblait avoir retrouvé ses repères en venant à son style très, très hermétique. Un des clubs les plus efficaces pour fermer le centre. Et donc, ils ont réussi...

Il ne suffit pas de freiner le premier trio du Canadien et même son jeu de puissance pour l'éliminer. Ils ont trouvé une voie de sortie. Ils ont solutionné tous les aspects de l'énigme ou des énigmes, que le Lightning leur a présenté, leur a soumis. Et ils venaient me dire qu'ils n'ont pas de mérite ou qu'ils ne la méritaient pas hier. Eh bien, là, me faire une affaire, on ne sera pas d'accord là-dessus. C'est juste le plaisir de la conversation sportive. Je comprends que même ceux qui disent ça, j'entendais mon ami Michael dire avec Philippe Cantin, puis plein de monde me disait ça hier ou m'écrivait ça, on ne la mérite pas celle-là. Ben,

l'écran d'une phase assez incroyable de reconstruction. Ben, c'est un gardien de but qui fait les arrêts et on est en voiture, pas à peu près, avec le Jakub Dobberš qui change la destinée immédiate du Canadien de Montréal. Puis on l'a noté dès la fin de saison régulière, alors que le Canadien s'est replacé vite après quelques hésitations post-pause olympique. On s'est vite remis sur le sentier de la victoire. Quand on a aussi

0: très, très satisfaisant. C'est une bonne nuit qui a dû faire du bien à prononcer hier en direct de Tampa Bay. D'ailleurs, parlant de Tampa Bay, avant d'aller retrouver Danny Martin, je vous dis qu'une des vedettes québécoises de connues à travers le monde, surtout dans le monde de la lutte et du cinéma, Kevin Owens, était au match hier. Il a appelé Jérémy en tribune téléphonique hier de Tampa Bay et il est avec nous ce soir à l'émission. Kevin Owens, donc le lutteur de la WWE, va nous partager les impressions qu'il a vécues, ce qu'il a vécu comme match, comme sensation hier à Tampa. Bon, l'équipe s'est déplacée à Buffalo. On se prépare déjà pour le match numéro 1 de cette série-là. Il en est de même, évidemment, de Martin et Danny. Bonsoir, Martin.
1: Salut, Mario.
0: Bonsoir, Danny.
1: Salut, Mario.
0: Les gars, vous aviez fait vos valises pour une longue ride, vous autres, là. Vous aviez prévu ça, Martin? Oui,
1: oui.
0: Ah oui? Fait que vous n'avez pas été pris de court par le fait que le Canadien ne revenait pas à Montréal entre les deux, là.
1: Non, non. Puis de toute façon, l'horaire de la série était déjà connu, là. Peut-être pas publiquement, mais on savait vers quoi on s'en irait. Et on savait évidemment, Mario, que c'était préférable pour les joueurs d'avoir comme une journée de congé aujourd'hui, là. Elle est importante, cette journée de congé-là. La série a été longue, serrée, difficile sur le plan mental et aussi physique. Alors, c'est une journée qui fait du bien à tout le monde. Et demain, on retourne sur la glace et on se prépare pour le petit voyage à Buffalo.
0: Avant de parler de Buffalo tout de suite, là, je pense que c'est une belle étape que le Canadien vient de franchir, de gagner à sa deuxième présence en série avec un jeune club, de traverser la première ronde, un des clubs dont on pensait qu'il pouvait peut-être retourner en finale, en étant capable de gagner des matchs à bas pointage. Et quand un club, Danny, peut gagner des matchs de bon, ils ont perdu un match de 1-0 hier, ils gagnent un match de 2-1. Quand un club peut gagner des matchs comme ça et peut aussi être dans le coup dans des matchs de 5-4, et que tu as un gardien qui fait des arrêts, j'ai envie de dire que sans mettre la charrue devant les bœufs, tout devient possible. En tout cas, ils viennent d'éliminer un gros club.
2: Ah oui, écoute, c'est génial ce qu'ils viennent de réaliser. C'est vraiment gigantesque. Mais je pense pas qu'ils vont gagner beaucoup de matchs 5-4 dans le contexte actuel. Là. C'est vraiment leur

0: Il y a des joueurs qui ont fait des choses admirables pour rendre cette victoire-là possible. 4 victoires contre Tampa Bay, c'est pas rien. Qui est allé chercher ce regard admiratif de notre analyste?
1: Ouais, moi, c'est le capitaine. Écoute, parce que quand tu te mets à pas produire offensivement, comment tu vas faire pour continuer? Comment tu vas faire? C'est le capitaine.

0: qui s'est passé. Puis d'ailleurs, Martin en a parlé un peu plus tôt. C'est le tir bloqué, la fin de match, tout ça. C'est très, très représentatif de ce que... Nick Suzuki amène à l'équipe.
1: Oui, puis il était de toutes les mêlées également. Quand il était sur la glace, Martin allait se mettre entre Kucherov et son

0: venu te chercher dans cet aspect-là, là, de tu sais, vraiment de dire wow, tu sais, intérieurement, tu pouvais te dire ça en regardant ce que tu décrivais.
1: Ben, écoute, il y en a plusieurs, mais je vais nommer Josh Anderson. J'ai nommé Josh Anderson, Mario, parce que c'est le gars qui a fait probablement payer le plus le prix à certains joueurs importants du Lightning. Il s'est mis à servir de ses épaules, de son poids. Il était très solide le long des rampes. À un moment donné, il s'est occupé de Braden Agle. Et la production de Braden Agle, plus Anderson le frappait, plus ça ralentissait. Moins on le voyait là, obtenir des chances dangereuses au filet. Puis Anderson a fait preuve d'énormément de leadership. Pendant nos reportages, Mario, Danny a même soulevé la question. Lui, là, quand le contrat va expirer, là, certaines personnes voulaient le voir partir avant la fin de son contrat, mais quand on voit ce qu'il est capable d'amener à cette équipe en série, est-ce qu'on a changé d'idée?
0: Ben, j'espère. Puis c'est là que tu vois qu'une équipe, une bonne équipe, c'est un puzzle. Ça te prend toutes sortes de morceaux. Ça prend des formations hybrides des gars. Tu sais, je pense pas que... On le sait, là, que tu sais, les 51 buts de Caulfield ont grandement aidé à qualifier le Canadien en série éliminatoire. Sans tous ces buts de Caulfield-là, on n'est peut-être pas en série. Alors, c'est un travail à la chaîne. Et Danny, cette série-là, ça a été un travail à la chaîne. Quand tu regardes l'histoire de chaque match, il y a tout le temps quelqu'un, que ce soit du missile à tête chercheuse de Lane Hudson dans le match

0: parfait, ce but numéro, c'est le but gagnant. On a beau pas vouloir donner de crédit. Oui, c'est de la combativité. Mm-hmm. Je t'écoute, Danny, là-dessus.
1: Ben oui. Ben oui, parce que tu vas au filet, là. Tu sais, tu te places dans les zones où la rondelle va être tirée. Donc, tu sais, tu vas manger des coups. Tu vas, il faut que tu ailles là, là. Mais ce que je trouve intéressant, c'est que tu parles de beaucoup de joueurs qui ont fait des petites choses. Mais c'est ça, une équipe. En série, c'est ça, une équipe. C'est qu'à un moment donné, t'as une contribution qui est plus alignée, c'est élargi. Puis moi, la bonne nouvelle dans tout ça, c'est que, tu sais, Anderson, Martin parlait d'Anderson à juste titre. Parce que, quand on l'a placé avec Nick Suzuki, on s'est dit, OK, bon, parfait. Là, eux autres, ils vont faire jouer leur meilleur joueur contre Nick Suzuki.
0: Mm-hmm.
1: Qui est donc Ego, qui est considéré comme un des meilleurs joueurs à 5 contre 5 dans toute la Ligue nationale. On va le faire jouer avec ce rally, parce que le Canadien, si ces gars-là ne marquent pas, on a des chances de gagner. Et comme Martin le dit là, tout à coup, le 17 a signé à courir après le 38. Il l'a frappé, il l'a magané, là. Il y a comme vu qu'il t'a vu de l'écran radar au moment où...
0: À mi-chemin dans la série. On l'a cerné un goal, là.
1: Et tu sais, Mario, c'est important, là. Ça, pour rendre plaisir à l'entraîneur d'avoir pris cette décision-là, parce que moi, je pense qu'il y a eu des discussions, puis là, il a fallu le convaincre, tu sais, parce que lui, c'est un joueur offensif avant tout, évidemment, bon, des deux côtés, mais là, il dit, écoute, là, voici notre plan, voici ce qu'on va faire, puis ça a marché. Alors, tu sais, les petites décisions ou des grosses décisions dans des petits gestes au fur et à mesure qu'on a avancé. Alors moi, écoute, je me réjouis de ça, puis honnêtement, je pense que la force du Canadien, c'est une force tranquille, c'est celle

0: On est toujours à tempo.
1: Pardon,
2: l'équipe.
1: Je pensais que vous étiez déplacé.
2: Non, l'équipe va patiner ici demain au centre d'entraînement du Lightning. Et ensuite, ils vont prendre l'avion pour se rendre à Buffalo. Aujourd'hui, ce qu'on a fait, là, c'est qu'on a donné une journée de congé aux

0: J'ai entendu dire que vous aviez fait des pressions, moi, pour. J'ai entendu dire que c'est vous qui tiriez à couvert pour aller à Buffalo plus de bonheur.
1: Nous autres, Mario, là. Nous autres, Mario, là, ils nous installent dans le fond du wagon, puis on suit, puis c'est tout.
0: Non, mais c'est une bonne idée.
1: Si je peux me permettre, là.
0: Bien sûr.
1: Je peux me permettre un petit truc. Martin Saint-Louis, c'était la première fois qu'il gagnait une série comme entraîneur. Et il l'a gagné avec panache, par exemple. Il l'a gagné avec panache parce que.

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avec Danny Dubé et Martin McWork. Ils sont toujours à Tampa Bay et le décollage de demain, le déplacement vers Buffalo s'effectuera demain, autant pour l'équipe que pour nos deux amis. Les gars, les partisans, je ne sais pas si vous avez vu ça passer sur des médias sociaux, puis vous aviez bien d'autres choses à faire que de regarder ça, mais les partisans des Sabres interviennent sur des médias sociaux pour se parler entre eux, sont bien inquiets.

0: disent au monde, leur vendez pas vos billets comme si c'était vraiment sacrilège. Mais au plan hockey, ce que je veux vous demander, les gars, pensez-vous, puis Martin Miron sera avec nous demain soir pour nous en parler. Pensez-vous que les dirigeants des Sabres sont contents d'affronter le Canadien?
1: Ben, je comprends.
0: Oui, on comprend. Écoute, c'est une business pour générer des revenus. Mais au-delà de ça, pour leur chance,

0: magnifique et différent parce que le Lightning de cette année avait vraiment pas beaucoup de cartouches au niveau des offensifs de la part des défenseurs. Mm-hmm. C'est bon, Radish, un bon tir, tout ça, mais et de l'autre côté, ben évidemment, bon, Moser, qui est un bon défenseur, mais Buffalo est très bon à la défense. Et en première ronde, là, ils ont déjà 6 buts. Et leurs 3 meilleurs défenseurs ont 6 buts. Et nous autres, on en a 2, là.
1: Ouais.
0: Donc, y a quelque chose qui se passe là. Les défenseurs sont beaucoup plus mobiles que ceux du Lightning et aussi gros. Il va y avoir quelque chose là, c'est une menace. Moi, je pense qu'on a on a un meilleur gardien, ça c'est sûr. J'ai aucun doute que Lyon va être bon, mais contre le Canadien, en carrière, il n'a pas été très bon. J'en ai parlé, on l'a mis ensemble avec moi, c'est Lyon. Martin, il me disait que Lyon est un gars de séquence. Mais moi, je regardais ses chiffres en saison. Je regardais ses chiffres en série. Il y a des super chiffres en série. Mais contre le Canadien, je ne sais pas si c'est juste une question. Contre le Canadien, il perd ses moyens. Mais en tout cas...

0: été solide. Fait que moi, je pense que ça, au niveau du nerf de la guerre, là, il y a quelque chose qui se passe là. Les Sabres, ils ont été très bons offensivement contre une équipe moins bonne que le Canadien, les Bruins de Boston. Je vais passer la parole à Martin, mais honnêtement, j'aime plus nos chances là que contre.
1: On t'aime pas. OK, Martin, tu es d'accord avec ça, toi? Penses-tu que les chances canadiennes de battre Boston sont meilleures qu'elles l'étaient contre Tampa?
2: Oui, parce que je reviens au gardien de but brièvement. Je pense que le Canadien est en meilleure posture devant les filets que les Sabres. Les Sabres, je serais pas surpris de voir leurs deux gardiens rentrer dans cette série-là. Je pense que Dobbs, s'il continue comme il est parti, il va offrir peut-être plus de stabilité aux Canadiens de ce côté-là. Moi, je m'attends aussi, tu sais, à Lane Hudson, là, pense qu'il va pouvoir transporter la rondelle dans cette série-là. Je pense qu'il va pouvoir agir offensivement, supporter l'attaque. Moi, j'ai l'impression que Nick Suzuki s'est trouvé une recette, là. Puis les buts vont venir. Et quand Nick Suzuki provoque de l'offensive, il y a peut-être des bonnes chances que Cole Caulfield aussi obtienne des opportunités. La seule chose, Mario, là, c'est qu'il va falloir que notre ami Slavkovski revienne à ses bonnes habitudes, joue du gros hockey pour être à côté de ces deux-là. Je pense que la clé, là, si le Canadien est capable d'avoir ça, le Canadien pourrait très bien figurer contre les Sabres de Buffalo. Puis je pense que ça va passer par Nick Suzuki, ça va passer par Lane Hudson, qui est souvent sur la glace en même temps qu'eux, et aussi d'avoir Noah Dobson un peu plus confortable à partir de la semaine prochaine. Ça aussi, ça va ouvrir des choses pour le premier trio, parce que souvent, là, Hudson et Dobson jouent avec le premier trio.
1: Je veux pas excuser le fait que le premier trio n'ait pas produit tant que ça, Slav, Cole et Nick, mais il reste qu'il faut quand même donner du mérite à Tampa Bay. Ils sont capables d'imposer une camisole de force aux adversaires. Danny, t'attends-tu? Ouais, je pense, c'est pour ça que je parlais de la notion imagée de jeu d'évasion, mais t'attends-tu à ce que ce soit une série plus offensive? Je regarde les pointages de la série Boston-Buffalo. Bon, il y a eu des matchs de 2-1, 3-1, 4-3, 4-2, 6-1, 4-1, 20.
0: Moi, j'aimerais ça que ce soit un petit peu plus ouvert, mais j'ai pas l'impression que ça va l'être parce que Lenny Ruff, là, il a bien son équipe en main, puis c'est defense first. Puis, honnêtement, là, j'ai regardé les chiffres de Lyon et d'où les buts sont marqués. On va dire qu'ils donnent pas grand chose, là. Dans leur zone, ils donnent pas grand chose. Alors, le Canadien va avoir un défi de taille de rentrer à l'intérieur, d'aller jouer sa petite glace, puis d'aller dans l'enclave s'ils veulent réussir à faire un peu de dégâts, là, parce que cette défensive-là, elle est très, très bonne. Écoute, je te

0: efficacité en avantage numérique. L'autre, là, Ricardo pas à l'attaque. C'est pas là. Ricardo à la défense.
1: Mais ils ont joué une bonne équipe. Ils ont pas Yacoub, les boys. Mon hey, bon match de baseball, Martin. C'est vrai que t'es pas en Buffalo, t'as un match des Jays en fleurant.
2: Les Jays sont en retard 3-0.
1: Bye, Danny. Bye, Martin. Merci beaucoup, les gars. Bonne fin de soirée. On est avec Tony à Grappolo.
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5: La première ministre accueille plutôt froidement l'aide fédérale annoncée aujourd'hui pour soutenir les entreprises touchées fortement par les tarifs américains. Christine Fréchette a affirmé à Paul Arcan dans une entrevue exclusive que les gens d'affaires ont besoin d'aide directe, pas nécessairement de s'endetter davantage avec des prêts du gouvernement. Elle a réitéré que son équipe voit la chose d'un autre œil et qu'elle va privilégier l'octroi de contrats à des compagnies d'ici

0: pense qu'on peut aller un peu plus loin que ce qu'on s'est donné comme marge de manœuvre jusqu'à maintenant, voyant ce que nos des partenaires économiques du Québec font. L'intégrale du balado est disponible sur l'application de Que j'ai commis. Charles Milliard a confirmé aujourd'hui la candidature de l'avocat René Verret dans le comté de Louis-Hébert. Il s'agit d'une prise majeure pour le Parti libéral du Québec, pour la croix.
1: Avocat respecté, maître René Verret a fait tomber des criminels connus comme le docteur Rouge-Cross et le sergent Lefebvre à Québec. Mais après 40 ans de pratique, dont 33 au DPCP, il tourne la page.
2: Après 33 ans,

0: Au moins deux bateaux ont été touchés par des tirs iraniens ainsi que un site pétrolier des Émirats arabes unis. L'armée américaine a indiqué de son côté avoir coulé de petites embarcations iraniennes qui ciblaient des navires civils. Le co-directeur du réseau d'analyse stratégique et professeur titulaire au département de sciences politiques de l'UQAM, Justin Massé, souligne que le passage dans le détroit d'Ormuz est une violation du cessez-le-feu pour l'Iran, ce que Donald Trump tenterait de jouer à son avantage.
1: Il savait très bien que l'Iran était pas simplement pour

0: nouveau Jeux olympiques. Lors d'un point de presse aujourd'hui, le chef du sport du Comité olympique canadien, Rick Miles, a indiqué qu'il y aurait peut-être une opportunité bientôt.
1: Oui, mais si on regarde le calendrier de ce qui est disponible présentement, on parle de 38 notamment en hiver, mais qui est normalement pour parler avec la Suisse, mais si jamais...

0: possède plusieurs bannières, dont Pizza Salvatore et Le Prier, ajoute ainsi une vingtaine d'établissements à sa gamme. Elle indique avoir été approchée par une majorité d'acheteurs de l'extérieur du Québec. C'était manifesté pour reprendre les chefs-lieux. 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
0: D'abord pour le Grand Montréal, c'est un ciel partiellement nuageux ce soir, cette nuit, minimum attendu de 11 degrés. Généralement nuageux pour la soirée à Gatineau, avec un dégagement prévu un peu plus tard, minimum 12 degrés. Du côté de Sherbrooke, partiellement nuageux, minimum de 6 pour la nuit prochaine. Trois-Rivières, partiellement nuageux avec des nappes de brouillard au cours de la nuit, minimum de 5. Et du temps partiellement nuageux pour Québec, minimum de 3.
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3: Vous avez regardé des extraits de l'ambiance qui régnait dans le vestiaire du Canadien après la rencontre. De toutes les années, les équipes se trouvent une toune fétiche d'une chanson qu'ils aiment jouer. Je sais pas si c'est tout le temps celle-là qu'ils jouent, mais c'est celle-là qu'ils jouaient hier, September, Earth, Wind and Fire. Je sais pas, je voulais pas faire danser Tony, mais gêne-toi pas. On accueille Tony en zone offensive. Comment ça va, mon Tony?
4: Ça va très bien, Mario, et toi?
3: Ça va très, très bien. Tony, d'entrée de jeu, j'ai vu hier un petit bout de ton podcast et tu disais appeler la police, ils l'ont volé, puis tu m'as fait sourire. Mais il y a des gens qui disaient le Canadien ne la méritait pas, celle-là. Ce à quoi je m'oppose farouchement, moi je pense qu'ils ont mérité tout ce qu'ils ont gagné, tout ce qu'ils ont arraché, tout ce contre quoi ils se sont défendus dans cette série-là. Tampa Bay a essayé de les cerner sous différents angles, différentes approches, de l'intimidation à fermer le jeu complètement. Qu'est-ce que tu en penses par rapport au fait que le Canadien ne la méritait pas hier, ou ceux qui pensent ça?
4: Écoute, Dobesh a volé le match. Ça, je pense.

0: meilleur sort hier. Mais il dit, oublie pas, Montréal avait gagné trois matchs avant ça. Donc, il dit, quand tu mets dans une position où est-ce que
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0: t'as besoin de gagner un match, ou l'autre équipe a besoin de gagner un match pour passer à travers les séries, ces choses-là arrivent. Le Lightning se sont butés à un gardien but au sommet de sa forme, qui a volé le match, puis ça arrive.
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0: et donc, c'était...

0: c'est drôle que tu évoques ce résultat-là, parce que quand j'ai fait ma prédiction en début de série canadienne à San Tony, je pensais, c'est drôle, je pensais à cette série-là, puis contre Pittsburgh, contre Washington. On dirait que ça me donnait confiance, puis d'aller gagner, parce que j'aurais dit Canadien en 6, mais je les voyais gagner ce match-là sur la route dans un match. C'est drôle, puis demande-moi pas pourquoi, c'est un feeling.
1: J'ai choisi aussi le Canadien en 7, comme tu sais, puis quand les Canadiens n'ont pas eu davantage de la glace contre le Lightning de Tampa Bay, j'ai dit, écoute, là, c'est pas la fin du monde, là. Le Canadien, dans la saison régulière, était meilleur à l'étranger qu'à la maison. Il y a des DG

0: Quand le Canadien ont pris les deux mains, à deux reprises, 1-0, puis ensuite de 1, on dirait que le Lightning bombardait, mais plus le match avançait, puis ne marquait pas, plus ils étaient bien frustrés, eux autres.
1: Oui.
0: Bon, écoute, ça a été toute une série, Mario. C'est la meilleure série d'hockey que moi j'ai vue depuis quand le Canadien, ça c'est sûr, depuis très, très, très longtemps. Je m'en souviens pas d'avoir vu une série des Canadiens qui était aussi chaudement disputée, aussi égale que celle-là. Celle-là était vraiment quelque chose d'incroyable. Puis le Canadien avait de la jeunesse, puis il avait

0: le Canadien ont trouvé une façon, un moyen de gagner. Ils ont trouvé une façon de gagner ce match-là.
1: Qui a été le joueur par excellence de la série chez le Canadien, à part Norbert, qui d'après moi là, est le gars qui peut rendre ça possible, là, mais en avant de lui.
0: Il y a beaucoup d'héros.
1: Oui.
0: Mais en voyant que tu te demandes un deuxième qui était le numéro 2, je ne peux pas te donner 6-7 réponses, ça serait trop facile. Si j'ai besoin de choisir un gars, je dirais Hudson. Parce que Hudson, il a bien commencé la série, il l'a bien fini. Puis on dirait que Suzuki, j'ai vraiment aimé à partir du quatrième match. Et je l'ai aimé dans le premier match. Deuxième, troisième match, je l'ai moins aimé. Mais dans le premier match, Suzuki était bon aussi parce qu'il faut comprendre aussi que Suzuki, lui aussi, avait un rôle défensif aussi. Peut-être qu'il n'a pas produit autant que les gens voulaient, mais là, on regarde puis on réalise qu'il a fini la série avec 6 points. C'est pas si pire que ça. Mais Hudson, 6 points pour un défenseur qui a joué 27 minutes et demie en moyenne par match, qui a récolté un point dans le match 1, un dans le 2, un dans 3, un dans 4, un dans 5, puis un match, un point dans le match numéro 7. Qui a marqué un peu la victoire en prolongation, pour moi c'était Hudson. Suzuki, je le mettrais, je ne sais pas, peut-être troisième. Et il y a des gars qui pour moi ont tenu vraiment des bonnes séries, la bonne première ronde. Je pense notamment à Alex Carrier, j'ai beaucoup aimé Phil Dano, j'ai aimé Jake Evans, j'ai beaucoup aimé Josh Anderson. Tu sais, j'ai pensé à ça aujourd'hui, j'ai dit,

0: Canadien. Convaincu que le Canadien aurait battu Tampa Bay.
1: On a besoin de tout le monde.
0: C'est deux buts importants, là.
1: Mais, hein? Ouais, ils ont besoin de tout le monde, Tony. Ça a été une course à relais. Quand tu dis qu'il y a plusieurs héros, t'as raison. Parce que c'est comme s'ils s'étaient relayés flambeau un après l'autre dans des moments, puis des gars qu'on n'attendait pas, Dak, Texier, Bolduc qui a contribué. Maintenant...
0: Mais l'histoire, vraiment, Mario, c'est évidemment, c'est de la pêche. Je sais que... Tu crois beaucoup en lui.
1: Oui.
0: Et t'as toujours cru. Tu sais que moi, je crois beaucoup en lui. Et j'ai toujours cru. On n'était pas beaucoup, hein?
1: Non.
0: On n'était pas beaucoup. Mario Langlois, Tony Marinaro, Stéphane Waite, PJ Stock,
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0: Phil Boucher.
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0: Il n'y en a pas beaucoup qui ont cru en Devesh

0: devenu émotif après avoir perdu le match en prolongation face aux Devils de New Jersey. On l'a testé après que Fowler a été rappelé la première fois. Il a été testé après que Fowler a été rappelé la deuxième fois. Puis qu'est-ce que ce gars-là avait besoin? Parce que lui, il avait besoin de se replacer un peu. Il avait besoin de quelqu'un dans son coin qui croyait beaucoup en lui. Il a trouvé son homme en Marco Marciano.
1: Un gars avec qui il avait travaillé à sa première année professionnelle. Mais, tu sais, même sans Marciano, il travaillait avec à Laval. Fait que quand il est arrivé de Laval puis rappelé la première fois dans la Ligue nationale, c'est un début exceptionnel. Il a connu 6 coups de suite en début de carrière. Il revient au fait par la suite. Il sauve la saison. Le moment pivot de la saison du Canadien, Tony, je pense que t'es d'accord, quand que il s'est remis à coller des victoires dans le voyage dans l'Ouest, ça replace le Canadien. Alors, tu sais, il a déjà annoncé qu'il avait le potentiel élite là, à quelques reprises depuis ses tout premières auditions dans la Ligue nationale. Et là, il le confirme.
0: Quand le Canadien a rappelé Fowler pour la deuxième fois,
1: oui.
0: C'était pour jouer le match à Ottawa, comme ça se vient d'un fameux mercredi soir à Ottawa. Le mardi soir, le Canadien, si je ne me trompe pas, avait battu les Maple Leafs de Toronto au centre de Bell. Devesh avait joué

échange Carey Price quand Alak y a connu des séries incroyables en 2010. Ils auraient fait un grave erreur, le Canadien, s'ils auraient échangé Carey Price à ce moment-là. Par contre, il y en a plusieurs qui vont dire que la situation entre Alak dans le temps et Devesh aujourd'hui est une situation fort différente. Puis peut-être qu'ils ont raison parce qu'Alak faisait 5 pieds 11. Puis Devesh, il fait 6 pieds 5. Mais les Canadiens vont avoir, dans les prochaines années, un heureux problème avec leur

0: On dirait qu'il n'est pas grand, il est petit, à 6 pieds 1, en 2026, mais techniquement, il est tellement bon que les Canadiens vont être en voiture dans la position du gardien de but pendant plusieurs années.
1: Exactement. Tony, on s'arrête le temps de quelques messages, un petit mot sur Buffalo peut-être, puis on pourra revenir sur la série également contre la...

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2-2 entre les Flyers et les Hurricanes de la Caroline qui est déjà en course. C'est 2-0 en début de match pour les Flyers. Alors, c'est un départ sur des chapeaux de roue. Ça ressemble pas du tout au premier match de la série, mais le match est jeune, on est en première période. On verra comment.

0: bien meilleur que le Lightning à la ligne bleue.
1: Oui.
0: Quand moi, je regardais le Lightning contre le Canadien, moi, je me disais, le Canadien, on trouvait une manière de gagner cette série-là en 7. Puis la grosse différence pour moi, avant la série, était que les Sabres n'avaient pas le Lightning n'avait pas un Lane Hudson. Puis je me disais, le Lightning n'avait pas un Mike Matheson non plus. En tout respect pour Mosier ou Cernak ou McDonough ou Radish, pour moi, ils n'étaient pas au niveau de Matheson puis Lane Hudson. Mais là, les Sabres, eux, par exemple, là, avec Rasmus Dahlin, lui, c'est un candidat au trophée Norris. Là. Lui, il est vraiment, vraiment, vraiment bon, là, Rasmus Dahlin. Là.
1: Oui.
0: Écoute, ça, c'est tout un défenseur. Puis là, ensuite, ils ont Owen Power, puis ils ont Mathias Samuelsson, le fils de Shel Samuelsson. Ils ont Bowen Byram qui a gagné la Coupe Stanley avec l'Avalanche du Colorado il y a quelques années de ça. Ils sont vraiment bons à la ligne bleue. Maintenant, est-ce que Alex Lyon ou Luke Allen sont aussi bons que Vasilevskiy? Non. Est-ce que Lyon

0: supérieur au troisième et quatrième trio du Lightning de Tampa Bay. Leurs deux premiers trios sont pas aussi bons que les deux premiers trios du Lightning de Tampa Bay. Écoute, si le Canadien n'a pas dépensé trop d'énergie face au Lightning, moi, je vais y aller avec le Canadien en 6, Mario.
1: Ah, t'es prêt pour ta prédiction, Canadien en 6, OK? Tu me surprends, donc parfait, ça. Ouais. Prends à faire feu, Tony. Canadien en 6, j'haïs pas ça.
0: Oui, puis ça va se finir un samedi soir au Centre Bell, puis la première étoile du match va être monsieur samedi soir qu'au Caulfield.
1: Ah, fait que tu penses que le premier trio va avoir un petit peu plus d'oxygène pour briller dans cette série contre Buffalo?
0: Non, c'est Caulfield attend un samedi soir pour exploser.
1: Ah, c'est parce qu'on joue plus le samedi, Tony.
0: Non, mais ceci étant dit, Mario, moi, je peux voir les Sabres battre le Canadien aussi. Là. Mm-hmm. Les Sabres, ils n'ont pas fait ce qu'ils ont fait cette année parce qu'ils ont été chanceux pendant 4 mois. Là. Ils étaient l'équipe la plus haute dans la Ligue nationale. Et c'est toute une équipe de hockey. C'est une équipe qui, pour moi, peut aller en finale de la Coupe Stanley. Ça, il n'y a aucun doute là-dessus. Mais le Canadien, là, Mario, la force de la chambre, pas sous-estimer ça. Ils forment toute une équipe. Il n'y a pas de jalousie en ce moment. Et c'est un groupe qui est très résilient. Ils trouvent toujours une façon de revenir, toujours une façon de...
1: Hey, regarde, bien qu'ils changent la donne en 10 secondes, Tony.
0: Oui, après le combat de Slavkovski, on pensait que le Canadien était cuit. Après la mise en échec de Crozier sur Slavkovski, on pensait que le Canadien était fini. Après que Tampa Bay ont battu le Canadien au sixième match, on pensait que le Canadien était fini. On gagnait la série quand même, Mario.
1: Incroyable.
0: Donc, beaucoup de caractère.
1: Oui, moi, je vais avec le Canadien. Tony, j'ai hâte de te revoir jeudi au premier trio. La série commence mercredi. Ta prédiction est faite. Bonne soirée, mon ami. Au retour, Kevin Owens en direct de la Floride.
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quel soulagement que d'avoir vu le Canadien gagner cette série-là hier contre le Lightning à Tampa Bay. J'écoutais les gens appeler Jérémy après le match. Question de voir comment les gens savouraient la victoire. Avez-vous, on ne sait jamais qui appelle. Des fois, il y en a qui utilisent un faux prénom, puis on connaît, des fois, on a juste le prénom. Avez-vous entendu un dénommé Kevin appeler dans la tribune téléphonique? Si eh bien, il y a des auditeurs qui ont deviné de qui il s'agissait. C'est une des grandes vedettes.

0: comme quelque chose. Même le match préparatoire où Vlad Junior avait frappé un circuit dans l'uniforme des Blue Jays, ça avait explosé comme si c'était un match de série mondiale. Je sais pas si c'est notre côté latin, mais en tout cas, si tes collègues, tes camarades de la lutte te le disent, hier, comment t'as vécu ce match-là en passant par le long moment sans que le Canadien lance au but? Avais-tu un chandail bleu-blanc-rouge en plus de ça sur le dos?
1: En fait, j'avais un chandail de Guns N' Roses. J'ai mal planifié mon timing. Il a fallu que je parte de la maison assez rapidement. Mais on était... Regarde, il y avait des fans de Montréal partout autour de nous. Puis c'était stressant. Je vais t'avouer, là, la première période, c'était vraiment surprenant. Parce qu'à la fin de la période, mon chum, avec qui j'étais au match, mon ami Matt, on a vu qu'il y avait seulement 4 lancés au but pour les Canadiens. Puis on n'en revenait pas. On se disait, qu'est-ce... On dirait que... Vasilevski avait fait bien plus d'arrêts que ça, mais finalement, la deuxième...

0: le reste de la période, tu sais, oui, on était sur le mer, mais on voit y revenir, là, tu sais, surtout une fois qu'ils ont retiré leur gardien, c'était comme un moment qu'on vivait, là, on était quoi, peut-être 30-40 fans des Canadiens dans la même section, puis c'était spécial d'en faire partie, là.
1: Pour les fans du Canadien qui te reconnaissent et qui vivaient ça avec toi, eux autres, ça devait ajouter une couche à l'expérience de regarder un match sur la route, là, le monde devait triper de te voir là avec eux autres.
0: Ouais, c'est ça, il y a beaucoup, tu sais, de chez nous, c'est quand même, il y a beaucoup de gens qui me reconnaissent, puis c'est ça, il y avait beaucoup de, des gars qui étaient à côté de nous autres, qui étaient à Miami, je pense, pour des vacances, puis ils ont décidé de faire la route jusqu'à Tampa, même si c'est 4 heures de route, parce qu'ils ne pouvaient pas manquer cette occasion-là, c'est un match 7 pour venir supporter leur équipe, en plus, puis ils m'ont reconnu, puis là, on a passé le reste de la game, tu sais, à jaser, puis tout, puis un moment donné, il y a même un fan de Tampa qui était un peu zélé, qui a commencé à essayer de faire du trouble avec nous autres, puis il s'est fait sortir de l'aréna par la police, mais je pense qu'il y avait de la misère à avaler le troisième but, mais qu'est-ce que tu veux faire?
1: Ouais, ils ont eu bien de la misère, ils n'en revenaient pas, là, tout le monde focalisait sur le chiffre des tirs comme ça se pouvait de gagner un match avec seulement

0: Cook puis Demi Dove, mais le nom qui m'impressionne toujours, c'est Struble, moi.
1: Ah oui?
0: Ouais, le dernier match, en fait, les cinq derniers matchs que j'ai vus en personne des Canadiens, c'était contre Tampa. Fait que j'ai vu le dernier match qu'ils ont joué à Tampa dans la saison régulière. Ça a brassé pas mal. Fait que je me suis dit, ben là, ils jouent à Montréal la semaine prochaine. Il faut que j'y aille. Fait que je me suis assuré d'y aller. J'ai eu la chance de voir le 50e but de Caulfield. Puis pendant ce match-là, ça a brassé pas mal. Puis j'étais impressionné par la fougueur de Struble. Puis tu sais, il se laissait pas brasser, il se laissait pas voir. Puis j'ai bien apprécié ça. Fait que je pense que je te dirais que c'est probablement lui mon préféré en ce moment.
1: Y a-tu beaucoup de tes amis du monde de la lutte qui connaissent le hockey ou qui aiment le hockey? Vois-tu des parallèles dans l'engagement des partisans envers le spectacle qu'on présente dans les deux cas, Kevin?
0: Ouais, ben tu sais, il y a beaucoup de gars à la WWE, que ce soit des lutteurs, puis même des membres de l'équipe technique. Ils ont même un fantasy hockey pool. Sami Zayn en fait partie. Tu sais, les gars qui font la marchandise viennent de Toronto, fait qu'évidemment, ils adorent les Maple Leafs. Il y a beaucoup de lutteurs qui suivent ça, oui, effectivement. Moi, à Orlando, j'ai aussi mon ami Daddy Magic qui lutte à la AEW, l'autre fédération de lutte aux États-Unis. Puis c'est avec lui que je vais au match quand j'ai la chance. Là, fait qu'on a un bon petit groupe qui suit le hockey en match.
1: As-tu des plans d'aller regarder des matchs sur place de la série Buffalo-Montréal?
0: Ouais, regarde, c'est sûr que j'aimerais ça être au premier match au Centre Bell. Je sais pas si je vais pouvoir, je veux pas, tu sais, j'ai ma famille ici à Orlando, les enfants à l'école, des trucs comme ça. Puis j'ai des obligations avec la WWE de temps à autre, même si je récupère de mon opération au coup en ce moment. Mais si je peux, c'est garanti que je vais être au Centre Bell avec mon père pour encourager l'équipe.
1: Ben justement, j'allais te demander comment vas-tu. Je lisais un texte récemment là, sur TVA à l'effet que ben, ton retour n'était pas de sitôt. Quoique j'ai vu que tu véhiculais là, sur tes plateformes de médias sociaux, le fait qu'il y aura un gala le 20 août prochain là, en Ontario, puis il va y avoir une tournée de la WWE dans les grands amphithéâtres canadiens. Mais bref, comment vas-tu? Puis est-ce que tu as hâte de te remonter dans l'arène, Kevin?
0: Ouais, regarde, ça fait au-dessus d'un an que j'ai pas lutté. On s'est rendu compte au mois d'avril l'an passé qu'il y avait un gros problème avec mon cou. Ça faisait quelques mois que j'avais des problèmes avec mes jambes. En fait, mes jambes ne bougeaient pas comme ils devraient. T'sais. Fait qu'on a réussi à trouver le problème. Ma colonne vertébrale était en mauvais état, donc il a fallu faire une opération au cou. Ça fait 26 ans que je fais de la lutte, j'ai jamais eu un an sans pouvoir rentrer dans le ring, j'ai jamais eu une blessure aussi sérieuse. Fait que c'est difficile mentalement, honnêtement, mais en même temps, il y a le bon côté des choses, c'est que j'ai, dans les 12 dernières années, j'ai pas eu la chance d'être avec ma femme et mes enfants à la maison autant que ça, tu sais. Donc, ça, c'est merveilleux, puis j'en profite, mais oui, en effet, j'ai vraiment hâte de retourner dans le ring. Honnêtement, il y a de l'incertitude aussi. Je ne sais pas encore si ça va être possible. Mm-hmm. On attend de voir comment ça guérit. Mais regarde, si aussitôt qu'il me donne le feu vert, si j'ai le feu vert, c'est garanti que je vais être dans le ring le lendemain.
1: Rapidement, je sais qu'il faut te laisser aller, que tu as un rendez-vous important, mais est-ce que ça t'a amené dans une réflexion à savoir qu'est-ce que tu ferais si tu ne pouvais pas retourner dans la ring, Kevin?
0: Ouais, ben c'est ça. J'ai des petits projets qu'on essaie de décoller au Québec pour peut-être des trucs en télévision. J'ai eu la chance de faire partie de Bon Matin Choc, la saison 1, une émission qui se passait à Craze, puis j'ai vraiment adoré mon expérience. Je fais partie de la saison 2 un petit peu aussi, puis là, c'est ça, je travaille avec des gens pour voir si

0: un avenue pour moi.
1: Non, et en plus, tu peux travailler dans les deux langues aisément. Puis honnêtement, je l'ai vu ce que tu as fait. C'est un naturel. Tu sais, quand tu dis un gars là, comme sur le ring, c'est incroyable ce que tu es capable de livrer pour faire embarquer les fans. Mais dans Chuck, c'est impeccable. Et puis je pense que tu as de l'avenir là-dedans, ça c'est clair. En terminant, puis on te laisse filer. Penses-tu que le Canadien est équipé pour aller loin dans ces séries-là?
0: Ben moi, après la saison que j'ai vue, puis les moments que j'ai eu la chance de vivre, entre autres le 50e de Caulfield, je peux pas m'imaginer qu'ils vont pas plus loin. Puis avec l'équipe, le cœur que les gars ont l'air d'avoir, puis la camaraderie qu'on voit sur les médias sociaux quand ils rentrent dans le vestiaire après les games, tout. Je pense que ça a l'air d'une équipe gagnante. Puis j'espère que j'ai raison.
1: Ben moi aussi, j'espère que t'as raison. Merci, c'est très très chic de ta part d'avoir pris du temps pour nous parler ce soir. Puis on...

0: d'action en direct. Et là, c'est 2 à 1. Les Flyers de Philadelphie sur les Hurricanes de la Caroline sont en avantage numérique. C'est le match numéro 2 de cette série. Un petit peu plus tard, 21h30, les Ducks d'Anaheim affronteront les Golden Knights de Vegas. Et sur ce, quelques messages. 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Là aussi, allez vous inscrire dans la section concours pour être là mercredi avec l'équipe, bien sûr, avec Jérémy Rainville et toute la gang du 98.5 Sport. On vient dans un petit moment avec Anthony Martineau de TVA Sport sur la série Tampa et comment on se prépare pour la suite contre les Sabres de Buffalo.
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1: Il suit le Canadien à la trace à la loupe depuis quelques saisons à TVA Sport. Il est en Floride lui aussi, où il a observé de très très proche la belle victoire du Canadien hier contre le Lightning. Élimination face à Buffalo. Anthony Martineau qui est là. Allô Anthony.
2: Salut.
1: Ça va très très bien. Comment tu as vécu la fin de la série? Tu as travaillé sur la série Ottawa au départ et pour bifurquer vers la série Montréal-Tampa Bay. As-tu constaté, il y a d'intensité dans toutes les...

0: jouer serré,
1: défensivement,
0: votre compagnie.
1: On a prouvé qu'on était également capable de le faire. Alors, on est dangereux. Et notre jeunesse, en quelque sorte, a joué ensemble. Parce qu'en fin de match, en fin de série, quand tout le monde est un peu brûlé, les jeunes entraîneurs du Canadien prennent le relais. Et voilà. Alors, c'est ce que je retiens de cette série-là. Parce que les quatre victoires du Canadien, Mario, là, on peut y acquérir de la même façon. Hein? On peut revisiter les quatre victoires, et ces quatre victoires différentes. U.S. Akhtovski, l'avantage numérique dans le match 1. Et là, on dépile ça.
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1: Tu vois, il y a plein de façons.
3: Il y a le gars qui arrive avec son petit feu d'artifice en arrivant après avoir été laissé de côté. T'as raison, c'était ça. J'appelle ça une course à relais de héros en héros, en quelque sorte, pour nous amener jusqu'à la conclusion de la série. D'Auberge, pour ceux qui ne l'appréciaient pas encore à sa juste valeur, fait écarquiller les yeux de tout le monde du hockey, là, pas juste les partisans de Montréal qui étaient peut-être pas rassurés par rapport à Dobbs, mais toi, tu côtoies les joueurs sur une base quand même régulière à Brossard sur la route, Anthony. Qu'est-ce que tu peux nous dire de ce jeune homme-là, de ce jeune géant de CC4, CC5, qui a l'air tellement attachant comme personne? C'est peut-être juste une image, mais en tout cas, il arrête les pas, c'est ça qui est le plus important. Mais qu'est-ce que tu peux nous dire sur ce jeune homme-là, Jakub Dobesch?
1: C'est très difficile, puis je sais qu'on a un devoir d'objectivité et tout. T'sais, on n'est pas amis avec les joueurs. Puis, de toute façon, ça ne m'intéresserait pas d'être ami avec les joueurs dans le contexte professionnel dans lequel on se trouve, OK? Mais c'est très difficile quand même de ne pas s'attacher à la personnalité du jeune homme. Pourquoi? Parce qu'il est rafraîchissant. C'est lui, la cassette, elle n'existe pas. Et quand c'est haut, mais aussi quand c'est bas, et ça fait de lui justement quelqu'un d'humain. Parce que ultimement, on a tendance à mettre les joueurs d'hockey, les athlètes professionnels, un peu dans une case à part. Ouais, ils n'ont pas le droit d'avoir des émotions, ils devraient juste être linéaires puis offrir les meilleurs rendements tout le temps. C'est pas ça la vie. Jakub Dobesch a montré son côté le plus vulnérable en novembre, quand il a éclaté en sanglots devant nous au New Jersey. Il était déçu de lui, puis il nous l'a fait savoir. Jakub Dobesch a montré ses meilleurs moments contre le Lightning de Tampa Bay dans cette série-là, où il a mis Vasilevski dans sa petite poche. Il a aussi montré des moments où il était frustré, où il était excité, où ça sortait mal devant les médias. Mais tu vois, on a vu plein de facettes de Jakub Dobesch, mais c'est un humain qui, lui, n'accepte pas le prétexte de la Ligue nationale de hockey pour se ballonner. Et ça, honnêtement, la Ligue en a besoin. On est en 2026, on veut vendre des tickets, on veut rendre notre Ligue attrayante. Bravo à Jakub Dobesch, pour vrai. Moi, je trouve ça fantastique.
3: Moi aussi, totalement. Et je suis tellement heureux de ce qui lui arrive. Puis, à cause de ce qui lui arrive, il arrive plein de belles choses aux Canadiens de Montréal.
1: Ben oui.
3: Et retour de Dobson également dans l'alignement hier. Il y avait une certaine inquiétude, là, quand même. Ça fait longtemps que, tu sais, c'est intense, ces séries. C'est un match-up. Ça va être un joueur d'élite. Et je pense qu'il va être à un autre niveau, là, dans quelques jours. Je sais pas à quel pourcentage, là, il était par rapport à l'état de sa main, mais qu'est-ce que tu as pensé qu'il avait pu apporter malgré tout hier aux Canadiens, Anthony?
1: Écoute, tu as raison quand tu dis qu'il n'est pas à 100%. D'ailleurs, il n'y a aucun joueur des 8 équipes restantes qui est à 100% présentement à ce stade-ci de la saison. On dit 82 matchs en une centaine de jours, c'est plus que dur sur le corps humain. N'empêche, sa présence dans la formation a permis à Martin Saint-Louis de faire jouer ses meilleurs joueurs. Et là, moi, j'en reviens à Arber Jagger, qui connaissait de très bonnes séries globalement. Mais ce que je veux dire, c'est que plutôt que de jouer Jaden Struble 15-16 minutes, hier, tu l'as fait jouer 5 minutes et tu as pu avoir ton top 4 qui était utilisé à profusion dans un match où le Lightning a testé ton territoire défensif également à profusion. Alors, la présence de Dobson, on connaît ses forces. C'est un gars qui a une excellente première passe, qui est très mobile, qui est bien parfait pour le système man-to-man hybride de Martin Saint-Louis parce qu'il peut se déplacer avec aisance. Un bon lancer, même s'il a mal à la main, écoute, il a détaché 2-3 lancers sur réception qui m'ont rappelé que son lancer était bien correct, même avec un petit peu douloureux. Mais non, ça fait du bien aux Canadiens. T'as raison de dire, Mario, c'est un excellent point, et ça va juste aller en s'améliorant, son état, là.
3: D'ailleurs, je sais pas qu'est-ce que tu as pensé du sympathique Engel qui essayait de le frapper sur sa main hier à côté du filet. Tu sais, le monde me dit « Ouais, mais tu l'aimerais s'il était dans ton club. » Je m'excuse, là, puis là, c'est sûr, je parle avec émotion. Un Matthew Ketchuk, un gars qui agit de même. J'en veux pas dans mon club, mais bon, je dis pas que je suis pas négociable à changer d'idée, mais ça vient me chercher des gestes de même. Mais ils l'ont cerné, Engel. Ouais. Anderson a fait toute une job sur Engel.
1: Ouais, non, c'est ça. Puis le point que t'amènes est parfait. Parce que le Lightning de Tampa Bay t'a mis des joueurs fatigants dans les pattes dès le départ. OK? Et Eagle au sommet de la liste. Là. Je veux dire, ce gars-là a tout fait dans la série. Il a marqué des buts. Il a manqué Slavkovski. Il a frappé en fond de zone. Il est allé déranger Dobes près de son filet. Tout ça a été fait dans les règles, dans la légalité. Mais par contre, je n'ai pas aimé son coup sur Dobson. Parce que ça dépasse le cadre sportif. Je veux dire, tu peux déranger l'adversaire, tu peux aller donner une bonne mise en échec, tu peux faire aller le mange-patate, là. Mais quand tu sais qu'un joueur qui est blessé, je sais qu'un gars n'est pas le premier à le faire. Là.
3: Non, non,
1: c'est moi, j'ai un problème. De toute façon, je pense que c'est pas le premier, que c'est correct. Là. Mais j'ai un problème avec un joueur qui cible une blessure. Tu sais, il devrait le savoir. Là. Dobson est passé à travers un mois de M, OK? En réadaptation pendant que ses chums étaient à la guerre. Il avait hâte de revenir, puis là, il y a Brendan Eagle qui s'en va cibler sa main. Honnêtement, le terme exact, là, c'est dégueulasse. Moi, j'ai trouvé ça dégueulasse.
3: Bon choix de mots. Non, mais c'est ça pareil. C'était vraiment pas fort. Bon, Buffalo, on le sait, là, on les affrontait en saison régulière, mais la dernière fois qu'on les a affrontés, ils n'étaient pas les sabres qu'ils sont devenus. Hein? Ils étaient en train de reprendre du mieux, mais ils n'étaient pas les sabres. Ils n'étaient pas partis sur leur séquence irrésistible qui les a propulsés vers le sommet. C'est un gros club physiquement. Ils ont du talent. Le Lion semble avoir élevé son jeu devant le filet. On verra. Mais ils ont fait moins de voyagements également. Le Boston-Buffalo, c'est moins de millage que Tampa. Quoi que nous autres, Montréal a eu des petites journées de congés supplémentaires. Penses-tu qu'il reste en masse de gaz dans le canis du Canadien et que ce petit jour de congé supplémentaire-là en Floride aujourd'hui avant de s'envoler vers Buffalo va être bénéfique?
1: 100%. Parce que c'est pas tous les jours de congé que tu peux prendre à ce stade-ci de la saison.

soit tu fais du vidéo, tu te couches un peu à la patinoire, tu rejoues. Tu sais, ça va aller très vite. Dans le cas des Sabres, c'est une équipe qui a progressé tout au long de la saison. Moi, j'ai envie de vous dire que si vous avez été impressionné par la capacité de défendre du Lightning, vous avez rien vu. Parce que la défensive des Sabres de Buffalo, en termes de groupe de défenseurs, là, elle a de tout. Elle a de la mobilité, elle a de la méchanceté, elle a une capacité à produire offensivement. Je veux dire, Bowen Byram est un gars extrêmement mobile. Samuelson est un gars sous-estimé. Dallin peut frapper, peut tirer. C'est un candidat logique au Trophée Norris année après année. Owen Power, même s'il sous-performe parfois comparativement à ce qu'on voudrait voir d'un choix de première ronde au total, est un

0: Et je veux dire, le gars est bon en ce moment. Il y a de bonnes séries. Alors, le Canadien va devoir se faire un point d'honneur d'aller déranger ce gars-là dès la minute numéro 1. Okay? Faut pas lui laisser la moindre chance de croire qu'il est assez bon pour battre le Canadien. Parce que ça va vite. Quand un gardien confiant, tu le sais, là.
1: Oh oui.
0: Ça peut rouler très vite.
1: Absolument. Alors, un duel de gardien potentiel, en quelques secondes, parce que ça va brasser.
0: Je pense que oui. Je pense que le Canadien a appris à aimer jouer ce type de hockey-là. Mais il semble aussi aux gars qui sont capables de se faire réfléchir sur le plan physique. Alors, j'ai très hâte que ça commence. Mercredi 19h, TVA Sport.
1: Anthony, un gros merci. On sera au rendez-vous, bien sûr, comme d'habitude. Et je te souhaite une excellente fin de soirée. Profite de la soirée, attends pas avant de replonger dans l'action. Merci.
0: Promis.
1: On revient après les nouvelles.
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4 mai, ici Caroline Bertrand. Une bonne soirée à tous. Bernie Saint-Amand, l'homme qui a tué deux enfants en pensant dans une garderie de Laval, porte en appel la décision judiciaire le déclarant accusé à haut risque. C'est ce que rapportent des médias ce soir. Bernie Saint-Amand avait été déclaré, rappelons-le, non criminellement responsable de ses gestes pour cause de troubles mentaux. L'étiquette d'accusé à haut risque qu'il a reçue en mars dernier fait en sorte qu'il doit rester détenu à l'hôpital psychiatrique de Pinel. Le débat sur sa demande d'appel sera toutefois reporté en raison d'un manque de fonds. À Québec, deux piétons d'âge mineur ont été blessés dans un accident impliquant

court confinement. Selon le Secret Service, l'incident s'est produit aujourd'hui, donc peu de temps après le passage du convoi du vice-président J.D. Vance. Mais rien n'indique si lui ou le président Donald Trump était ciblé. L'individu armé a été transporté à l'hôpital, mais son état

0: de connaître les antécédents criminels de leurs partenaires. Mais Christine Fréchette veut aussi mettre de l'avant l'utilisation de drones pour retracer un homme qui déclenche son bracelet anti-rapprochement.
1: Donner ces informations-là précieuses aux policiers avant même qu'ils n'arrivent sur les lieux.
0: Québec va aussi démarrer samedi le dossier de santé numérique. Selon les informations présentées à la première ministre, il est prêt à être implanté.
2: Vous allez péter une colère, ça marche pas.
1: Oui, ah, ça c'est clair.
0: Parmi les autres dossiers, Christine Fréchette place au premier rang les impacts des tarifs sur les PME. Elle souhaite d'ailleurs acheter davantage québécois, même si les règles ne lui permettent pas toujours.
1: Je pense qu'on peut aller un peu plus loin, voyant ce que nos des partenaires économiques font.
0: Elle annoncera aussi dans les prochains jours son plan en immigration. L'intégrale de ce balado est disponible sur l'appli Cogeco. Annie Guillemette, Cogeco Nouvelle.
1: Et pour terminer, en Alberta, la pétition lancée par les indépendantistes réclamant la tenue d'un référendum aurait recueilli plus de 300 000 signatures. C'est ce que le dirigeant de Stay Free Alberta a déclaré lorsqu'il a déposé le document au bureau d'élection Alberta à Edmonton aujourd'hui. Le minimum de signatures requis était de 178 000. La presse canadienne souligne que la population albertaine pourrait être appelée à voter dès octobre prochain. La première ministre Danielle Smith avait déjà déclaré être prête à tenir un référendum si la pétition recueillait suffisamment de signatures. Une contestation judiciaire provenant d'un groupe de Premières Nations de l'Alberta qui juge que la séparation de la province où il viendrait violer les droits issus des traités est toutefois en cours. Un juge doit se prononcer mercredi. 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Temps partiellement nuageux pour le Grand Montréal ce soir, cette nuit, avec un minimum attendu de 11 degrés. C'est un scénario semblable du côté de Gatineau, minimum de 12. Sherbrooke, partiellement nuageux, minimum 6 degrés pour la nuit prochaine. Trois-Rivières, partiellement nuageux, avec des nappes de brouillard au courant de la nuit, minimum de plus 5. Et à Québec, c'est un ciel partiellement nuageux, minimum attendu de 3 degrés pour la nuit prochaine.